0: défaite en revanche de la Louvière face à Saint-Tron 4-0. La belle opération est signée l'Union Saint-Gilloise après sa victoire sur le Sporting de Charleroi, le score de 3. Les Bruxellois détrônent donc les Carolos au classement provisoire. Ce dimanche, Anderlecht recevra Genk. Des records à l'appel, la 50e édition du Mémorial Van Damme s'est clôturée ce samedi soir dans le stade Roi Baudouin à Bruxelles. 8 records en meeting ont été battus. Nafi Thiam a fait son grand retour en saut en hauteur. Elle a passé une barre à 1,84 m. Elle égale au passage sa meilleure performance de la saison. Voilà pour l'actu. Très belle nuit.
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0: Il est 3h.
1: Valentin Lecoq pour ce résumé enregistré de l'actualité. Le président russe Vladimir Poutine a rencontré les émissaires américains Steve Witkoff et Jared Kushner. Une réunion à Moscou pour discuter de la guerre en Ukraine. Les deux envoyés spéciaux du président Trump sont arrivés avec une proposition pour mettre fin au conflit. Rien à fuiter de cette réunion qui a duré environ 3 heures. Les deux médiateurs doivent s'envoler pour Kiev. Ils sont attendus en Ukraine ce dimanche, ce qui est une première depuis le début de la guerre il y a 4 ans. Au Moyen-Orient, nouvelle escalade entre l'Iran et les États-Unis. Les gardiens de la Révolution annoncent avoir attaqué plusieurs navires, dont des bateaux américains. Une représaille aux frappes américaines. Washington a revendiqué samedi la destruction de 3 pétroliers iraniens dans la région du Golfe. Après un mois d'accalmie, les affrontements entre les États-Unis et l'Iran ont repris depuis une semaine maintenant. C'est une élection qui pourrait être un tournant en Allemagne. Les électeurs de Saxe-Anhalt, région de l'Est du pays, sont invités ce dimanche aux urnes. L'AfD, parti raciste, anti-immigration, pro-russe, est crédité d'environ 40% dans les sondages. Une victoire de l'extrême droite serait une première en Allemagne depuis la Seconde Guerre mondiale. La 5e journée de championnat de football, le Standard a assuré son rang et s'est imposé sur l'Antwerp 1-0. Défaite en revanche de la Louvière face à Saint-Tron 4-0. La belle opération est signée l'Union Saint-Gilloise après sa victoire sur le Sporting de Charleroi, le score 2-3. Les Bruxellois détrônent donc les Carolos au classement provisoire. Ce dimanche, Anderlecht recevra Genk. Des records à l'appel, la 50e édition du Mémorial Van Damme s'est clôturée ce samedi soir dans le stade Roi Baudouin à Bruxelles. 8 records en meeting ont été battus. Nafi Thiam a fait son grand retour en saut en hauteur. Elle a passé une barre à 1m84. Elle égale au passage sa meilleure performance de la saison. Voilà pour l'actu. Très belle nuit.
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0: Il est 4 heures.
1: Valentin Lecoq pour ce résumé enregistré de l'actualité. Le président russe Vladimir Poutine a rencontré les émissaires américains Steve Witkoff et Jared Kushner. Une réunion à Moscou pour discuter de la guerre en Ukraine. Les deux envoyés spéciaux du président Trump sont arrivés avec une proposition pour mettre fin au conflit. Rien à fuiter de cette réunion qui a duré environ 3 heures. Les deux médiateurs doivent s'envoler pour Kiev. Ils sont attendus en Ukraine ce dimanche, ce qui est une première depuis le début de la guerre il y a 4 ans. Au Moyen-Orient, nouvelle escalade entre l'Iran et les États-Unis. Les gardiens de la Révolution annoncent avoir attaqué plusieurs navires, dont des bateaux américains. Une représaille aux frappes américaines. Washington a revendiqué samedi la destruction de 3 pétroliers iraniens dans la région du Golfe. Après un mois d'accalmie, les affrontements entre les États-Unis et l'Iran ont repris depuis une semaine maintenant. C'est une élection qui pourrait être un tournant en Allemagne. Les électeurs de Saxe-Anhalt, région de l'Est du pays, sont invités ce dimanche aux urnes. L'AfD, parti raciste, anti-immigration, pro-russe, est crédité d'environ 40% dans les sondages. Une victoire de l'extrême droite serait une première en Allemagne depuis la Seconde Guerre mondiale. La 5e journée de championnat de football, le Standard a assuré son rang et s'est imposé sur l'Antwerp 1-0. Défaite en revanche de la Louvière face à Saint-Tron 4-0. La belle opération est signée l'Union Saint-Gilloise après sa victoire sur le Sporting de Charleroi, le score 2-3. Les Bruxellois détrônent donc les Carolos au classement provisoire. Ce dimanche, Anderlecht recevra Genk. Des records à l'appel, la 50e édition du Mémorial Van Damme s'est clôturée ce samedi soir dans le stade Roi Baudouin à Bruxelles. 8 records en meeting ont été battus. Nafi Thiam a fait son grand retour en saut en hauteur. Elle a passé une barre à 1m84. Elle égale au passage sa meilleure performance de la saison. Voilà pour l'actu. Très belle nuit.
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0: Il est 5 heures.
1: Valentin Lecoq pour ce résumé enregistré de l'actualité. Le président russe Vladimir Poutine a rencontré les émissaires américains Steve Witkoff et Jared Kushner. Une réunion à Moscou pour discuter de la guerre en Ukraine. Les deux envoyés spéciaux du président Trump sont arrivés avec une proposition pour mettre fin au conflit. Rien n'a fuité de cette réunion qui a duré environ 3 heures. Les deux médiateurs doivent s'envoler pour Kiev. Ils sont attendus en Ukraine ce dimanche, ce qui est une première depuis le début de la guerre il y a 4 ans. Au Moyen-Orient, nouvelle escalade entre l'Iran et les États-Unis. Les gardiens de la Révolution annoncent avoir attaqué plusieurs navires, dont des bateaux américains. Une représaille aux frappes américaines. Washington a revendiqué samedi la destruction de 3 pétroliers iraniens dans la région du Golfe. Après un mois d'accalmie, les affrontements entre les États-Unis et l'Iran ont repris depuis une semaine maintenant. C'est une élection qui pourrait être un tournant en Allemagne. Les électeurs de Saxe-Anhalt, région de l'Est du pays, sont invités ce dimanche aux urnes. L'AfD, parti raciste, anti-immigration, pro-russe, est crédité d'environ 40% dans les sondages. Une victoire de l'extrême droite serait une première en Allemagne depuis la Seconde Guerre mondiale. La 5e journée de championnat de football, le Standard a assuré son rang et s'est imposé sur l'Antwerp 1-0. Défaite en revanche de la Louvière face à Saint-Tron 4-0. La belle opération est signée l'Union Saint-Gilloise après sa victoire sur le Sporting de Charleroi, le score 2-3. Les Bruxellois détrônent donc les Carolos au classement provisoire. Ce dimanche, Anderlecht recevra Genk. Des records à l'appel, la 50e édition du Mémorial Van Damme s'est clôturée ce samedi soir dans le stade Roi Baudouin à Bruxelles. 8 records en meeting ont été battus. Nafi Thiam a fait son grand retour en saut en hauteur. Elle a passé une barre à 1m84. Elle égale au passage sa meilleure performance de la saison. Voilà pour l'actu. Très belle nuit.
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0: Nathalie Servet avec vous pour ces informations. Bonjour à toutes et à tous. Artistes, enseignants, étudiants, activistes écologistes, militantes féministes, soignants, agriculteurs ou simples citoyens en colère, au moins un millier de participants sont attendus cet après-midi dans les rues de Bruxelles pour faire pression sur les autorités belges et européennes. Il s'agit du premier grand rassemblement de la rentrée avec comme leitmotiv la crise climatique après un été marqué par trois vagues de chaleur et une surmortalité très importante. Les émissaires américains Steve Witkoff et Jared Kushner sont attendus à Kiev en Ukraine pour la première fois ce dimanche. Ils viennent avec une proposition pour mettre fin à la guerre en Ukraine, proposition présentée déjà hier à Moscou à Vladimir Poutine. Le président russe s'est entretenu pendant trois heures avec les deux émissaires, une rencontre qualifiée de constructive, extrêmement franche et empreinte de confiance. Les électeurs d'un land de l'Est de l'Allemagne sont appelés aux urnes ce dimanche pour un scrutin régional lors duquel Alternative pour l'Allemagne, l'AFD, espère devenir le premier parti d'extrême droite à accéder au pouvoir au niveau régional depuis la Seconde Guerre mondiale. Le parti est crédité de plus de 40% d'intention des votes. Ce scrutin est pour l'AFD une étape décisive vers son ambition nationale, celle de remporter les prochaines élections fédérales allemandes en 2029. C'est selon lui l'une des expériences les plus folles de sa carrière. Alexander Blok a réussi à se qualifier pour les huitièmes de finale à l'US Open après sa toute première participation. L'Anversois de 21 ans a battu l'Italien Flavio Cobolli, sixième joueur mondial. Le Belge se mesurera à l'Argentin Francisco Cerúndolo au prochain tour. Fin de parcours en revanche pour Elise Mertens, éliminée au troisième tour par la Japonaise Naomi Osaka. Mais la Belge s'est bien battue, elle s'est inclinée 6-3, 3-6, 7-5. Élimination également de Zizou Berks devant le Néerlandais Botik Van Skulp. Après une première journée riche en performances remarquables, Memorial Van Damme a pu ajouter 8 records du meeting supplémentaire à son palmarès hier lors de la soirée de fermeture de cette saison de la Ligue de Diamants. 3 meilleures performances mondiales ont également été établies et une égalée dans la soirée. Les performances des athlètes belges sont par contre été mitigées. La 5e journée de championnat de football, le Standard a assuré son rang et s'est imposé face à l'Antwerp 1-0. Défaite en revanche de la Louvière face à Saint-Tron 4-0. Belle opération de l'Union Saint-Gilloise suite à sa victoire sur le Sporting de Charleroi 2-3. Les Bruxellois détrônent donc les Carolois avec au classement provisoire. Ce dimanche, Anderlecht recevra Genk. Fin de ces infos. Très bon réveil.
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2: Merci Nathalie. D'autres infos tout à l'heure avec le prochain journal, bien sûr, ce sera à 7h. Sur la route, ça se passe comment? 6h03, goûtez pas grand-chose. Franchement, voilà, ça roule tout à fait bien ce matin. Soyez prudents, bonne route.
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2: Et avec vous, comme tous les week-ends, comme tous les jours d'ailleurs. Bonjour à tous, bienvenue dimanche le 6 septembre. Ravi de vous retrouver sur RTBF Vivacité pour passer un petit moment ensemble jusqu'à tout à l'heure 7h avant de retrouver l'équipe de Viva Weekend avec un soleil qui va venir nous rejoindre. Il sera 7h03, 20h17 pour le coucher et nous perdrons encore 4 petites minutes de clarté. On est là également pour parler de vos bons plans dans cette émission. Vous pouvez les communiquer par WhatsApp au 0470 07 20 23, 0470 07 20 23. Si vous avez un événement qui se déroule près de la maison ou un coup de cœur, franchement n'hésitez pas, on est là pour ça. Des bons plans, Karine, il y en aura évidemment comme tous les week-ends. Et on dira aussi dans les meilleurs moments de matinale, on va parler de la fête des chauves-souris dans moins de 10 minutes avec Karine. On ira à Riveo du côté d'Autun, on va parler pêche ce matin avec notre partenaire 365.be. Et ça tombe bien la pêche.
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2: Là on parle du petit pêcheur.
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2: Manon Lisa qui nous dit j'aime quand le soleil brille. Bah il brille pas encore maintenant évidemment, c'est assez frais d'ailleurs ce matin. On ira se réchauffer, direction de la cité phocéenne. I am, je danse le Mia. Taylor Swift aussi sera avec nous. The Fight of Philadelphia, bon dimanche.
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0: Ouais, c'est peut-être ce que vous dites ce matin. Ouh, le réveil vient de sonner. Ouh, oui, ça pique. Allez, les courageux, vous accompagne où vous soyez en Belgique ce matin, évidemment, dans la bonne humeur comme d'habitude. Avec un petit point météo comme toute bonne émission matinale. Alors ça dit quoi pour aujourd'hui? Bah déjà ce matin le temps est marqué par cette fraîcheur, c'est vrai, Mercure qui affiche de 9 à 11 degrés. Au lever du jour, sous un ciel globalement calme, mêlant éclairci, passage nuageux, c'est ce qu'on aura, c'est assez étoilé pour l'instant. L'évolution dans ce ciel actuellement voilé, qui va laisser place à de belles périodes ensoleillées en cours de matinée. 13, 19 degrés, ça va monter un tout petit peu, et hop là, milieu de matinée, après-midi, 23 à 25, journée chaude aujourd'hui, on vous l'a dit hier, hein, et même demain, donc ça va bien monter au niveau du thermomètre. A tout de suite avec Karine Bress, on s'arrête dans une de nos matinales, et ce sera celle de Bruxelles, dans un instant.
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0: 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Il est 6h11.
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0: Oui, on a parlé de chauves-souris cette semaine dans la matinale bruxelloise. Karine, on a pu observer une vingtaine d'espèces, paraît-il.
8: Oui, de manière générale, les populations de ces petits mammifères volants se stabilisent. Mais c'est très variable en fonction des espèces. Et surtout, elles ont besoin d'un petit coup de pouce des citoyens. Elles ne font pas peur, elles ne sont pas méchantes, doit-on vous le rappeler. Et ce message de sensibilisation est au cœur de la fête des chauves-souris, organisée au Rouge Cloître. C'était... cette semaine, on en a parlé dans la matinale de Bruxelles, découverte avec Jérémy Boisseau et Sylvia Falcinelli.
9: À coups de marteau, les enfants construisent chacun un petit nichoir en bois pour les pipistrelles.
10: Et elles vont s'accrocher où les chauves-souris?
11: Alors, tu vois les petits échelons qui étaient dedans? Du coup, les chauves-souris vont pouvoir grimper par là.
9: Alexandre Denil, éco-cantonnier pour Bruxelles Environnement.
11: Ce sont des nichoirs exclusivement faits pour l'été, pour se reposer durant la nuit quand elles sont léthargiques, vu qu'elles vivent la nuit. C'est plutôt une solution de secours. Si jamais elle n'a pas trouvé un endroit où dormir en dernière minute, elle va se mettre dedans.
9: Ces petits refuges sont une façon de sensibiliser petits et grands au problème de l'habitat en ville pour les chauves-souris. Ben van der Weyden, chef du département Nature et Biodiversité de Bruxelles Environnement.
12: Les chauves-souris connaissent ce qu'on pourrait appeler une espèce de crise de logement. Il faut savoir que dans les chauves-souris indigènes, il y a deux types. Il y en a qui sont arboricoles, qui vivent dans des arbres morts ou dépérissants. Et puis, il y en a qui sont dans des bâtiments. D'un côté, il y a un enjeu pour la gestion de la forêt, hein, ne pas enlever tous les vieux arbres. Et de l'autre côté, au niveau du bâtiment, il y a évidemment l'isolation qui fait que, dans la rénovation des bâtiments, etc., qui perdent des opportunités.
11: Après ça, tu l'auras bien mérité.
9: Protéger leur habitat, un incontournable pour protéger les chauves-souris.
0: Merci Karine Bress, c'était très intéressant de parler des pipistrelles ce matin. Le matinal de retour bien sûr demain, hein, dès 5h58 et sur RTBF Actu en continu. Manon Lisa vient vous dire bonjour, il est 6h13.
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1: Et voilà le petit pêcheur ce matin. C'est peut-être vous les pêcheurs ce matin. Avec la canne à pêche en train de nous écouter, le casque rivé sur les oreilles. Faut pas faire trop bruit, évidemment. Hein. Non, ça ne peut pas, c'est dans le calme. On parlera pêche d'ailleurs tout à l'heure avec Rivéo. Allez, ça chouette, avec notre partenaire 365.be. Vous voulez parler pêche ce matin? Ben venez hein, sur WhatsApp, on est là pour parler de vos coups de cœur, de vos événements. Vous organisez avec les copains quelque chose. C'est simple, 0470 07 20 23. C'est gratuit en plus, hein, 0470 07 20 23. C'est la ligne WhatsApp de l'émission. Il faut évidemment avoir l'appli si vous avez celle-ci. Non problémo. Bon, si vous partez à la pêche ce matin, il y a pas de pluie, c'est assez frais. On met le petit ciré, puis on va le retirer pour prendre l'apéro. Bah tiens, Ayam est avec nous parce qu'on a envie de vous faire chanter aussi ce matin.

0: avec des petits coups de scratch. Je danse le Mia. Stéréotype du plus jeune frimeur de Marseille. Voilà, c'est ça, danser le Mia. IM. On a pratiquement tous chanté sur ça à l'époque. Hein.
1: Nous allons jouer maintenant.
0: Oui, c'est maintenant qu'on va jouer à 6h20. Deux invitations pour assister au spectacle commémorant les 200 ans de la butte du Lion à Waterloo. Vous êtes libre le samedi 12 septembre dès 19h30. Alors vous allez pouvoir jouer avec nous maintenant. Voilà. Ou pour offrir les places à quelqu'un d'autre. Hein. Franchement, c'est comme vous voulez. Il va falloir connaître un classique des années 80. J'ai dit à Robert, je veux du punchy ce matin. On se laisse aller, mon petit Robert. Il m'a dit oui, oui, oui. Je viens de lui acheter une nouvelle brosse à dents. Ouais, l'autre daté quand même de septembre dernier. Hein. Ouais, septembre 2025. Allons-y, Robert, vous êtes prêts? Allez, hop là.
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0: Ça, c'est les nouvelles paroles de la chanson. Hein, parce que franchement, je sais pas ce qu'il m'a inventé. On comprend. Mais après, c'est méchamment refait. Hein. Bon, voilà. 3063, si vous avez reconnu ce titre, le King évidemment. Hein. Bah oui, le King de la pop, là je vous aide beaucoup. 3063, toutes vos coordonnées complètes. Et alors je regarde dans les instructions pour ce cadeau, est-ce que vous devez mettre votre adresse email? Oui, s'il vous plaît, voilà une fiche bien complète. Au 3063, on jouera dans 20 petites minutes. Bonne chance.
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0: Joe sur Vivacité. 6h24, un bon dimanche et bienvenue si vous nous rejoignez un instant.
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0: Viva Plus, si vous aimez les bons souvenirs, les amis, des années 60, des disques qu'on n'entend nulle part ailleurs, début 70, 80, allez sur Viva Plus. Franchement, c'est toujours sympa. Et puis, si vous connaissez Viva Plus, bah, parlez-en autour de vous. On va dans leur grenier tout le week-end parce qu'on aime ça, se faire un petit souvenir, une petite plaque, comme on dit. Ce matin, c'est Hey Jude, ouais, le titre des Beatles. Paul McCartney l'a écrit en 1968 pour réconforter Julian, le fils de John Lennon, au moment où la famille traversait, bah, c'est une période assez compliquée à la base, ça s'appelait même Hey Jude. Et puis Paul a changé une lettre, et là il a écrit une chanson qui est assez universelle évidemment. Le titre qui a été enregistré en une seule prise, mais je vous parle souvent de titres qui ont été enregistrés en une seule prise, il y en avait quand même pas mal à l'époque. Hein. C'est vrai que c'est pas comme maintenant que du digital, à l'époque il fallait recommencer plein de choses, tout rebobiner, donc voilà, c'était tout à fait différent. C'est un peu un hymne collectif cette chanson, c'est pas mal. Hey.

0: Les Beatles, Hey Jude sur RTBF Vivacité, dimanche le 6 septembre. Le soleil vient dans le jardin, il sera 7h03, 20h17 pour le coucher. Bertrand, vous êtes à l'honneur aujourd'hui, c'est votre prénom. Et le dicton, nuit d'hier à la Saint-Bertrand, double tes vêtements. Bon, c'est pas le cas, non, ça s'annonce une belle journée, bien ensoleillée, et celle de demain lundi aussi, voilà la bonne nouvelle.
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0: En ce dimanche, on va partir en province de Luxembourg, à Rivéo, à Auton, avec Amaury Jadin, animateur et responsable pêche. Bonjour Amaury.
2: Bonjour Geoffrey.
0: Vous êtes déjà en train de pêcher à cette heure-ci? Non?
2: Mais pas encore. Ceci dit, la pêche est réouverte depuis pas longtemps, donc on aurait pu.
0: Allez, parlez-nous un tout petit peu, Amaury, vous avez quelques minutes pour nous vanter Rivéo à Auton, donc.
2: Merci beaucoup déjà de penser à nous. Et donc, Rivéo, on est donc à Auton, donc c'est la province de Luxembourg, à un jet de pierre de la Roche en Ardennes ou d'Urbouy, donc deux localités touristiques bien connues. Et nous, en fait, on fait la part belle à la rivière. Donc, on a des aquariums avec les poissons de nos rivières. Et on a une des expositions thématiques qui, là, actuellement, est consacrée aux espèces exotiques envahissantes liées au milieu aquatique, évidemment. Et à ça s'ajoute tout un tas d'animations destinées aux écoles, notamment, ou aux groupes d'enfants. Et puis, le deuxième gros volet de Rivéo, c'est aussi son école de pêche.
0: D'accord. Donc, vous êtes une école de pêche et aussi un petit parc, vais-je dire, d'attractions touristiques. C'est ça, en plus.
2: Oui, absolument. Ouais. Dans les jardins de Rivéo, c'est le parc un peu plus ludique, c'est cette mini-golf qui est là.
0: Alors, le mini-pêche, justement, mon gamin me disait, tiens, ça serait bien de trouver quelqu'un pour m'apprendre à pêcher, parce que papa, c'est une catastrophe. On fait des touillettes, comme on dit chez nous. Donc là, c'est destiné à partir de quel âge pour les enfants, par exemple?
2: Accompagner des parents vers déjà 4-5 ans, peut tout à fait s'initier.
0: Vous allez faire des stages ici pour les vacances de Toussaint?
2: Alors, vacances de Toussaint, il n'y a pas de stage organisé, mais on fait des journées pêche-famille, par exemple. Donc ça, on vient avec papa, maman, et sans être pêcheur, on peut s'initier.
0: Alors, Rivéo, donc effectivement, l'école de pêche, vous nous parliez de ça, le mini-golf, les attractions touristiques, l'expo interactive aussi sur les espèces exotiques envahissantes. Donc, on apprend un tas de choses en venant chez vous.
2: Ah, c'est l'idée, L'idée, c'est de sortir de chez nous en ayant beaucoup d'informations, plus d'informations sur les milieux aquatiques en général.
0: Alors, Rivéo développe aussi un important programme de sensibilisation à la nature et des animations. C'est pour les écoles, à partir de quoi? De la maternelle?
2: C'est ça, de la première, même de la pré-maternelle à la fin du secondaire. On a tout un programme d'activités adaptées. Même pour les maternelles, on a développé des activités typiques pour eux, ce qui est assez rare pour être souligné.
0: C'était un plaisir.

0: dire à Maurice Jana, en tout cas de vous entendre en ce dimanche matin. Riveo.be, mais nous avons des accès à offrir à nos auditeurs, et pour ça, on a une petite question à leur poser. Est-ce que vous l'avez avec vous, cette petite question, dites-moi?
1: Alors, oui. Simplement, hein, oui. Que cachent nos jardins? Qu'avons-nous dans nos jardins pour passer un chouette moment en famille?
0: Qu'avez-vous dans vos jardins? On a dit assez caché, en tout cas, on l'a compris. 3063, vous envoyez vos réponses par SMS. Tirage au sort, ce sera un peu plus tard, tout à l'heure, en télé, sur la Une et sur Vivacité. Merci beaucoup à Maurice Jana d'être passé ce matin chez nous.
1: Avec grand plaisir.
0: Merci.

0: tous les dimanches, je mange avec ma chance. Pas mal, hein? Ouais. Belleville, Marguerite, sur Vivacité un instant. Bonjour et bon dimanche d'ailleurs à vous. Merci de vous arrêter sur la RTBF et sur nos radios, sur nos médias pour passer ce week-end dans la bonne humeur, comme il se doit. Aujourd'hui, en ce 6 septembre, quelques petits messages. Oui, allons-y, il y a Philippe qui est avec nous. Hein. Ouais, il a envoyé même deux, trois petits messages. Bonjour, ce dimanche, les signaleurs Oe et toi seront au carrefour de la vieille boucle lustinoise. Alors Philippe, je suis allé faire quelques petites recherches parce que je me dis, oui, il y a un événement là-bas aujourd'hui, effectivement. J'avais pas plus d'infos dans votre WhatsApp, donc on est du côté de Profondeville et j'imagine que se déroule la 13e édition de la vieille boucle lustinoise, c'est ça hein, la grande fête du vélo vintage et des Vespa aussi, hein. Il n'y a pas que des vélos, donc c'est à Lustin. Merci beaucoup pour ce message. Vous pouvez faire de même, hein. Philippe, il a simplement envoyé un petit message par WhatsApp, entièrement gratuit, 0470 07 20 23. 0470 07 20 23. On va s'arrêter avec des balades. Karine Bresse est de retour dans cette émission et on a pas mal de bons plans. Ça se passe dans moins d'une minute. À tout de suite. Hein.
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0: Alors, Karine Bresse, à 6h40, où va-t-on ce week-end?
8: Oh, j'ai envie d'une pomme d'amour,
0: ah bon,
8: de frites et de bonnes choses, et puis d'attractions.
0: Oui.
8: Rendez-vous à la Foire aux Attractions à Tournai. Ça a commencé hier jusqu'au 27 septembre. Il y a une cinquantaine d'attractions. Rendez-vous sur l'esplanade du Conseil de l'Europe. Il y a un parking à côté. Vous savez que pour moi, le parking,
0: c'est très important.
8: Oui. Toujours en Hainaut, on a le Festival de la Rose, Heureux. Bon, évidemment, ça a commencé, et je vous en ai parlé hier, mais les roses ne sont pas fanées. Fort heureusement, qu'est-ce qu'elles sont belles. On est déjà au 18e concours international de ces roses, l'art floral. roselheureux.be pour les infos, roselheureux.be pour les infos. Vous, vous êtes fan de vinyle, je le sais,
0: oui,
8: Geoffrey, il y en a d'autres aussi. Vous, peut-être à la maison, au travail aussi, pour les amoureux de musique et de vinyle, ne manquez pas la foire au disque et au vinyle au Parc d'Avrois, c'est à Liège. C'est aujourd'hui, vous allez trouver le vinyle que vous cherchez, en soul, en funk, en hip-hop, musique du monde, électronique, jazz, reggae et autres. C'est de 10h à 17h. Et puis toute autre chose, dans une ambiance nettement plus calme, vous savez que le brame du cerf a déjà commencé.
0: Ah bah évidemment.
8: Lorsque le cerf pousse son cri d'amour vers les femelles. Vous pouvez déjà l'écouter dans la forêt d'Anlier, on est en province du Luxembourg. Vous allez trouver toutes les informations sur capsuranlier.be. capsuranlier.be. Si vous n'avez jamais entendu ça, ça vaut vraiment la peine. Ça s'appelle le brame du cerf.
0: Merci Karine, je ne vais pas vous demander de faire le brame du cerf, non, non, non, non. Je demanderai ça fin septembre, voilà. Bouh. Bonjour, bienvenue, où que vous soyez, quel plaisir d'être à vos côtés ce matin.
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0: Michael Diva. Oh là là là là, on en a eu des hits hein, de Whitney Houston. Elle était avec nous ce matin, ça fait plaisir.
1: Nous allons jouer maintenant.
0: Oui, on va jouer parce que là, c'est Christine qui nous attend. Bonjour Christine.
2: Bonjour, je suis contente que vous m'appeliez, c'est sympa.
0: Bah avec grand plaisir Christine. Je me disais justement ce matin en me réveillant, j'espère que Christine va m'envoyer un SMS. Et vous l'avez fait.
2: Ah bien voilà.
0: Et voilà. Christine, vous êtes de Saint-Va, mais pas Saint-Va dans la région du centre, non, Saint-Va dans le nord de la France, hein. C'est ça, hein.
2: C'est ça, exactement. On habite près de Bavay, donc on est frontalier.
0: Dans les Hauts-Pays, quoi.
2: Mais nous sommes belges, ouais. Oui, c'est ça.
0: D'accord.
2: Mais okay. Nous sommes belges, bien
0: ouais,
2: sûr.
0: Oui, oui, je sens ça, vous êtes belge. Christine, ouais. La belge, vous voulez, on peut dire ça.
2: Ouais. Oui, vraiment.
0: Elle insiste, hein.
2: Oui, oui, oui.
0: Non, mais
2: ouais.
0: Vous êtes à quelques kilomètres de la frontière, c'est pas quoi, c'est 2-3 Ouais, combien?
2: Dizaine. La frontière, ouais, une dizaine de kilomètres.
0: Ouais, quand même une dizaine. Bon, d'accord,
2: ouais,
0: très bien. Ouais. Bon, vous êtes déjà debout parce que je vois sur votre fiche que vous avez été déposer votre maman à l'aéroport ce matin. C'est ça?
2: C'est ça, voilà.
0: Vous avez fait le taxi.
2: Voilà, exactement. Donc depuis 5h du matin, on est en route. On est passé chercher le petit-déjeuner à Givry. À la boulangerie, et là on va rentrer déjeuner.
0: Eh ben voilà, et ça vous permet de nous écouter dans la bonne humeur et d'envoyer un SMS, c'est un peu plus relax, ouais. Le week-end, et on était vous piocher, comme on dit, dans toutes les bonnes réponses ce matin.
2: Vous écoute tous les jours en fait, hein, en allant au boulot, mon mari aussi, c'est un très grand fan de Vivacité, et donc la radio en allant travailler sur Mons, c'est toujours Vivacité.
0: Bah, c'est un plaisir de vous accompagner, quoi que vous fassiez, c'est chouette. Et quand on est là le matin, bah, voilà, il y a une ambiance assez intimiste, hein, c'est ça qui est chouette dans ce métier, évidemment. On va aller se connecter à la salle de bain, vous êtes OK? Ouais.
2: OK.
0: Allez, on va écouter. La mougine, les petits mousines. Qu'est-ce qu'il chante bien, hein, Christine,
2: ce Robert. Oui, oui. Non, mais il chante mieux que moi, c'est sûr.
0: Oui, et beau que moi aussi, ouais, tout à fait. Il fallait reconnaître quel titre?
2: Billie Jean, Michael Jackson.
0: Bah, évidemment, c'était Michael Jackson, ouais. C'était la bonne réponse, c'était pas compliqué. Grâce à cette bonne réponse, je vais vous envoyer 2 invitations pour assister au spectacle commémorant donc les 200 ans de la butte du lion à Waterloo. C'est donc la semaine prochaine, hein, le 12 septembre, dès 19h30. Ça va être une chouette soirée, vous allez voir. Hein. Ouais, ça va être bien.
2: Super, génial. Super,
0: ce sera présenté par le collègue Patrick Weber. Il sera là en tant que narrateur. Ce rendez-vous unique qui va mêler évidemment des récits, vous imaginez. Voilà, des projections, des mises en scène assez spectaculaires. Ça va être chouette. Je vous envoie ces 2 invitations tout à l'heure sur votre mail. Merci Christine, vous faites un gros bisou à votre mari. Bon
2: merci,
0: dimanche.
2: Merci à vous aussi, un grand merci. Avec bon plaisir. Dimanche à tout le monde et aux auditeurs. Au revoir.

0: je dis rien.
1: Ah bah oui, évidemment. Zazie, peu importe, voilà, tout à fait. Peu importe où vous soyez ce matin, bonjour et bonjour à Monique. Voilà, c'est une fidèle de cette émission, Monique. Qu'on soit très tôt, à 4h30 du matin, dans Vivacité Matin, la semaine, elle est là. Donc voilà, c'est bien d'amettre à l'honneur, parce que c'est sympa de nous envoyer tous les jours comme ça un petit SMS pour nous dire qu'est bel oeil. Il fait 11 degrés, donc on reste sous la couette pour vous écouter. Voilà, se lever plus tôt, Monique, parce que je vous accompagnerai toute la semaine demain, que ce soit sur la une en télé ou sur Vivacité, dès 4h30, puisque Bernard Doé a pris quelques petits jours de congé. On a Daniel qui est avec nous également ce matin à Grosfailly, du côté de Namur. On a un petit message à Ragny aussi, on est en province de Hainaut, ou encore Stéphane de Melun, dans le Brabant Wallon, qui nous fait un petit coucou et qui nous dit c'est chouette, Vivacité, de vous écouter. Ben voilà, ça fait toujours plaisir de vous lire, évidemment. Et si vous avez un événement la semaine prochaine, vous êtes organisateur, venez en parler, vous me glissez votre jolie voix sur la ligne WhatsApp de l'émission 0470 07 20 23, 0470 07 20 23. On jette un coup d'œil sur les programmes télé de ce soir, dans quelques instants, sur nos chaînes de la RTBF. On va faire ça après Inami.

0: un tube il y a quelques années, ça. On l'a pas oublié, évidemment. Imani, Don't Be So Shy, 6h55.
1: Que regarder ce soir à la télé?
0: Tout d'abord, on va partir sur la une. On vous propose à 20h15 un monde à part. On ira en Écosse avec François Mazur. Un peu plus tard, 20h50, la Brigade Anonyme. C'est une série policière. Et puis, il y aura du sport sur Typique à 20h. 100% sport, évidemment. 45 minutes consacrées à l'actualité sportive du week-end. Et enfin, ça, c'est toujours mon petit coup de cœur. Je vous le dis toutes les semaines, mais c'est les trains pas comme les autres. Avec notre ami Philippe, on va partir en Tanzanie ce soir. 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

0: Taylor Swift, The Fate of Ophelia. Je vais pas terminer l'émission sans souhaiter un petit coucou à Vincenzo qui m'a envoyé 2-3 messages et qui va partir à la pêche au carnassier avec son fils Alessandro. Voilà. Je sais pas s'ils sont pêcheurs, en tout cas pas avec la canne à pêche. David Jean-Marc, quoique.
1: Mais nous, on est des pêcheurs, on pêche. J'espère que tu vas bien, Geoffrey.
0: Oui,
1: Sylvie,
2: bonjour.
1: Voilà, les fêtes, elles sont belles. Et on est tout en rose.
2: Oui, on est tout en rose. On est enrosé ce matin. Mmh. Alors, nous allons avoir Laurent Staquet, notre pharmacien, amené par David. Voilà, ils se connaissaient bien tous les deux et il a bien fait de nous l'amener dans Viva Weekend parce qu'aujourd'hui, on va développer les questions que l'on n'ose pas poser à son pharmacien, mais surtout des questions que l'on se doit de poser à son pharmacien. Vous voyez, parfois, il y a une distance comme ça qui se crée. Eh bien, Laurent viendra nous dire stop de cette distance. On est là pour entendre un peu vos problèmes.
1: Et si c'est intime, on peut même le prendre à part. Il y a une pièce exprès pour expliquer ces petites choses qu'on ne pourrait pas dire.
0: Les amis, il y a la pub qui arrive.
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2: Bonjour tout le monde et bon dimanche. Nous sommes le 6 septembre dans Viva Weekend. On s'informe à 7h avec Nathalie Servet. Une rencontre constructive et franchière entre Vladimir Poutine et les deux émissaires américains. Aujourd'hui, c'est à Volodymyr Zelensky qu'ils présenteront leurs propositions pour mettre fin à la guerre en Ukraine. 5 jours de grève annoncés dans les prisons chez nous pour protester à nouveau contre la surpopulation carcérale et le manque de personnel. Le mouvement démarre ce soir. En tennis, belle performance pour Alexander Blok qui s'est qualifié pour les 8e de finale de l'US Open. Et puis au Memorial Van Damme, pas de performance pour Nafitiam. Bonjour à toutes et à tous. Après la Russie hier, direction l'Ukraine, donc pour les émissaires américains Steve Witkoff et Jared Kushner, porteurs selon Donald Trump d'une proposition intéressante pour mettre fin au conflit entre les deux pays. Cette visite aujourd'hui à Kiev est une première pour les deux médiateurs. Hier, c'était donc la première étape de cette mission. Moscou, ils se sont entretenus avec le président russe Vladimir Poutine. Yasmina Favaro, sait-on ce qu'ils se sont dit ?
4: Pas vraiment de détails, mais la rencontre est qualifiée de constructive, franche et empreinte de confiance par le Kremlin. Des discussions qui ont duré 3 heures. Le début a été diffusé par les médias russes. Après les poignées de main tout sourire, ils se sont installés autour d'une table ronde. Vladimir Poutine a lancé les discussions.
5: Chers collègues, bienvenue à Moscou. Mais la situation que nous allons tenter de gérer n'est pas simple.
4: Pas simple, le ton est donné, mais il semblerait que les idées des Américains n'ont pas déplu aux Russes pour ouvrir la voie à une fin de conflit.
2: Et à voir si elles plaideront aussi côté ukrainien, où ils sont attendus aujourd'hui.
4: Oui, à Kiev, ils seront reçus par le président de l'Ukraine. Cette visite là-bas pour le duo de médiateurs américains est une première. En saurons-nous plus sur le contenu des propositions? Est-ce que l'Ukraine va devoir faire des concessions sur ses frontières? Donc réponse tout à l'heure. Notez qu'il y a une autre première avec cette rencontre. Les médiateurs pourraient arriver en avion, car depuis l'invasion russe, pour accéder à l'Ukraine, les visiteurs arrivent en train depuis la Pologne. Pour éviter ce voyage de 12 heures, Kiev et Moscou se sont donc engagés à respecter une trêve partielle pour garantir un trajet sécurisé aux Américains.
2: Merci Yasmina. Les électeurs de Saxe-Anhalt, un land de l'Est de l'Allemagne, sont appelés aux urnes ce dimanche. L'AFD, l'Alternative pour l'Allemagne, espère devenir le premier parti d'extrême droite à accéder au pouvoir au niveau régional depuis la Seconde Guerre mondiale. Le parti est crédité de plus de 40% des intentions de vote. Pour l'AFD, ce scrutin est une étape décisive vers son ambition nationale, celle de remporter les prochaines élections fédérales allemandes en 2029. Les prisons du pays au ralenti à partir de ce soir, 22h. Les syndicats annoncent un mouvement de grève jusqu'à vendredi soir. Une nouvelle action, mais des revendications déjà entendues, comme le rappelle Grégory Wallet. Il est secrétaire fédéral de la CGSP, le syndicat socialiste des services publics.
6: nous avons pris la décision de voir tous les établissements pénitentiaires en Belgique et de voir en fait ce qui n'allait pas dans ces établissements. Et le constat a été alarmant parce que régulièrement les mêmes points sont revenus, donc surpopulation, matelas à terre, dégradation des bâtiments, voire même vie insalubre par moment. Les conditions de travail des agents dans de tels établissements deviennent insoutenables. Je ne parle même pas alors des conditions de détention des détenus. Franchement, c'est honteux de la part de l'État belge de laisser des personnes comme ça, même si ils sont condamnés et qu'ils doivent suivre une détention. On trouve ça aussi inadmissible. L'arriéré de congé qui est de 800 000 jours aujourd'hui. Et donc voilà, c'est un manque de personnel par rapport à la surpopulation. Et donc quand c'est stop, c'est stop.
2: Une interview de Sébastien Remacle a noté que contrairement à ce qui se passait jusqu'ici, des agents seront réquisitionnés dès les premières heures de grève. Après un été marqué par trois vagues de chaleur et une surmortalité très importante, place à une rentrée militante sous le signe de la convergence des luttes, une manifestation de tous les mécontents aujourd'hui à Bruxelles pour appeler l'urgence climatique. Artistes, enseignants, activistes, écologistes, soignants ou encore agriculteurs se mobilisent cet après-midi dans les rues de Bruxelles pour faire pression sur les autorités belges et européenne. Un millier de manifestants sont attendus. C'est selon lui l'une des expériences les plus folles de sa carrière. Alexander Blok a réussi à se qualifier pour les huitièmes de finale à l'US Open. Une première pour lui dans un tournoi du Grand Chelem. L'Anversois de 21 ans a battu au troisième tour l'Italien Flavio Cobolli, sixième joueur mondial. Le Belge se mesure à l'Argentin Francisco Cerúndolo au prochain tour. Par contre, fin de parcours pour Lise Mertens, éliminée par la Japonaise Naomi Osaka en 3-7. Même constat pour Zizou Berks devant le Néerlandais Boutique Van de Zande Sculpt. Après deux soirées de compétition, fin du Mémorial Van Damme hier soir au stade Roi Baudouin, 50e édition marquée par beaucoup de belles performances internationales. Par contre, côté belge, c'est plutôt mitigé. À commencer par Nafi Thiam, présente à la hauteur, elle n'a pas passé la barre des 1m84 et n'a pas été dans la lutte avec les meilleurs. Mais après une saison minée par les blessures, la Belge voulait surtout profiter de l'ambiance du Van Damme et de son public.
7: C'est vrai que c'est pas une performance extraordinaire. Après, c'est une saison difficile, donc je m'attendais pas non plus à faire un truc de fou. Et voilà, j'aimerais dire que je suis déçue, mais c'est impossible parce que c'est un tellement chouette meeting. Le public, il est extraordinaire, donc je me suis amusée en fait. J'ai essayé de profiter au maximum. Et voilà, comme je disais, il y a des saisons comme ça. C'est le sport. On peut pas prendre seulement les saisons extraordinaires. Faut les prendre toutes et les traiter avec le même respect, la même motivation.
2: Une interview d'Éline Fauconnier. La cinquième journée du championnat de foot après une victoire pour le Standard face à l'Antwerp 1-0. Le tout avait pris une prestation très convaincante des Rouges selon leur coach Vincent Œuvrard qui donne une très belle cote sur 10 à son équipe.
8: 8,5-9. Il manquait un écart de 2 voire 3 buts. Et on a quand même concédé 2 plutôt grosses occasions. Un après 10 minutes et un après 80 minutes qui est sauvé de la ligne. Donc je pense que aucun match n'est parfait. Je pense que c'est très difficile d'être parfait dans le foot. Mais je pense un peu plus d'efficacité offensif et défensif. Je pense que ça, c'est ça.
2: Interview d'Éric Libois. Dans les autres résultats, on entre à la défaite de la Louvière face à Saint-Tron 4-0. Défaite également pour Charleroi face à l'Union Saint-Gilloise 2-3. Les unionistes en profitent pour passer en tête du classement provisoire. Aujourd'hui, on suivra Anderlecht Genk à 18h30. C'est ici que se referme ce journal. Très bon réveil.
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2: Et tout de suite, on fait un point sur vos conditions de circulation avec Thierry Lemens. Thierry, c'est calme.
9: Oui, effectivement, Nathalie, pas de soucis majeurs à vous signaler pour le moment. C'est très très calme sur notre réseau routier. Je vous rappelle le numéro pour nous contacter en cas de soucis, 0800 48 400.
10: Partagez vos alertes mobilité. 0800 48 400.
2: Il est 7h07, tout de suite, Viva Weekend. Et aujourd'hui, on parle. Enfin, c'est un peu gênant, en fait.
11: Voilà, voyez,
0: c'est un peu
11: les
0: gênant.
11: Les questions que l'on n'ose pas poser à son pharmacien, c'est un peu gênant.
1: Alors qu'elles sont nécessaires, et surtout pour les ados, parce qu'il faut savoir que tout les fait. Ados sont plus gênés. Donc
2: oh,
1: nous,
2: oui, ça, c'est clair.
1: Mais nous, on ferait du rentre-dedans, mais les plus jeunes, bon, c'est plus difficile. Quoi.
11: Oui, on ne parle pas toujours que d'intimité. Hein. Dire à son pharmacien que son enfant a des poux, ça peut paraître sale, comme si on manquait d'hygiène, alors que ça n'a rien à voir.
1: Si on va un peu plus bas, les morpions aussi, les amis.
2: Après, ça dépend qui est en la pharmacie, s'il n'y a personne.
1: Et c'est pour ça qu'on peut le voir à part.
2: Voilà.
1: Il y a une pièce qui
11: est-ce que vous saviez ça? Légalement, normalement, il y aurait une pièce prévue. Vous allez apprendre des choses. Merci Nathalie pour ce journal.
2: Avec plaisir.
11: À tout à l'heure.
0: Merci Nathalie.
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11: Bonjour tout le monde.
1: Bonjour à tous, j'espère que vous allez bien parce que hier c'était une journée assez, une soirée assez palpitante avec mon plus beau village.
11: Il n'avait pas gagné, mais de peu, c'est ça.
1: Il manquait.
11: C'est Jérémy qui a gagné.
1: C'est Jérémy qui a gagné.
11: Avec Elzel.
1: Et nous, donc, on défendait Opsi.
11: Oui.
1: Et donc, il manquait 30 votes. Alors, quand on m'a dit ça, je ne te dis pas comme j'ai boudé. Donc, merci vous, les amis, d'avoir voté, d'avoir été présents, parce qu'on est passé, c'était David contre Goliath. Hein. On était à 169 villageois contre 11 000. Et donc, merci d'avoir été là et présent pendant toute cette soirée qui était magnifique. Et bravo à tous les villageois, évidemment, et à tous mes collègues.
11: Voilà, ça c'est dit, parce qu'en effet, c'était un chouette, chouette rendez-vous avec le petit Graal hier, donc la consécration du village d'Elzel avec Jérémy Bèze. Bon, mais j'espère que vous allez bien. C'est dimanche, nous sommes le 6 septembre, premier dimanche du mois de septembre que nous allons passer ensemble. Et en effet, c'est Laurence Taquet qui viendra nous rejoindre dans quelques instants pour parler de ces questions que l'on n'ose pas lui poser ou poser à son pharmacien. Alors, parce que parfois, on a peur de dévoiler une intimité, tout simplement.
1: Et même, il y a des personnes qui sont plus ouvertes et d'autres qui sont plus introverties. Et donc, le fait de demander des petites choses qui sont apparues sur le corps et qu'on n'ose pas dire, le pharmacien est là pour vous. Donc, n'hésitez pas de lui poser des questions. Et si c'est très intime, comme on a déjà dit tout à l'heure, qu'est-ce qu'il y a, Sylvie ?
11: Une petite pièce où on peut, en effet, où il peut
1: discuter avec
11: recevoir, vous. Voilà, et se confier à vous. Donc, c'est vrai que les mots mycose, les mots champignons sont des mots difficiles à exprimer. Donc, voilà, on parlera de ça et on a besoin de vous au 0470 07 20 23. Vous pouvez venir témoigner en disant je connais quelqu'un qui,
1: et voilà, même si c'est vous, mais c'est pas grave.
11: Mais c'est pas grave. Le tout, c'est de dire peut-être, est-ce que vous vous êtes déjà retrouvé dans une situation embarrassante ou est-ce que vous avez déjà vécu quelqu'un qui s'est trouvé une situation dans laquelle quelqu'un s'est trouvé dans une situation embarrassante avec son pharmacien. Et puis nous allons parler de la rentrée de nos animaux. Quel impact sur nos animaux? Vous savez que le blues de la rentrée, ça existe aussi pour les animaux.
1: Exactement. Hein. Comme pour l'instant, tout le monde a le blues de la rentrée des vacances.
11: C'est vrai.
1: Vous avez tous le moral à zéro. Donc Sylvie et moi, ainsi que toute l'équipe qui est là derrière, on est là pour vous remonter les bretelles et vous donner de l'énergie ce dimanche matin.
11: Voilà, on est en forme et Marie Maton, notre vétérinaire, viendra nous parler de ce blues et de la rentrée d'automne, en quelque sorte, pour nos animaux. Voilà, 0470 07 20 23 si vous avez une question à lui poser. Nous fêtons les Evelyne aujourd'hui, les Eve, Evelyne, les Bertrand. Donc, bonne fête à tous ceux qui portent ce joli prénom. Et puisque vous parlez de notre équipe, on va la présenter. Il y a Johanna, il y a Leventé et Damien aux commandes de cette émission. Allez, 0470 07 20 23, j'insiste parce que j'aimerais vraiment vous lire. On aimerait vraiment vous lire avec David.
1: Et moi, j'aurais déjà une petite anecdote à vous dire avec le Festival de Cannes par rapport à une grande actrice. Et je vous assure, ça va être sympa. Donc, écoutez-nous. David Jeanmotte et l'oreille des femmes.
11: Et on aura une bonne programmation musicale, ça c'est sûr. Et une bonne météo au programme. C'est parti. Bonjour Terry Lemens.
9: Bonjour Sylvie, bonjour David, bonjour.
11: Il a fait cru hier soir, comme on dit, c'est vrai. Hein, c'était un peu frais hier soir. Est-ce qu'aujourd'hui, malgré tout, toute la journée, ça va être ensoleillé comme c'était prévu?
9: Absolument, je peux vous le garantir pour aujourd'hui. C'est vrai qu'il a fait un petit peu frais parce que le ciel s'est dégagé. Et donc voilà, radiation, hop, les températures chutent. Il fait encore un petit peu frais d'ailleurs ce matin. Vous l'avez constaté pour venir à la radio ce matin.
11: Oui, c'est vrai.
9: Et puis, elles vont grimper ces températures. Hein, 22 à 23 degrés sur les hauteurs, 22 pour le littoral, actuelle, 24 à 25 degrés dans le centre du pays. On aura 25 degrés aussi en Lorraine belge, tout ça sous un beau et franc soleil, avec un voile nuageux tout au plus dans le ciel qui pourra s'épaissir un peu par moment, mais rien de bien méchant pour aujourd'hui. Alors pour ce soir et cette nuit, par contre, les nuages vont être un peu plus nombreux. Par endroits, ils pourront donner une petite ondée, un petit coup de tonnerre qui n'est pas exclu, mais ce sera vraiment anecdotique. Minima de 14 à 18 degrés. Et puis demain, les dernières gouttes vont s'évacuer très tôt le matin sur l'est, en début donc de matinée. Et puis dans l'ensemble, pour la journée, ça s'annonce encore bien ensoleillé et chaud, avec un ciel tout juste voilé. Quelques cumulus vont envahir le ciel sur l'ouest en après-midi. Oh, rien de bien méchant non plus. Les températures seront encore en hausse pour demain, jusqu'à 27 degrés.
11: Super.
1: Merci Thierry.
11: C'est du tout bon pour les manifestations qui se déroulent aujourd'hui, notamment la vieille boucle lustinoise. Dans quelques instants, nous serons en direct de la province de Namur, région de Profondeville, à Lustin précisément, avec Denis Martin, pour parler de ce qui va se passer aujourd'hui. Cette course de vieux vélos vintage
1: avec les moustaches. Oui. Ils se sont, collés des postiches pour certains.
11: On les verra dans quelques instants. On les entendra évidemment si vous nous écoutez sur RTB Vivacité. Allez, c'est parti. Côté musique avec Vianney. Donc n'oubliez pas de venir nous dire, est-ce que vous vous êtes déjà trouvé dans une situation embarrassante avec votre pharmacien pour exprimer quelque chose que vous viviez personnellement mais que vous n'arriviez pas à exprimer. Il sera là évidemment pour vous donner confiance avec votre pharmacien quel qu'il soit. C'est Laurence Taquet qui viendra nous rejoindre dans quelques instants.

0: Et c'est un Vianney qui s'est inscrit dans la programmation musicale de ce dimanche matin. J'espère que vous allez bien, que vous avez bien dormi. On pense à toutes les personnes qui sont seules, je sais que vous allez le dire à nouveau, et qui nous font déjà des messages pour nous dire qu'ils sont très très heureux, voilà, d'avoir cette énergie qu'on leur communique le dimanche matin.
1: Et donc, comme tous les dimanches, on salue toutes les personnes qui sont dans les seigneuries, qui sont dans les pompes à essence, qui sont déjà en train de travailler, tout ça. Donc on vous soutient, on vous aime, vous le savez bien, et on est là pour vous. Voilà.
0: Voilà, bon dimanche. J'ai pas envie de dire bon courage, parce que j'aime pas ce mot courage.
1: Ah
0: voilà. Bonne continuité dans, j'espère, le début de journée qui s'est bien installé. Il est 7h17.
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0: C'est parti, notre premier sourire en direct de Lustin, la vieille boucle lustinoise. Nous sommes en compagnie de Denis Martin, voilà, moustachu, qui donne rendez-vous aux passionnés moustachus de vieux vélos, aux sportifs, au moins sportifs, aux amoureux des belles et anciennes mécaniques pour cette ambiance particulière.
1: Rodani, il ne manque plus qu'il mette en air sur le toit. Hein. Oh là là, ça c'est des beaux souvenirs, ça.
0: C'est un peu ce que vous voulez, c'est l'ambiance vintage du Tour de France que vous voulez recréer, Denis. Bonjour tout d'abord.
1: Bonjour Denis.
9: Voilà, tout à fait, c'est vraiment recréer l'esprit cycliste des années 60-70. Et en parlant d'Yvette Horner, mais on a son sosie qui vient de rajouter sur le coup de 14h. Donc David, vous êtes le bienvenu à Lustin.
1: Non mais ce qu'il faut savoir, c'est qu'Yvette Horner, on l'avait attachée donc, sur le toit d'une voiture, sans paravent, sans rien. Elle était simplement attachée à une chaise et elle jouait de l'accordéon pendant tout le Tour de France. Hein. Mais c'est un exploit exceptionnel pour une artiste. Hein. On est d'accord, hein, Denis?
9: Oui, tout à fait. Nous, on ne le fait pas. On l'installe parfois sur la lunette arrière d'un décapotable, mais on ne roule pas avec.
0: Bon, c'est la 13e édition. Pour ceux et celles qui ne connaissent pas cette ambiance en effet particulière, il faut savoir que donc, il est conseillé en effet aux participants de porter une tenue adaptée. Donc voilà, c'est vraiment l'ambiance vintage qui va être recréée. À partir de quelle heure dans votre village, Denis?
9: Ben on commence, les premiers véhicules en SRED vont arriver entre 8h et 8h30.
0: Oui.
9: Et puis au fur et à mesure de la matinée, tous les cyclistes vont aussi venir rechercher leur dossard, passer le contrôle technique pour s'assurer que leur vélo correspond bien aux critères d'admission de la vieille boucle. Et à partir de 10h, on a la caravane publicitaire qui s'élance dans le village.
1: Et qui distribue des cadeaux, parce qu'à l'époque, on jetait des cadeaux.
9: Oui, tout à fait. En fait, tous les véhicules qui participent à la caravane sont décorés, certains en collaboration avec des commerçants locaux, d'autres avec des créations maison assez sympathiques. Et alors, oui, on distribue des bonbons, des goodies à toutes les... tous les gens qui sont sur le bord de la route et gens qui sont de plus en plus nombreux sur le bord de la route.
0: Ah,
9: c'est
0: j'imagine.
9: Aussi une occasion pour certains habitants de quartier de faire une petite fête avec les voisins et d'encourager tous les cyclistes qui suivront après la caravane publicitaire. C'est assez sympa comme course puisque en fait c'est un circuit qui est parcouru suivant la course 3 ou 4 fois. Donc ça veut dire qu'il y a toujours du passage,
0: ouais,
9: toujours une
0: ça.
9: Ambiance. Et toujours un proche, ou une connaissance, ou un inconnu qu'il faut encourager.
0: Pour ceux qui viennent de plus loin, voilà, on s'adresse surtout à eux, parce que les gens sont habitués, les gens du coin, mais ceux qui viennent d'un peu plus loin, ils doivent venir où exactement ?
1: Se garer où aussi,
0: voilà, parce qu'il y aura du monde.
9: Ah, en fait, le plus simple pour ceux qui viennent de loin, c'est de venir par l'autoroute, prendre la sortie Courrières. Et en redescendant sur le village de Lustin, il y a des parkings à l'entrée du village qui sont distants de quelques minutes à pied pour accéder au site. L'entrée au site est tout à fait gratuite. Et donc là, vous vous retrouvez au cœur du village assez facilement.
0: C'est toute la journée alors ? Ça se passe toute la journée, hein ?
9: Donc il y a des activités donc toutes gratuites. Le départ de la caravane c'est vers 10h, puis il y a les courses cyclistes. Puis cette année on a innové avec un village italien.
0: Ah oui. Il y a des Vespa aussi.
9: Des animations musicales italiennes. Et puis tout au long de l'après-midi, il y a encore une course de côte,
0: c'est génial.
9: Une course chronométrée dans la côte vraiment la plus difficile de la région, avec un départ de coureurs tous les 30 secondes. Et donc au sommet de cette côte, c'est vraiment l'ambiance digne de l'Alpe d'Huez. Et ça se passe à 15h. Et puis il y a encore des animations musicales jusqu'à 23h.
0: Donc on invite vraiment.
9: Chaque année, bien sûr. Il fait magnifique.
0: Oui, c'est vrai, vous avez de la chance à ce niveau-là, c'est vrai. Merci beaucoup,
1: Denis.
0: C'est magnifique. Est-ce qu'on peut encore avoir un petit
9: Rodania ? Je voulais aussi rappeler que c'était pour la bonne cause, puisque tous les bénéfices de la journée seront reversés à 3 associations qui prennent soin et qui prennent en charge des patients atteints de la maladie.
0: Absolument.
1: Eh bien, bravo Denis et bravo à l'organisation.
0: C'est
1: vraiment
0: génial.
1: Félicitations.
9: Merci.
0: Super, merci beaucoup. Vous aussi, surtout là-bas.
1: Merci.
0: C'est incroyable.
1: C'est extraordinaire.
0: Incroyable. Allez, Bruno Mars et puis notre pharmacien.
1: Laurence Taquet.

0: chanson qui fait du bien.
1: Yeah, voilà.
0: La preuve. Lui, il n'a pas besoin de beaucoup, bien entendu. Notre David, mais Bruno Mars, c'est quand même quelque chose.
1: C'est génial, j'adore.
0: En ce dimanche 6 mars, on adore aussi. Allez, Laurent est installé, il n'y a plus qu'à, comme on dit.
1: Oui.
0: Passer à son officine. Voilà, puisqu'on parle d'ambiance vintage avec la boucle lustinoise. Ce sera à vous de poser des questions à Laurent. À tout de suite.
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0: Chouette boudoir, en effet, qu'on aborde aujourd'hui. Oui. Les questions que l'on n'ose pas poser à son pharmacien et qu'on se doit de poser à son pharmacien. C'est d'abord à vous,
1: Non, mais c'est parce que Laurent se connaît depuis longtemps. Et alors, la chance que j'ai avec lui, c'est qu'on est assez ouvert d'esprit. Donc, on a une empathie. On n'est pas des personnes qui sont froides. Et donc, c'est pour ça que Laurent est là, pour justement expliquer toutes les questions qu'on peut lui poser sans tabou.
0: De façon naturelle. Bonjour, monsieur le pharmacien.
1: Bonjour à tous.
19: Laurence Taquet.
1: Bonjour, comment allez-vous?
0: Mais très bien. On peut parler de poux, de mycoses, de champignons, d'hémorroïdes, d'intimité.
1: De morpions
0: aussi. Mais parfois, vous avez un rôle difficile.

0: On a appris quelque chose à la journaliste, à Nathalie Servet tout à l'heure. Vous m'avez appris quelque chose. Chaque pharmacien, légalement parlant,
1: une obligation
0: doit
1: légale
0: disposer de cet
1: coin
0: espace
1: de confidentialité qui est soit un comptoir un peu séparé des autres ou carrément une pièce à l'arrière. Et donc, je vais profiter aussi de cette émission pour dire à mes confrères, faites la publicité de ce coin de confidentialité puisque beaucoup de patients ne savent pas que ça existe. Et donc, communiquez là-dessus. Et donc, en tant que patient, là, n'hésitez pas à demander à votre pharmacien lorsque vous avez une question un peu plus délicate pour aller pour rejoindre ce coin de confidentialité qui est légalement obligatoire pour chaque officine en Belgique.
2: Et alors moi je vais s'expliquer donc avec Merlooking, je suis en intimité toujours donc
0: bien
2: avec
0: sûr
2: les femmes
0: les
2: et justement il y a une femme, une jeune fille, du moins une jeune fille, elle avait plus presque mon âge, 55 ans, qui me dit: David, je n'ai plus fait l'amour avec mon mari depuis 17 ans parce que mon odeur corporelle a changé. Et donc je lui dis: comment ça ton odeur corporelle? Moi je croyais que c'était le corps. Elle me dit: non, c'est au niveau intime. Et je lui dis: mais tu sais qu'il existe du ginoflore, il existe plein de choses. Elle ne connaissait pas du tout, elle n'osait pas le dire, elle n'osait pas en parler. Et donc, je lui dis: écoute, si tu vas chercher ton ginoflore, ça va être une prescription, tu l'installes à l'intérieur la nuit, tu mets une petite culotte, il va y avoir justement les bactéries qui vont sortir, et puis le lendemain, tu peux faire rumba avec ton mari. Et elle m'a confirmé, parce que je l'ai vu quelques jours plus tard, avec carrément un décollement de racines, tellement elle s'était fait plaisir. Et donc, elle m'a dit: David, merci. Donc, si déjà, moi, on me dit les choses,
0: non,
2: les amis,
0: vrai,
2: qui ne suis pas professionnel, n'hésitez pas de le demander à votre pharmacien.
0: L'odeur corporelle qui change, c'est important, ça. Ça s'appelle
1: oui
0: comment?
1: Et donc, en fait, l'hyperhydrose, la transpiration excessive ou autre, mais c'est normal. Et donc, on voit, par exemple, énormément de jeunes filles qui ne veulent plus transpirer, mais c'est très mauvais. Donc là, le conseil qu'on peut donner, c'est de dire: la transpiration, transpirer, c'est normal. Donc, à partir du moment où il n'y a pas de gêne dans la vie quotidienne, laissez votre corps transpirer. Et donc, nous, parfois, le conseil, ça va être de dire: ne vous traitez pas trop. On parle des odeurs. Oui, le corps a des odeurs. Ne mettez pas trop de parfum au niveau intime, parce que c'est là où on a des dérèglements et des changements de pH et qui font que la flore vaginale peut se dérégler. Donc, notre conseil aussi, c'est parfois de dire: oh là là, stoppons les traitements, stoppons le parfum et laissons vivre notre corps, puisque le corps, c'est naturel, les odeurs.
2: Et c'est une belle machine.
0: Voilà, tout à fait. Comme la laine, oui, la mauvaise haleine. Voilà, on entend ça autour de nous aussi. Parfois, on a peur d'en parler à son pharmacien. Bon, vous restez avec nous jusqu'à la fin de l'émission parce que j'espère qu'il va y avoir pas mal
2: de questions.
0: Il n'y a pas de questions sales.
1: Exactement.
0: Il n'y a que des questions de santé. Voilà. C'est ça qu'il faut se dire. Il n'y a pas de questions sales. Il n'y a que des questions de santé. C'est pour ça que Laurence Taquet est là pour répondre à vos questions. 0470 07 20 23. Voici Teddy Swims. Et vous pouvez encore une fois parler de tout avec lui, voilà, et avec nous.
2: Bah évidemment, alors là, nous c'est famille, hein, les chéris.
0: Voilà.
2: Oui.
0: On est naturel. C'est comme si on était juste derrière ce petit espace de confidentialité et qu'on essaie de vous mettre à l'aise.

0: Eddie Swims sur RTBF Vivacité, sur RTBF La Une Télé avec Laurence Taquet, notre pharmacien. On peut dire que c'est notre pharmacien, oui. Viva Weekend.
1: C'est votre pharmacien.
0: Voilà, c'est le vôtre. Oui. Voilà, mais c'est celui de notre émission. Il n'y a pas de questions sales. Il n'y a que des questions de santé. On va parler dans quelques instants des mots qu'on n'arrive pas à prononcer parce qu'on a l'impression, en effet, que tout le monde va l'entendre.
1: Et même de sentir coupable.
0: Et que ça fait partie d'une mauvaise hygiène. Mais non, on n'a pas les mêmes fonctionnements au niveau de nos corps. Et donc, Laurent va nous le rappeler tout de suite.
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0: On peut attraper quelque chose de gênant sans pour autant être quelqu'un de sale. Voilà. Et il y a des mots qu'on n'ose pas prononcer, je suppose.
5: Et oui, morpion, verrue, mycose,
0: gale,
5: hémorroïde.
0: Oui, tout à fait.
5: Et donc, c'est vrai qu'une
0: constipation, c'est même. Oui, même ça, quoi.
5: Et donc, une des phrases que l'on entend souvent, c'est les personnes qui viennent et qui nous disent pourtant, je me lave tous les jours.
0: Ouais.
5: Et donc, nous, notre objectif, premièrement, c'est de déculpabiliser la personne, parce que généralement, on va constater que ça n'a rien à voir avec des problèmes d'hygiène, et donc c'est de rassurer la personne. Et donc, un des premiers rôles du pharmacien, comme celui du relooker, c'est d'écouter son patient, parce que rien que le fait d'écouter, ça le met en confiance, et il va pouvoir en fait se libérer, parler, parce que nous avons besoin aussi de lui poser pas mal de questions, et donc ça peut a priori être gênant pour notre patient. Mmh. Et la première question qu'on va poser, c'est pour qui ? Donc c'est la méthode Kidam. Pour qui ? Parce que généralement, on constate que pour ce genre de mots, les gens envoient d'autres personnes. Mmh. Ce qui est dangereux parce que l'autre personne a peut-être un autre traitement, donc on va peut-être donner quelque chose pour lequel il y aura une interaction. Et donc, le pharmacien va se permettre de poser quelques questions pour savoir depuis quand vous avez ces symptômes-là, si vous avez déjà mis en place un autre traitement. Et donc, toute une série de questions qui va nous permettre soit de conseiller, on va préférer des alternatives non médicamenteuses, mais qui va nous permettre aussi souvent de réorienter la personne vers le bon professionnel de la santé en disant là, attention, c'est un signal d'alarme, ne badinez pas avec ça et allez voir vraiment un dermatologue ou le spécialiste. Et même s'il faut 6 mois, ce n'est pas grave, mais prenez rendez-vous aujourd'hui parce que ne laissez pas se détériorer la situation.
0: Les mots qui font peur, en effet, on pense toujours que c'est l'hygiène. Vous expliquez, je suppose, un peu qu'il y a des acariens aussi.
5: Mais oui,
0: qui sont responsables.
5: La gale, je pense à ça.
0: Ouais.
5: Et donc, clairement, la gale, vous n'y êtes pour rien. Et donc, on va traiter ça très facilement. Mais ce que je veux dire aussi, c'est qu'il faut en parler. Il faut en parler à son conjoint. Parce que si vous n'en parlez pas, vous risquez de refourguer la maladie. Il faut en parler à l'école pour l'époux. Parce que c'est le fait de ne pas en parler, de le cacher, qui prolonge la propagation du
0: bien
5: mal
0: sûr.
5: Ou qui fait que le partenaire aura une IST ou qui fait qu'à lorsque vous irez à la piscine, vous aurez des verrues. Et donc, il faut en parler, il ne faut pas le dissimuler, il ne faut pas avoir honte. Et le pharmacien est là pour justement mettre aussi en confiance, pour parler morpion, on peut parler vagin, on peut parler pénis. En pharmacie, il n'y a aucun problème.
6: Anus aussi, parce que c'est des mots qu'on a peur de dire quand tu parles des hémorroïdes.
5: N'ayez pas peur de
6: dire les choses, et surtout pour les jeunes, ce qui nous regardent ici, qui reviennent de discothèque, là, on ne sait jamais. Et donc, n'hésitez pas, parce que quand ils ont leur première relation intime, des fois, il y a des petites choses qui ne vont pas. Et même, nous, à l'époque, parce qu'on est quand même assez vieux par rapport à eux, on n'osait pas demander des préservatifs.
0: Non.
6: C'était tabou. Donc, qu'est-ce qu'on va faire pour aller chercher des préservatifs à
5: l'époque ? Ou la contraception d'urgence.
6: Voilà, aussi.
5: C'est aussi un sujet très tabou. Et là, qu'est-ce qu'on constate ? C'est que de plus en plus de personnes n'utilisent la contraception d'urgence comme seul moyen de contraception. Et là, c'est dangereux aussi parce que ce sont des doses d'hormones beaucoup trop élevées. Et donc, il vaut mieux privilégier une contraception classique. À une contraception d'urgence de manière répétitive. Et donc là aussi, notre rôle est de dire attention, la contraception d'urgence, comme son nom l'indique, c'est en cas d'urgence. ou en cas de problème, mais momentané. Donc c'est tous ces petits conseils qu'on peut donner et auxquels on ne pense pas forcément. Mmh. Et je profite de l'occasion aussi pour dire que maintenant, la contraception d'urgence est remboursée, même sans ordonnance, puisque le pharmacien peut, entre guillemets, prescrire l'ordonnance pour avoir le remboursement pour la contraception d'urgence. Et donc, ne prenez pas le risque. Et donc, venez chez votre pharmacien et ça sera intégralement remboursé. Je n'aime pas dire que c'est gratuit parce que ce n'est pas gratuit, ça coûte à la société.
0: Bien sûr, oui, oui.
5: Mais c'est intégralement remboursé.
0: Ouais,
6: et moi, j'avais des femmes aussi qui étaient gênées parce qu'elles avaient du psoriasis dans les cheveux. Et donc,
0: en
6: tant que femme, le psoriasis dans les cheveux. Donc,
0: c'est aussi un
6: elle
0: mot
6: me
0: difficile.
6: Dit, David, voilà, je suis gênée parce que regarde, elle soulève un peu donc, ses cheveux. Donc, je vois qu'il y a un psoriasis et je lui dis, bah, écoute, ça, il n'y a pas de problème. C'est par rapport aux nerfs, c'est par rapport. On peut prendre de l'huile de nigel, on peut faire ci, ça. Donc, je l'ai envoyé chez le pharmacien. Elle m'a dit, écoute, en une semaine, j'ai été soignée alors que je traînais ça depuis 10 ans. Oh. Mais je n'osais pas le dire. C'était ma gêne en tant que femme d'avoir justement ces pellicules qui tombaient tout le temps. Et donc, plus elle était énervée, au plus le psoriasis s'étendait. Et donc, ça aussi, on peut le demander
0: tout
6: aussi
0: à fait,
6: toi.
0: Tout à fait.
5: Ça, aucun sujet tabou.
0: Tout à fait. On y reviendra, mais très bon exemple, David, que vous donnez. Dans quelques instants, vous restez là, Laurent. C'est notre vétérinaire Marie Maton qui viendra nous rejoindre. On verra si, parfois, des propriétaires de chiens ont des difficultés à parler du blues de leur chien, de la déprime.
6: Mais je pense qu'aussi, si c'est le propriétaire a le blues, ben le chien va avoir le blues aussi. Hein.
0: C'est souvent ce qu'on dit.
6: Oui, attention.
0: C'est souvent ce qu'on dit. C'est Marie Maton qui viendra nous rejoindre juste après. Stéphane Echer, que voici, avec Déjeuner en paix. Bon, encore une fois, Laurence Taquet est là jusqu'à 9h30.
6: Posez
0: 0470 07 20 23. Et si ce n'est pas pour vous, c'est peut-être pour quelqu'un d'autre. Ou simplement un souvenir d'un embarras envers son pharmacien. J'abonne.

0: Elle voudrait, enfin, si je le permets,
1: déjeuner en paix.
0: Bon, c'est le petit déjeuner en paix, évidemment, qu'on vous accorde en ce moment précis. Surtout qu'on vous souhaite excellent. J'espère que vous aurez des vitamines. Tout à l'heure, on fera le plein de vitamines et de fruits secs. Ça va plaire à vos pharmaciens, je pense.
1: On va même préparer une barre de céréales que vous pourrez faire vous-même. Et donc, on va tester tout ça.
0: On aura aussi, me rappelle Johanna dans l'oreillette, elle a bien raison, à vous proposer un petit déjeuner en paix royale le 13 septembre.
1: Oui,
0: nous serons effet ici avec l'équipe, avec vous. On aura donc des informations à vous donner avant 9h30 par rapport à ce petit déjeuner du 13 septembre. C'est déjà
1: aussi
0: dimanche prochain et c'est Alain qui préparera ce petit déjeuner. Donc on en reparle, mais surtout on accueille Marie dans quelques instants, notre vétérinaire. Marie m'attend.
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0: Question posée à notre vétérinaire ce dimanche, nos animaux ont-ils aussi le coup de blues de la rentrée? Tatatam, tambour. Marie Maton, réponse.
1: Bonjour Marie, toute élégante. Hein.
4: Bonjour. Alors effectivement, on peut voir quand même qu'il y a un petit coup de blues possible chez certains animaux, certains chiens, certains chats, s'ils sont partis en vacances avec leur maître, ou que leur maître a été 2 mois en vacances avec eux, trois mois.
0: S'ils étaient tout le temps avec lui, s'ils n'étaient plus avec lui.
4: Voilà, il peut y avoir une différence de rythme. En fait, c'est la différence de rythme. Je ne sais pas si on peut appeler ça un coup de blues, mais c'est le changement. Les animaux aiment la routine. Ils aiment quand ça se passe toujours de la même façon. Et donc, s'ils ont été en pension, puis qu'ils sont revenus, ou alors qu'ils sont restés toute la journée, et puis que maintenant, le travail, l'école va reprendre, ça va être des horaires différents. Ils vont peut-être devoir se retrouver.
0: Ils vont voir les gens qui courent partout dès le matin, alors qu'on était en vacances.
4: Ça peut porter à conséquence. En général, ça ne dure pas. Hein. Ils reprennent quand même un rythme qu'ils ont connu avant. Mais on peut avoir des petits troubles du comportement qui vont apparaître. Comme une petite dépression, les chiens.
0: Donc, il faut faire attention.
4: Oui, il faut quand même faire attention, parce que ça ne dure pas, surtout. Donc, ils peuvent être un peu plus mous. Pour les chiens, ils peuvent commencer à se lécher les pattes, s'arracher les poils, détruire.
0: C'est du stress, alors, ça.
4: C'est du stress.
0: C'est signe de stress, ouais.
4: Chez les chats, les troubles de l'anxiété, plutôt anxiété de séparation, on va plutôt constater un chat qui se cache, qu'on voit moins.
0: Ah, nous, il râle, hein.
4: Dans son coin.
0: Nous, il râle, hein. Il est un peu hautain, comme ça. Ah, ouais. Il passe à côté de nous de façon très hautaine.
1: Vous m'avez abandonné.
0: Vous m'avez abandonné.
1: Oui,
4: ce qu'il faut faire, c'est anticiper, hein. C'est comme avec les enfants, la dernière semaine des vacances. On se remet dans le rythme, mais avec les animaux, c'est un peu la même chose. Recommencer à les laisser plus longtemps seuls, à reprendre la routine des balades ou à les remettre s'ils vont... On a quand même beaucoup de chiens qui, la journée, vont chez papy, mamie ou en pension pour ne pas rester seuls. Ben, recommencer toutes ces petites habitudes pour qu'ils ne soient pas trop perdus.
0: Et justement, des bonnes habitudes aussi à reprendre, comme arrive l'automne, c'est peut-être une espèce de bilan à faire avec son vétérinaire.
4: Alors, septembre, c'est un peu comme janvier. Hein, c'est un peu le moment de faire le point. Et donc, ça peut être l'occasion, si on n'a pas été depuis 6 mois chez son vétérinaire, d'aller faire un petit tour, de le peser, simplement de discuter. Et c'est comme ça, parfois, qu'on fait le mieux la prévention. C'est de ne pas y aller quand il y a quelque chose, mais d'y aller quand il n'y a rien. Et au moins, on peut prendre plus d'attention au poids, au traitement préventif, antiparasitaire, à la gestion de l'alimentation. C'est le bon moment de venir. En général, il fait plus calme aussi chez les vétérinaires. On a moins le rush des urgences, des vacances.
0: Oui, c'est vrai.
4: Et donc,
0: prendre plus le temps, comme avec son pharmacien. Temps, voilà. Finalement, vous êtes logé à la même enseigne.
1: Mais exactement.
0: Parce que quand on vient vous voir, on a envie de se confier à vous,
4: tout
0: évidemment,
4: à
0: et de vous raconter un petit peu.
4: Mais donc, si on vient aussi quand il n'y a rien, ça permet de discuter des choses que parfois on mettrait de côté parce qu'il y a une autre urgence médicale. Donc, c'est le bon moment de faire le point.
1: Très bien dit. C'est important parce que bon, l'animal ne parle pas, donc on ne sait pas s'il a mal, s'il n'a pas mal, mais le vétérinaire sait voir son attitude.
0: Évidemment.
1: S'il y a quelque chose qui ne va pas. Et donc c'est très important d'avoir des spécialistes comme vous deux ici.
4: La prévention.
0: Ils font la paire. Hein.
1: Mais oui, mais là, c'est vraiment, c'est pour ça que je dis, je les monte là tous les deux, c'est le Saint Graal.
5: Un duo.
4: Oui, c'est ça.
0: Bon, on va faire le bilan dans quelques instants. Hein. Un peu vermifuge et tout. Mon chat a perdu 700 grammes. Donc ma fille était un petit peu, mais bon. Il court, je crois qu'il court partout. Il est en pleine forme, hein. Il est en pleine forme, mais il court partout. Je crois qu'il était un peu trop bedonnant.
4: 700 grammes, ça fait une grosse différence. Hein,
0: ouais, mais
4: proportionnellement à 3-4 kilos. Donc maintenant, on a des chats qui ont des poids d'été, des poids d'hiver.
0: Je pense que c'est son poids
4: et
0: d'été,
4: ça,
0: parce qu'en franchement,
4: une grosse différence.
0: Personne ne dit qu'il a perdu du poids, sauf elle et moi qui le voyons. Non, mais parce que c'est
4: l'occasion d'aller faire un bilan.
0: Tant maman, ça se voit. On l'a fait.
4: C'est le moment.
0: Non, on l'a fait, c'est exactement ça, on a pris le temps. Non, il va bien. Tout va bien. Je sens qu'il va déjà reprendre parce qu'il est déjà en train de...
1: On va aller mettre un petit cirque à sa
0: poudre. Les nuits sont plus fraîches, ça ne lui plaît pas, donc il revient dormir à la maison. Allez, on refait un petit bilan par rapport à ça. Chien, chat, en effet, blouse de la rentrée. C'est possible. Et attention, il y a des symptômes, en effet, qui doivent être précurseurs, peut-être, dans certains moments, d'un moment de déprime que l'animal peut vivre et donc aller faire.
1: Et qui peut sentir par rapport au maître aussi. Si le maître ne va pas bien, l'animal va prendre aussi l'attitude du maître.
0: Ça,
1: parce que je me souviens quand j'ai vu une personne qui avait son pied qui était un petit peu clopin, mais il y avait le chien qui faisait la même chose. C'était du mimétisme comme ça. Ça, c'est impressionnant.
4: Les animaux sont très très empathiques, donc ils vont. Si vous êtes stressé, angoissé, c'est pour ça que je dis toujours zen. Quoi qu'il se passe, soyez déjà vous zen, sinon vous allez seulement stresser.
1: Le chien ou le chat.
0: Restez bien là, on a besoin de vous, Marie.
1: Mais
0: merci,
1: oui.
0: Bad Bunny, et puis ce sera à vous.

0: cartonné au Super Bowl. Hein.
1: Ouais, oh là ouais, là ouais, là. Ouais, ouais.
0: Ça, c'est une bonne claque à Trump. Hein.
1: Bad Bunny, si c'est comme ça que vous vous réveillez en cet instant précis, ben voilà, c'est lui que nous avons accueilli juste avant de reprendre la conversation avec notre vétérinaire Marie Maton.
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1: Le bilan.
0: Mais moi je te trouve belle chérie, voilà. Non,
1: le bilan avec les petites déprimes de nos animaux et surtout le petit bilan à faire avec son vétérinaire. En effet, prendre le temps en cette rentrée de septembre avant l'automne pour faire le check-up des vaccins, c'est ça?
4: Par exemple, oui,
1: déjà,
4: c'est le moment.
1: On va commencer
4: déjà
1: par
4: vérifier par faire le check-up des vaccins si ça n'a pas été fait, voir si on n'a pas oublié pendant les vacances que c'était le moment de revacciner, refaire le point par
1: vermifuge,
4: voilà,
1: sais,
4: vermifuge, ouais. Et refaire le point par rapport à son milieu de vie, s'il sort beaucoup ou pas. On croit que ça va être l'hiver, qu'il va plus avoir de parasites, mais en fait, ça va seulement commencer la période des tiques, par exemple, qui n'aiment pas quand il fait trop sec et trop chaud. Donc là, il va faire beaucoup plus humide, donc ils vont seulement proliférer. Si les animaux sortent, les chats dans le jardin, ou si on va se promener en forêt, si on va se balader avec son chien, il faut vraiment y penser maintenant. C'est surtout printemps et automne qu'il faut penser à prévenir contre les tiques. Et bah, les puces, il y en a toute l'année de toute façon. Donc,
1: le pelage peut changer aussi en cette période.
4: Ils vont commencer à muer aussi. Donc,
1: ouais, bah oui, voilà.
4: C'est plutôt le fait d'une diminution de la luminosité qui va provoquer une mue pour les animaux, encore une fois, qui sortent. Hein. Celui qui est dans le même milieu toute l'année, lui, il mue toute l'année. Donc on peut porter un peu plus d'attention à ça. Un petit tour chez le toiletteur, un petit coup de brosse, ça permet aussi de faire le point, de prendre le temps d'inspecter l'entièreté de son animal, voir s'il n'y a pas une petite boule, quelque chose, une petite blessure, quelque chose à regarder.
1: Monsieur le pharmacien, on vient parfois vous voir parce que c'est une question.
5: Et moi, je remarque qu'il y a de plus en plus de résistance aussi aux antipuces. Et donc, ça devient de plus en plus difficile de les traiter. Donc, il faut peut-être conseiller des alternatives, ne pas prendre toujours les mêmes marques. Et on constate que, vu qu'il y en a maintenant, il n'y a plus vraiment de saison, donc toute l'année, votre animal peut être infesté. Et donc, de plus en plus, des personnes viennent nous voir en disant on le traite, mais malgré ça, on n'arrive pas à se débarrasser.
4: Oui, on a souvent un manque de compliance aussi. Parfois, on ne respecte pas, on le traite 3 mois, puis on arrête de le retraiter. Ou alors, on traite le chien et pas le chat. Il faut savoir que les puces, elles peuvent vivre dans l'environnement. Enfin, les larves de puces peuvent vivre jusqu'à 11 mois dans l'environnement en dormance. Et donc, si vous ne traitez pas l'animal, s'il a des puces et que vous ne le traitez pas pendant une année complète de la façon régulière par rapport au produit, il y en a, c'est tous les mois, tous les 3 mois, ça dépend du produit. Mais peut-être vous allez le traiter 6 mois, vous allez dire, ah, mais il n'y a plus rien, tranquille, c'est bon, on est débarrassé. Et puis 2 mois après, hop, les puces reviennent.
0: Ah, moi, je lave tout au vinaigre, moi. Ça niche tout.
4: Mais les larves, elles peuvent s'incruster dans les fissures de plinthes, de parquets. Ouais. Si vous déménagez aussi, peut-être qu'il peut y avoir eu des animaux avec des puces dans les 6 mois avant que vous arriviez dans cet environnement-là.
0: Et ça prolifère. Hein.
4: Et donc, il faut vraiment, pour éviter les résistances ou les récidives, il faut être strict et c'est au moins 1 an de traitement tous les animaux en même temps.
0: Ah,
4: c'est important. Le chien, le chat qui rentre qu'une fois par jour, il faut le traiter aussi.
0: Et le maître aussi?
4: Peut-être.
0: Non mais on ne sait jamais
4: non,
0: par rapport à ça.
4: Non, pas si vous pas rester sur les humains.
0: Ah,
4: et si vous faites piquer, c'est qu'il y en a déjà beaucoup.
0: Ah voilà. Et les piqûres, ça se passe comment? C'est des toutes petites piqûres ou c'est comme des piqûres de moustiques?
4: Oui, c'est des toutes petites piqûres, hein, je pense. Oui,
1: on vient vous montrer parfois?
5: Oui, on nous montre tout.
4: Ouais. Ouais, ça m'est déjà arrivé aussi, hein, qu'on me montre aussi. Mais là, je renvoie chez le pharmacien.
5: Et moi, je renvoie chez le médecin.
1: On passe à l'autre.
0: Mais c'est très bien. Merci.
1: Dernière chose, bientôt, l'ouverture de la chasse. Attention, on balade en forêt.
4: Oui, voilà. Attention, si on va se promener en forêt, il faut quand même faire attention à ça. Il faut regarder, ne pas aller se promener à ce moment-là, s'assurer d'être visible aussi. Il y a plein d'autres chouettes endroits où pour aller se promener, quand pas prendre de risques inutiles.
1: Non, mais c'est vrai, voilà. Il y a des panneaux aussi hein, qui indiquent des battues, des chasses en cours, donc bien respecter tout ça. Marie, on est tout à fait d'accord. Merci beaucoup.
4: Merci.
1: Marie Maton, notre vétérinaire dans Viva Weekend. Et on est très, très heureuse de la retrouver comme ça régulièrement. Allez, dans quelques instants, le journal s'installe avec Hélène Remy. À tout de suite.
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1: Bon dimanche, nous sommes le 6 septembre. J'espère que tout va bien. C'est Hélène Remy qui vous informe dans Viva Weekend. Il est 8h.
9: Un sur trois, seul Alexander Blok s'est qualifié pour les huitièmes de finale de l'US Open de tennis. Une première pour lui dans un grand chelem. Après la Russie, les émissaires américains sont attendus en Ukraine aujourd'hui. Hier, Moscou a qualifié leur discussion de très utile. Journée d'élection dans une partie de l'Allemagne et l'extrême droite devrait remporter ce scrutin régional. Bonjour, ce sera une première pour lui dans un grand chelem. Alexander Blok s'est qualifié pour les huitièmes de finale de l'US Open de tennis. L'Anversois de 21 ans a éliminé le finaliste de Roland-Garros, l'Italien Flavio Cobolli, en 4-7, 6-7, 6-3, 6-0, 6-3. Alexander Blok se parle de l'une des expériences les plus folles de sa carrière.
10: Cela représente beaucoup. Mon objectif au début du tournoi était d'atteindre pour la première fois la deuxième semaine d'un grand chelem. J'y suis parvenu à présent. Je trouve que je joue un bon tennis pour le moment. Chaque match, je m'améliore. Oui, ça veut dire beaucoup pour moi.
9: Une interview au micro de la Fédération belge de tennis. Au prochain tour, Alexander Blok se mesurera à l'Argentin Francisco Cerundolo, 25e joueur mondial. Moins de succès par contre pour Elise Mertens, éliminée par la japonaise Naomi Osaka en 3-7. Même constat pour Zizou Berks, fin de parcours au troisième tour. Deux soirées de compétition, un parterre de stars et des records. Voilà le bilan de la 50e édition du Memorial Van Damme à Bruxelles. 14 records. Record du meeting battu en deux soirées, en 400 mètres et en 800 mètres ou encore en javelot. C'est un très beau bilan. Bref, tout a été parfait selon Kim Gevaert, l'organisatrice du Memorial Van Damme.
11: Normalement, on peut compter sur une main les meeting records. Non, on en a eu 14. Donc, on est très, très heureux. Les athlètes ont vraiment fait quelque chose de fantastique. Et toutes les idées qu'on avait en tête, tout s'est très bien mis en place. Les gens, les spectateurs étaient fantastiques, très chaleureux, avec beaucoup d'énergie. Donc, oui, c'était une très, très belle édition.
9: Kim Gevaert au micro d'Éline Fauconnier. Les meilleurs athlètes mondiaux se donnent désormais rendez-vous à Budapest, en Hongrie, du 11 au 13 septembre prochain, pour une nouvelle compétition, les championnats du monde Ultimate. Des discussions très utiles. Voilà comment Moscou a qualifié la rencontre entre les émissaires américains et le président russe. Les Américains Steve Witkoff et Jared Kushner sont en visite en Russie et en Ukraine ce week-end. La guerre entre les deux pays dure depuis 4 ans et demi maintenant. Yasmina Favaro, sait-on ce qu'ils se sont dit hier en Russie ?
12: Alors, peu de détails filtrent sur cette rencontre pour tenter de mettre fin au conflit. Seules les premières minutes ont été filmées par les médias russes. On les voit autour d'une table ronde et Vladimir Poutine donne le ton. Bienvenue. Mais ce ne sera pas simple. À la sortie, en tout cas, après 3 heures de discussion, le Kremlin ne parle pas d'avancée, mais décrit des discussions extrêmement franches, constructives, vers une fin de conflit. Alors pour y arriver, il y aurait un certain nombre d'idées américaines. Et en plus, des questions économiques et de possibles accords entre Moscou et Washington ont également été abordées, selon un conseiller du président russe. Par contre, le contenu reste inconnu.
9: Et aujourd'hui, destination l'Ukraine pour ses émissaires américains.
12: Et pour rencontrer l'autre partie, le président Volodymyr Zelensky à Kiev, va-t-il lui aussi trouver ses propositions américaines constructives? Et comment les Américains abordent la question des frontières? Est-ce que Kiev va devoir renoncer à des territoires occupés? Notez en tout cas que cette visite aujourd'hui des deux Américains en tant que médiateurs, c'est une première dans la capitale ukrainienne.
9: Et autre première, ses émissaires devraient y arriver en avion. Depuis le début de la guerre, c'est le train qui est le moyen de transport le plus sûr. Mais depuis hier, un cessez-le-feu de 3 jours autour de Kiev, la capitale ukrainienne, a été décrété pour garantir la sécurité des Américains. L'Iran a revendiqué l'attaque d'un drone américain dans la région du détroit d'Ormuz. Téhéran a aussi visé des navires liés aux États-Unis. L'Iran parle de réponse aux frappes de l'armée américaine sur 3 pétroliers iraniens dans la région du Golfe. Des frappes que le Pentagone a présentées lui-même comme une riposte. En Allemagne, l'extrême droite pourrait faire une percée historique aujourd'hui. L'AfD devrait gagner les élections dans le Land de Saxe-Anhalt. L'extrême droite pourrait même prendre le pouvoir dans cette région pauvre de l'ancienne Allemagne de l'Est. Hier, à la veille de cette élection, 6000 personnes ont manifesté en faveur de la démocratie. Dans la foule, Fabian, 24 ans, il combat l'extrême droite et nous explique pourquoi.
8: Die Gefahr, wenn die AfD an die Regierung kommt, ist ja nicht gering.
13: Le danger que représente l'arrivée au pouvoir de l'AfD est loin d'être négligeable. L'éducation et la culture ne seraient plus ce qu'elles sont aujourd'hui. Les financements culturels seraient de facto supprimés. Les institutions culturelles, les musées, les théâtres et les centres littéraires ne seront autorisés qu'à présenter des programmes d'origine allemande, alors que la culture, c'est la diversité, la liberté. Cela signifierait également que les soins médicaux en Saxe-Anhalt seraient réduits de moitié. Plus de 25% des spécialistes et médecins de Saxe-Anhalt sont issus de l'immigration et de facto, ils ne seraient plus autorisés à exercer leur profession car l'AfD les expulserait. C'est catastrophique.
9: Des propos recueillis par nos envoyés spéciaux en Allemagne, Benoît Hormans et Sandro Calderon. Les premiers résultats sont attendus aux alentours de 18h. Après un été suffocant, plusieurs centaines de personnes sont attendues dans les rues de Bruxelles aujourd'hui pour faire pression sur les autorités belges et européennes. Des artistes, des enseignants, des étudiants, des soignants. Les organisateurs affirment, je cite, qu'un génocide climatique est en cours en citant ce nombre. Au moins 2000 décès supplémentaires ont été recensés en Belgique durant la vague de chaleur du mois de juin. Une grève de 5 jours commence ce soir dans les prisons dès 22h et jusque vendredi même heure. Les agents pénitentiaires dénoncent encore et toujours la surpopulation carcérale, les problèmes de sécurité, le manque d'infrastructures et réclament des collègues supplémentaires. Une prière parlementaire interpelle le Centre d'action laïque. Cette prière est prévue fin octobre. Olivier Boulenc.
14: Les parlementaires de tous les partis sont invités. La prière et les discussions sont organisées par des protestants et des catholiques, comme Olivier de Clipel, ancien sénateur MR.
15: C'est pas un mouvement militant, c'est vraiment une rencontre avec des personnes qui parlent de la relation entre la foi et la politique.
14: La prière chrétienne du Notre Père sera effectuée, puis des discussions en petits groupes auront lieu.
15: On a un peu trop catalogué la sphère spirituelle dans la sphère privée. Je peux comprendre que ce soit compliqué pour beaucoup de parlementaires de communiquer à ce sujet.
14: La prière ne se tiendra pas dans l'enceinte du Parlement, mais dans les locaux du Club Prince Albert, une institution privée qui occupe des bâtiments publics. Cette prière parlementaire n'est pas illégale, mais elle n'est pas du goût du Centre d'action laïque. Son président Thomas Gillet a réagi.
16: C'est compliqué de dire qu'il n'y a pas d'agenda politique à partir du moment où on n'invite que des parlementaires et que le thème, c'est foi et politique. C'est potentiellement dangereux pour une partie de la population qui ne correspondrait pas à ce que les conservateurs religieux souhaitent comme société.
14: Chaque année, ce genre d'événement est également organisé à Bruxelles, au Parlement européen.
9: Les précisions signées Olivier Boulenc. Quelques résultats de sport encore avec la suite de la 5e journée de championnat en football hier soir. Et cette victoire pour le Standard face à l'Antwerp 1-0. Défaite par contre pour Charleroi, la première de sa saison face à l'Union Saint-Gilloise 2-3. La Louvière a également perdu face à Saint-Tron 4-0. Aujourd'hui, Anderlecht recevra Genk dès 18h30. Les Belgian Cats joueront leur deuxième match de la Coupe du Monde de basket en fin d'après-midi. Ce sera contre Portugal. Porto Rico. Coup d'envoi à 17h45. Ce sera à suivre sur RTBF typique en télé et sur Ovio. Et puis en cyclisme, 15e étape de la Vuelta aujourd'hui. Une étape raccourcie à cause des fortes chaleurs en Espagne. 80 km de moins, de 190 à 110 km. À regarder sur la une dès 14h50. Henrik Maas est toujours en tête du classement général. C'est la fin de ces informations. Merci de vous réveiller avec nous.
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9: Et on va saluer Terry Lemens. Bonjour Terry, c'est bonjour, calme sur nos routes.
17: Oui, effectivement, très très calme. Alors j'ai beau regarder la carte devant moi, tout est au vert pour le moment. Pas de soucis majeurs à vous signaler.
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9: On va se donner un petit peu d'énergie, on va parler des fruits secs,
0: oui,
9: des céréales aussi.
0: Des oléagineux et comment créer notre barre protéinée.
1: Oui.
0: Ça sert à la maison, donc ça c'est Frédéric Strabel qui va nous expliquer tout ça.
1: J'ai vu qu'il y avait une petite dégustation qui va suivre. Déjà.
0: Alors on va être encore plus plein d'énergie.
1: Absolument.
9: Comme si vous en aviez besoin.
0: Oui. Non.
1: Et les fruits secs, attention, pas n'importe lesquels.
0: Attention aux raisins. Voilà.
9: Et on m'a toujours dit une poignée de main. Dans la poignée de la main, pas plus que ça.
1: On lui demandera, Frédéric Strebel, qui se fait bien accompagner par quelqu'un qui connaît bien le domaine des fruits. Donc voilà, ce sera dans quelques instants nos séquences. La forme, merci pour ce journal. Hélène, à plus tard.
0: Merci.
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0: J'ai dit tout.
1: Les curseurs sont en vert et les curseurs sont au bleu aussi, Terry Lemens, pour aujourd'hui.
17: Ah oui, ça c'est sûr. Dans le ciel, très peu de nuages. Ils sont surtout d'altitude, donc pas très observables pour le moment. Et si je regarde la carte, effectivement, des nuages, on n'en a pas vraiment énormément sur le pays à cette heure-ci. Alors, ils vont arriver un petit peu plus, mais seulement sur les deux Flandres dans le courant de la matinée. Ailleurs, le ciel restera relativement bien dégagé. Quelques nuages d'altitude tout au plus. Ça devrait se calmer d'ailleurs tout cela dans l'après-midi, puisqu'on va retrouver un ciel assez homogène, un peu voilé tout au plus aussi cet après-midi, des températures qui vont grimper 22 à 23 degrés sur les hauteurs, 22 degrés pour le bord de mer, 24 à 25 pour le centre du pays, 25 degrés en Lorraine belge. Alors pour ce soir et cette nuit, ce sera un petit peu différent. On a des nuages un peu plus nombreux qui vont arriver, qui pourraient donner une petite ondée, peut-être un petit coup de tonnerre, ça n'est pas exclu. Minima de 14 à 18 degrés, mais tout cela ne concerne que la nuit, puisque dès demain, dans la matinée, c'est le soleil qui va à nouveau s'imposer, un ciel tout juste voilé, quelques petits cumulus temporairement l'après-midi sur l'ouest et des températures qui grimperont encore demain pour atteindre les 27 à 28 degrés.
1: Eh ben voilà, mais de bonnes
0: très
1: nouvelles.
0: Très bien, les amis.
1: Nouvelle. Merci beaucoup, Terry. À 8h11, allez, dans quelques instants, on déguste des céréales.
0: Des barres de céréales protéinées.
1: Et Benoît Obdebé, qui sera l'accompagnant de Frédéric Strebel, va nous dire que ce n'est pas difficile ni compliqué à faire. Ce sera juste après Harry Styles. Que voici.

0: famille en ce petit matin. En tout cas, on se réjouit d'être là, nous, ça c'est clair.
1: On est bien entouré, Sylvie, ici. Hein.
0: On a une bonne énergie.
1: J'ai l'impression qu'on est entouré de gogo danseurs ici. Hein. Ils sont musclés, ils sont bien. Je me sens gros à côté.
0: Je trouve que le casting de ce matin est particulièrement réussi.
1: C'est le mec qui n'a pas la télé. Les filles, allumez la télé, ils sont canons.
0: Allez, jingle la forme, c'est parti. Chaque dimanche à 8h15, en effet, on a nos petites séquences la forme. Et on a déjà commencé avec vous, hein, Laurence Taquet, tout à l'heure, monsieur le pharmacien. Je vous présente monsieur le kiné du sport, Frédéric Strebel. Et monsieur le spécialiste du fruit. Enfin, c'est comme ça, c'est Benoît Obdebeek, oui. Frédéric, que vous avez amené pour une raison bien particulière aujourd'hui.
2: Oui, Benoît va nous parler en fait des fruits secs et tout ce qu'on peut apporter en fait comme nutriments, comme nutrition du sportif. On peut l'utiliser pour la course à pied, on peut l'utiliser pour le vélo. Et souvent, on a l'impression que le sport, on parle beaucoup d'hydratation, parce qu'il a fait très chaud ici pendant cet été, mais on doit parler aussi d'alimentation. Parce que le problème de beaucoup de sportifs, c'est d'avoir son mur. Le mur, et on parle souvent de mur qui arrive après 20 km, après 30 km. Certains arrivent, ça arrive plus vite en vélo, parce qu'ils ne sont simplement pas alimentés. Ça veut dire que les réserves en glycogène, elles ont diminué. Le glycogène, en fait, c'est la nutrition du muscle, le carburant du muscle. Et en fait, tous ces petits fruits secs que vous pouvez manger, ou tout ce que vous voyez comme ravitaillement dans la course à pied ou dans le vélo, c'est un peu comme on avait des pompes à essence qui se trouvent sur le
1: circuit. Régulièrement.
2: Et on doit refaire le plein, oui, simplement pour s'alimenter et augmenter en fait cette réserve de glycogène.
1: Qui n'est pas nécessairement du sucre, on est d'accord.
2: Voilà, on va parler justement que ça dépend un peu quel sucre aussi. Ah, il y a des sucres qui sont très rapides, mais après vous allez tomber en hypoglycémie.
1: C'est ça.
2: Il y a des sucres qui sont un peu plus lents, qui viennent des fruits justement.
1: D'accord.
2: Et ce glycogène, il est stocké dans les muscles, dans le foie aussi. Donc c'est ça qu'il faut faire attention la veille d'aller courir, d'avoir une bonne alimentation.
1: Oui, on va manger une mitraillette andalouse.
2: Voilà, surtout avec 4 bières aussi,
1: Cadelle,
2: qui vont détruire le foie aussi. Donc cette phase de digestion et cette phase vraiment pour nettoyer le corps, c'est pas bon non plus.
1: D'accord.
0: Non, et c'est marrant parce que je me dis souvent, sans doute, Laurence Taquet, pharmacien, on vient chercher des petites...
3: La nutrition, c'est hyper important. Et pas plus tard que le week-end passé, j'ai pu accompagner un ami sur l'UTMB. Et la première cause d'arrêt, ce n'est pas les problèmes musculaires, alors qu'on pourrait croire après 170 km, mais c'est la nutrition, parce que généralement, là, le problème, c'est que le sportif prend trop de sucre et pas assez de sel. Or, on transpire énormément. Certaines personnes se nourrissent uniquement de gel pendant 40 heures parce qu'ils n'ont pas été justement bien conseillé, et c'est le drame, c'est la diarrhée, on les suit littéralement à la trace.
2: Ouais, c'est important parce que le potassium aussi, on parlait des réserves de glycogène, mais le potassium c'est très important pour la conduction musculaire, ça donne son information, c'est un peu une bonne santé des conduits électriques de votre corps en fait. Et si le potassium baisse, vous avez un peu un effet de somnolence, c'est ce qu'on voit un peu les coureurs à l'UTMB qui tombent, parfois c'est pas par manque d'entraînement, mais c'est quelque chose dans cette biochimie dans le corps qui a une rupture en fait. Donc c'est très important d'avoir une petite partie de sel. Voilà,
0: Je pensais à vous, Laurent, parce que parfois, à votre comptoir, chez les pharmaciens, il y a ces petits bonbons sucrés qui permettent je peux dire ça, un truc d'énergie, c'est ça hein,
3: c'est ça, je pense du à glucose. Ça.
0: C'est du glucose, voilà. C'est bon? C'est bon ou c'est pas bon?
2: Il faut pas en abuser. Il y a un petit blanc parce qu'en fait, c'est d'énergie qui est très rapide.
0: Oui, je m'en doute. C'est le
2: il faut
0: petit
2: savoir
0: truc
2: que
0: booster.
3: Un petit coup de fouet. Quoi.
0: Un petit coup de fouet.
2: Il faut savoir que cette énergie en fait, qu'on va avoir, on parle souvent du cerveau au niveau sportif. Mais le sucre, donc le cerveau va manger 20 à 30% de sucre lors d'une course, parce qu'il a besoin de vigilance, il a besoin de voir les rochers quand on court, quand on est en vélo, on a besoin de voir les arbres, etc. On a besoin d'avoir une réaction très rapide. Et le cerveau, il va prendre 20 à 30% déjà de cette alimentation.
0: En fait.
2: Donc c'est très important d'avoir un glycogène tout le long de cette compétition.
1: Constant, en fait.
0: Bon, Benoît, à côté de vous, n'a encore rien dit. Donc voilà, Benoît, donc, bonjour Benoît.
1: Bonjour Benoît. Et alors, je tiens à signaler, pour ceux qui n'ont pas la télé, il est venu directement avec une fabrication de... C'est quoi? Ce sont des barres aux céréales.
4: Céréales, aux fruits secs, à coque et aux abricots secs, qui a été réalisé par mon ami Olivier Devrint, qui est vraiment un pote, et qui est aussi coureur à pied.
0: Et vous aussi, vous êtes coureur. Vous
4: moi,
0: êtes,
4: je suis coureur aussi.
0: Vu le physique de coureur, physique de marathonien.
1: Je ne vais pas me mettre à côté.
0: Alors, non seulement vous êtes sportif, mais spécialiste, c'est ça, hein, Frédéric.
2: Voilà, spécialiste fruits. Vraiment au niveau primeur dans la région de Mons. Je pense que Benoît est vraiment l'excellence et il a vraiment des très, très, très bons produits. Et comme ça, il va nous parler un peu de tous les produits qu'on a mis justement dans cette barre énergétique qu'on peut faire soi-même.
4: Ouais, c'est ça, voilà. Le but, c'est vraiment ça. Ici, donc on a travaillé deux textures de fruits secs. Donc vous avez les fruits à coque, donc amandes. Ici, on a mis de l'amande, des noix de cajou. Il a rajouté des petites graines de sarrasin grillées. On vient lier ça avec du miel. Et donc, au niveau des fruits plus moelleux, on travaille de l'abricot. Aussi, on a travaillé de l'abricot sec.
0: Ah oui.
1: Et l'abricot sec, donc, va permettre quoi exactement? Ben, parce que ça, c'est sucré, ça, là-bas.
4: Oui, au niveau de la texture, c'est déjà beaucoup plus onctueux. Bon, on s'imagine dans une épreuve de marathon où on parlait du UTMB, cette texture moelleuse est facile à ingérer. Pour un sportif, c'est très agréable, comparé à un gel.
1: Oui, il ne faut pas mâcher pendant 10 minutes.
4: Dans la bouche, et puis voilà, c'est très agréable.
1: Bon, moi, je vais goûter.
0: Ouais, et surtout, dans quelques instants, on va avoir le résultat de cette dégustation.
1: C'est très bon.
0: L'équipe,
3: tu vas faire trois fois le tour
0: l'équipe
3: du
0: me dit
3: du
0: déjà
3: plafond.
0: Qu'en effet, c'est très, très bon. On va parler d'abricots secs et on va parler des fruits secs d'une façon générale. Hein, parce que c'est important, Benoît, voilà, de parler de tout ça. Et le premier qui a dégusté.
1: Bon.
0: Ah, ben oui, ça, j'imagine.
1: Super bon.
0: Ah non, mais je suis en train de saliver. Donc voilà.
1: Je croyais que ça allait être dur, mais en fait, c'est tout mou. Hein. Ah oui, c'est vraiment tout mou.
4: Bon, c'est très pratique à manger, surtout parce qu'on doit s'alimenter pendant la course. Et ça, c'est vraiment, même pour les vélos, hein, c'est très facile à manger.
1: Ah, c'est génial.
0: On définira dans quelques instants ce que vous ressentez après cette première dégustation. Benoît, vous restez, Frédéric. Laurence Taquet, notre pharmacien, 8h21. Voici M. Pokora avec On danse.
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0: Mais voilà une bonne idée de M. Pokora. Ce dimanche matin, nous sommes le 6 septembre. Le bon plan 365.be nous emmène à Auton, province de Luxembourg, voire Rivéo à Auton. C'est le centre d'interprétation de la rivière. Un lieu dédié à la découverte des milieux aquatiques pour petits et grands. Rivéo se compose de trois volets. Tout d'abord, une attraction touristique avec un mini-golf, arboré de 18 trous, une exposition interactive sur les espèces exotiques envahissantes et des aquariums présentant les poissons de nos rivières. C'est aussi une école de pêche où les animaliers, il n'y en a pas beaucoup ça, des écoles de pêche, où les animaliers, les animateurs animaliers expérimentés proposent des initiations et des perfectionnements pour tous les niveaux. Et puis Réveo développe aussi un important programme de sensibilisation à la nature avec des animations dans les écoles de la maternelle à la réto sur leur site ou en classe, ainsi que des balades nature ouvertes à tous. C'est vraiment le lieu idéal pour découvrir, comprendre et mieux préserver nos rivières et leur biodiversité. Une petite question, je viens d'en parler en plus pour emporter un pass pour 4 personnes. Que trouve-t-on dans ces jardins thématiques qui permettent de passer un bon moment en famille? J'ai parlé de 18 trous. Voilà, comme
1: mais
0: ça,
1: oui,
0: je donne un indice.
1: C'est un peu vert.
0: J'ai parlé de 18 trous. Que trouve-t-on dans les jardins thématiques qui permettent de passer un bon moment en famille? Votre réponse par SMS 6003, 1 euro. Par message envoyé, 1 euro pour emporter un pass pour 4 personnes. Frédéric Strebel et Benoît Hobdebeek qui, dans quelques instants, vont revenir sur les fruits secs et surtout
1: la
0: sur
1: recette.
0: Cette barre de céréales.
1: La recette.
0: Maison qui se met au four, je pense,
2: oui, hein,
0: et qui se déguste, mais alors en 2-3 mouvements.
1: On a presque mangé l'assiette.
0: Ah ben c'est maintenant. C'est maintenant, voilà, plus de pause, on les retrouve. Frédéric, j'aimerais bien qu'on fasse un petit peu... le béaba des fruits secs. L'abricot sec, vous avez cité, Benoît. Je pense que c'est celui que je citerai en premier pour le plein
3: c'est
0: de
3: c'est le plus facile
0: formes.
3: À manger aussi. Et puis, comme David disait aussi, ok, parfois ça reste un petit peu en bouche comme ça, mais quand vous roulez pendant longtemps, parce que généralement c'est long, le courir aussi, c'est pas plus mal de laisser cet abricot, justement, dans la bouche et ça donne un peu... une occupation et en même temps ça libère tout doucement en fait toutes les nutritions à l'intérieur. Moi j'avais une question justement Benoît là-dessus parce que j'ai fait beaucoup de courses à pied et beaucoup de vélo et j'ai attrapé des aphtes avec les abricots.
0: Ah ouais. Eh ben vous n'êtes pas le premier à me le dire,
3: ouais.
0: J'ai déjà entendu
3: c'est
0: ça.
3: C'est vraiment quelque chose, je coupais les abricots en quatre et voilà. Donc
4: alors,
3: faut que tu m'éclaires.
4: j'ai fait ma petite enquête et en fait... tu as raison, l'abricot sec, c'est le seul des fruits secs sur lequel on vient mettre du sulfite. Pour okay. garder cette couleur orangée.
5: Orangée.
3: Je suis allergique au sulfite, donc ça
4: c'est
3: doit être
4: pour
3: ça.
4: Stabiliser la.
0: C'est ce qu'il y a dans
4: couleur.
0: Le vin, ça.
3: Voilà.
0: Ouais, ouais, ouais.
4: Et donc,
0: ouais.
4: si vous voyez des abricots bio dans le commerce, ils vont être légèrement plus marrons. Donc, ça veut dire que la couleur a été moins fixée. Il est moins joli. Mais par contre,
0: il y a moins
4: pas
0: sulfite. Il n'y en aura pas du tout.
5: Voilà. Et donc, il y aura moins d'aphtes.
0: Donc, il n'y aura pas d'aphtes.
3: Voilà. Donc, je pense que quand on va courir, justement, quand je verrai des abricots orange fluo, ceux-là, ce n'est pas pour moi.
0: Ah, les oranges fluo, à fuir au plus vite.
4: Voilà,
0: c'est ça. En gros, c'est ça.
5: Mais je m'en doute.
4: Après, tu disais aussi, on parlait de l'abricot sec. Il y a pas mal de techniques aussi qui sont de la réhydratation de fruits secs.
3: Okay.
4: Le fruit a été séché. Et après, il vient se faire réhydrater en four vapeur. Et on retrouve alors ce moelleux et ce tendre.
3: Parfait.
4: Surtout sur l'abricot, ça existe.
5: Mais ça, ce n'est pas dangereux, par contre.
4: Non, voilà. Non. C'est simplement
5: réhydrater
4: le fruit pour justement donner ce côté moelleux et moins sec.
5: D'accord.
0: Bon, on sent la figue aussi à l'intérieur. Qu'est-ce que vous
5: alors,
0: avez senti,
5: moi,
0: vous, comme
5: senti
0: vous
5: j'ai senti la figue. J'ai senti la banane,
0: oui,
5: le miel.
0: Ouais, ouais, ouais, ouais.
5: Après, donc, la noix de cajou, parce que j'en mange énormément. Je n'ai pas senti trop les grains de sésame. Les grains de sésame, c'est bien ça, hein, les grains de lin ou sésame grillés.
4: Sarrasin.
5: Ça, je n'ai pas trop senti. Mais par contre, c'est très bon, très goûtu. Ça remplit bien l'estomac.
3: Elles viennent d'où, ces barres, Benoît?
4: Bah, comme j'avais dit, c'est mon ami Olivier Devrine, donc qui a le restaurant Rhizome au Max, au Grand Tournu.
0: Ah oui.
4: Voilà.
0: Ah oui, je connais.
4: C'est un féru de course à pied. Ouais. Il fait de l'ultra trail aussi.
0: Ah bon.
4: Et donc, on a toujours des échanges sur la course à pied, évidemment aussi sur les produits parce qu'il adore les produits.
0: Et tout le monde peut la faire alors cette
4: barre-là. Oui, c'est vraiment facile à faire.
3: Et alors, ce que je conseille vraiment de ce style de barre, c'est que vous allez faire un grand plateau dans le four, puis vous sortez, vous dites comment ça va se conserver. Mais dans le sport, il y a énormément de produits qu'on va faire comme cela, puis on va découper, vous emballez dans du cellophane et vous mettez au congélateur.
5: Ah oui.
3: Parce que quand vous avez préparé votre vélo justement le dimanche matin et que vous allez rouler entre amis ou faire une compétition, mais le temps que justement cette

0: pas la bonne solution.
1: Mettre un peu de beurre.
0: Ça, c'est vraiment des graisses saturées, mais...
1: Je vais mettre de l'huile d'olive.
0: Et on peut mettre de l'huile d'olive, voilà. Je préférerais que du beurre, quoi, ça, c'est clair. Et puis, on a oublié de parler de la quantité.
2: Ah, la quantité qu'on a...
0: Voilà, l'idéal, c'est quand même de manger, si vous courez en vélo 40 km, il faut avoir au moins 3 petites portions. Il faut 30 à 60 grammes de fruits secs, je veux dire, lorsque vous allez courir.
2: C'est quoi, c'est une poignée,
0: une petite poignée.
2: Soit 3.
0: Ouais.
2: Soit 3.
0: Voilà. Donc, il y a justement un peu ces petites... La quantité journalière, c'est 30 à 60 grammes. Mmh. Mais ces petites poignées que vous allez prendre dans votre petit sac, là, dans votre petite réserve à côté de votre vélo, c'est très important.
3: Mmh. Et il me semble que ça ne fait pas beaucoup.
0: C'est pas énorme, mais c'est juste les fruits secs.
3: C'est juste
2: ce qu'il
3: faut.
2: Parce que
3: j'aurais faim. Hein.
2: Donc, qu'est-ce qui est conseillé comme fruits secs? Ou comme fruits de façon générale. Donc
4: on peut varier les plaisirs, mais déjà, il y a vos envies, vos besoins. Mmh. Moi, j'aime bien l'amande. Après, les noix de cajou, c'est très sympa aussi. David en parlait. J'aime vraiment...
3: Non salées, je suppose.
4: Oui, alors on les prend... Moi, je les avais en bio et on appelle ça cru, donc pas torréfié. Vous pouvez les torréfier aussi. Hein.
3: D'accord.
4: Donc, si on torréfie un petit peu les fruits secs, donc c'est simplement les mettre dans une poêle, les faire chauffer un peu, ben, ça va donner un peu plus de goût. Maintenant, on peut les travailler nature. Lui, il conseille de les passer au blender. Donc, on fait deux préparations. On va mettre ces fruits secs à coque dans un blender. On va les mixer. Ensuite, on va mettre des pommes, des bananes, on va les mixer aussi.
2: Ouais.
4: On va rajouter
3: ça, c'est pour la recette ici.
2: Ouais, c'est la recette. Ouais, ça nous intéresse.
4: Voilà, c'est ça.
2: Ouais.
4: Et puis on rajoute ces fameux abricots qu'on va aussi mixer. Là, on obtient une pâte, on va lier ça avec du miel. On le place sur une plaque au four à 160 degrés pendant 25 à 30 minutes.
3: Ouais.
4: Et dès que ça commence à croûter, à donner une belle petite coloration, ben voilà, la pâte est prête. Après, il faut reconditionner. Et
3: on a la recette.
4: Voilà,
2: c'est génial.
4: Des petites barres donc, dans des petits papiers cello, mais ça au congélateur, comme Fred le dit.
0: Économiquement, de toute façon, ça va être de toute façon moins cher que d'acheter toute une série de barres, parce que quand vous voyez votre grande plaque qui est comme ceci, si vous devez acheter quelque chose qui est déjà conditionné dans un sachet, là, vous avez des bons produits, vous savez les digérer, il ne saurait rien vous arriver, et vous les avez créés vous-même. Donc,
3: je peux parler aussi au niveau des dates. Vous savez les dates, est-ce que...
2: De péremption
3: Non, les dates. À manger, non, les dates du Maroc, les dates, voilà.
2: Oui, d'accord.
3: Et ça,
2: pas les filles,
3: est-ce que
2: les dates.
3: Est-ce que ça fonctionne ou pas?
4: Oui, bien sûr, c'est un bonbon naturel. C'était mon booster pour le semi-marathon. Je prends une petite date dans ma pochette à la
3: Une seulement?
4: Ouais, elles sont grosses. Hein, donc,
3: ah oui, voilà.
2: Grosse date.
4: Il y a des dates qui s'appellent date medjoul, donc qui sont très, très onctueuses et c'est quasi un bonbon, une praline.
3: Oui.
4: Et donc ça, c'est très facile à...
0: C'est glucose plus fructose. Donc il y a aussi, c'est ça, magnésium, potassium aussi qui est dedans. Donc c'est vraiment tout ce qu'on a besoin pour courir.
3: Ah, excellent.
2: Ouais. Ben, merci beaucoup. Hein. Vous pouvez rester parce que dans quelques instants, on va parler de petit déjeuner, mais qu'on organise dimanche prochain. On le prendrait bien, non, finalement.
3: On peut prendre ça au petit déjeuner.
2: On va essayer de négocier. Hein,
3: on ne sera pas trempé dans le café,
2: ah
3: ça
2: non,
3: je
2: on va
3: le
2: essayer
3: dis,
2: de négocier.
3: Mais...
2: Et moi, je vais reprendre un petit morceau. Merci, Benoît Hobdebeek. Fruit top, voilà. Hein, c'est à Mons. Si ça dit quelque chose, vous pourrez dire que vous l'avez vu ou entendu à la radio et vu à la télé. Et je ne savais pas que vous étiez aussi sportif. Voilà.
4: Ouais, merci.
3: Mais qu'il est beau.
2: Il est coaché par Frédéric.
3: Mais évidemment.
2: Voilà. Et maintenant, vous avez un pharmacien, qui est Laurence Taquet.
5: Et donc, je vais en reprendre un petit peu parce que c'est
2: après-midi. On va tous en reprendre.
5: Je marche au profit de Cap 48, le challenge connecté.
3: Bravo.
5: Et donc, on doit faire 100 km. Et donc, ne le distribuez pas, je reprends tout.
2: Allez, tout le monde reste pour parler du petit déjeuner dans quelques instants. Et puis, on parlera du Festival des Refusés. J'ai vu ça passer, un Festival des Refusés. Je me dis, mais ça, c'est.
3: Mais oui, mais c'est parce qu'ils n'ont pas encore d'expérience,
2: absolument.
3: Ils sortent de l'école.
2: Ce sont des artistes qui sortent de l'école et qui disent on ne nous prend pas parce qu'on n'a pas d'expérience. Et on va faire un festival entre nous, le festival des refusés, des artistes émergents comme ça.
0: Bien,
2: donc ça se passe à Bruxelles et ce sera nos héros du jour dans quelques instants.
3: Il y a les frères Talos qui vont aller piocher des nouveaux artistes, hein, j'en suis sûr.
2: Personne ne bouge, il est 8h35.
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0: C'est fini. Oui.
1: Que sert ce tube? Le bon plan.
2: Mais oui, non, ma petite fille. Alors aujourd'hui, je suis, en phase. Mais non, on allait parler du petit déjeuner.
1: Mais voilà. Le petit déjeuner qu'on va faire avec à la Bochman.
2: Qu'on va en effet faire la semaine prochaine avec. Mais non, je cherche simplement le. Eh ben voilà, je l'ai. Ah. Voilà, les coulisses de Viva Weekend. Déjà, on nous voit à l'image avec Alain Bochman et vous, David, puisque ce sera dimanche prochain. Oui. Et ça tombe bien parce qu'on est un petit peu dans l'ambiance des petits déjeuners avec ces barres céréales. Donc, ce sera un petit déjeuner aussi vitamine, pas aussi varié.
1: Mais si.
2: Oui,
1: si.
2: Mais non. Oui, mais je veux dire, ce ne sera pas destiné aux sportifs.
1: Ah non, mais bon. Mais on pourra apprendre des bonnes choses.
2: Ce sera un petit déjeuner. Donc, on en avait organisé un début juillet avec Alain Bochman. C'était un samedi. Donc, ici, on veut organiser ça dimanche prochain. David et moi et l'équipe, bien sûr, qui nous accompagne et notre producteur qui sera présent. Et donc,
1: on vous invite à venir.
2: Il faut vous inscrire parce qu'on ne sera pas 50. Hein, voilà.
1: Non,
2: on ne peut pas non plus dépasser un certain nombre. Mais il faut vous inscrire. Il y a un article sur RTBF Actu qui vous propose de vous inscrire. Voilà, dimanche 13 septembre. Vous pouvez venir avec la personne de votre choix et nous ouvrons donc exceptionnellement les portes de la RTBF à Mons, là où se déroule notre émission Viva Weekend. Donc voilà, vous pouvez venir accompagner, vous serez accueillis par l'équipe, vous allez passer par la régie, vous pourrez faire des selfies, vous allez aller aussi jusqu'à Classique 21 qui se fait chez nous aussi.
1: Et Classique 21, il faut savoir que c'est un studio mais vraiment spécial. Vous allez vraiment rentrer dans un studio très rock. Tout est décoré, il y a des guitares au mur et tout ça. C'est assez impressionnant par rapport surtout à ce studio qui n'a rien à voir. Donc vraiment une très belle découverte pour vous.
2: Voilà. Et donc, vous allez vous inscrire sur RTBF Actu. Alors, attention, on vous demande aussi, parce qu'on va faire une émission un peu spéciale, oui. Petit bonheur au quotidien, petit bonheur gratuit au quotidien. C'est un petit peu ça qu'on insuffle chaque dimanche. Et donc, vous vous inscrivez, mais vous viendrez en plateau nous parler un petit peu de ce qui vous fait vibrer au quotidien pour partager avec les auditeurs, les téléspectateurs. Vous allez nous raconter votre petit bonheur ou vos petits bonheurs au quotidien. Vous savez quoi, ce qu'on va faire maintenant? On va faire, c'est gratuit, hein, évidemment, c'est gratuit, mais on va maintenant demander sur le WhatsApp si vous êtes intéressé, si vous voulez déjà vous inscrire maintenant au 0470 07 20 23. Vous nous racontez ce que vous nous raconterez dimanche prochain, le petit bonheur au quotidien, en nous disant David, Sylvie, nous c'est ça, voilà, moi et ma compagne ou mon compagnon, voilà, vous venez avec la personne de votre choix, c'est ça, balade en forêt, les soirées entre amis.
1: Mais enfin les petits bonheurs, ça peut même être plus simple que ça encore, hein, Sylvie. Hein, ça peut être simplement des attentions qu'on se fait ce matin, qu'on fait le matin et tout ça. Donc, ce n'est pas nécessairement donc, des balades ou tout. Donc, faites-vous plaisir et nous, tout nous intéresse. On est d'accord? Comme ça, on va partager ça avec nos autres auditeurs et téléspectateurs et on va encore passer un moment magique.
2: Il y aura un tirage au sort donc sur RTBF Actu, mais d'ores et déjà maintenant, une personne sera choisie dans quelques minutes. 0470 07 20 23 si vous êtes libre. Le 13 septembre, on vous attend à partir de 8h du matin. Voilà, 8h du matin. Comme ça, vous avez l'occasion de vivre l'émission, la fin de l'émission en direct. Et puis ensuite, on se réunit dans notre Coffee Corner.
1: Oui.
2: Et Alain Bochman sera présent aussi pour nous préparer un petit déjeuner. Mais vous savez ce qu'on ferait bien, Frédéric et Benoît. C'est la prochaine fois. C'est de vous inviter et de faire un petit déjeuner.
3: C'est un grand plaisir.
2: Gourmand, c'est pas mal, ça.
1: Un déjeuner pour les sportifs.
2: Voilà, absolument.
1: Comme va faire ici, donc les 100 km de Cap 48, c'est bien ça, Laurent?
4: Je n'arrête pas, je marche le jour, je marche la nuit.
1: Mais oui, dors en marchant, tu te réveilles en marchant.
4: Merci pour le ravito ici, parce que j'en avais grand besoin.
2: Bon, allez, on salue nos invités. Benoît, merci beaucoup.
1: Merci.
2: Benoît Abdebec et Frédéric Strebel, dans 15 jours, bien entendu. Laurence Taquet reste avec nous jusqu'à 9h30 et dans quelques instants, Lola et Sarah seront avec nous pour parler de ce festival des refusés qui s'appelle Mosh-in.
1: Ouais. Non, mais c'est bien parce que le concept, il est vraiment bien encadré par rapport à ça. Et je crois qu'il y a plein de producteurs qui vont aller vous voir, j'en suis sûr et certain.
2: Nos héros du jour seront ces artistes qui sortent de l'école et qui ont besoin de visibilité pour être pris, évidemment, dans des festivals ou lors d'autres soirées. Ce sera dans quelques instants, juste après UB40. Yeah.
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1: 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Jusqu'à 9h30, Viva Weekend!

0: Vous avez eu un petit déjeuner, vous?
1: On a eu un petit déjeuner.
2: Et on a presque tout mangé. Il en reste un tout petit bout.
3: Vous les goûtez, les filles, sincèrement. Ça fait un peu crotte de chien quand on le voit. Mais ne vous inquiétez pas, c'est délicieux. Bon. Vraiment. C'est l'aspect qui est un petit peu bizarre.
2: Mais quand on sait
3: ce qu'il y a à l'intérieur, il y a des noix de cajou, les filles. Il y a du miel, il y a de la banane, il y a des abricots, il y a des petites graines de sésame, je pense.
2: De sarrasin.
3: De sarrasin, donc grillé. C'est délicieux et c'est le petit déjeuner des sportifs.
2: Et les filles qui sont là, on va les présenter quand même. Nos héroïnes du jour. Il est 8h49. Elles s'appellent Lola Mancini et Sarah Galateri. Elles sont membres fondateurs du Moshin Festival. Voilà, on va partir à la découverte de ce nouveau rendez-vous, tout nouveau, première édition imaginée par et pour les artistes émergents issus des écoles de théâtre et de cinéma, donc un festival qui revendique haut et fort le droit, j'adore, à l'imperfection, à l'audace et surtout le droit d'exister quand on n'a ni réseau, ni gros CV, ni validation institutionnelle. Elles sont magnifiques.
3: Les filles, on dirait qu'on est dans une agence de mannequins. Déjà, rien que pour ça, je me demande comment ça se fait qu'on vous a refusé, parce que moi, je vous prendrais tout de suite avec moi dans tout ce que je fais, parce que je ne sais même pas comment ça se fait. Comme elles disent, c'est parce qu'elles ne sont pas visibles.
2: Oui, c'est ça.
3: Et donc,
2: Expliquez-nous un peu votre histoire, parce que c'est ça. David leur a demandé hors antenne, mais comment est-ce que vous avez créé ça? Parce qu'on a été refusés, voilà, ben oui. Et on a eu envie de taper un peu du poing sur la table. Alors, qui prend la parole?
4: J'y vais.
2: Allez Lola.
3: Vas-y, lance-toi.
4: Allez-y. Mais en fait, comme je disais, du coup, on a
2: rapprochez-vous un tout petit peu. Ouais, voilà. Super. Voilà.
4: On a fondé un collectif il y a déjà maintenant de ça. Ça fait 2 ans qu'on fait des projets ensemble. Donc des gens du théâtre. Moi, à la base, je viens pas du théâtre, mais sinon, c'est un collectif plutôt de milieu théâtreux. Et en fait, on a un spectacle qu'on essayait tout simplement de nous aussi de faire fonctionner. Donc, comment est-ce qu'on fait? On essaie de trouver des résidences ou des festivals pour performer le truc, essayer de se faire voir, avoir une captation. Et après quelques refus qu'on ne comprend pas toujours, on n'a pas toujours d'explication, on ne sait pas exactement pourquoi. Est-ce que c'est parce qu'on ne connaissait pas les bonnes personnes? Est-ce qu'on n'avait pas les bonnes clés? On en a blagué, en fait. On était en résidence, on s'est dit, est-ce qu'on ne ferait pas, nous, un festival des moches, en fait, le festival des gens qui se font refuser.
2: Des moches.
4: Et à la place, c'était une blague. Et puis c'est parti en réunion sur réunion. Et puis on s'est dit, peut-être qu'en fait, il faut qu'on fasse un festival.
2: C'est dingue.
3: Et justement, le fait d'avoir mis ce festival en place, donc comment, quelles ont été les étapes? Parce que vous êtes refusé à la base, donc quelles ont été les étapes? C'est important.
5: Nous, justement, on pose la question de qu'est-ce que ça signifie être refusé, par qui on est refusé.
2: Dans le projet, dans la création du projet,
5: c'est des questions qu'on s'est posées. Qu'est-ce qu'on fait d'un refus? Est-ce qu'on peut en faire une force? Des choses comme ça. Et alors, justement, on va dire une des particularités de ce festival, c'est comment a été construite la programmation, où en fait on a fait un appel à bénévoles pour constituer ce comité de sélection, qui du coup a lu la totalité des projets qu'on a reçus, que ce soit les projets.
4: On est sur 140 dossiers.
3: Ah oui, Lola, c'est énorme.
4: Combien? 140.
2: Ouais, donc vous avez refusé des refusés.
4: Ouais.
2: On doit dire. On vient de me le glisser dans l'oreillette. Mais ça veut dire qu'il y aura d'autres éditions alors.
5: Ah, on aimerait bien.
2: Il va y en avoir combien? Dans quelques instants, on va donner tous les renseignements pratiques. Mais donc c'est à Molenbeek que ça
5: oui,
2: se passe.
5: Oui, tout à fait.
2: À Molenbeek le week-end prochain.
5: Ouais, exactement. Le 11 et le 12 septembre à la Vallée.
3: Et de quelle heure à quelle heure? Comment ça se passe? Dites-moi, je suis curieux. Hein.
5: Alors, ça commence à 14h. Ouais. Et alors, vendredi, ça termine à minuit avec un concert live d'un groupe de musique qui s'appelle Neon Rust, qui est super chouette. Et puis le deuxième soir, bon, c'est samedi, on fait un peu la fête et ça se termine à 4h du matin.
3: Mais c'est très bien!
5: DJ set.
2: Bon, vous savez quoi? Il nous reste quelques minutes. Une petite pause de pub, et puis après, ensuite, on parle vraiment du programme, parce qu'il faut soutenir.
3: Ah, oui.
2: Il faut soutenir
3: mais
2: ce
3: même
2: collectif.
3: Nous, on doit aller, Sylvie.
2: Et le festival des refusés, le Moshin Festival, avec Lola et Sarah, ne bougez pas.
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0: Bon, David Jeanmotte est déjà en train de passer des coups de fil. Ah, les filles, vous allez être entre de bonnes mains. Je sens que vous avez un parrain.
1: Ça me fait plaisir, je vais aller les voir. Parce qu'il doit y avoir des artistes. Si on n'a pas cette émission, on ne le sait pas. Ouais. Donc ça va rester autour de Molenbeek, plus les étudiants entre eux et tout ça, les papas, les mamans et tout ça. Mais ici, si Jérôme de Warzé vient les voir, il y a peut-être des artistes qui peuvent venir. Moi, avec les Restos du Rire qu'on fait depuis 2018 pour alimenter les Restos du Cœur, ils peuvent avoir en même temps deux fois 900 personnes en face d'eux. Ça fait plaisir en tant qu'artiste. En plus, c'est rediffusé sur les chaînes régionales, sur toutes les chaînes régionales donc de Belgique, hein, francophone. Et donc, je me dis, voilà, je serai là parce que je peux même être leur marraine. Hein,
0: et là. J'ai des parrains, moi.
1: Mon parrain, marraine, peu importe. Maintenant, tout
0: rappelle,
1: est mixé.
0: Lola Mancini, Sarah Galateri, elles sont membres fondateurs de ce Moshin Festival qui aura lieu donc les 11 et 12 septembre à La Vallée à Molenbeek. C'est où La Vallée ?
2: La Vallée, c'est un espace de résidence d'artistes et d'expositions et de soirées, etc., qui se trouve juste à côté du canal.
0: Rue de La Vallée, je suppose.
2: Rue Adolphe La Vallée, 39, à côté du canal, vraiment, Pompidou.
0: Donc on est d'accord. Donc il y aura 13 spectacles.
2: 13 spectacles d'art vivant.
0: De jeunes comme vous, sortis de l'école, quoi, hein, c'est ça.
3: Mais on n'a pas que.
0: Pas que.
3: Il y a un peu de tout, justement. Vu que c'est pas nous qui avons fait la sélection, c'est chouette, on a reçu des appels à projets assez...
0: Mais des personnes qui se sentent refusées, on va dire. Qui ont du mal à diffuser. Secteur théâtre représenté, secteur cinéma. Il y aura des projections de films.
2: Court-métrage, moyen-métrage. On voit jusque 45 minutes, je pense, de film. Et du coup, voilà, on continue pendant deux jours. On a 5 séances de cinéma éparpillées sur les deux jours.
0: Mais génial. Donc, ça se passe de quelle heure à quelle heure, samedi, dimanche?
3: Alors, le vendredi,
0: samedi.
3: Ouais, le vendredi, c'est de 14h à minuit. Et puis, samedi, on fait la fête, c'est de 14h à 4h du matin.
1: Et tu sais, Sylvie, je pense à qui c'est? À Luc Petit. Oui. Avec tous les spectacles qu'il fait, il faut lui dire de venir aussi. Évidemment. Non, mais je suis en train de penser à plein de personnes qui, même Fabien Lecastel avec le Hurlu Comedy Club, ça peut être, il peut trouver.
0: Je
1: comme
0: sens
1: ça.
0: Que vous allez bien bosser votre vivant, ça, David.
1: Oui, il y a un vivier qui est là, les amis, qu'il faut aller absolument vous découvrir, voilà, tout simplement.
0: De créer de l'espace, voilà, c'est vraiment ça, créer l'espace qu'ils auraient aimé, que vous aimeriez trouver pour votre propre projet, l'ouvrir à celles et ceux qui se retrouvent un peu dans la même situation. Les refusés, les artistes qui ne sont pas encore vus. C'est génial quand même, hein,
1: très bien.
0: C'est vraiment super pour cette première édition. Donc vous avez eu énormément de projets artistiques et vous avez, je suppose, une page Facebook, un site Insta, une page Instagram. Oui, on peut vous suivre comment?
3: Facebook et Instagram.
0: En tapant Moshin Festival.
3: Exactement, tout simplement.
2: Moshin Festival aussi avec la billetterie. C'est www.moshinfestival.be.
0: Allez, génial. Simple. Merci les filles.
3: Merci
0: Sarah et merci Lola. 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
0: Il est 9h, bon dimanche, j'espère que vous allez bien. Merci d'être fidèle à Viva Weekend. On s'informe avec Nathalie Servet.
5: Vote crucial pour plus d'un million et demi d'Allemands ce dimanche. Le parti d'extrême droite AfD pour arriver au pouvoir pour la première fois de son histoire lors de cette élection régionale. Le bouddhisme sera-t-il bientôt reconnu comme culte? Les bouddhistes belges en ont marre d'attendre une décision du gouvernement fédéral. Après la Turquie et une première victoire, les Belges Anne-Katz affrontent Porto Rico à la Coupe du Monde féminine de basket. Les Belges partent favorites. Bonjour à toutes et à tous. L'extrême droite pourrait faire aujourd'hui une percée historique en Allemagne. Selon les sondages, le parti AfD devrait emporter haut la main les élections organisées dans le Land de Saxe-Anhalt. Il pourrait même gouverner cette région de l'ancienne Allemagne de l'Est. Les explications de Sandro Calderon.
6: La Saxe-Anhalt est un land pauvre à la population vieillissante qui se sent largement abandonnée. Manque d'infrastructures de communication, bas salaires, petites villes en déclin. Les problèmes sont nombreux et les partis traditionnels sont jugés inefficaces. Alors beaucoup d'électeurs pourraient se tourner vers l'extrême droite et le leader local de l'AfD, Ulrich Siegmund, l'homme le plus dangereux d'Allemagne, comme l'a désigné l'hebdomadaire Der Spiegel. Le jeune homme, au look de genre idéal, est très populaire. Paradoxalement, il a fait campagne sur la nostalgie de l'ancienne RDA, l'Allemagne communiste, à une époque prétendument meilleure. Mais le programme de la section locale de l'AfD, lui, est bien d'extrême droite. Anti-élite, il veut notamment fermer la radio-télévision publique. Il est climato-sceptique et clairement anti-migrant, avec, je cite, la volonté d'une offensive d'expulsion et de remigration, autrement dit, du retour forcé ou volontaire de personnes étrangères dans leur pays d'origine. Nostalgie et radicalité pourraient donc amener l'AfD au pouvoir en Saxe-Anhalt. Ce serait la première région allemande à être gouvernée par l'extrême droite depuis la Seconde Guerre mondiale.
5: Et les résultats de ce scrutin régional devraient tomber vers 18h. Après Moscou, Kiev aujourd'hui pour les deux émissaires américains, Jared Kushner et Steve Witkoff viennent avec une proposition pour mettre fin au conflit entre Ukrainiens et Russes. Hier, ils ont rencontré le président de la Russie, Vladimir Poutine. Des discussions qualifiées de franches et très utiles par le Kremlin, sans en dévoiler le contenu. Aujourd'hui, c'est avec le président de l'Ukraine, Volodymyr Zelensky, qu'ils ont rendez-vous. C'est la première fois que les deux Américains se rendent ensemble en tant que médiateurs à Kiev. Les prisons du pays au ralenti à partir de ce soir, 22h. Les syndicats annoncent un mouvement de grève jusqu'à vendredi soir, une nouvelle action, mais des revendications déjà entendues, comme le rappelle Grégory Wallet, il est secrétaire fédéral à la CGSP, le syndicat socialiste des services publics.
7: Nous avons pris la décision de voir tous les établissements pénitentiaires en Belgique et de voir en fait ce qui n'allait pas dans ces établissements. Et le constat était alarmant parce que régulièrement les mêmes points sont revenus, donc surpopulation, matelas à terre, dégradation des bâtiments, voire même vie insalubre par moment. Les conditions de travail des agents dans de tels établissements deviennent insoutenables. Je ne parle même pas alors des conditions de détention des détenus. Franchement, c'est honteux de la part de l'État belge de laisser des personnes comme ça, même si ils sont condamnés et qui doivent suivre une détention. On trouve ça aussi inadmissible. Et donc voilà, quand c'est stop, c'est stop.
5: Une interview de Sébastien Romac a noté que contrairement à ce qui se passait jusqu'ici, des agents seront réquisitionnés dès les premières heures de grève. C'était le cas seulement après 48 heures de grève auparavant. Les services aux détenus devraient donc être maintenus dans la plupart des établissements. Après un été marqué par 3 vagues de chaleur et une surmortalité importante, première mobilisation de la rentrée aujourd'hui pour appeler l'urgence climatique. Activistes écologistes, mais aussi artistes, enseignants, soignants ou encore agriculteurs vont se rassembler cet après-midi dans les rues de Bruxelles. Les organisateurs appellent en effet à la convergence des luttes. Selon eux, si on n'a plus de planète habitable, tout le reste n'a plus de sens, que ce soit l'enseignement, la culture ou les autres causes sociales. 1 millier de manifestants sont attendus place de l'Albertine à Bruxelles. Le respect des animaux et des plantes, c'est un des principes du bouddhisme, une religion, une philosophie qui gagne du terrain chez nous. La Belgique compte environ 150 000 bouddhistes. Des bouddhistes belges qui réclament leur reconnaissance officielle. Aujourd'hui, ils menacent de porter le dossier en justice jusque devant la Cour européenne des droits de l'homme. Les explications de Baptiste Dupin et Fabien Vanekout.
8: Un hôtel de maître discret à Saint-Gilles, devenu depuis plusieurs années temple. Des statues dorées, quelques tapis, une poignée de fidèles pris, tel Jean-François Lamy, pratiquant depuis 45 ans, attiré par un mode de pensée.
9: C'est pas simplement une foi ou une croyance, etc. C'est un entraînement de l'esprit. C'est remettre de l'ordre dans mon esprit, pratiquer ça.
8: Il attend depuis 20 ans, comme 150 000 membres de la communauté bouddhiste belge, une reconnaissance qui permettrait notamment un financement par l'État des ministres du culte, beaucoup de bénévoles actuellement. Koen Vermeulen, secrétaire général de l'Union bouddhiste belge.
10: Souvent, ces personnes se trouvent dans des situations assez précaires financièrement. Avec une aide financière, on pourra probablement offrir offrir un meilleur soutien au public.
8: Le gouvernement de Kroos s'était engagé en 2023, mais le texte de reconnaissance n'a jamais été voté au Parlement. L'actuel gouvernement, lui, veut d'abord avancer sur un cadre général juridique remanié pour la reconnaissance des cultes et convictions. Bref, ça traîne. Carlo Leux, président de l'Union bouddhiste belge.
11: Il y a une sorte de discrimination qui s'est opérée. On n'est pas traité comme les autres cultes et philosophies non confessionnelles qui sont dans ce pays. On a l'impression qu'il y a un manque de volonté politique de nous reconnaître.
8: Lassé d'attendre, les bouddhistes ont écrit au gouvernement fédéral pour mettre l'État en demeure. Si rien ne bouge d'ici au 30 septembre, ils iront en justice au niveau belge et européen.
5: Et dans une réaction écrite auprès de la RTBF, la ministre de la Justice, Annelies Verlinden, compétente pour les cultes, s'engage à s'entretenir prochainement avec les bouddhistes. Deuxième match des Belgian Cats aujourd'hui à la Coupe du Monde féminine de basket à Berlin avec un objectif, battre Porto Rico après avoir battu la Turquie au premier match afin de rester dans la course à la première place du groupe. A priori, les Belges sont favorites, mais ce mondial réserve des surprises. On écoute la joueuse Élise Ramet.
12: Normalement, Porto Rico, c'est l'équipe le plus faible, mais on ne peut pas sous-estimer cette équipe. On est prête, on a fait les changements tactiques et on va tout donner pour gagner.
13: Oui, parce qu'on a vu des surprises aussi. On a vu que le Mali, notamment, a battu l'Espagne.
12: Oui, exactement. Je pense que tous les matchs doivent être joués. Aucun match va être facile. Et comme tu dis, il y a toujours des surprises en Coupe du Monde.
13: La confiance est là, en tout cas, du côté belge.
12: Oui, je pense que on sait qu'on est une bonne équipe. On aime bien jouer ensemble et je pense que aussi, hier, on a montré ça. Je pense pour les fans, c'est super à regarder. Même pour les joueuses, on aime jouer ensemble, partager le ballon et jouer notre jeu.
5: Une interview de Pierre Capard, coup d'envoi de la rencontre à 17h45 à suivre sur RTBF Tipeee en télé et sur Ovio. En tennis, l'Allemand Alexander Zverev a validé son ticket pour les huitièmes de finale de l'US Open. Côté belge, Alexander Blok s'est lui aussi qualifié pour ses huitièmes de finale. Au prochain tour, le belge se mesurera à l'argentin Francisco Cerúndolo. Par contre, fin de parcours pour Elise Mertens et Zizou Berks. En football, Anderlecht reçoit Genk à 18h30 dans le cadre de la cinquième journée de championnat de football. Hier, le Standard s'est imposé face à l'Antwerp 1-0. Défaite, en revanche, de la Louvière face à Saint-Tron, 4-0. Idem pour Charleroi, la première défaite de sa saison face à l'Union Saint-Gilloise, 2-3, ce qui permet aux unionistes de prendre provisoirement la tête du classement. En Formule 1, le Français Pierre Gasly partira en pôle du Grand Prix d'Italie. C'est la première pôle de sa carrière. Départ à 15h, à suivre sur Tipeee et sur Ovio. Enfin, en cyclisme, 15e étape de la Vuelta aujourd'hui. Une étape raccourcie de 190 à 110 km à cause des fortes chaleurs, à suivre sur la une des 14h50. C'est ici que se referme ce journal. Très bon dimanche.
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5: Et tout de suite, on part sur les routes avec Terry Lemens. Terry, c'est calme.
14: Oui, tout à fait. J'ai beau consulter toutes les différentes sources qui nous donnent l'état du trafic ce matin, force est de constater que tout est ouvert. C'est une bonne nouvelle, évidemment. Sur les grands axes, pas de soucis à vous signaler pour le moment.
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5: Il est 9h08, tout de suite la suite de Viva Weekend où on pose toujours plein de questions aux pharmaciens.
0: Eh ben voilà, on n'a pas fini en effet de poser les questions imposables. Imposables, oui, pas imposables.
1: Mais qu'on n'ose pas dire,
0: voilà,
1: en fait.
0: Voilà,
1: c'est
0: voilà,
1: plutôt
0: voilà.
1: Ça. Hein.
0: Absolument, absolument.
1: Et je tenais à dire que Nathalie était très élégante.
5: Merci beaucoup.
1: Vraiment.
5: Ça fait toujours plaisir, un petit compliment.
1: Mais tu peux le prendre et le mettre dans ta poche.
5: Eh ben ça va, je pars avec.
1: Tu pars avec.
0: Merci pour ce journal, Nathalie.
5: Avec grand plaisir.
0: Bon,
5: bon dimanche.
1: Merci.
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0: à notaire sur RTB Vivacité, RTB La Une Télé. Des concours aujourd'hui. Bon, bravo. Et bonjour et bienvenue, j'allais dire.
1: Bonjour,
0: bravo.
1: Bienvenue, bon dimanche.
0: Bravo aussi à Rudy de EJ. Vous nous avez donné la bonne réponse, Rudy, pour le bon plan avec notre partenaire 365.be. Riveo à Othon, le centre d'interprétation de la rivière. On vous demandait que trouve-t-on dans les jardins thématiques qui permet de passer un bon moment en famille. Réponse.
1: C'était le golf.
0: Oui, hein, le mini-golf. Vous remportez un pass pour 4 personnes. Et la Feria Andalusia, c'est la semaine prochaine, le festival Andalusia au château d'Oupey du 10 au 13 septembre. Nous avions 2 entrées en VIP avec une coupe à l'arrivée, une assiette tapas. Un jour au choix du 10 au 13 septembre dans ce festival. Eh bien, je dis nous avions parce qu'elles ont été remportées par Claire d'Oupey. Bah, vous n'êtes pas loin, Claire. Vous allez peut-être y aller à pied. Donc, bravo à ces 2 personnes. Le boudoir se poursuit avec Laurence Taquet, notre pharmacien. La question principale que nous vous posons depuis le début de l'émission, c'est quelles sont ces questions que vous n'osez pas aborder avec votre pharmacien et qui se doivent d'être abordées avec votre pharmacien. Il y a eu beaucoup de commentaires. On est revenu sur la gale, on en a parlé tout à l'heure. Sur l'odeur corporelle, la transpiration, les fuites urinaires. J'ai vu passer, je ne sais plus, parce qu'il y a eu beaucoup de messages, mais quelqu'un nous disait, Sylvie, moi ça m'arrive. C'est un problème que je ne sais pas gérer et j'ai peur d'en parler à mon médecin et je pourrais en parler à mon pharmacien,
1: donc,
0: je n'ose pas.
1: Donc on peut rigoler, éternuer ou tu as une fuite urinaire.
0: Ouais, c'est
2: donc on constate que tout ce qui se passe aux toilettes ou dans le lit, ce sont vraiment les deux sujets les plus tabous.
0: Ah oui.
2: Et donc les fuites urinaires, clairement, ça en fait partie. Et donc, il y a des personnes qui n'osent plus sortir de chez elles, donc qui n'ont plus de vie sociale, donc qui vivent autour de leur toilette. Parce que dès qu'elles sortent des toilettes, qu'elles sont à plus de 5 mètres des toilettes, elles sont gênées, elles sont stressées en se disant « Tiens, est-ce que je ne vais pas avoir des fuites ou quoi ?» Même où le pharmacien doit être prudent, c'est par exemple au moment d'emballer, je dirais, le paquet de l'ange.
1: Ah, oui,
2: parce qu'il faut quand même, je dirais, un peu de
1: dignité.
2: Discrétion. Et donc, c'est vrai que pour tous ces sujets-là, ça peut paraître anodin, quelqu'un qui achète un paquet de l'ange, mais la personne peut se dire, tout le monde me regarde, tout le monde voit que j'ai des problèmes, alors qu'on peut venir pour quelqu'un d'autre. Et donc c'est vrai que parfois je conseille aussi, si vous connaissez bien votre pharmacien, vous pouvez aller aussi, pour ces sujets-là, dans une autre pharmacie, chez un pharmacien qui ne vous connaît pas. Mais parlez-en à un pharmacien et allez en officine. Mais vous n'êtes pas obligé d'aller automatiquement chez la personne avec qui vous avez fait un souper la veille, quoi. Parce que vous connaissez David... Il ne viendra sans doute pas chez moi pour ses problèmes d'érection, par exemple. Mais lui, le problème, c'est qu'il est connu de tous les pharmaciens.
3: Laurent, je prends un bête exemple. Vous savez, quand vous allez faire vos courses et vous prenez les rouleaux de papier WC, simplement ça, eh bien, c'est gênant d'avoir ces paquets de rouleaux de papier WC.
0: Bah, pas moi.
3: Moi, ça me gêne. Donc, il y a des personnes comme ça où je ne suis pas gêné pour rien, mais quand je prends mes 24 rouleaux, eh bien, c'est dans le caddie, ça me gêne. Donc, je suppose qu'il y a certaines personnes que ça doit gêner, justement, pour les fuites urinaires et surtout pour l'emballage.
0: Bien sûr.
2: Oui,
0: bien sûr,
2: donc, dès qu'il y a des démangeaisons, que ça gratte, qu'il y a
0: des infections,
2: il faut être prudent parce qu'on pense automatiquement mycose, mais ce n'est pas forcément une mycose. Il y a plein d'autres, ou des traitements qui peuvent provoquer un dérèglement ou trop de rapport. Le pH du sperme n'est pas le même que le pH de la flore vaginale, ou de la sécheresse vaginale. Donc, vraiment, tout est possible. Et donc, c'est à nous, pharmaciens, d'écouter, d'analyser en posant des questions et de réorienter et de dire, désolé, mais vous devez aller voir un généraliste ou un gynécologue. Et donc, c'est vrai que c'est... En parler, c'est déjà une bonne démarche.
3: Ne soyez pas gêné d'exprimer ce que vous avez. Je crois que ça doit être le mot.
2: Et continuez d'avoir une vie sociale. Ne vous privez pas d'une vie sociale parce que vous avez ce genre de désagrément. Parce que peut-être que ce petit désagrément va être réglé très vite, finalement. Mais parfois, c'est pendant des années que la personne n'ose plus sortir de chez elle parce qu'elle se dit, ou aller à la piscine, dans des bassins. Ou lorsqu'ils vont en vacances, ils restent sur le bord, sur le transat. Mais ils n'osent pas aller nager dans la mer parce qu'ils ont un a priori négatif avec l'eau salée. Enfin, toute une série de choses.
0: Alors qu'ils n'ont pas les bonnes informations ou qu'ils cherchent sur Internet.
2: Oh là là,
0: on trouve tout et n'importe quoi sur Internet. Moi, c'est vrai. Vous devez aussi remettre toujours l'église au milieu du village, on va dire, par rapport à tout ce qu'on entend et tout ce qu'on lit. vie et par rapport à tout ça. Donc voilà, ben vous restez encore avec nous, Laurent, bien entendu. Voici Phil Collins. En souvenir, on parle, j'ai vu passer les maladies sexuellement transmissibles. Ben vous parliez de la jeune génération qui a cette peur aussi d'en parler à un adulte.
3: Oui, ou alors ils n'en ont pas, ils sont inconscients. Et donc ça, c'est important faire un dépistage régulièrement parce qu'ils disent « Oh, moi, je préfère pas savoir. » Non, non, une fois que vous savez, vous pouvez traiter et automatiquement, une fois que c'est traité, il n'y a plus de problème. Comme disait Laurent, n'attendez pas, ne soyez pas long dans votre décision.
2: Et donc ici, par exemple, je vois... Allez, pour après.

0: Phil Collins, Phil Collins sur RTB, Vivacité RTB, la une télé. Dans quelques instants, nous aurons la gagnante. C'est une gagnante du petit déjeuner que nous organisons la semaine prochaine. Et vous redire que si, parce qu'on a reçu beaucoup de messages, évidemment, en nous disant que vous vouliez vous inscrire, vous pouvez le faire, c'est gratuit sur RTBF Actu. Voilà, là, on a juste fait un petit tirage au sort, mais allez sur RTBF Actu. Et puis, dans quelques instants, très important, on va parler de violence conjugale. Notre pharmacien Laurence Taquet aura quelque chose de très important à vous dire. Ne bougez pas.
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0: Laurence Taquet, dernière séquence avec vous, Laurent, et pas des moindres.
9: Je crois que c'est même la plus importante.
0: Ah, et oui. Vous vouliez parler justement de cet endroit de confidence, cette bulle finalement qu'on peut avoir avec son pharmacien quand on arrive dans votre officine et qu'on vous pose des questions, parce que vous avez eu le cas justement de quelqu'un qui avait besoin d'être éloigné d'une personne
9: violente. Et donc on ne le sait pas toujours, mais vous pouvez aussi parler à votre pharmacien de problèmes de violence conjugale, parce qu'on remarque que justement, c'est un des seuls endroits où souvent la personne agressée ou battue peut se retrouver seule et donc tout simplement peut avoir...
0: L'autre personne violente
9: sur
0: attend, sur le parking.
9: Voiture. Parce qu'on se dit là, il n'y a pas de danger de se faire draguer en pharmacie ou il n'y a pas de jalousie. Donc, on laisse la personne, ça peut être un homme ou une femme, attention.
10: Bien
9: sûr, les violences conjugales sont dans les deux sens.
0: Bien sûr.
9: Et donc là, simplement... Au niveau de la pharmacie, c'est parler du site internet écouteviolenceconjugale.be, donner le numéro de téléphone 0800 30 030, mais aussi simplement, dans le cas concret que j'ai eu, c'est donner le téléphone de la pharmacie, parce que la personne n'avait
0: n'a pas accès à un téléphone
9: de manière libre, et donc ne pouvait pas téléphoner, Donc là, simplement, elle a passé un coup de fil. On a fait 2-3 rendez-vous à la pharmacie, je dirais, où chaque fois elle pouvait téléphoner pendant 5-6 minutes, pas plus longtemps, parce que sinon ça paraît louche, mais ça a permis de débloquer la situation. Et donc, pensez à votre pharmacien si vous avez ce genre de problème, et on sera là. Alors, si c'est plus grave, c'est le 112, là, et on n'a pas le choix, on doit appeler la police, mais je dirais qu'il y a moyen, je dirais, de faire un premier processus, et donc la pharmacie, le pharmacien peut vous aider aussi.
0: Voir la pharmacie et le pharmacien ou la pharmacienne d'une autre façon.
9: Exactement.
0: Parce que
9: Exactement.
0: C'est important. Complètement.
8: On ne le voit pas, depuis que Laurent est là depuis ce matin, on ne voit plus du tout les pharmaciens et les officines de la même manière.
0: Façon, ouais.
8: Parce qu'on était en tant que consommateur, et là, on est avec une confidence, et ce n'est pas du tout la même chose.
0: Non.
8: Et c'est très important parce qu'ils gardent aussi le secret professionnel.
0: Bien sûr.
8: Et c'est ça qui est important aussi pour les personnes, justement, qui vont se confier à eux. Il ou elle, ce sera très important.
9: Et quoi qu'il arrive, ce qu'il faut se dire aussi, c'est qu'on n'est pas là pour juger la personne.
0: Non.
9: Donc
0: ouais.
9: Vous pouvez nous dire,
0: ce
9: n'est jamais qu'une relation professionnelle,
0: ouais.
9: On écoute, mais on n'est pas là pour vous juger. Et donc ça, c'est aussi important de se dire que la personne qui est en face de soi n'a pas de jugement à apporter.
0: Vous êtes libre dimanche prochain ?
9: Toujours, moi.
0: C'est pour notre petit déjeuner.
8: Mais
0: on inviterait bien notre Laurent.
8: Bien sûr, on inviterait Laurent.
0: Il nous donne tellement de bons conseils. Et Laurent, si vous venez, vous ferez la connaissance de Myriam, qui est avec nous par téléphone et qui a été donc choisie, tirée au sort. Myriam, bonjour.
8: Bonjour Myriam.
10: Bonjour.
8: Et alors, comment ça va ce dimanche matin, Myriam? Tu es contente?
10: Je suis super contente, parce que c'est l'anniversaire de mon fils en plus. Donc
0: Dimanche prochain?
10: Oui.
0: Oh, génial. Il s'appelle Nathan, c'est ça? Et vous viendrez avec lui alors?
10: Je viens avec lui et j'ai demandé à votre collaboratrice si c'était possible d'amener quelques copains à lui aussi qui sont en art d'expression. Enfin, voilà.
0: Bon, on va voir un petit peu notre quota.
8: Oui,
0: parce qu'en effet, on a déjà des inscriptions. Et vous dites, Myriam, mes petits plaisirs, c'est quand je cuisine pour mes garçons et qu'ils se régalent. Voilà.
10: Exactement.
0: Un autre plaisir, c'est quand mes élèves nouveaux et anciens viennent me dire bonjour. Institutrice ? Professeur ?
10: Non, je suis professeur, oui, je suis professeur. Et en fait, quand j'arrive au collège, c'est vraiment génial de les voir, ils viennent vers moi avec un grand sourire. Ah, madame, vous nous manquez.
8: Excellent.
10: Ah, madame, on vous adore, vous êtes la meilleure prof.
0: On va vous voir de plus près dimanche prochain. Vous serez notre invité, Myriam. Voilà.
8: Avec le gamin, évidemment.
0: Avec Nathan, bien entendu, on va voir ce qu'on peut faire.
10: Il est à côté de moi, il est super content.
0: Bisous,
8: Nathan.
0: Il a quel âge?
11: Avoir 19 ans.
8: C'est plus le petit gamin.
0: Non,
8: là,
0: Nathan.
8: 19 ans, là, on a entendu sa voix.
0: Jeune adulte. Nathan, Myriam, à la semaine prochaine. Laurent, vous êtes le bienvenu, franchement.
9: Merci pour l'invitation.
0: Si vous voulez, parce que on sera avec toute l'équipe, avec notre producteur.
8: Et je suppose que tout le monde va lui poser des questions.
9: Là.
8: Il ne sera pas dans l'officine, mais il sera dans l'intimité.
0: Et Alain Boschmann va venir préparer notre petit
8: bien
0: déjeuner.
8: Sûr, notre merveilleux Alain qu'on a embrassé, qu'on aime. Bisous,
0: et
8: Alain.
0: On est peut-être même en train de mettre sur pied un petit yoga du rire, vous voyez. On aura quelqu'une qui viendra nous en parler en émission et on pourra faire une petite séance des mobs juste après. Bon, merci David.
8: Merci.
0: Pour ce bon dimanche, voilà. Merci à toute l'équipe, Damien, Levente et Johanna, merci Laurent.
9: Merci
0: à vous d'être aussi nombreux et dans quelques instants, le 100% sport.
8: Un bisou.
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5: Merci d'être là en ce dimanche 6 septembre. J'espère que vous allez bien. Il est 9h30.
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5: Lise Burion commande en effet jusqu'à 10h. Bonjour Lise.
7: Bonjour tout le monde. Alexander Blok, ce dernier belge en lice à l'US Open de tennis. Mais pour la première fois de sa carrière, il est en 8e de finale d'un tournoi du Grand Chelem. Première aussi, l'Union Saint-Gilloise en tête de la Pro League ce matin. Les Bruxellois sont allés gagner à Charleroi hier. Première défaite de la saison pour les Zèbres. Les Belgian Cats clapent deuxième aujourd'hui pour elles. Deuxième match à la Coupe du Monde féminine de basket. Ce sera contre Porto Rico. Les Belges sont favorites, même si leur nuit a été agitée. On vous explique ça dans une vingtaine de minutes. Merci d'être là ce matin.
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7: Et oui, bienvenue à vous sur RTBF La Une et Vivacité. On est ensemble jusqu'à 9h pour l'essentiel du sport. Et tout d'abord, décalage horaire oblige, les nouvelles les plus fraîches nous viennent des États-Unis. Il y avait 3 Belges au 3e tour de l'US Open hier soir encore. Eh bien, il n'y en aura qu'un en 8e de finale. Ce sera Alexander Blok, son valeur.

0: pour les huitièmes de finale. C'est une première dans sa carrière dans un grand chelem. Et le numéro 1 belge signe même une fameuse performance pour en arriver là, puisqu'il a battu le 6e mondial finaliste du dernier Roland-Garros, l'italien Flavio Cobolli. Alors certes, Blox a concédé le premier set au tie-break, mais après, il a gagné les trois suivants, 6-3, 6-0, 6-3, et il nous raconte tout ça.
1: C'était un grand combat. Dans le premier set, on a bien joué tous les deux et mon adversaire a pris sa chance à la fin. Mais j'ai continué à me battre et j'ai senti une bascule dans le deuxième set. Je me sentais très confiant et dans le troisième, j'ai senti qu'il était en difficulté mentalement, ce qui m'a donné de l'énergie supplémentaire. Mais après la pause toilette qu'il a prise après cette manche, je savais que ça allait être un nouveau match. Et en effet, on a tous les deux montré un très beau tennis jusqu'à la fin. Heureusement, ça a été suffisant pour prendre la victoire.
0: Interview transmise par la Fédération belge. Alexander Blox opposé au prochain tour à l'Argentin Francisco Cerundolo, le 25e mondial qui a battu l'Américain Taylor Fritz, a pointé aussi dans cette US Open les qualifications d'Iga Świątek, Coco Gauff et Elena Rybakina pour les 8e chez les dames. Retour en Belgique à présent pour la deuxième soirée du Mémorial Van Damme, hier au stade Roi Baudouin. Deux soirées d'athlétisme plutôt qu'une pour célébrer la 50e édition du Mémorial. Et les athlètes ont pleinement participé à la fête, signant au total 14 records du meeting sur les 32 finales prévues. On peut pointer notamment le sacre de la reine actuelle du 800 mètres dames, la Suissesse Audrey Wero, une nouvelle fois gagnante face à la néerlandaise Femke Broedersbol. Wero intraitable avec 6 victoires en Diamond League cette saison, dont celle d'hier, donc en finale au Mémorial Van Damme, théâtre donc de la finale de ce circuit de Diamond League. Une des autres attractions de la soirée, c'était la participation de Nafi Thiam au concours de la hauteur. La star belge a profité de l'ambiance sans être parmi les meilleurs. Elle a franchi 1m84, mais l'essentiel est ailleurs. Dans deux semaines, elle s'alignera à Talence, au Décastar, avec les minima pour les mondiaux dans le viseur, au bout d'une saison minée par les blessures. Nafi Thiam.
2: C'est le sport, on ne peut pas prendre seulement les saisons extraordinaires, il faut les prendre toutes et les traiter avec le même respect, la même motivation. Donc je continue à travailler, j'ai eu un très long stage ici en août. Donc là c'est bien de toucher un petit peu à la compétition avant l'Hepta dans deux semaines. Je pense que ça me fera du bien de compléter, j'espère, un Hepta. Ce serait le premier en deux ans et de terminer la saison dans un bon endroit physiquement, être en bonne santé et aussi psychologiquement, me dire que j'ai fait un heptathlon et on commence à construire là-dessus pour la saison prochaine. Donc voilà.
0: La saison prochaine, déjà dans le viseur de Nafi Thiam, saison difficile en 2026 pour elle, mais saison découverte peut-être aussi du coup d'autres visages de l'athlétisme belge, celui notamment de Sally Haggis, la triple sauteuse révélée au grand public lors de l'Euro d'athlétisme il y a 3 semaines, où elle avait décroché à la surprise générale une médaille d'argent au triple saut. La vice-championne d'Europe a été invitée par les organisateurs du Mémorial Van Damme dans un stade qu'elle connaît parfaitement puisque c'est son stade d'entraînement. La soirée a donc été particulière pour elle. Elle est très attachée au meeting. Gérard Christophe et Hélène Fauconnier ont suivi Sally Haggis vendredi soir.
3: À peine arrivée dans la zone d'échauffement, Sally Haggis se fait déjà alpaguer par des supporters. Un selfie, un petit mot de félicitations pour sa médaille d'argent à l'Euro. Sans nul doute, la vie de la triple sauteuse bruxelloise a un peu changé depuis son exploit de Birmingham.
4: Pour le moment, elle est plus fatigante. C'est une charge mentale dont j'ai pas l'habitude. J'ai reçu tellement de messages, tellement d'amour des gens, c'est vraiment incroyable. Et les gens ont l'air vraiment hyper heureux pour moi et ça me fait vraiment plaisir, quoi. Pour le moment, je profite, je surfe sur la vague de ce qui m'arrive et je prends que le positif.
3: Devenue star de l'athlétisme belge, la voilà invitée pour le plus grand meeting de la saison, qui est un peu le sien.
4: Oh, une longue histoire. Depuis que je suis toute petite, je suis un peu dans mon jardin, hein, parce que je suis quand même de l'Excelsior, donc c'est mon club. Donc je suis dans mon jardin, dans ma ville, et c'est sûr que c'est un moment important. Vu que je voulais vraiment faire du sport de haut niveau, même très haut niveau, donc j'espérais, ça c'est sûr. J'imaginais un peu quand même, mais là maintenant ça y est quoi. J'y suis.
3: Pour Marilyn Milan, sa maman et coach qui est dans l'organisation depuis de nombreuses années, c'est aussi un grand moment.
5: C'est un rêve de longue date pour tous. On est tous très très forts dans l'athlé, hein, puisqu'on participe dans les coulisses aussi au Van Damme. Mais cette fois-ci, d'être dans la lumière, ça fait super plaisir.
3: À l'heure du concours, tout ne se passe pas comme prévu. Trop de fatigue, mais Salia garde son légendaire sourire, son look de star et sa bonne humeur. Au bord de la piste, sa maman et son compagnon Arno Hart, un ancien perchiste, sont là pour l'encourager. Arno Hart sous l'admiration de sa compagne.
6: Elle est très lumineuse à certains moments, pleine de joie de vivre, très espiègle. Et puis par contre, quand elle est en bout de piste, ça devient un monstre en fait. Ça devient vraiment une

0: C'est vraiment une super compétitrice et un peu c'est cette dualité avec elle qui est vraiment super sympa.
1: Meilleur saut final, 13,30 m à 70 cm de son record personnel. Mais l'important n'était pas là ce vendredi soir.
2: J'étais juste éclatée, donc là les performances sont nulles. On ne peut pas le dire autrement, mais j'ai vraiment kiffé, j'étais contente d'être là.
1: Les jeunes fans l'attendent déjà par dizaines. Autographes soignés, selfies et beaucoup de grands sourires pour clôturer cette saison qui restera tout de même
3: extraordinaire.
4: La saison extraordinaire de Salia Guisse, reportage à découvrir aussi en images ce soir dans votre 100% Sport Télé. Votre émission du dimanche est de retour sur Tipeee tous les dimanches soirs. Le prochain rendez-vous de l'athlétisme, ce sera la semaine prochaine, le World Athletics Ultimate Championship. C'est une nouvelle compétition, format innovant et lucratif pour les athlètes invités. Rendez-vous qui couronnera la crème de l'athlétisme. Ça se passera à Budapest. Merci d'être avec nous pour ce 100% Sport Radio. Ne bougez pas, on revient dans deux minutes.
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4: Et à 9h41, merci d'être avec nous. On passe au football, la 5e journée de Pro League ce week-end. Une seule équipe encore en lice pour gagner ces 5 matchs, c'est Gand qui jouera tout à l'heure au Cercle de Bruges. Mais Charleroi, au bilan parfait jusqu'ici, a chuté hier contre l'Union 2-3. On y vient dans un instant avec les interviews. Mais d'abord, les autres résultats d'hier soir aussi. La victoire du Standard 1-0 contre l'Antwerp, un match référence peut-être pour les Liégeois cette saison. Et puis les deux cartons de la soirée, 2x4-0 pour Saint-Tron contre la Louvière et pour Westerlo en déplacement à Malines. Je vous rappelle aussi que le club de Bruges avait battu Lommel vendredi 0-1. Aujourd'hui, il y a 4 rencontres. Cercle de Bruges-Gand à 13h30. Puis il y aura Courtrai-Zulte Waregem et Beveren-OHL avec, entre calés entre tout cela, 18h30. Anderlecht qui recevra Genk. Au classement, l'Union a pris la tête hier avec 13 points. Un point de plus que le trio Charleroi, Bruges et Gand et 2 points de plus que le Standard 5e avec 11 unités. On se plonge dans l'analyse avec les acteurs de la soirée. Tout d'abord, du côté de ce match Charleroi-Union, un match accroché et spectaculaire. C'était 2-2 déjà à la mi-temps et puis Van de Perre a fait 2-3 juste après la reprise et l'Union n'a plus lâché la victoire. Tout n'était pas parfait, mais le coach bruxellois David Hubert est satisfait évidemment.
0: Bah oui, satisfait pour le résultat, satisfait pour les 3 points, satisfait aussi dans la manière dont on a adapté les choses en deuxième mi-temps. Je crois qu'on a été un peu naïf dans la première mi-temps où tu vois qu'on n'arrivait pas à mettre la même énergie qu'on a l'habitude de mettre. Et du coup là, on aurait dû être un peu plus intelligent et voilà, faire un bloc un peu plus compact, un peu plus bas à certains moments et trouver plus nos moments à la place d'essayer d'aller sur chaque ballon. Donc voilà, je crois qu'en deuxième mi-temps, on a bien réglé ça. On était un peu plus intelligent dans jusqu'au boutisme de nouveau. Les garçons, voilà, sans faire un gros match, on va dire de manière qualitative. Mais tu vois que voilà, on revient au score aussi, donc ce qui est important aussi avec au mental.
4: Du côté de Charleroi, fin du sans faute, donc après 4 victoires, il y a de la déception, bien sûr, après ce match où les Zèbres ont été menés sur une erreur de leur gardien, avant de prendre les devants et puis de s'incliner. Mais tout n'est pas à jeter, bien sûr, même si l'attaquant Antoine Colassin avoue tout de même un peu de frustration.
2: Frustré, j'ai envie de dire, parce que je pense qu'on fait un gros match, on fait une grosse première mi-temps. On prend des buts quand même évitables qui tombent un peu de nulle part et qui font mal. Je pense que malgré ça, on a fait un gros match, on peut être fier et voilà, déçu de perdre aujourd'hui, quoi.
3: Ça peut paraître paradoxal ce que je veux dire, mais il y a moyen de construire sur cette défaite, sur base de cette défaite.
2: Ouais, ça c'est clair, mais je pense qu'on était déjà en train de construire, qu'on est sur une pente ascendante. Je pense qu'aujourd'hui, ça s'est vu clairement que voilà, l'adversité, le répondant qu'on a mis dans ce match, je pense que on peut bâtir sur ça, mais c'est sûr que voilà, on voulait gagner. C'était chez nous, on voulait gagner. Donc il y a cette part de déception, mais aussi de fierté vu le match qu'on fait aujourd'hui, quoi.
4: Antoine Colassin, interrogé par Ebi Brouzakis. Le Standard, de son côté, a joué son meilleur match depuis longtemps, même s'il lui a fallu un pénalty pour s'imposer 1-0 contre l'Antwerp. Le jeu offensif et généreux des Liégeois a tout de même réjoui le stade. C'est la 3e victoire de suite du Standard et le meilleur début de saison depuis 10 ans pour les Rouges. Le médian Ariane Tousgar savoure, mais raisonnablement.
18: On est très ambitieux, forcément. On aimerait remettre le club là où il doit être, du coup, en Europe. Donc, on est tous ambitieux. Après, c'est que le début de saison. Faut quand même pas s'enflammer. Faut continuer de bosser. Il y a encore des choses à améliorer. Mais si on continue dans cette lancée, pourquoi pas? Le club, la saison passée, ils avaient pas fait 3 victoires d'affilée. Donc là, on a réussi à le faire. Pourquoi pas continuer d'enchaîner et durer dans la saison? Ça va être super important.
20: Le foot belge, vous découvrez un football très intensif?
18: Franchement, ouais, c'est super intensif. Faut durer dans une saison. Là, c'est les premiers matchs. Je pense qu'on sort tous d'une bonne préparation. Il y a l'excitation du début de saison. Moi, j'ai l'expérience aussi de ma saison l'an passé où on avait super bien commencé et après on avait vraiment plongé pendant la saison. Donc, va falloir vraiment rester régulier, rester très sérieux, toujours continuer de bosser même quand ça va bien et même bosser encore plus quand ça va bien.
4: Interview signée Éric Libois pour La Louvière sous Palagrimacière. Je vous le disais, une lourde défaite à Saint-Tron pour les Loups. Ce 4-0, les Loups coincés avec un petit point au compteur seulement au classement. Aujourd'hui, on l'a dit, 4 matchs, notamment Anderlecht-Genk à 18h30. Et puis tout cela sera débriefé. D'autres interviews aussi à entendre dans votre émission Complètement Foot ce soir en compagnie de David Oudray et de toute son équipe. On descend d'un cran en Challenger Pro League. On peut pointer hier la victoire d'Eupen sur la pelouse des Espoirs Brugeois 0-1. Eupen, 3e du classement ce matin derrière le Berscoté d'Ender. Autre résultat, les U23 d'Anderlecht avant-dernier ont de leur côté partagé à Gand 2-2. Et puis, chez les dames, c'est la première journée de la Women's Pro League, nouvelle appellation officielle du championnat féminin chez nous. Et ça va mieux pour les Louviéroises que pour les messieurs de la Rale. Nouvelle venue parmi l'élite, les joueuses de la Louvière ont battu Zulte Waregem hier 1-0 pour leur baptême du feu. Anderlecht, de son côté, a battu Genk 4-0, alors que le Standard féminin s'est incliné 3-1 à Bruges. Les championnes en titre OHL, qui seront actives aussi en Champions League cette saison, elles joueront en championnat en fin d'après-midi contre Gand. Voilà pour le chapitre foot. Voilà donc pour le foot et on va passer au cyclisme avec le Tour d'Espagne et la fin de la 2e semaine aujourd'hui. L'Allemand Marco Brenner de l'équipe Tudor a remporté la 14e étape hier au sommet de la Sierra de la Pantera. Du côté des favoris, ça a un petit peu bougé. Primoz Roglic a perdu sa 2e place. Il est dépassé au général par Félix Gall. L'Autrichien et Henrik Maas, qui est toujours leader, ont repris 25 secondes à Roglic au bout de cette étape, marquée notamment par la chaleur. Encore une fois, on a frôlé les 35 degrés en Espagne. Le Belge Sylvain Moniquet témoigne de cette réalité.
1: C'est comme si tu avais, je sais pas, un frein ou quoi au niveau des jambes. Tu t'oxydes directement. Le moindre sprint, tu le payes pendant des dizaines de minutes. Donc c'est comme ça pour tout le monde. Mais c'est vrai que j'ai entendu qu'il y avait certains coureurs qui se sentaient pas très bien. Et heureusement, l'organisation a accepté aux soigneurs des équipes de pouvoir ravitailler partout sur le parcours. Et ça, je pense que c'est très important pour avoir un maximum de bidons. Et je pense que ça peut aider.
4: Autre aide des organisateurs, à la demande des équipes, ils ont décidé de raccourcir l'étape du jour. Elle fera 110 km au lieu des 190 prévus initialement. Une course à suivre cet après-midi sur la Une, avec aussi les interviews de Christophe Delstanche sur notre site internet et notre application RTBF Actu. Sur les autres courses de la semaine, il fait un peu moins chaud, mais on a des Belges chaud boulettes tout de même. Tim Wellens a pris la tête du Tour de Grande-Bretagne hier après sa deuxième place dans l'étape du jour derrière le Néerlandais Kees Bol. Dernière étape aujourd'hui, Wellens a 21 secondes d'avance sur le deuxième du général, Lewis Hasky. Et puis un autre Belge a lui gagné hier sur le ZLM Tour, Lionel Tamino, vainqueur de la quatrième étape. Le Tchèque Matthias Vacek est toujours leader. Restez bien avec nous sur RTBF La Une et sur Vivacité. On va parler basket dans un instant avec les Belgian Cats.
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4: C'est le rendez-vous du jour pour les fans de basket. Les Belgian Cats disputent leur deuxième match de groupe aujourd'hui à la Coupe du Monde féminine. Adversaire du jour, Porto Rico. Victoire impérative pour les Belges avant d'affronter demain le gros morceau du groupe, l'Australie, qui avait battu les Cats, souvenez-vous, dans le match pour le bronze aux derniers Jeux Olympiques. Mais donc d'abord, aujourd'hui, focus sur Porto Rico. Un match étiqueté plus facile, mais pas question de le prendre à la légère. Becky Massel, une des joueuses intérieures des Cats.
29: Oui, c'est une équipe qui joue avec beaucoup de cœur. C'est le cœur qui représente le pays, quoi. Et je pense qu'on doit être vraiment prête pour ça. Parce que même quand on est debout 20 points ou 10 points, on s'en fout. Elles vont toujours fight jusqu'à la fin. Donc c'est ça.
30: Mais si la Belgique joue comme contre la Turquie, il ne devrait pas y avoir de problème.
29: Bah oui, on doit contrôler ce qu'on peut faire. Je pense que ça commence avec le game plan. Défensivement, je pense qu'on peut améliorer nos jeux un peu. Et en attaque, comme on a fait contre la Turquie, ça va venir. On va grandir dans le tournoi aussi, et je pense que c'est encore une belle opportunité pour le faire.
4: Alors attention à l'excès de confiance, hein, on l'a entendu, les quatre sont prudentes. Il y a déjà eu des surprises dans ce tournoi, on va voir ça en détail avec vous Pierre Capard. Vous êtes l'un de nos envoyés spéciaux à Berlin sur cette Coupe du Monde. Pierre, on a déjà vu des performances de haut vol, hein, dans la compétition.
10: Oui, Lise, c'est vrai, hein, les Belgian Cats vont disputer leur match le plus abordable face à l'adversaire a priori le plus faible du groupe. Notre équipe nationale a déjà affronté les Portoricaines à 5 reprises ces dernières années, 2 fois en Coupe du Monde, 1 fois au JO, et à chaque fois, la Belgique l'a emporté, même si au fil du temps, eh bien, cette équipe portoricaine s'est améliorée en proposant une meilleure résistance. Et puis, on l'a vu, c'est vrai, il y a déjà eu des surprises dans cette Coupe du Monde. Si les États-Unis et la France assument leur statut de rite, l'Allemagne, pays organisateur, a lourdement chuté lors de son premier match avec une défaite de 30 points face à l'Espagne, qui s'est ensuite inclinée face à la modeste équipe du Mali. C'est jusqu'à présent la sensation de ce mondial. Méfiance donc pour les Cats.
4: Et d'autant plus, Pierre, que la nuit a été agitée pour les Cats et les autres équipes. Qu'est-ce qu'il s'est passé exactement du côté de Berlin ?
10: Eh bien, une nuit particulièrement agitée et mouvementée pour les Cats, réveillées brutalement en pleine nuit. Elles ont dû évacuer leur hôtel situé en plein centre-ville, à proximité de l'emblématique tour de la télévision ici à Berlin. L'alarme incendie s'est déclenchée dans l'hôtel où logent toutes les équipes qui participent à cette Coupe du Monde, hormis les États-Unis. L'hôtel a été entièrement évacué vers 2h du matin. Les pompiers sont intervenus sur place pour effectuer une vérification. On ignore encore ce qui a déclenché cette alarme. Cela a duré une vingtaine de minutes à peu près, mais une chose est sûre, le sommeil des joueuses était perturbé. Heureusement pour les Cats, elles ne jouent qu'à 17h30. C'est plus embêtant, évidemment, pour les deux autres équipes du groupe, l'Australie et la Turquie, qui s'affrontent ce matin à 11h30.
4: Merci Pierre. On vous retrouve pour les interviews des Cats, évidemment, sur notre site internet et en radio. Et un fameux team building, hein, donc pour les Cats réveillés en pleine nuit du côté de Berlin. Le match tout à l'heure, effectivement, c'est Belgique-Puerto Rico, 17h30. À suivre en direct sur OVIO et sur Tipeee Télévision. Avant demain, le gros morceau, 11h30, face à l'Australie. À suivre aussi aujourd'hui, et on passe cette fois au sport moteur, le Grand Prix d'Italie de Formule 1. C'est à Monza, le fief des tifosi Ferrari. Mais le bolide qui s'élancera tout à l'heure en tête ne sera pas rouge mais rose. Le français Pierre Gasly sur Alpine signe effectivement la première pole position de sa carrière. Ça fait 9 ans qu'il attendait ça. Gaëtan Vigneron, on peut parler de petites surprises.
11: Pierre Gasly en pole, c'est sûr que l'on ne s'y attendait pas, mais en même temps cette pole, il ne la doit qu'à lui-même, bien dans le coup depuis le début de la qualification. Premier en Q1, quatrième en Q2, troisième après le premier run en Q3. Il a sorti un tour d'anthologie pour réémerger, 60 millième devant George Russell. C'est sa première pole, la première pole française depuis Jean Alési en pole ici à Monza en 1997. L'Alpine exploite beaucoup mieux ici les importantes évolutions qui avaient déjà été apportées sur la voiture il y a 15 jours à Zandvoort. Le moteur Mercedes équipant l'Alpine fait merveille, excellente vitesse de pointe, ce qui fait que la voiture de Gasly sera difficile à dépasser ce dimanche. De quoi rêver à la victoire. Pierre, qui s'était déjà imposé ici en 2020 au volant d'une AlphaTauri en s'élançant depuis la 10e position. Quelle journée contrastée en tout cas pour le pilote français, privé hier de ce podium de Monaco que la Cour d'appel international lui a ôté après que le droit de révision exercé par Alpine lui avait rendu ce podium. Aujourd'hui, le voilà en pôle, prêt à brouiller toutes les cartes alors que l'on attendait plutôt une bagarre entre Russell, les Ferrari, voire les McLaren.
4: Merci Gaëtan, le Grand Prix d'Italie de Formule 1 avec vous au commentaire, c'est à 15h en direct sur Tipeee en télévision avec donc Gasly en pole position et puis en file derrière lui la Mercedes de George Russell et les deux Ferrari en deuxième ligne, Charles Leclerc devant Lewis Hamilton. Sport moteur toujours, mais vous allez voir c'est un petit peu particulier dans les familles royales. On aime bien souvent le sport, vous connaissez peut-être la princesse Anne d'Angleterre ou sa fille Zara qui ont participé aux Jeux Olympiques en équitation, le prince Albert de Monaco, pilote de bobsleigh notamment, ou encore Harald V de Norvège, récemment décédé mais olympien en voile, tout comme Felipe d'Espagne. Eh bien chez nous, un prince va faire ses grands débuts en compétition automobile ce week-end. C'est le prince Aymeric, l'un des jumeaux du prince Laurent. Il roulera cet après-midi sur le circuit du Castellet en France et Pierre Capard, encore lui, nous explique tout ça.
8: C'est un rêve que s'apprête à réaliser le prince Aymeric de Saxe-Cobourg. Participer à une course automobile, à 20 ans, le fils du prince Laurent va en effet piloter une VWFN Cup sur le circuit Paul Ricard au Castellet, une passion pour le sport auto qui ne date pas d'hier.
12: Alors cette passion, c'est depuis que je suis tout petit, de ma famille. Mon grand-père, mon père sont passionnés et ils me l'ont transmis au fur et à mesure des années et je l'ai gardé en moi et jusqu'à maintenant en faire concrètement du sport auto. Après le circuit, la Fun Cup, il n'y a personne dans ma famille qui l'a faite. Mon père l'a fait les deux chevaux il y a des années maintenant.
30: Devenir pilote professionnel, c'est un rêve quelque part, un rêve d'enfant?
12: Là, c'est clairement un rêve qui s'accomplit, oui.
8: Et cette course, le prince l'a préparée depuis des mois après avoir rejoint la M3M Endurance Academy, une structure professionnelle qui accompagne des jeunes pilotes de 15 à 25 ans dans l'apprentissage du pilotage et de l'endurance en particulier. Jean-Luc Dubois, le manager de cette académie.
13: Je pense beaucoup de bien du prince Aymeric. Il le montre des aptitudes qui sont vraiment celles qu'il faut. Il a l'humilité des gens qui veulent apprendre. Et jusque-là, il a fait plusieurs incentives avec nous. Il a roulé à plusieurs reprises. Il ne fait que progresser, il ne fait pas d'erreur. Il ne dépasse pas les limites, sachant qu'à un moment donné ou un autre, il faudra qu'il les dépasse un petit peu pour connaître la limite, pour aller pousser la voiture un petit peu plus loin. Pour l'instant, il n'a pas encore fait de compétition. On voit déjà qu'il a certaines qualités, mais en Fun Cup, on peut déceler des pépites, hein, effectivement. Nous, ce qu'on voit, c'est le potentiel, la personne. Ces cases-là sont cochées, en fait.
8: En attendant, la Fun Cup semble la voiture idéale pour permettre au prince Aymeric de débuter une carrière en sport automobile. Une voiture accessible, même si les apparences sont parfois trompeuses vu l'absence d'aide électronique.
12: N'importe quel pilote me le dira, c'est vraiment la meilleure école pour débuter dans une carrière de sport auto. Fun Cup, c'est un gros kart, ça reste une voiture de course, il n'y a pas autant d'aide que sur une voiture de tous les jours et le circuit est large, on a le droit à l'erreur sans se retrouver forcément dans le gravier, donc je trouve ça sympa pour apprendre le plus vite possible.
30: Les parents ne sont pas trop inquiets, ils vous encouragent, mais quelque part il y a quand même une crainte.
12: Je pense que, ou alors mon père ne me le montre pas, mais ma mère est assez inquiète parfois, qu'elle voit les gens qui se doublent et qui roulent un peu comme des malades. Elle, ça la fait paniquer, mais c'est ça le sport auto, hein, c'est de la compétition.
8: Le prince qui espère avant toute chose terminer cette course et se rapprocher le plus près possible du podium.
4: Le prince Aymeric à toute vitesse, comme moi pour cette fin de journal. Bonne journée à tous.
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4: Bonjour tout le monde, vous êtes sur Vivacité, bienvenue. Il est déjà 10h, voici vos infos.
31: Bonjour, en Allemagne, l'extrême droite est en passe de remporter les élections régionales en Saxe-Anhalt, c'est à l'est de l'Allemagne. Dans les sondages, l'AfD devance de près de 20% les conservateurs, une percée qui fragiliserait davantage le chancelier allemand Friedrich Merz. Les premiers résultats de ce scrutin régional sont attendus aux alentours de 18h. Après la Russie, hier, les émissaires américains sont attendus à Kiev, en Ukraine, aujourd'hui. Hier, après 3 heures de discussion, le Kremlin évoqué des discussions extrêmement franches et constructives vers une fin de conflit. Aujourd'hui, les Américains doivent donc rencontrer le président ukrainien Volodymyr Zelensky à Kiev. Depuis hier, un cessez-le-feu de 3 jours autour de la capitale ukrainienne a été décrété pour garantir la sécurité des Américains. Une éruption volcanique perturbe le trafic aérien en Indonésie. Les vols sont suspendus dans 6 aéroports, dont l'aéroport international de Jakarta, avec déjà des conséquences sur plus de 20 000 passagers à Jakarta. Donc. Chez nous, une grève de 5 jours commence ce soir dans les prisons dès 22h et jusque vendredi même heure. Les agents pénitentiaires dénoncent encore et toujours la surpopulation carcérale, les problèmes de sécurité, le manque d'infrastructures et réclament des collègues supplémentaires. Alexander Blok s'est qualifié pour les huitièmes de finale de l'US Open de tennis, une première pour lui dans un tournoi du Grand Chelem. Le Belge affrontera alors l'Argentin Francisco Cerundolo, 25e joueur mondial. Par contre, fin de parcours au troisième tour pour Elise Mertens et Zizou Berks. Deuxième match des Belgian Cats à la Coupe du Monde de basket, ce sera contre Porto Rico et a priori les Belges sont favorites. Coup d'envoi de la rencontre à 17h45, ce sera à suivre sur RTBF Typique en télé et sur Ovio. La fin de la cinquième journée de championnat en football avec entre autres Anderlecht Genk dès 18h30. Hier, le Standard s'est imposé face à l'Antwerp 1-0. Défaite par contre de la Louvière et de Charleroi, l'Union Saint-Gilloise a pris provisoirement la tête du classement. C'est la fin de ces informations. Merci de nous écouter.
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0: Merci beaucoup, à tout à l'heure dans moins d'une heure pour d'autres infos.
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0: C'est la vraie rentrée des classes des enfants de cœur aujourd'hui. Et voici les élèves du jour. Auteur chauve, brillant comme son crâne, il a claqué tout son budget dans un nouveau plumier rempli de stylos. C'est facile quand on fait des économies sur le shampoing. Christophe Bourdon.
2: Bonjour, bonjour.
0: Miss Catastrophe, c'est la seule élève de la classe qui raconte ses vacances à base d'attaques de mouettes, de voitures en feu, de prises d'otages. Morgane Levogle.
3: Bonjour à tous.
0: Elle a le sourire d'une prof de maternelle, mais corrige les copies au lance-flammes. Angélique Leleu.
5: Bonjour tout le monde.
0: Du haut de son 1m57, c'est le seul adulte du plateau qui touche encore la prime de rentrée scolaire pour lui-même, Samuel Titz.
6: Bonjour tout le monde.
0: Et notre invité a captivé les foules des comédie clubs de Belgique et de France. Il est à Liège aujourd'hui avec nous, Salim Chedi.
6: Ouais.
0: Ouais.
6: Ah. Enfin, beau gosse dans cette émission.
7: Bonjour.
0: Bonjour à toutes, bonjour Salim, comment ça va?
7: Ça va super. Comment aller mal quand on est à Liège? Faites un peu du bruit, s'il vous plaît, public. Montrez comment on est.
6: Ouais, c'est Liège, ça.
0: Mais, oui. mais vous êtes liégeois, vous savez de quoi on parle. Vous êtes liégeois d'origine, vous?
7: Non, moi, je suis né à Liège.
0: Oui.
7: Je suis né à Liège et puis je suis parti un peu vivre au Luxembourg parce que mon père est un
0: immigré riche
7: fiscal.
0: Oui.
7: après, je suis revenu à Liège.
0: Bon, très bien. On va essayer d'en savoir un petit peu plus sur vous, Salim, si vous êtes d'accord, parce qu'on va commencer avec un petit quiz et ça vous concerne directement tous les quatre.
6: Ah,
0: est-ce que vous connaissez bien notre invité? On va essayer de le savoir. Attention, petit quiz, c'est parti. À quel âge Salim Chedi est-il monté sur scène pour la première fois?
6: 13, 8, 18, 8
3: ans. 5 ans.
0: Hein?
3: 5 ans.
6: 52 ans.
3: 15 ans.
0: Je vous ai fait des propositions, vous n'avez rien entendu.
6: Ah. Dites pas la proposition, il faut qu'on cherche. 13 ans.
0: 13 ans, bonne réponse.
6: Ouais.
0: Bien joué.
5: Bonne réponse.
6: C'est pas parce que vous avez dit 13 ans. Hein.
5: Oh, je alors, t'avais dit depuis le début.
7: Christophe qui est intéressé par les enfants de 13 ans, on va quand même contacter la police.
0: Oui, hein. on ne sait jamais.
7: Non, mais c'est Christophe.
0: De quel rappeur mondialement connu son nom de scène s'inspire?
3: Eminem.
0: Oui, bonne réponse.
3: Eminem, c'est moi. Mais c'est moi.
0: Bonne réponse collégiale.
3: Non, de Morgane.
7: Non, de Morgane.
0: Bonne réponse de Morgane, on peut l'applaudir. Bravo elle. Comment s'appelle le premier spectacle de Salim? C'est pas grave, c'est pas moi ou c'est pas fini?
6: C'est pas grave, c'est pas moi.
0: Oui, bonne réponse. Bien joué, applaudissements. Un jour...
6: C'est pas fini, c'est ce que je dis à ma femme quand on fait l'amour.
0: Elle le sent, Christophe, hein, quand c'est fini.
6: Oui, enfin, c'est
0: ou alors elle ne le sent pas, c'est quand ça
6: c'est
0: commence.
6: Ça. Le problème, c'est qu'elle le sent pas.
0: Voilà, c'est ça. Un jour, une fille lui a dit à Salim qu'elle allait lui présenter sa mère. Qu'est-ce qui s'est passé ensuite?
6: Il a couché avec les deux.
3: La mère est morte? Elle est morte.
7: Il est sorti avec la mère.
0: Alors?
6: Il a couché avec les deux.
0: On n'est pas très loin.
7: Sa mère est morte quand il a couché avec.
0: Non.
6: Sa mère, c'était sa mère à lui. Il a découvert qu'il avait une sœur cachée.
0: Ça n'a rien à voir.
6: Et sa mère, c'était la famille royale.
3: Elle a fait un AVC. Ouais.
0: Elle l'a emmenée quelque part, en fait.
6: Elle était dans les
3: vestiaires.
6: Au cimetière.
7: Mais non, sérieux?
0: C'est une vraie histoire,
7: ouais, c'est une vraie histoire, ouais, c'est vrai.
6: D'accord. Vous la voyez encore ou pas?
7: Malheureusement, non. Non. Heureusement, ça dépend de...
6: Heureusement. Elle vous a fait une pompe funèbre?
0: Excellent, Christophe. Ça commence très fort.
6: Et vous êtes sorti avec? Non, mais c'est quoi ce délire? C'était le premier rendez-vous?
7: C'était le premier rendez-vous, ouais. Elle m'a dit, ouais, ça, on s'entend trop bien tous les deux et tout, faut que tu rencontres ma mère. Elle m'a
6: dit, ah ouais.
7: Cimetière de Robertmont, quoi. Donc, c'était très bizarre comme premier date.
6: C'était très bizarre.
9: Et tu l'as niqué sur la tombe ou pas? Juste pour ça. C'est pour un ami, hein.
7: Par contre, faut du presbytère, hein.
6: Faut la présenter à Thierry Luther, c'est totalement son profil.
0: Il vient d'ailleurs en vourir, vous avez vu, Thierry vient, il a un spectacle, on aura l'occasion d'en parler tout à l'heure. Revenons à Salim, qu'est-ce qu'il a fait 7 fois dans sa vie?
9: Niquer sur la tombe.
10: Sa langue dans sa bouche. Oui.
0: Non.
9: 7 fois dans sa vie?
0: Oui, 7 fois dans sa vie.
10: Il a été...
7: Mais moi, je sais pas, hein, si j'ai fait 7 fois dans...
0: Même toi, tu sais pas.
10: Non, un indice.
0: Alors, un indice, bah, il pourrait pas être là aujourd'hui s'il avait pas fait 7 fois.
6: Oui, du saut en parachute.
0: Non.
10: De l'alpine.
9: Soit l'élastique.
0: Non.
6: Du rebourré.
0: Non, non.
9: Saut sans élastique.
0: Non, non, pour être ici, qu'est-ce qu'il a dû faire?
6: Prendre la voiture.
9: C'est honteux.
0: Oui, et donc?
10: Il a fait c'est pas pour encore chaud.
0: Non, mais non.
6: Oh. Il est venu 7 fois à Liège en
10: taxi. Il a passé son permis.
0: Oui, il a passé son permis. Bonne réponse d'Angélique Leleu.
7: Il a passé, ouais. Je vous jure.
6: C'est pas rassurant. Hein. Hein,
7: j'ai passé 7 fois mon permis, ça veut dire que je l'ai raté 6 fois. Et à la fin, à la 6e fois, je vous jure, l'examinateur s'est retourné moi à Worlds et m'a dit « T'irais pas voir un psychologue ?» Ouais.
10: Et bon, la bravo. Théorie, tout de suite?
7: La théorie du premier coup.
10: Ah ben voilà.
0: C'était le pratique le plus compliqué.
7: C'était super dur.
0: Combien de voitures embouties?
7: En passant à une autre question.
0: très bien. Bravo pour le quiz, on peut applaudir notre chroniqueur. Ouais, ils connaissent bien notre invité. Salim sera dans le Gala des Liégeois, notamment.
6: Moi, j'aime bien, ça met du dynamisme.
0: Ça met un petit peu de dynamisme.
9: Ouais, ça apporte un truc.
6: On ne vous a jamais vu autant rythmé, Michael.
0: Oui, non, mais on est au taquet aujourd'hui.
6: Remettez la musique, on aime bien.
0: Vous serez en spectacle aussi le dimanche 11 octobre à 21h au Trocadéro, juste après le gala, en fait.
7: Juste après le gala. Je vais jouer au Forum et au Trocadéro le même jour. C'est un truc de fou. Je suis vraiment content. C'est deux salles que j'aime beaucoup. Puis le Trocadéro, j'ai déjà fait une fois, c'était extraordinaire.
9: Ouais.
7: Le Trocadéro, je ne sais pas s'il y en a qui ont déjà joué ici, Samuel.
9: Ouais, je l'ai fait, c'est incroyable. C'est bien un mini forum en fait.
7: Dans son spectacle.
9: Et puis c'est à Liège, c'est un truc dingue.
7: Ouais, c'est magnifique. Hein, ouais. Mais à Liège, on a la chance d'avoir plein de théâtres qui sont magnifiques. Hein. Les Chirou, c'est super beau. Le Trocadéro, c'est super beau.
6: L'Hôtel
7: le
6: de Ville.
7: Forum, le Forum. Le Forum aussi.
0: Le Forum. C'est toujours bourré.
7: C'est toujours bourré, franchement.
0: Toujours du monde, c'est toujours.
7: Le Forum, je l'ai jamais rempli, mais le Forum, j'ai déjà vu rempli 2-3 fois.
0: Mais vous avez raison de le dire, le Vourir, ça sera du 1er au 15 octobre prochain, 14 salles, plus de 30 spectacles. On aura l'occasion d'en reparler tout à l'heure. Est-ce que vous êtes prêts à subir les Enfants de cœur avec nous aujourd'hui,
7: Seb? Bien sûr, moi c'est une émission que j'aime beaucoup. Je l'écoute le dimanche matin quand je dors pas, ça veut dire que ça m'arrive une fois par an.
6: Par an?
7: Non, en vrai, je l'écoute vraiment tous les dimanches matin.
9: Ah ouais, ça passe à quelle heure le matin?
7: Ça passe le matin. Moi je sais que je l'écoute en voiture quand il est 9h30. Si
9: oh non, ok, ça commence à 10h. Putain, non. Le faillot, quoi. Les gars, on va couper, comment?
7: Je suis sur le fuseau horaire de Casablanca.
0: Ah, c'est pour ça, en fait.
7: Ouais, non,
0: et ben, vous êtes le bienvenu. Applaudissements pour Salim Chedi. On se retrouve
7: beaucoup
0: dans un instant, les amis, pour la suite des Enfants de cœur. À tout de suite, restez avec nous. Ne bougez pas, vous êtes sur Vivacité.

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11: Avec Salim Chedi, notre invité aujourd'hui. Applaudissements pour Salim.
12: Merci beaucoup.
11: On le rappelle, sera dans le gala des Liégeois au Vaux-Rire et le dimanche 11 octobre et puis à 21h au Trocadéro juste après le gala. Alors Salim, attention, nouveauté dans l'émission à partir d'aujourd'hui. Quelqu'un va s'occuper plus particulièrement de nos invités. C'est Christophe Bourdon. Sa mission, le portrait. Quelques minutes pour dire qui vous êtes vraiment.
12: Ok.
11: L'enfance, l'éthique, les petits détails que vous auriez préféré garder pour vous. Alors en termes de portrait, il a un pinceau dans la main et un scalpel dans l'autre.
12: Ok, j'ai très peur.
11: Ça va être compliqué, on ne sait jamais lequel il va sortir. Si vous voulez partir, c'est encore possible. C'est encore ouvert. À vous, Christophe.
13: Et de tous les invités de cette saison, je vous le dis, mon cher Salim, vous êtes mon préféré. Mais est-ce que c'est vraiment, vraiment encore nécessaire de vous présenter, vu que tout le monde vous connaît? Chat GPT, je dois faire le portrait de... Est-ce que tu peux me donner des informations sur Salim Chedi?
14: D'accord. Slim Shady est le titre du deuxième album du rappeur américain Eminem. Oui. Voulez-vous écouter un extrait?
13: Non, non, non, c'est pas Slim Shady, c'est Salim Shady. Salim Shady.
14: D'accord.
13: Non, non. Arrête. Non, ça. Arrêtez. C'est encore Eminem, c'est pas du tout ce que je te demande. Je veux des informations sur Salim Shady. C'est pas Slim, c'est Salim. Salim.
14: D'accord. Selim Sasson, critique cinéma sur la RTBF, des années 60 aux années 80. C'était un peu le Hugues Daillé de l'époque, sauf que lui, il aimait les films.
13: Non, chat, j'ai pas dit Selim, j'ai dit Salim, Salim. En plus, c'est Salim Shady, y a rien à voir avec Sasson, pourquoi tu me parles de Sasson?
14: D'accord. Soissons. Mais non. Commune française connue pour son célèbre vase.
13: Non, je te dis, c'est Shady. Shady! Shady!
14: D'accord. Oui. Shaggy. Non. Chanteur jamaïco-américain, notamment connu pour son tube Boombastic. Voulez-vous écouter un extrait?
13: Non, je ne veux pas écouter Boombastic!
14: D'accord.
15: J'ai quand même Mr. Boombastic. Fantastique.
13: Non! Ne me passe pas Shaggy! Je veux Shady! Shady! Shady!
14: D'accord.
13: Voilà. Mais non! Mais ça, c'est Shady! Arrête! C'est Shady! Shady!
14: D'accord. Voilà. Le Shady Iran est né le 26 octobre 1919 à Téhéran.
13: C'est pas possible. Mais non!
14: D'accord.
16: Mais non.
17: Okay, ça va, c'est extraordinaire.
13: Je suis vraiment désolé, Salim, c'est pas ma faute. Je vous jure, Salim, c'est pas ma faute. Hein. C'est pas
17: ma faute. Non! Je vois les autres.
13: Ta gueule!
18: Toi, ma gueule. Qu'est-ce que ma gueule?
13: Mais c'est quoi cette prise musicale de merde? On se croirait sur Nostalgie. Ok. C'est bon, j'ai compris. Vous savez quoi? Je vais me démerder. Je vais trouver tout seul des infos sur Salim Shady.
14: Salim Shady. humoriste liégeois qui a commencé à se produire sur scène dès l'âge de 13 ans. Il a collaboré avec des personnalités importantes de l'humour telles que Paul Mirabel, Cody ou encore Nawel Madani. Son premier spectacle, baptisé C'est pas grave, mélange avec talent l'humour cynique avec de jolis moments d'émotion.
11: Ah, voilà. Mais c'est génial, pourquoi, ton chat, pourquoi tu m'as pas dit ça depuis le début, couillon ?
14: Parce que tu m'as dit que tu devais faire le portrait de l'invité des enfants de cœur, oui. Et que je n'imaginais pas un seul instant qu'un humoriste aussi talentueux et branché que Salim Chadi puisse mettre les pieds dans cette émission de ringard, présentée par un gros ringard, entouré d'une bande de quatre ringards.
11: Quoi ?
14: Surtout si son portrait est fait par le plus ringard de tous, Christophe Bourdon, ce type coiffé comme une couille de bébé, dont le seul talent est d'avoir gagné un jeu télé en France, et qui reste dans les enfants de cœur uniquement parce qu'il couche avec Michael Pachel.
11: Mais tu ne vas pas le dire, ça. Bon,
4: pas du tout.
11: Bon,
4: ah, c'est extraordinaire.
11: Bon, ben, bienvenue les enfants de cœur. Hein.
14: Merci.
11: Mais non, ben pas toi, couillon. Bon, enchaîné, Michael. Enchaîné.
4: Merci beaucoup, Christophe
11: Merci
4: Bourdon,
11: mesdames et messieurs. Christophe.
4: Mis à part la fin, tout est vrai.
12: Alors, oui. Christophe Bourdon, tu me fais extrait. Christophe Bourdon, que moi je connais depuis des années, puisqu'on kiffe tous le travail de Christophe Bourdon sur Facebook. Et un jour, je l'ai rajouté sur Facebook, parce que j'ai vu Christophe Bourdon dans mes questions. Et je l'ai ajouté et il m'a répondu: bonjour, qui êtes-vous? On ne se connaît pas.
11: Et c'était pas moi.
12: Et je me suis dit, il faut peut-être jamais rencontrer ses idoles, mais très content de vous rencontrer en tout cas.
11: C'était pas moi.
12: C'était
11: une blague alors.
12: Et après, vous m'avez demandé de vous virer 5 000 euros, mais ça, c'est une autre histoire.
11: Ah oui, ça, d'accord. Ah, ça, c'était moi, oui.
4: Bravo à Christophe, qu'on peut applaudir très fort. Il est de retour dans les enfants de cœur. On revient dans un instant pour la suite. Et c'est Angélique Leleu qui va s'exprimer dans un instant. A tout de suite sur Vivacité. Restez avec nous.

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10: Avec aujourd'hui, vous voulez applaudir Angélique Leleu, Samuel Titz, Morgane Leveux, Christophe Bournon et notre invité Salim Chedi. Vous avez vraiment commencé à 13 ans donc, et vous avez commencé à réfléchir à ce que vous aviez envie de faire, Salim, à 8 ans.
11: Je savais depuis que j'étais petit, je voulais faire ça. Et puis à 13 ans, moi j'ai eu la chance d'être dans une école à Chénet. Je ne sais pas si vous connaissez Chénet. Mm-hmm.
10: Yeah. Ouais. C'est là qu'on meurt d'amour, non?
11: Pardon?
10: Mourir d'amour à Chénet.
11: Exactement, mourir d'amour à Chénet.
12: Voilà la différence entre quelqu'un qui a fait de l'école et pas l'autre.
10: Voilà, c'est ça.
11: Et non, mais et du coup, moi, il y avait un truc qui s'appelait le tournoi d'interprétation. Donc, ça veut dire qu'on pouvait prendre les sketchs de quelqu'un et les rejouer sur scène complètement légalement, parce que voilà, on n'était pas Gad Elmaleh. Et c'était très chouette, parce que moi, j'ai joué plein de sketchs de Jérémy Ferrari à ce moment-là et tout. Ouais. Et j'ai passé des super moments, j'ai vraiment kiffé. Et du coup, c'est ça qui m'a, à 13 ans, qui m'a dit voilà, il faut commencer à écrire ses textes, ses propres textes et tout. Et c'est venu, et c'était trop bien, quoi.
10: Très bien. Qu'est-ce que vous faisiez à 8 ans, vous, Angélique?
2: Je crois que je me faisais renverser par une voiture. Et c'est vrai.
11: Ah, c'est vrai.
2: C'est pas drôle, mais je me suis.
12: Mais tous les jours pendant un an.
2: Et non, je me suis pris le pare-choc de la voiture dans le tibia et je suis restée un an dans un énorme plâtre et je pouvais pas marcher.
10: Et vous n'avez pas arrivé un truc à 5 ans, vous, au Maroc?
11: À 5 ans dans une voiture.
10: On m'a raconté. Vous étiez un petit peu, vous avez eu un souci de santé.
11: Non, ah moi, oui, bien sûr, ouais, j'ai eu un souci de santé.
10: Oui, oui.
11: Wow, vous avez appelé mon médecin. Mais non.
10: Non, j'ai appelé votre proctologue.
11: En fait. Ah oui. Non, j'ai été super malade au Maroc quand j'étais plus petit. J'ai vécu une opération là-bas et tout. Et ce qui était assez fou, c'est que je sais pas si c'est un chirurgien ou un garagiste qui m'a fait ma cicatrice. Quand je suis revenu en Belgique et tout, je me sentais toujours pas bien.
10: Oui.
11: Et on m'a dit, ah ben je pense que on a oublié quelque chose dans.
12: Mais non.
2: Ah ouais.
11: Je pense qu'on a oublié quelque chose dans votre ventre.
2: Une compresse ou un truc comme ça.
11: Ou... un scalpel ou bien un tournevis, on sait jamais.
10: Ou un pot d'échappement peut-être.
11: Ou un pot d'échappement, on sait jamais.
10: Trouve c'était ça.
12: Les clés de la bagnole du chirurgien.
2: Et elle est où la cicatrice?
11: Elle est ici, vous voulez la voir?
2: Ah ouais.
11: Ouais, on va pas la voir.
12: Ça bien.
11: Je sais pas si vous la voyez bien là.
12: Ah ouais, c'était bien un garagiste. Hein, ouais.
11: C'est un garagiste hein, qui l'a fait, celle-ci. Hein.
10: C'est très radiophonique aussi en même temps.
12: Oui.
10: Ça marche très fort à la radio.
12: C'est-à-dire qu'on dirait le nombril qui a ripé, tu vois.
10: C'est ça. Angélique, donc justement, oui. vous m'avez dit que cet été vous avez revu tous vos classiques de Disney et il y a un personnage qui vous a marqué.
2: Ben oui, parce qu'on parlait de l'enfance justement. Alors oui, j'ai revu Blanche-Neige. Et si vous vous souvenez de la méchante reine qui parle à son miroir et qui lui répond.
12: Paola?
2: Comment?
12: Paola? Ah non, pardon.
2: Paola?
10: C'est pas gentil.
12: C'est un train qui prend trop.
2: Ah mon
12: gentil.
2: Dieu, mon Dieu.
12: Fabiola.
2: Non, Fabiola. Eh bien, gentil. Aujourd'hui, spécialement pour les enfants de cœur, non mais vraiment, j'ai amené le miroir magique qui dit la vérité.
10: Bonjour, miroir.
13: Bonjour, Kane.
10: Il a morflé, le miroir. Oui. Miroir.
12: C'est un miroir.
14: C'est
12: un miroir qui témoigne anonymement à l'investigation.
11: On dirait un témoignage d'arnaque de Christophe Bourdon. Il m'a arnaqué en.
12: C'est un miroir 2003. Qui a fondé pas des pigeons.
10: Miroir, mon beau miroir. Dis-moi qui est le plus beau dans cette émission.
13: Vous avez beaucoup de charme, Mickaël. Une très belle voix, mais ce n'est pas vous.
10: Ah bon, et pourquoi?
13: parce que je vais devoir faire appel à un ami pour qu'il se place à côté de moi pour que vous puissiez vous voir en entier.
10: Ah, c'est pas gentil, ça, miroir. Oh. C'est Samuel Tits, alors ?
13: Non. Je suis beaucoup trop haut pour lui. Paradoxalement, il est perché, Samuel. Mais c'est impossible. Il aurait l'impression de parler à son frère jumeau, et avec lui, c'est déjà suffisant.
1: Ouais. Ne me dites pas que le plus beau, c'est Christophe Bourdon.
13: Eh bien, nous avons beaucoup de points communs, lui et moi.
10: Ah bon, lesquels ?
13: Ben, nous sommes tous les deux très brillants. Et son crâne est aussi lisse que moi.
10: Les plus belles, ce sont les filles, alors ?
13: J'hésite entre Morgane et Angélique. Morgane, parce qu'elle est encore un tout petit peu fraîche. Par contre, la quinca, un peu limite au niveau de la date de péremption.
1: Oui, ça va, miroir. On va éviter les embrouilles.
13: Je dirais que le plus beau, c'est l'invité, Salim.
11: Ah, merci voilà. Beaucoup, miroir.
13: Comme ça, on est sûr qu'il reste jusqu'à la fin dans cette émission.
10: Ah oui, quand même. Vous n'allez pas par quatre chemins, vous êtes direct.

0: J'ai pas rigolé, David. Ça se passera de commentaires. Ah, oula, vous avez dû supporter Francis Lalanne aussi.
1: Oui, c'est un bon chanteur. Avec ses cuissards, il plairait peut-être à Blanche-Neige, mais il me ferait flipper les Etnas. Il m'a demandé s'il devait se présenter pour être président. Je lui ai conseillé de bien garder sa voix de chanteur parce qu'il n'aurait pas les voix des électeurs.
0: D'accord. Et justement, Georges-Louis Boucher, il est venu? Dites-nous tout.
1: Lui, je l'aime bien. Ah bon? Il devrait être banquier. Il ferait ouvrir un compte à vue à un aveugle et un compte courant à un paralytique. Mais il m'a promis 500 euros et j'attends toujours.
0: Ah oui.
1: Comme Narcisse, il est tombé amoureux de son reflet et ça lui servira de leçon. Mais je ne lui ai pas servi à grand-chose.
0: Ah bon, pourquoi?
1: Quand il est venu, ben, il s'est vu, il s'est entendu et il a décidé de ne plus voter pour lui. Non.
0: Angélique Leleux.
2: Angélique, incroyable.
0: Ah bah franchement, on va encore se faire des amis avec Angélique aujourd'hui, vous allez voir.
3: Ah oui.
0: Bon, merci Angélique.
3: De rien.
0: On se retrouve dans quelques instants dans Les Enfants de Cœur sur Vivacité, sous vos applaudissements évidemment. Merci Liège. Merci les Chirous qui nous accueillent aujourd'hui pour le Vourire.

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8: Ça va les Giroux? Le Vous Rire, faut qu'on en dise un mot quand même. Quelle distribution, c'est les 15 ans du Vous Rire.
9: Ouais,
8: c'est fou. Vous vous rendez compte? C'est un truc de dingue. Alors j'ai quelques noms sous les yeux. Rien que le gala d'ouverture vaut la peine. Ça sera du 1er au 15 octobre. Gala d'ouverture présenté par Alex Vizorek au Forum les 2 et 3 octobre. Il y a tellement de monde qu'ils ont coupé le gala d'ouverture en deux.
9: C'est génial.
8: C'est un truc de fou. Ouais. Laurent Gérard, Chantal Latsou, Éric Antoine, Olivier de Benoît, Élodie Pou, Véronique Gallo, Sarah Lélé et plein d'autres invités durant ce soir-là. Vous voulez d'autres noms du festival? J'en ai plein. Giro Estos, la framboise frivole, Antonia de Randager qu'on avait reçu. Avec qui on a une émission extraordinaire.
9: Formidable.
8: Verino, Damien Gillard, Tom Beldetti, Simon Cortisone, Momo Etocard, Vincent Paget, il y en a plein. Carole Matane, Costia, Dena, Bruno Coppens, Laurence Bibot, Thierry Luters qui vient pour un spectacle étonnant, Charlotte Boisselier, un certain Salim. Denis Richir, applaudissements pour les frères Taloche qui ont encore fait très très fort cette année pour les 15 ans du festival.
9: Je tiens vraiment à le dire. C'est incroyable ce qu'ils font pour le festival et tout. Moi, j'adore jouer dans ma ville. J'essaie de jouer le plus possible à Liège et aux alentours. Mais il n'y a pas très longtemps, j'ai joué à Serein dans leur centre culturel chez Action.
8: Oui.
9: Et je pose une question toute simple sur scène. Je dis, est-ce que par applaudissement, il y a d'autres musulmans que moi? Il n'y a pas d'applaudissement, ce qui peut arriver. Et il y a une dame qui me dit avec le plus bel accent possible, hey, « Eh gros, ils ne viennent pas au théâtre, ces gens-là. » Et...
8: Oh, dis donc.
9: Oh la vache.
8: Oh, c'est violent.
9: Apparemment, cette dame n'a jamais entendu parler du Bataclan. Et...
10: Et voilà.
2: Elle est parfaite.
9: Donc en gros, merci les frères Taloche de pouvoir nous permettre de vivre ce genre d'expérience extraordinaire.
8: Oh, merci Salim. Je ne sais pas comment enchaîner après cette vanne. Attention en régie, attention, on a un phénomène qui va taper l'incruste dans l'émission parce que c'est une nouvelle séquence de l'émission qui s'appelle l'incruste. Notre invité a une fâcheuse tendance à tout casser, particulièrement le quatrième mur. Allez, voici le roi du ping-pong verbal, de l'impro millimétré, de la punchline. Préparez-vous.
10: Erta, c'est parti.
8: Allez, ils sont pas du tout, on pousse les fadeurs à fond pour accueillir l'excellent Roby.
11: Bonjour. Alors effectivement, personne ne me connaît parce que voilà, l'homme qui se dresse face à vous se présente Roby. R-O-2-B-Y. Comme dans le mot sexy. Coïncidence? Je ne crois pas. Après, il y a des jours avec, il y a des jours sans. Donc parfois, je suis aussi sexy que la lettre Y dans le mot kiwi. Mais c'est qui? Oui, c'est Roby, voilà. Alors, moi, Roby, c'est mon nom de scène, ça vient de mon nom de famille, Robard. En fait, Robard est devenu Roby, c'est sympa. C'est plus compliqué pour mon ami qui s'appelle Connie, et aujourd'hui, tout le monde l'appelle... Alors, pour celles et ceux qui n'ont pas compris la blague, la suite va être très longue. Hein. Alors, moi, j'ai un humour un peu absurde, les amis. Quand vous ne comprenez pas, là, vous devez rigoler. Pour vous aider, je ferai ce petit geste. Ah, je suis très content, évidemment, d'être ici face à votre engouement exceptionnel. Excellent. Ce soir, je me sens un peu comme une pizza. J'ai envie de me livrer. Je vais la répéter parce que c'est ma meilleure blague du plateau. Ce soir, je me sens comme une pizza. J'ai envie de me livrer. C'est une blague que je peux faire sur commande. Excellent. Non, face à votre engouement exceptionnel, j'ai envie de vous parler un peu de mes origines exotiques. Je vis à Tournai. J'ai grandi à Hatt et je suis né à Anderlecht. Voilà, j'ai pas choisi. Alors, pour celles et ceux qui ne savent pas très bien situer Anderlecht, la commune voisine, c'est Molenbeek. Voilà, là, normalement, ça titille un peu plus les narines. Et pour savoir laquelle comme commune, c'est le dialecte qui permet de différencier les deux communes. Il y a des nuances. Par exemple, en Molenbeek, on ne dit pas « je vais à une soirée dansante », on dit « je vais à une boum ».
8: Oui. Oh, moi, j'ai bien aimé.
3: Ah oui.
10: Elle est belle.
11: À Molenbeek, on n'est pas pauvre, on est à la dèche. À contrario, à Molenbeek, Triabal Riel, c'est une expression. À Anderlecht, vous avez la chute. Attention, moi, je suis très content d'être né à Anderlecht. Mais quand t'es né à Anderlecht et que tu vis à Tournai, c'est un peu comme passer de l'Olympia aux enfants de cœur. C'est courageux. Et moi, je suis né à Anderlecht, mais aujourd'hui, je connais que ma chambre d'hôpital, qui fait qu'aujourd'hui, je suis absolument pas bilingue, mais comme vous, j'ai les bases. Je hoche la tête et je fais ya. Et ça passe. Enfin, ça passait, hein, jusqu'au moment où mon collègue Hilwun m'a expliqué un truc en néerlandais. Et j'ai fait ya. M'a tendu un contrat. Et depuis, je suis propriétaire d'un tracteur. voilà, c'est la même réaction maintenant qu'ils ont au boulot. C'est super. Alors que moi, mon seul niveau en néerlandais se résume à répondre à une seule question. Waar is de feestje?
9: Hier is de feestje.
11: Waar is dat feestje?
12: Feestje.
11: Voilà, si quelqu'un a la traduction. Alors pour celles et ceux qui ont du mal à situer un petit peu Tournai, on est à 20 minutes de Dour. Alors pour celles et ceux qui ne connaissent pas très bien le festival de Dour, c'est le parfait mélange entre Tomorrowland et une tranchée 14-18. Voilà. Sauf que là-bas, quand t'entends une voix allemande, t'es content. T'es tellement content ou drogué ou les deux que là-bas t'es capable de danser avec n'importe qui. Hein. Un mec déguisé en kiwi, une poubelle, ta future femme, parfois les trois en même temps. Pendant que ton pote vomit son burger dans ta tente. Alors qu'elle dormait. Bref, pour elle c'était Dour. Alors oui, moi j'ai un humour, soit on aime, soit on adore. Hein. Donc, en tout cas, voilà, merci de m'avoir écouté. C'était Roby.
8: Roby, mesdames et messieurs. Il sera...
10: Merci Liège.
8: Il sera au Salon du Rire, ça sera le dimanche 11 octobre à 16h.
10: Oui.
8: Au Chirou. Roby va aller s'installer auprès de nos copains. Alors, le Salon du Rire, il y a quatre humoristes autour de Freddy Tougo qui va présenter le spectacle. C'est gratos sur Habitation et ça sera le 11 octobre à 16h au Chirou. Est-ce que vous êtes d'accord, Salim, pour qu'on fasse un petit jeu ?
9: Avec grand plaisir.
8: On va faire un jeu avec tout le monde, vous allez voir, on va s'éclater, vous pourrez même jouer à la maison. Reste avec nous, les enfants de cœur. Continue ! À tout de suite, Liège !

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6: Samy Mchedi, notre invité aujourd'hui, applaudissements pour
7: oui,
6: Samy.
7: Oui, bonjour.
6: Et Roby, ouais. Roby, reste avec nous. Vous êtes d'accord, Roby, de rester avec nous pour faire un petit jeu?
7: Mais avec plaisir.
6: Avec tout le monde. Alors, je tiens à préciser que c'est une...
8: Attends, je remonte mon tabouret.
6: Oui, s'il te plaît.
7: Voilà, parce que c'est vrai qu'on peut, on peut nous confondre. Hein.
9: Mais Samuel, je sais pas si t'es debout ou assis depuis tout à l'heure, je te jure, ça me perturbe.
7: Il est debout.
6: Il est debout.
9: C'est pour ça. C'est ça, Samuel, debout ou assis.
6: Ce que vous ne voyez pas derrière le pupitre, c'est qu'il a ses petites jambes qui pendent dans le vide.
8: Ce n'est pas ma petite jambe, Michael, qui pendant le vide.
6: Désolé. C'est Morgane Leveau qui a eu l'idée du jeu. Ça s'appelle...
8: Un jeu de merde, Lady, ouais.
6: Voilà. Non, mais du coup. On va voir, ça passe ou ça casse, en fait, ce genre de jeu. Ça s'appelle l'ABCDR, en fait, Morgane, c'est ça?
10: C'est un petit jeu d'improvisation. Je donne un thème, chacun improvise à son tour. On est censé faire une histoire, mais la petite contrainte, c'est que chaque réplique doit commencer par la lettre de l'alphabet suivante.
6: Ah oui.
10: Petit exemple. Aïe, j'ai mal mon dos. Bah alors, tu es tombé. C'est à cause de... Voilà, vous avez compris l'idée.
6: Très bien, vous avez tous compris. Donc on va voir où ça nous emmène, en fait.
10: Oufti. Voilà, mais ça doit être une histoire qui se tient
6: oui.
10: de bout à bout. Il y a un thème.
6: Okay.
10: Le retour des vacances et j'ai la gastro.
7: Ok.
6: Ça vas-y, Morgane. Commence par le A.
7: Aïe, aïe, aïe, que se passe-t-il dans mon slip?
6: On va faire dans le sens des aiguilles d'une montre. Angélique.
11: Brun. Point d'interrogation.
6: C'est court, mais c'est pas mal.
7: C'était bon enfant.
6: Samuel.
8: C'est alors que j'ai deviné la couleur qu'il y avait dans mon slip, mais...
7: Dans quoi?
10: Eh bien, dans mon slip, il y a...
6: Fichtre, il est troué.
7: Grrr, c'est très joli.
6: Oh, l'escroc.
7: C'est quoi après, là?
6: H. Oh, bravo.
7: Irrité et mon anus...
8: Oh non. Ouh.
7: Il a des hérités.
8: Hérités.
6: Oh, H-I...
7: Et ben voilà.
6: Bien. Samuel.
8: J'ai donc décidé, après tout, d'aller chez mon proctologue.
6: Ok.
8: Donc j'arrive chez mon... Oh là, je perds une dent. Donc j'arrive chez mon proctologue, donc je sonne à l'appart.
6: Très bien.
8: Tiens.
7: Qui est là?
8: Putain, on voit qu'il vient tourner, le mec. Oi, oi, oi. Putain.
11: M'attendais à Kiwi, moi.
7: Non, mais on rajoute une règle.
8: Il y a tous nos anciens profs qui sont en train d'écouter l'émission. Ils ont dit, putain, qu'est-ce qu'on a foiré, quoi.
6: Le L.
8: Qu'est-ce qui s'est passé?
10: Longue est la route lorsque l'on a du brun dans son slip.
6: Le M. Me dit le médecin. En découvrant le contenu de mon slip. Non, non, non, Christophe, rhabillez-vous.
12: Ah, c'est moi, en plus.
7: Philippe Gilbert avait la même il y a 2 ans.
12: Mais non, c'est O. Oh.
7: C'est O. Oh.
6: Oh.
7: Oh. Oh, Philippe oh. Gilbert.
6: L'escroc. Oh, l'escroc. Il est parfait. Il est parfait. Le P.
11: Pourquoi n'ai-je pas eu la grippe?
8: Mais qu'est-ce que c'est que ça? Un anus artificiel.
7: T'as dit un M là,
12: c'était
7: non?
12: C'était Q, c'était Q.
8: Qu'est-ce que c'est que ça?
7: Qu'est-ce que c'est que ça?
6: Le R?
8: Ouais.
7: R. Oh lolo. Oh lolo, les boules rototo.
6: S.
10: Saint Dieu.
6: T. Tu vas pas aller loin avec ça.
7: Montez là-dessus. Dada.
8: Grève dessus.
6: C'est fait, c'est fait.
7: Oui. Je sais, je comptais. Venez là que je vérifie aussi votre bouche parce qu'on dirait que...
6: C'est la même odeur.
7: Voilà. C'est la même odeur.
6: Après V, il y a quoi? Je sais plus.
10: W. What?
6: X.
8: Xylophone, voilà. Le xylophone était coincé dans votre anus.
6: Y.
2: Yaourt, c'est la solution pour évacuer la gastro.
13: Et on termine par le Z.
10: Zaterdag, vous revenez pour vérifier que tout est en place.
13: Eh ben, j'ai envie de vous dire, ce jeu, il était à chier.
9: Non, eh, franchement.
13: Un petit mot juste pour saluer notre ami Roby. Je rappelle que Roby sera au Salon du Rire le dimanche 11 octobre à 16h au Chirou. Quatre humoristes autour de Freddy Tougo, évidemment, qui va présenter la soirée. C'est ça, Roby, hein.
2: C'est bien ça. Et je serai même le 7 octobre, je ferai la première partie d'Élodie Pou au Forum de Liège.
9: Waouh! Oh, génial! Yeah.
13: Pas mal.
2: Donc voilà.
9: Trop bien.
2: Et il y aura des dates de spectacle sur Liège. Après ça, donc voilà, si vous voulez me suivre en spectacle, il y aura le 26 novembre au Hangar et le 2 décembre à la Courte Échelle, ici à Liège. Dans...
11: Pourquoi il te regarde en disant la Courte Échelle? J'ai pas compris.
13: Samuel, oui.
8: Je vais lui péter sa gueule pour dire à toi.
13: Moi, j'allais vous demander si vous aviez déjà joué à la Courte Échelle. Ça aurait été drôle. Qu'est-ce qu'il y a?
8: Moi, je rentre dans le théâtre.
13: Vous préférez jouer à l'escabeau? Enfin, je ne sais pas. On va vous en trouver des dates, Samuel, ne vous inquiétez pas.
9: Ouais, vous pouvez retrouver Samuel Tite sur marche-pied la semaine prochaine.
13: Oui, je pense la... Et moi... Je pense que la vraie question, c'est est-ce que vous êtes déjà monté sur scène?
14: Oui, c'est ça.
13: Piquer trois marches et Oui, peut-être, je ne sais pas. En tout cas, applaudissements pour Roby. Merci d'être venu, Roby.
2: Merci.
13: Allez, à tout de suite dans les enfants de cœur.
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13: RTB Vivacité, bienvenue à vous, il est 11h.
19: Merci d'être avec nous, c'est l'heure de s'informer. La mort de 4 personnes au Liban suite à des frappes israéliennes dans le sud du pays. Israël affirme avoir mené des raids après une attaque de drones du Hezbollah contre ses soldats. On compte aussi 20 blessés, dont plusieurs femmes et 3 enfants. Fermeture de 6 aéroports, dont l'aéroport international à Jakarta, en cause l'éruption du volcan Anak Krakatoa hier, un volcan situé à plus de 150 km de la capitale, mais une coulée de boue est bien visible et des détonations ont été entendues jusqu'à 700 km. 2 nouvelles éruptions ont aussi été enregistrées ce matin. Les cendres, dangereuses pour les moteurs des avions, se sont propagées dans l'espace aérien de l'aéroport international, poussant donc les autorités à suspendre les opérations. Une suspension qui a affecté 209 mouvements d'avions et concerné plus de 22 000 passagers. Les bureaux de vote ont ouvert ce matin en Saxe-Anhalt, dans l'est de l'Allemagne. Élection régionale où le parti d'extrême droite part largement favori et pourrait arriver au pouvoir pour la première fois de son histoire. Plus d'1 700 000 électeurs vont choisir leurs députés dans ce scrutin crucial pour la coalition fédérale du chancelier conservateur Friedrich Merz, de plus en plus impopulaire. Des renforts de police ont été prévus pour tout le week-end, les autorités craignant des débordements d'extrême droite et d'extrême gauche, particulièrement après le scrutin. Nouvelle vague de canicule en France. 6 départements du sud et sud-est de l'Hexagone sont placés en vigilance orange pour forte chaleur. Sont concernés l'Ardèche, l'Aude, la Drôme, le Gard, l'Hérault et le Vaucluse. On attend des pointes supérieures à 38 degrés le long du Tarn ou de la Garonne. Des températures inédites pour un mois de septembre. Et puis en France toujours, un enfant est décédé. 7 autres personnes ont été blessées dans une fuite de gaz qui a entraîné l'explosion d'un pavillon. Cela s'est passé en banlieue parisienne. Chez nous, des messages de haine et des croix gammées ont été découverts sur la façade d'une mosquée à Skell, en province d'Anvers. Des excréments de chiens souillaient également l'entrée. La zone de police locale confirme les faits et dit les prendre très au sérieux. Une enquête a été ouverte. Un petit mot de sport en Formule 1. Le Français Pierre Gasly partira en pôle du Grand Prix d'Italie pour la première fois de sa carrière. Départ à 15h et c'est à suivre sur Typique, en télé et sur Ovio. Et puis en cyclisme, 15e étape de la Vuelta, aujourd'hui le Tour d'Espagne. Une étape raccourcie à cause des fortes chaleurs. À suivre là sur la Une télé dès 14h50. Bonne fin de matinée.
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13: Merci beaucoup, à tout à l'heure, dans moins d'une heure, pour d'autres infos. Les enfants de cœur reviennent dans un instant, mais d'abord on va faire un point sur la situation sur les routes.
20: Ah oui, Mickaël, avec cet accident sur la Nationale 98 à hauteur d'Auvelay, c'est en voie de droite que le véhicule impliqué se trouve, au kilomètre 8.5. Il y a aussi de la terre qui est répandue sur la chaussée. Les pompiers doivent procéder au nettoyage de celle-ci. Situation donc délicate en direction de Ligny. Et puis j'ai un objet encombrant, même plusieurs objets encombrants. Il s'agit de jouets d'enfants qui se trouvent sur les bandes de circulation de l'E403 Bruges Tournai hauteur d'Étainbourg, kilomètre 12. Soyez très prudents si vous circulez en direction de Tournai.
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13: Ouais ! Nous sommes au Chiroliège aujourd'hui, avec notre invité, Daniel Michelli. Il y a Christophe Bourbon.
22: Bonjour.
13: Il y a Angélique Lebeau.
22: Bonjour tout le monde.
13: Il y a Samuel Titz.
23: Coucou.
13: Et il y a Morgane Levogle.
24: Bonjour.
13: Allez, c'est parti pour la deuxième partie de l'émission. Salim, j'ai votre j'aime pas. Je sais ce que vous aimez, je sais ce que vous n'aimez
25: pas. Ah, c'est vrai, bien sûr.
13: J'ai interrogé votre entourage.
25: Ah, j'ai peur.
13: Vous aimez manger, vous êtes un fin gourmet. Il paraît que vous cuisinez des plats, mais c'est pas toujours du goût des autres.
25: Non, c'est vrai.
13: Vous cuisinez des trucs un peu spéciaux.
25: Non, c'est vrai. Parfois, il arrive d'arriver. Moi, une fois, j'ai fait un gâteau, j'ai reçu mes proches et je me suis trompé entre le sucre et le sel.
13: Ah,
25: Sauf que, faut savoir que c'était pendant le ramadan. Donc voilà, pendant le ramadan, je vais quand même expliquer ce que c'est parce que j'ai l'impression que je suis le seul de l'équipe ce soir.
26: Ah, Mickaël, fais pas le ramadan, ça, c'est sûr.
13: T'en sais rien.
26: Moi aussi, Mickaël, je sais, je vois. J'ai des lunettes, tu sais.
25: En gros, quand le soleil...
26: En gros, arrête de parler de Mickaël, s'il te plaît, ça passerait pas, Salim.
25: C'est petit, Samuel. Quand le soleil se lève, on arrête de manger. Quand le soleil se couche, on peut manger. Là, cette année, ça allait, c'était en janvier-février. Il se trouve que je recevais des copains, vraiment, il allait commencer à faire jour, donc je leur fais un gâteau, sauf que je mets plein de sel dedans à la place du sucre et qu'ils pouvaient tout boire juste après.
26: Oh putain,
25: donc ils ont passé une journée à me détester.
13: Oui, bien sûr.
25: Depuis,
13: bien sûr,
25: ils sont tous catholiques.
13: Mais cela dit, vous adorez la viande, c'est votre truc. Vous adorez les pâtes, vous adorez au restaurant. Et vous aimez aussi les snacks. Donc en fait...
27: On est foutu, on mange trop.
13: C'est un peu ça.
25: Exactement.
13: Bien sûr, on est foutu. Cela dit, il paraît, et ça c'est pas mal, que vous adorez l'eau, il paraît que vous ne buvez que ça. Vous ne buvez pas d'alcool.
25: Non, je bois pas. J'ai jamais
13: pas ça.
25: Non, j'ai jamais bu d'alcool de ma vie.
24: Comme j'ai pas le droit.
25: Moi, je suis un mec de Liège, donc je marche dans la rue, je suis déjà bourré juste à respirer.
13: C'est ça. Vous êtes un grand fan de Drake. Vous en parlez dans votre spectacle d'ailleurs.
25: Je vais passer Drake sur Vivacité, je pense que je peux mourir tranquille.
24: Ah ouais.
13: Il paraît que votre affiche était inspirée d'une cover de Drake, c'est
25: bien
13: vrai.
25: Bien sûr. J'ai vraiment, parce que c'est un artiste que j'aime beaucoup, c'est un artiste qui est né du côté de Nivelles aussi. Mm-hmm. Les gens, je parlerai du tout, il est né à Toronto, mais.
13: C'est pour vous dire comment connaître
25: c'est Drake. Ouais, c'est vrai que personne n'a dit, bah, effectivement, Nivelles, je le savais.
13: Ça, c'est Drake.
25: Ça, c'est Drake. C'est la même
13: chose. Vous êtes grand fan de Jérémy Ferrari.
25: Bien sûr, ouais.
13: Qui a failli être votre producteur, il paraît.
25: Pas failli, ça veut dire que je l'ai harcelé à maintes reprises pour qu'il soit mon producteur.
13: Et c'est pour ça qu'il n'a pas été. Je crois que c'est ça.
25: Ouais, c'est pour ça, mais j'aimerais beaucoup.
13: Vous adorez Spider-Man, par exemple.
28: Ah, c'est le meilleur Spider-Man.
25: C'est incroyable.
13: Et alors, c'est un point tel qu'il paraît que vous vous identifiez vraiment à Spider-Man dans la vie de tous les jours.
25: Bien sûr. Et je pense qu'on est plusieurs à le faire dans le travail. Bon, ici, il y a beaucoup de... C'est une soirée Arctic 60, mais je veux dire...
24: Ouh. Oh, le méchant.
25: Non, je veux dire, qui travaille par applaudissement?
13: Ah, il y en a deux trois quand même.
25: Voilà, à la radio, ils s'en rendent pas compte, mais il y a que les gens de la production, hein, de l'émission qui ont applaudi. Mais Non, je trouve qu'il y a vraiment un peu partout cette dualité de travail et de vie privée. Et je trouve que parfois, en tant qu'artiste, Christophe, il sait très bien, il a plusieurs femmes. C'est compliqué, c'est compliqué de garder la vie privée et le travail.
13: Quoi. Mais c'est quoi le rapport avec Spider-Man ? C'est parce qu'il est héros, il a son masque.
25: C'est ça, il a son masque et il a la personne qu'il est sans le
13: d'accord,
25: masque.
13: Mais vous identifiez à lui dans la vie de dans
25: oui,
13: tous les
25: sûr.
13: Jours.
25: Comme vous le connaissez. À qui vous identifiez, vous, Michael ?
13: À personne, moi. Honnêtement, je n'ai pas de nom.
25: Moi, je m'identifie.
26: Et tu veux qu'il vole comment, Michael ?
25: J'identifie à Michael Pachet.
28: Si, Kugnaman.
13: Bon, c'est gentil.
28: Il y a un héros breton, Kugnaman.
13: Oui, c'est ça.
28: Kugnaman.
13: Vous adorez votre famille, vous êtes très Big proche. Mama. Vous aimez profondément Kugnaman, travailler, on l'a dit.
26: J'ai compris Big Mama.
28: Mais non, pas Big Mama.
13: Je continue de manger, j'aime pas, j'en ai rien à foutre.
26: Big Maman.
13: Mais en privé, vous aimez être un peu lourd et faire des vannes tout le temps.
25: Bah oui, bien sûr. Bah oui, c'est notre métier. On a tous des déformations professionnelles où parfois on a un peu lourd, même dans la vie de tous les jours, quoi.
13: Aurélien, ce que vous n'aimez pas l'alcool, on l'a dit. Vous n'aimez pas trop Michael Jackson, apparemment.
25: Alors,
13: c'est-à-dire que vous dites qu'il n'arrive pas à la cheville de Drake.
25: Non, pour moi, il n'arrive pas à la cheville de Drake.
28: Non, tu l'aimais bien quand il était enfant.
25: Non, alors, pour moi.
26: Et le public alors, ne ment jamais.
25: Je vais vous donner mon classement.
28: Samuel Tits n'arrive pas à la cheville de Drake.
13: Par contre, Michael Jackson aurait beaucoup aimé Samuel Tits. Oui.
26: Oh. Mais ne riez pas, hein, je suis.
28: Ouais, d'ailleurs, il a fait une chanson en hommage à lui. Pete ben,
26: je suis allé à Neverland.
13: Ah bon ?
26: Et j'ai pas pu rentrer sur les manèges, je fais chier.
13: Ah ben voilà.
25: Pour moi, mon classement musical honnête, c'est en 3 Michael Jackson, en 2 Drake et en bon liégeois en 1 les gaufres au sucre tout au-dessus.
13: Ah ouais.
28: Il y a personne qui touche.
26: La base les gaufres au sucre.
13: Amitié à notre ami Patrick Allen, évidemment. Et vous n'aimez pas les gens qui arrivent en retard.
25: Non, non, non. Alors, je suis arrivé en retard.
13: C'était le j'aime pas de Salim Chéri.
25: Merci beaucoup.
13: Allez, la suite arrive dans quelques instants. Je vous signale que le prochain enregistrement aura lieu au Hurlu Comedy Club à Moucron. Ça sera avec les jumeaux et ce sera le 15 septembre à 19h. On sera avec les jumeaux, avec Hugo Simon et avec Fabien Le Castel, évidemment, qui sera là aussi présent. N'hésitez pas à réserver sur le Facebook des Enfants de Cœur ou sur le site du Hurlu Comedy Club. On se retrouve dans un instant
28: pour la
13: suite des Enfants de Cœur. Qu'est-ce qu'il y a ?
28: Moi, je trouve ça marrant que notre invité n'aime pas les gens qui arrivent en retard alors qu'on l'attendait à 19h30 et qu'il est arrivé à 45.
13: Non, vous étiez. Alors ça. C'est l'hôpital qui se fout de la charité. Parce
28: oh,
13: que
28: j'étais
13: vous,
28: à l'heure.
13: Parce que vous, la saison dernière, une fois, deux fois sur trois, vous étiez en retard.
0: C'est pas vrai, parce qu'à chaque fois quand moi je viens avec lui, on est à l'heure. Hein.
13: C'est pas vrai, ça.
0: Bah, si, c'est vrai.
13: Mais du coup, vous êtes tous les deux en retard.
28: C'est faux,
0: en fait, moi, je suis jamais en retard.
28: C'est faux, je suis toujours en avance pour l'enregistrement suivant.
13: Ça vous apprendra à brocarder l'invité. Et faites bien attention, Morgane Leveuc, parce que dans un instant, c'est à vous.
0: Ah oui.
13: A tout de suite dans les Enfants de cœur. Yeah.

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7: Applaudissements pour Salim Chetti, notre invité.
8: Merci beaucoup.
7: Salim qui sera au gala des Liégeois, puisque vous êtes Liégeois à l'origine.
8: Bien sûr,
7: rappelle, bien sûr. Ouais. Et vous jouerez juste après votre spectacle. C'est quel spectacle que vous allez jouer au
8: Trocadéro? C'est pas grave, ouais, au Trocadéro.
7: Celui
8: c'est
7: dont on a parlé
8: bien
7: tout
8: sûr,
7: à l'heure.
8: Exactement.
7: Voilà, donc c'est juste après le gala à 21h. Notre troisième chroniqueuse du jour est comme un jokari. Plus on la lance loin pour s'en débarrasser et plus vite elle revient. Vous êtes toujours parmi nous.
9: Oui.
7: Morgane Leveub, car papa a fait un gros virement.
9: Papa a fait un gros virement.
7: Bisous André Lamy qu'on embrasse.
9: Je sais que vous vous demandez comment ça se fait que je suis toujours là pour la troisième rentrée consécutive, parce que éventuellement je suis la moins drôle de l'équipe et que ma carrière peine à décoller.
7: Non.
9: Alors, à votre avis, petit quiz, pourquoi m'ont-ils gardé dans l'émission ? Petit A, alors je ne fais d'ombre à personne. À part peut-être à Samuel, parce qu'il est plus petit et plus mince que moi.
10: C'est vrai.
9: Petit B, je travaille gratuitement car j'ai peu d'estime de moi et je fais du super café. Petit C, Michael m'a pris en dépannage il y a 3 ans et maintenant il ne sait plus comment se débarrasser de moi. C'était évidemment la réponse C. Hein. Et alors c'est vrai que quand on n'a pas le physique d'un mannequin, il faut développer d'autres compétences.
7: Oh.
9: Regardez Michael,
7: oh.
9: C'est un excellent animateur parce qu'il n'a pas pu compter sur son physique. Il a dû développer d'autres compétences, vous voyez ? Alors c'est un petit peu le cas de toute l'équipe hein, en fait. Hein, parce que si on était bon, on serait sur la première, pas sur Vivacité.
7: Ça m'étonnerait ça.
9: Samuel par exemple, ben, il est petit mais du coup il fait des bonnes vannes. Pareil Christophe Bourdon, il est chauve mais il est... Non, lui, il est juste chauve. Donc, ça ne marche pas. Ça ne marche pas pour toute l'équipe. Bref, vous avez compris l'idée. Hein. Je vais donc vous dresser la liste de tous les talents que j'ai développés cet été pour pallier à ce physique ingrat. Voilà. Alors, petit 1, faire l'accent québécois. Alors, moi, je sais faire plein d'accents. Ça ne me sert plus à rien aujourd'hui parce qu'on ne peut plus faire d'accent. Michel, c'est fini. Voilà. Alors, c'est dommage d'ailleurs, parce qu'en général, c'est ce que j'utilisais pour faire rire, puisque ma personnalité ne suffit pas. À part l'accent flamand, ça, je peux encore me permettre de faire de temps en temps. Attention, il ne faut pas faire avec le flamand,
7: ni.
9: Parce qu'il prend la mouche.
7: Yeah.
9: Tu vois? Mais avec les gens normaux, tu peux. Ça passe encore maintenant. Et mais ça, le problème, c'est que l'accent flamand, je le maîtrise depuis plus ou moins mes 12 ans. Tu vois, depuis que j'ai pu comprendre que quand je faisais ça pour me foutre du gueule du professeur, ça faisait rire tout le monde. Tu vois? Alors, attention, les enfants, il ne faut pas faire. Hein. Enfin, je dis les enfants, mais il n'y en a pas qui écoutent l'émission. Donc, ce n'est pas grave, il n'y a que des vieux ici dans cette salle. Alors, voilà. Donc, vous voyez que je le maîtrise plutôt bien. J'ai donc voulu maîtriser un nouvel accent que je pourrais faire hein, pour faire rire sans passer pour une énorme raciste. Alors attention, je me suis entraînée tous les deux, ça va aller très vite.
8: Aïe.
9: Ça a-tu pété, là ? Je vous la refais parce que c'est assez impressionnant. Ça a-tu pété, là, devant tout le monde ?
3: C'est l'AVC, ça? C'est un accent d'AVC?
9: Non, c'est, c'est l'accent québécois.
7: C'est le québécois.
9: Et c'est la seule phrase avec laquelle je suis fluente. Hein, fluente, pour ceux qui ne parlent pas anglais, ça veut dire fluide.
7: Oui.
9: Voilà. Alors, donc il faut voir ça comme un work in progress. Hein, je vais continuer d'apprendre. Alors, petit 2. M'entraîner à de nouvelles imitations. Alors, comme cette année, j'avais envie d'être un peu plus dans de sketch, de plus de chansons, de duos, je me suis entraînée, pas à chanter parce que le cursus était trop long et trop cher. N'oubliez pas que je travaille gratuitement et que je fais du bon café.
7: Oui.
9: Mais j'ai appris à imiter Véronique Sanson. Attention, encore une fois, ça va aller très très vite. Je n'ai plus vraiment toute ma tête.
7: Mais ça serait voilà. Mieux Sanson.
9: Voilà, alors, et ce qui est bien, c'est que celle-là, je le sais, Angélique ne l'a pas.
8: Ah bah si.
9: Ah si, tu l'as.
8: Oui, oui.
9: Va montrer un peu.
8: Je n'ai plus vraiment toute ma tête.
7: Ouais, c'est pas mal.
9: Ah oui, elle l'a.
3: C'est pas mal, hein.
9: Elle l'a. Mais comme c'est ma chronique, si je dis que tu ne l'as pas, tu ne l'as pas.
8: Okay,
9: allez,
8: pas, okay,
9: on continue.
8: Pas.
9: Petit 3, j'ai appris à jongler avec 3 bananes. Et croyez-moi, 3 mecs en même temps, c'est du sport, je ne recommande pas. Heureusement, c'était l'été et j'avais que ça à foutre.
7: Mais trois hommes, c'est beaucoup, ça. Et vous vous êtes fait prendre?
9: Bah oui, c'était le but, Michael.
7: Non, je veux dire, vous vous êtes fait coincer.
9: Contre un mur? Oui, plusieurs fois, Michael.
7: Oh là là! Je veux dire, personne n'a découvert que vous jongliez avec 3 bananes.
9: Ah, bah, non, Michael, je suis une femme. Je comprends pourquoi les mecs se font toujours gauler à un moment donné. Il faut être très malin et surtout, il faut savoir jongler.
7: C'est pas faux. Morgane Aveugle.
3: Ouais, merci beaucoup.
8: Bravo!
7: Faut savoir jongler.
3: Bien sûr.
7: Avec plusieurs boules à la fois.
3: Bien sûr, et c'est pas très facile. Hein.
7: Non. Ouais. Évidemment, 2 d'entre elles vous appartiennent. si tout va bien.
3: Bien, 3 d'entre elles, si encore une fois vous êtes Christophe Bourdon.
7: Évidemment, bien entendu, qui a cette particularité physique.
10: Je t'ai envoyé beaucoup de photos, moi, apparemment, sur Facebook. Hein. Un peu trop.
7: Non, mais c'est ça. Merci, Morgane, en tout cas.
9: Avec grand plaisir.
7: Pour cette belle envolée, on peut applaudir Morgane Leveugle.
9: Merci beaucoup.
7: On se retrouve dans un instant pour le News. Fake News. À tout de suite, ici au Chiro à Liège.

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4: Avec Salim Chedi. Allez, attention, c'est l'heure de jouer à News Fake News. Allons-y, le principe est simple. Vous allez comprendre, Salim. Comme toutes les bonnes arnaques, 4 chroniqueurs, 4 infos insolites, 3 sont vraies, 1 est totalement inventée. À vous de trouver le véritable menteur en face de nous. Donc voilà, 3 personnes sur 4 disent la vérité. Moi, globalement, c'est déjà bien au-dessus de la moyenne nationale. Je ne sais pas ce que vous en pensez.
5: Non, j'ai peur, mais je
4: c'est plutôt pas mal. On va voir. 4 infos.
6: Non, il était déjà prêt à donner une réponse.
4: Attendez, ils vont vous donner une info d'abord.
5: Ah, d'accord, ouais.
4: Il y a une fake news dans les 4. Oh. Première info qui va la donner. Oh, bah, Christophe, tiens.
7: Oh, non, que cru.
8: Oui, Salim, aux États-Unis, dans le Wisconsin, dans le Wisconsin, un chat est né avec 29 orteils. Plein sa maîtresse quand tu vas faire ses griffes sur ses genoux.
4: Le chat aux 29 orteils. Ouais. Je le note. Morgane.
5: Je suis en train d'imaginer le chat. Ouais.
9: Alors, c'est très à la mode.
8: Quand il tombe sur ses pattes, il met 3 jours.
5: Ou une minute.
4: Tu peux jamais lui mettre de gants, celui-là.
8: Non, celui-là, non.
4: Morgane.
9: Je peux ?
4: Oui, allez-y. Ouais.
9: Quelqu'un a encore un truc à dire sur le fake news ?
5: Vas-y, Morgane, vas-y.
9: Bon, un incendie a été... vous avez raté ma blague, c'est très à la mode en ce moment, l'incendie. Oh,
4: non, laissez-la faire, sinon elle va vouloir retourner sur
5: RTL.
4: Attends,
5: la moitié des fans qui ont été dissimulés avec les femmes, tu trouves ça que c'est une blague ?
4: Allez, on vous écoute, Morgane.
9: Un incendie a été déclenché par un gros canard en Charente.
8: C'est horrible ton histoire.
9: Oui, mais alors c'est horrible parce que un canard type col vert, tu vois, et alors c'était sur la photo, et alors il s'est pris comme ça dans les fils électriques, et il est tombé en feu, et comme il avait une canicule, ne t'endors pas, hein, ça va aller.
10: Mais je suis en train de dire, avec des oranges, ça doit être pas mal cette histoire en vrai. Vraiment.
9: Mais là c'était un canard. Et donc il s'est pris les fils, il est tombé comme ça en plein. En feu, et il a mis le feu à plein de. Enfin, à la ville, en Charente.
4: Alors, Salim, première question, est-ce que vous avez compris quelque chose à cette info ?
10: Non, j'ai compris. En gros, il y a un canard qui est arrivé dans des fils électriques.
9: Oui.
10: Après, il a brûlé.
9: Il a pris feu.
10: Et là, t'es parti chez RTL.
9: Ouais. Et ça n'a pas duré longtemps.
10: Et après, il est tombé, ça.
9: Et je suis revenu du coup.
10: Ah, c'est ça.
9: Voilà. Ouais.
4: Ok, donc l'histoire. Je vais noter l'histoire du canard parce que j'ai rien compris. Samuel.
11: Alors, c'est une révolution, Salim, dans le monde de l'immobilier. En Asie, ils ont inventé une maison que l'on peut transporter n'importe où, dans n'importe quel endroit sur la Terre. Et c'est une espèce de gros drone qui prend ta maison comme ça et qui va la porter. Après, voilà, il y a des papiers au niveau des frontières, c'est plus délicat à tout ça, mais c'est un truc qui cartonne et ça commence vraiment à cartonner.
4: Trop de détails.
9: Attention au fil électrique, du coup. Hein.
11: C'est pas des détails, c'est trop bien.
4: Trop de détails, le drone, je vais noter le drone. Hein. Maison drone.
11: Ouais.
4: Et alors, Angélique ?
12: Un peu de culture, s'il vous plaît. Un Français a réellement mangé un avion. Alors, Michel Lolito, surnommé Monsieur Mange-Tout, était capable de manger du métal et du verre. Alors, Guinness rapporte qu'au cours de sa vie, il a consommé 18 vélos, 15 chariots de supermarché, 7 téléviseurs, 6 lustres et 2 lits.
8: Et il a fini présentateur des enfants de cœur.
12: Alors, au total, il aurait donc avalé 9 tonnes de métal dans sa vie.
8: Oh putain!
5: Mais je te raconte pas quand il va aux toilettes.
12: C'est donc égal à un avion.
4: Bien sûr, lui, il passe pas à l'aéroport par contre. Hein. Il passe pas au portique. Tiens, je vais en rajouter une, moi, justement.
10: Okay.
4: Pour une fois, je vais jouer aussi.
12: Ah.
4: Il y a une institutrice en France pour ses élèves de CM2. Dans sa classe, pour cette rentrée, elle a décidé d'installer un coin péteur dans sa classe pour que les élèves qui le souhaitent puissent aller péter librement autant qu'ils le voulaient.
10: Mais c'est extraordinaire.
4: Dans le cas de la classe.
10: C'est extraordinaire. Nous aussi, à Liège, on a ça, ça s'appelle Cherat. On voit tout le monde là-bas.
4: À votre avis, qui a la fake news ?
10: Pour moi, la fake news, c'est celle de Samuel. Vous êtes d'accord que c'est celle de Samuel ?
4: Donc ce serait... c'était quoi le...
10: J'ai l'impression qu'on est que dans la... Il n'y a que la vérité qui compte. Est-ce que vous êtes d'accord ?
11: Le rideau, le rideau, le rideau.
4: Est-ce que vous avez la, est-ce que vous aviez la fake news, Samuel?
8: Ah, attends, le public a pas. Est-ce qu'on demanderait pas l'avis du public? Ouais.
10: Non, vous êtes pas d'accord avec moi?
8: Pour penser que
10: vous savez ce qu'on va faire? On va demander l'avis de Michel, on va faire le contraire.
4: Non. Alors, vous restez sur Samuel ou pas?
10: Je. En fait, si c'est l'histoire du canard, j'ai envie de dire tout ça pour ça. Non, pour moi, ouais, c'est l'histoire de Samuel.
4: Mais c'est l'histoire de Samuel, donc le, l'avion drone, c'est ça? Ou le drone avion? Ou le drone maison? Le drone maison.
11: Bien joué, Salim.
4: Bonne réponse de Salim Chani.
10: Ah oui. Merci beaucoup.
4: Bravo.
11: Ben c'est rare du premier coup, hein.
10: C'est vrai?
11: Ben franchement,
4: ça n'arrive quasiment jamais.
11: Ben en plus, je pense que je lui ai dit au début de l'émission, c'est moi qui aurais la fake news en plus. On a un petit peu triché comme
4: oh,
11: ça.
4: Oh,
11: mais vous croyez, ben non, Michael, je suis pas tricheur, jamais. Non, c'est pas vrai, Salim, c'est pas vrai.
4: Mais
11: hein.
4: Ça veut surtout dire que toutes les autres infos sont vraies.
10: Mais ça, c'est le chat à 29 orteils, c'est fou.
4: Bien sûr.
8: Non, non, c'est vrai.
10: Ça, non, c'est, non mais je veux dire, c'est fou, c'est fou.
8: C'est ah,
10: fou.
8: C'est fou.
11: Ah, c'est fou.
4: Ça existe. Ça existe.
10: L'histoire aussi avec le gars qui a mangé un avion, c'est fou. Voilà.
9: C'est fou quand même.
10: Non, c'est fou. Fou. Ouais, un canard, c'est fou quand même.
4: Tout est fou. Bravo à Salim Chedi, on peut l'applaudir très très fort. On revient dans un instant pour les enfants de cœur. À tout de suite avec Samuel Pitts.

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1: Salim, éloignez, et vous qui nous écoutez, éloignez les objets fragiles du poste, baissez légèrement le volume de vos radios, le moment qui va suivre comporte des risques.
2: Oh, j'ai peur.
1: Attention, d'habitude Samuel Tist teste des métiers idiots, on nous raconte sa vie en philosophie. Mais aujourd'hui, la philosophie a pris des vacances, car Samuel est en colère.
3: Oui, chronique Michael, je suis en colère Michael, et quand je suis en colère, je parle espagnol. Oh là, voilà. Alors je vous explique. La semaine dernière, il m'est arrivé un truc de dingue. J'ai subi une véritable arnaque. Alors, je m'en vais, bonhomme, allant comme ça, acheter un t-shirt. Alors, oui, parce que j'ai pris des épaules. J'arrive au rayon enfant. Je pensais acheter un t-shirt, mais au vu de l'étiquette, on m'a refilé un SOS I'm a kid. Je m'explique. Alors, je me suis fait avoir, les finitions sont dégueulasses. Franchement, je pense qu'un gosse de 8 ans aurait fait mieux.
1: Bien sûr.
3: 9h, merci Salim pour ce petit... 9h, j'étais en colère. Je suis retourné au magasin pour montrer le t-shirt à la vendeuse et je lui ai dit que je voulais un Adidas et pas une contrefaçon de merde. 9h05, elle me regarde, elle regarde l'étiquette et elle commence à fondre en larmes. Là, elle a commencé à m'expliquer que c'était un enfant exploité dans une usine au Bangladesh qui a écrit ça sur mon étiquette. Et là, je me sens vraiment comme un con. Mais attendez, ça veut dire que tous les t-shirts vont être de la même qualité? 9h15. Après avoir été expulsé du magasin par un vigile de 1m60, c'est une vanne visuelle, j'ai eu un électrochoc. On ne peut plus fermer les yeux, mesdames et messieurs, comme si tout ça était normal. Regardez tous vos t-shirts les uns les autres. Michael, regarde la taille de ton t-shirt.
1: Ouais.
3: Tu sais combien d'enfants il a fallu pour le confectionner?
1: Non.
3: Ils étaient 18 à surveiller unité jour pendant 2 ans. Certains ont même raté une éclipse de merde. C'est décidé, je vais au Bangladesh.
1: Tout le monde s'en fout, apparemment.
3: Est-ce que normalement, il y a une musique?
1: Ah.
2: Ils étaient plus rapides pour mettre l'eau tout à l'heure.
3: Alors, ouais, il y aura pas la musique, mais c'est pas grave. Je suis l'héros qui va sauver... Il y a toujours pas la musique. Je suis l'héros qui va sauver tous ces enfants des griffes de ces hautes instances qui profitent de leurs petites mains. Et vous aussi, vous êtes des coupables. C'est trop tard, ça n'a plus de sens, la musique. Un enfant doit vivre... Mets-la plus fort. Un enfant doit vivre trop fort, trop fort, trop fort. Un enfant doit vivre sa vie d'enfant, mais pas au Bangladesh. Mais pourquoi? Parce qu'il parle le Bangladesh. Parce qu'il parle une autre langue. Alors qu'en Chine, à 7 ans, les enfants, ils sont pensionnés. Et ils aspirent à une retraite paisible en fabriquant de temps en temps, et pour le plaisir, une paire de Nike Jordan pointure 40. Oh, ma pointure, comme par hasard. Mais ce n'est pas le sujet. Stop a flock of children. 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Coupe la musique, coupe la musique. Alors pour ceux qui ne savent pas où se situe le Bangladesh, c'est à côté du Mini-Anyar, juste à côté des états du Meghalaya et du Tripura. Attention à ne pas confondre avec Agada, connu pour sa poterie. Ah là là, quel public de merde. Les vols étaient super chers, donc j'ai décidé d'aller au Bangladesh, d'y aller par mes propres moyens. 9h, je suis dans l'avion direction l'Iran. Après une petite escale de 3 ans et demi, ma rançon payée, j'arrive enfin en Inde. Alors je tombe sur un premier commerçant. Je regardais préparer ses sandwichs. Il ouvrait son pain grâce à l'ongle de son gros orteil avant d'y mettre des testicules de cobra, un œil de mouton, un morceau de foie de singe, le tout dans un intestin d'âme recouvert d'une sauce sauterelle et au lait de chèvre. Putain de merde, je suis intolérance au lactose. Le lendemain, je franchis la frontière du Bangladesh. Me voilà à Dhaka, la capitale. Je me promène le long du fleuve Buriganda. Quel spectacle! Il faisait nuageux, mais ce fleuve était d'un bleu magnifique, à de gelous reflets turquoise, rose, rouge, orange, vert, noir, gris, bordeaux, marron, blanc, émeraude, lavande, aubergine, saumon, olive, terracotta, crème, cerise et un peu de mauve. C'était magnifique. Je n'avais qu'une envie, c'est de m'y baigner. Je mets mon petit moule-bite que j'ai acheté chez Decathlon. Alors, je saute dans l'eau. Après 30 minutes, je décide de sortir de l'eau. Et malgré que pas mal de monde m'avait déconseillé de m'y baigner, finalement, je n'ai attrapé que quelques petits boutons. Rouge, rose, jaune, orange, bleu, vert, noir, gris, bordeaux, saumon, marron, émeraude, lavande, aubergine, olive, terracotta, crème cerise et mauve. Ça n'a pas été facile de trouver l'usine à cause de la barrière de la langue. Heureusement que j'ai pu compter sur mes bases anglais que j'ai appris seul sur Internet. Hello, big black guys. I'm looking for small kids work with... Allez, leur main, the aunt. I'm looking for a job with teen Asian kids.
4: C'est ma catégorie préférée.
3: Après 6 mois dans un commissariat, je touche doucement à mon but.

0: minutes. L'usine est là, face à moi. Un endroit gris, vieux, sans fenêtre. Ou gris bas. Quelle horreur, c'est donc ça le vrai visage de la fashion, de la fast fashion. Moi, Samuel, comédien qui joue mon spectacle ici, dans cette salle, le samedi 10 octobre, à 16h au Festival Vaux Rire de Liège, et je remercie les frères Taloche.
1: Oh, le coup de pub.
0: Et je suis nul en maths, mais si tous les gens qui sont présents ici, ce matin, viennent voir mon spectacle, on est complet. Je continue ma chronique. J'allais enfin mettre un terme à cette injustice qui dure depuis bien trop longtemps. Je prends mon courage à deux mains et entre dans le bureau du directeur, t-shirt en main, lui montrant du doigt les enfants occupés à coudre. Non, mais vous n'avez pas honte. Regardez autour de vous. C'est un scandale. Vous allez devoir rendre des comptes. Après une très longue discussion avec le directeur, il s'est remis en question, a réalisé toute l'horreur de la situation. Il m'a fait une promesse qu'il allait remplacer mon étiquette. Mesdames et messieurs, chers amis, chers téléspectateurs, oui, ou chers auditeurs, puisque nous ne sommes pas à la télé, chers gens qui écoutent la radio, ce périple m'a appris de belles choses. J'en ressors grandi de ce voyage. J'ai appris par exemple que pour faire des bonnes affaires, on a tendance à fermer les yeux sur certaines valeurs qui nous sont chères. N'oubliez jamais que derrière vos vêtements bon marché se cache parfois une misère humaine, ainsi que des enfants exploités, payés à peine quelques euros par mois et logés de manière indigne. Alors la prochaine fois que vous pensez faire une affaire dans un magasin discount près de chez vous, dites-vous bien qu'à l'autre bout du monde, dans une usine, vous pourriez l'acheter trois fois moins cher encore. Bon dimanche à tous.
1: Merci Samuel.
2: C'était extraordinaire Samuel. C'était extraordinaire.
1: Merci. J'en ai chialé moi.
2: Oh putain mec.
1: J'en ai chialé, c'est un truc de fou. Merci beaucoup Samuel de nous avoir ouvert.
2: Ça me donne envie d'écrire une BD. Samuel va sauver les siens, je te jure.
1: Dernière chronique dans un instant, et puis on va également vous donner quelques détails sur le festival Le Vaux Rire qui arrive là très très vite du 1er au 15 octobre. On se retrouve dans un instant. A tout de suite les Giroux, restez avec nous.

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1: Les Girous qui accueilleront le Vous Rire, évidemment, qui a changé de nom, c'est V-O-U-S,
2: Rire, maintenant. Ouais, c'est ça.
1: Ça a changé. Vous serez là aussi, évidemment, Salim, mais quelle distribution il y a pour ces 15 ans.
2: C'est fou, hein, cette année.
1: C'est un truc de fou. Comment ils font, les taloches? Où est-ce qu'ils vont chercher l'argent, d'abord?
2: Ouais, c'est un truc de fou.
3: Bah, au PS de Liège, hein.
1: Vous croyez, Samuel? Ouais.
3: J'annule ma date du 10 octobre au festival de Liège, chez vous.
4: Par contre,
3: non, mais c'est incroyable, mais vraiment, hein.
4: Comme par contre, le MR te propose. Tu peux faire l'ouverture du prochain congrès du MR, ils ont adoré ta blague.
2: Non, vraiment, à chaque fois, c'est de mieux en mieux. Et c'est une chance pour nous d'avoir ce festival dans la ville qui tombe en même temps que la foire d'octobre, d'ailleurs.
3: Ouais. Ouais.
2: Je tiens à le dire, d'ailleurs, c'est pour ça qu'ils ont autant d'argent, c'est qu'ils vont racketter toutes les caravanes chaque soir. Non, mais vraiment, c'est devenu un truc connu. Samuel, tu le sais, il y a plein d'humoristes qui rêvent de venir jouer ici. En plus, on est toujours super bien reçus. C'est un kiff d'être super bien reçu dans un festival à 10 minutes de chez moi.
1: Et on a eu l'honneur d'ouvrir quelque part le festival.
2: C'est trop bien.
1: On applaudisse très, très fort les frères Taloche qui font ça depuis des années, qui sont pas tout seuls. Il y a un monde de fous, ils font un boulot formidable. Allez, c'est chaque fois pareil. Quelques personnalités ont la fâcheuse idée de mourir avant qu'on ne les y invite. Hein, alors que d'autres qu'on préférait voir partir s'accrochent irrémédiablement à nous comme une moule à un rocher.
4: Approchez, approchez, il reste des places devant. Les anges, coupez la musique s'il vous plaît. Merci. Bon. Si je vous ai convoqué, c'est parce que vous êtes tous et toutes arrivés récemment au paradis et ça ne va pas du tout. Ici, Dieu, c'est moi. Vous étiez peut-être des stars sur Terre, mais ici, il ne faut pas vous prendre pour des grosses têtes. Hein.
5: Bonjour, bonjour. C'est les grosses têtes et on commence avec une question de Madame Le Trou qui nous écrit de Fion. Le trou de Fion.
4: Mais non. Monsieur Bouvard, c'était très sympa les grosses têtes sur tête, mais ici on est au paradis, on essaie d'être un peu plus élégant, distingué.
6: Gloup, gloup, gloup, en tarton d'une main angélique, le pompeux nain des ondes rialophioniques.
4: Oui, alors, non, monsieur Godin, vous avez entarté monsieur Bouvard. Alors, je sais bien que vous êtes un anarchiste, mais ici vous êtes dans mon paradis. Mère Teresa, elle vient me voir toutes les heures pour se plaindre dans mon bureau parce que vous passez votre temps à l'entarter.
6: Gloup, gloup. En tarton, la pompeuse religieuse à la crème.
4: Mais ça va pas non, Mère Teresa, elle a ingurgité tellement de crème pâtissière à cause de vous qu'elle a des problèmes de reflux gastrique maintenant.
5: Oui, on peut donc dire que Mère Teresa fait des pédenones.
4: Oui, merci, monsieur Bouvard, merci. Bon, écoutez, monsieur Godin, Mère Teresa, c'est la personne la plus douce et la plus calme du paradis. Mais dès qu'on lui parle de vous, maintenant, elle se met à hurler. Vous rendez compte, elle hurle.
5: Oui, on peut donc dire qu'elle en a les boules de Noël.
4: Ouais, voilà. Il y a vraiment personne ici pour relever la barre.
3: Ah, si jamais, mon grand, ma barre n'arrête pas de se relever depuis que je suis ici, moi.
4: Oui, alors, monsieur Dodo la Saumure, je vous l'ai dit. Il y en a qui le connaissent dans la salle. Je voulais répéter, votre place à vous, elle n'est pas ici au paradis, elle est en enfer.
3: Oui, ouais, ce qui a mis le père Fouras, là, je te disais juste que Bibi, il est heureux d'être ici.
4: Oui, je sais ça, je sais que vous êtes heureux ici, mais je vous l'ai déjà dit mille fois, quand vous croisez Saint-Antoine et Saint-Mathieu, vous devez arrêter de vous jeter sur eux pour voir les peloter.
3: Ben quoi, t'as pas la même envie à chaque fois que tu croises une paire de saints, toi?
4: Ça suffit. Dodo, vous êtes possédé par le démon.
5: Et c'est vrai que quand tu vas dans un établissement de Dodo la Saumure, tu sais que Satan l'habite.
4: La ferme.
7: Oh, slow down, cowboy. Hein, tu m'as l'air bien nerveux. Tu veux que Dolly te chante une petite chanson pour te détendre?
4: Ah, ça, je veux bien, oui.
7: And I will always love you.
4: Génial.
2: Elle n'est pas décédée, BJ Scott?
4: N'essaye pas d'être plus drôle que nous.
7: C'est parce que j'ai les melons dans le frap.
3: C'est pour la voix, le physique.
4: Génial, il pleut, hein. Merci Dolly Parton. Franchement, Dolly, je vous adore, c'est sincère. Mais si c'est pour me chanter des trucs comme ça, je préfère franchement que vous ne me souteniez pas du tout,
7: hein. Oh, eh bien tu serais bien le premier homme qui n'aurait pas envie d'avoir mon soutien.
5: C'est bien la première fois que je rencontre en vrai la célèbre Madame Belle-Père de Loche.
4: Non, monsieur Bouvard, non.
6: Loup, loup, loup, en tarton, la pulmonienne chanteuse ricaine.
8: Mais non, Godin, vous avez entarté Dolly Parton, ça, c'est non.
3: Ah, ça c'est clair que quand elle tousse, t'as les boules de l'atomium qui rebondissent, hein.
8: Mais qu'est-ce qu'il raconte, là, je comprends même pas ce que vous racontez, j'aime pas ce que ça veut dire.
3: T'inquiète, ta sainteté, moi je me comprends et je la connais, la Dolly, je me la suis tapée.
7: Quoi? Mais c'est pas vrai, Gouja. Tiens.
8: Ah ben voilà, bravo, elle s'en va, vous êtes content, elle s'en va.
5: Oui, c'est normal qu'elle s'en aille, vu qu'elle s'appelle Dolly Parton.
8: C'est pas drôle. Mais qu'est-ce que vous racontez, Dodo la Saumure? On n'est jamais couché avec Dolly Parton, je le saurais, je suis Dieu, et Dieu, il voit tout.
3: Mais non, mais qu'est-ce qui me sort, là, le barbu barbant? J'ai couché avec l'autre Dolly.
8: Attendez, c'est qui, l'autre Dolly? Ah non. Oh non. Monsieur la Saumure, je vous rappelle que votre maman est ici au paradis. Alors si vous vous calmez pas, je l'appelle et je lui dis deux mots sur vous.
5: Oui, ça sera un peu allô, maman, dodo.
8: Arrêtez! Ah, tenez, voilà Saint-Pierre. Enfin, un ami, ça va me détendre de vous tous. Hein.
6: Gloup, gloup, gloup. En tarton, le dégénéré, non. Maître des clés.
8: Non, mais pas Saint-Pierre. Mais voilà, regardez, il est tout fâché maintenant. Bravo, hein, bravo.
5: Si Saint-Pierre est votre ami et qu'il se plaint, ça lui fait un point commun avec Olivier de Kersauzon, vu que comme lui... L'amiral.
8: Monsieur... Non, vous dites pas ça, les anges, calmez-vous. Monsieur Bouvard... Ta gueule. Monsieur Bouvard, je n'en peux plus de vos jeux de moi de balles, ils sont foireux.
3: Ouais, ben attends, Christophe Bourdon meurt, hein. Le mec, il a pas un poil sous le caillou, il arrive quand même à te faire des jeux de mots tirés par les cheveux, hein.
8: Bon, monsieur Saumure, je vous le dis pour la dernière fois, votre place, elle est en enfer.
3: Bah, tu plaisantes, j'espère, là. Je vais te monter un petit business, là, juteux dans tes nuages, là.
8: Oui, redis-le en français, on comprendra mieux. Oui, bah, parlons-en de votre business que vous avez monté dans mes nuages. Vous avez ouvert un club échangiste, dodo, au paradis. Et vous l'avez appelé comment?
3: Je vais pas le dire, parce qu'il paraît que je sais pas parler français, trou du cul, va.
8: Votre club échangiste, là.
5: Ça, c'était pas dans le texte.
3: Pour une fois que c'est un club, c'est parce que la vanne elle est pourrie. C'est pour une fois que c'est un club où on peut vraiment atteindre le 7ème ciel.
7: Bon. Comment ça va, mon Dieu? Parce que moi, j'adore ce mec, hein. Il est trop sympa. T'es super, hein, Dieu, super. Hein. Moi, je suis trop contente à chaque fois que je te croise sur mon chemin.
8: Oui, merci Isabelle Mergo, elle est plus encore. Bon. Ah, monsieur Isabelle, vous allez être content, vous savez quoi? Il y a quelqu'un que vous connaissez très bien qui nous a rejoint. Devinez de qui il s'agit?
7: Sacha Guitry.
5: Oui, bonne réponse d'Isabelle Mergo.
8: Non, les anges, n'applaudissez pas ça, je n'en peux plus.
5: Et on passe à une question de monsieur Larrey de mon cul.
8: La ferme-la, une bonne fois pour toutes, je n'en peux plus de
6: gloup,
8: vous.
6: Gloup, gloup, gloup, en tarton, ce vilain ténébreux de Dieu.
8: Bordel de moi! Il m'a entarté, ce couillon!
3: Comme dirait ton fiston, c'est le clou du spectacle, hein!
8: Bon, allez, foutez-moi le camp, tout le monde! En tout cas, franchement, depuis que je suis arrivé ici au paradis, avec vous tous, c'est l'enfer! C'est l'enfer!
1: Bravo à Christophe Bourbon!
2: Bravo, vous avez. Franchement, c'était génial!
1: Oh là là!
2: Ah, c'était génial! Oh mon Dieu.
1: Vous n'avez pas entendu, vous n'avez pas vu à la radio évidemment, mais Christophe a réellement été entarté pour ce coup-là. Et le micro aussi un petit peu quand même. Et le matos, la totale, voilà. Un commentaire, Salim?
2: Ça me donne envie d'aller en enfer, tout simplement. Voilà.
1: On s'y retrouvera.
2: Et d'ailleurs, petite anecdote de la Saumure qui a été 5 ans l'amoureux de ma grand-mère.
1: Pardon,
2: c'est quoi cette histoire?
6: Mais je vois tout le temps des trucs comme ça. Il y a une fille sur TikTok aussi qui dit que il est sorti avec sa mère.
2: Ah,
6: c'est peut-être ta grand-mère, du coup.
2: Bah, c'est peut-être ça, non? C'est vrai.
1: C'est une vraie.
2: C'est pas vrai du tout, tout le monde. Regarde, peut-être des tests de paternité.
1: On va tous.
3: C'est possible.
1: On va tous faire un petit test ADN. Allez, la suite et la fin des enfants de cœur dans un instant. À tout de suite, les Chirous. Restez avec nous sur Vivacité.

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1: Je voudrais vous rappeler que Salim Chedi, notre invité, sera au Gala des Liégeois. Ça sera le dimanche 11 octobre, je vais y arriver, à 21h au Troca. Ensuite, ça sera après le Gala, vous faites votre spectacle. En fait.
2: C'est ça, juste après, ouais.
1: Juste derrière, vous ne serez pas fatigué du tout, parce qu'il y a du boulot quand même.
2: Non, mais depuis que je prends de la cocaïne, tout va mieux.
1: Bon, en tout cas, c'est super. Est-ce que vous avez passé un bon moment
2: dans franchement, je vous promets, c'est une des meilleures expériences que j'ai vécues de
1: c'est vrai
2: professionnel. C'était extraordinaire. Le public était génial. Vous pouvez vous applaudir encore une fois, vous avez été géniaux, franchement.
3: Enfin, merci beaucoup.
1: On s'est bien marré, hein.
3: Ah, franchement.
1: Au-delà du festival, au-delà du vos rires, d'autres dates, j'imagine, arrivent.
2: Bien sûr, ouais. Ça sera ma dernière date dans la région, puisque c'est mon deuxième Trocadéro. Mm-hmm. Le premier, je l'avais fait tout seul. Le deuxième, c'est un plaisir de le faire avec les Talos. Je suis très heureux de pouvoir collaborer avec eux cette année. Et oui, ce sera les dernières dates du spectacle. Puis après, il faudra partir sur un autre, quoi.
1: Oui. Vous êtes en période d'écriture.
2: Bien sûr.
1: Vous travaillez avec du monde, avec des auteurs ou...
2: Je travaille avec des auteurs, pas celle de Samuel Tite, sinon j'irai pas très loin.
1: Pas très haut, vous
2: pas
1: voulez
2: très
1: dire.
2: Haut, mais. Parce qu'il est petit. Et
1: non, ouais, on explique la vanne, c'est que c'est cuir.
2: Ouais,
4: surtout pour moi.
2: Avec Gaëtan Delferrière, avec Lorenzo Mancini, avec Médéric aussi, qui sont des gens avec qui je travaille et qui sont très chouettes.
1: Bon, très bien. Applaudissements pour Salim Chedi.
2: Merci beaucoup,
1: garçon. Sur scène, à l'occasion du Vourire. Le programme complet du Vourire se trouve évidemment sur le site officiel de l'événement. Je voudrais vous rappeler que le prochain enregistrement aura lieu au Hurlu Comedy Club à Moucron. Nous serons avec les jumeaux, avec Hugo Simon et avec Fabien Lecastel, qui seront là avec nous. Ce sera le 15 septembre prochain à 19h. Si vous voulez réserver des places, adressez-vous directement au Hurlu Comedy Club. C'est là que ça se passe. Le mot de la fin, les amis. Angélique, un mot de la fin ?
5: Le mot de la fin...
1: Ça peut être un mot très court. Hein.
6: C'était la crainte de l'humour.
5: Brun.
1: Samuel, le mot de la fin ?
7: Ben moi, c'est gloup gloup.
1: Bien.
7: Dommage à M. Godin.
5: Ça a-tu pété, là ?
1: Et enfin, Christophe.
6: Je pense que l'émission a passé crème.
1: Oui, je pense aussi. Ça vous a plu, les amis des Chirou ? On se retrouve la semaine prochaine.
2: Merci
1: C'était
2: beaucoup.
1: Les enfants de cœur de Salim Chedi.
2: Merci beaucoup.
1: On revient la semaine prochaine sur Vivacité, évidemment. Et on sera en compagnie d'Alain Soreil. Salut les Chirou ! Ciao, ciao ! Rentrez bien.
5: Bon dimanche.
1: Merci beaucoup. Bon dimanche.

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3: Vous écoutez RTB Vivacité, les midi, c'est l'heure de s'informer. Bientôt l'heure de passer à table, mais avant cela, on s'informe. Plusieurs bateaux en feu dans le zoning de Chastre à Walcourt, en province de Namur. L'incendie s'est déclaré au sein d'une entreprise spécialisée dans la vente, l'entretien et la réparation de bateaux de plaisance. Les pompiers des casernes de Couvins, Philippeville et Charleroi sont mobilisés. L'origine de l'incendie n'est pas encore connue. Cette violente rébellion aussi dans le Carré à Liège, dans la nuit de vendredi à samedi. Un homme de 24 ans s'en est violemment pris à des policiers qui le contrôlaient. Pas moins de 8 agents ont été nécessaires pour le maîtriser. L'un des policiers a même reçu une incapacité de travail de 8 jours. Une fois arrêté, le jeune homme a expliqué qu'il avait bu de la vodka toute la nuit et qu'il ne se souvenait de rien. Il sera déféré au parquet de Liège ce lundi matin. Au moins 25 personnes ont perdu la vie dans un grave accident de bus sur l'île de Fogo au Cap-Vert. Des enfants et des jeunes qui participaient à une excursion se trouvaient à bord. Le bus circulait dans le nord de l'île lorsqu'il a quitté la route pour une raison encore inconnue. Il a ensuite chuté au pied d'une falaise d'environ 30 mètres. Les opérations de secours sont difficiles en raison de l'accès compliqué au lieu de l'accident. Une présentatrice star de la télé égyptienne condamnée à mort. Elle était accusée, tout comme 11 autres personnes, de fabrication et trafic de stupéfiants. Sarah Khalifa, 39 ans, également chef d'entreprise, est connue pour son émission Mission Difficile sur une chaîne privée, émission consacrée aux affaires de sécurité et de criminalité. Et puis de hauts responsables militaires américains soumis à un test de détecteur de mensonges. C'est une révélation du New York Times. Cela se serait passé en août dernier. Au total, une cinquantaine de militaires ont dû se soumettre au test. Il s'agirait de membres de l'état-major interarmé ainsi que du personnel de support du Pentagone. L'objectif était de déterminer si l'un d'entre eux n'avait pas sciemment divulgué des informations à la presse sur le rationnement de certains missiles à cause d'une pénurie suite à la guerre en Iran. Fin de ce flash, bon appétit.
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3: Merci beaucoup. Prochain point avec l'info, c'est dans une heure. On fait le point sur la situation sur nos routes.
5: Oui, avec de bonnes nouvelles, Fanny. Chaussée libérée sur la Nationale 98 à hauteur d'Auvelay. Il y avait tout à l'heure un véhicule accidenté en voie de droite et de la terre répandue sur la chaussée. Elle a été nettoyée, cette chaussée, par les pompiers. Chaussée donc rendue libre en direction de Ligny. Et puis, il y avait des jouets d'enfants qui se trouvaient sur le 403 Bruges-Tournay à hauteur d'Étainbourg, kilomètre 12. Là aussi, la chaussée a été libérée quand vous circulez en direction de Tournay.
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3: Bonjour, bonjour à tous. On est ravis de vous retrouver ce dimanche avec toute l'équipe de On en rit encore. Nous sommes avec vous jusqu'à 14h pour passer un bon moment avec des artistes, avec des humoristes et avec des invités. Patrick Chabou sera notre invité par téléphone. Patrick Chabou, hein, le papa, on pourrait l'appeler, de Malvira et puis aussi le papa du Magiglane Théâtre. Il a plein de choses à nous raconter. Il nous racontera tout ça dans quelques instants. Et puis comme invité, c'est Silent Jill qui sera notre invité. C'est Jill, notre copine, super copine qu'on suit sur les réseaux. Jill Van Der Meulen qui viendra un petit peu nous parler de son quotidien et puis du livre qu'elle a sorti. Niveau actualité, niveau humoriste, bah attendez, j'ai une liste à vous donner.
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3: Ah, je pourrais vous dire Florence Foresti, Sacha Ferra, Guillaume. On aura encore beaucoup d'invités à écouter. Alors, vous le savez, on démarre toujours l'émission en chanson avec une chanson d'Henri Salvador. Pour bien démarrer ce dimanche 6 septembre, on va vous faire rigoler. On va vous faire écouter la chanson de la blouse du dentiste. Écoutez, on en parle après.

0: Qu'est-ce que je vais dire à ma pépi alors maintenant, me lèverai, je peux...
1: Et cette chanson humoristique, elle est sortie en 1958, écrite par Boris Vian et composée par Henri Salvador avec des arrangements musicaux de Quincy Jones. Et oui, c'est ce que vous venez d'écouter sur Vivacité.

0: Dans quelques instants, c'est Gad Elmaleh qu'on va avoir la chance d'écouter. Il va nous parler de vieillir. Et oui, ça arrive à tout le monde.
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0: Une première heure d'émission chargée en humoristes et en talents. On va écouter dans un instant Gad Elmaleh. On a tendance à croire qu'il n'y a que les femmes qui ont peur de vieillir. Mais non, non, non, non, non, détrompez-vous. Les hommes aussi, en l'occurrence Gad Elmaleh, va nous dresser un petit bilan de la cinquantaine. Et quand c'est fait avec beaucoup d'autodérision, eh bien c'est encore mieux, ça passe plus facilement. On écoute.
8: 50 ans, eh oui, on vieillit un peu. Mais si vieillir, c'est voir les traces, les marques du temps, c'est pas grave. Rides du lion, pattes d'oie. Coup de dindon. Tu deviens une fable de La Fontaine à 50 ans. Petite perte des cheveux. Attitude comme ça en tout temps, quelle que soit l'émotion. Tu vois mal, tu fais ça, t'es fatigué, tu fais ça, tu cherches tes clés, tu fais ça, ça sent mauvais, tu fais ça, ça sent bon, tu fais ça. T'as la flemme, t'as 50 balais, t'as trouvé une expression, tu la fais tout le temps. T'as jamais vu ton père, il fait une marche arrière comme ça? Et puis à 50 balais, tu commences à avoir des petits pépins de santé. C'est des petits pépins de santé, comme on dit. Quand on a 50 ans, on dit des pépins de santé, c'est la pudeur. Il n'y a pas longtemps, j'ai eu un problème de mec de 50 balais. Pas grave et pas grave. Crise de colique néphrétique. Crise de colique néphrétique, c'est la chose la plus douloureuse au monde, les amis. C'est un truc de dingue. En termes de douleur, il paraît que c'est comparable à un accouchement, exactement. C'est bien gentil, madame, mais un accouchement, vous avez un bébé. Nous, on a un caillou. Petit caillou. Comment on va l'appeler? Pierre? Et si toi qui as tout bloqué, dans l'urtère, tu t'y coinçais, au laser, on va te déglinguer, ou sous anesthésie, on va le chercher. Mais par où on va passer? Ah bah parce que c'est ça le truc.
9: Quand le médecin m'a dit, monsieur Elmaleh, c'est donc un petit caillou, c'est un calcul rénal qui est coincé dans l'urtère, nous allons être obligés de passer par les voies naturelles.
8: Comment vous dire, les voies naturelles? C'est-à-dire que moi j'ai compris ce que ça voulait dire les voies naturelles, mais j'ai pas voulu comprendre, c'est-à-dire que j'ai refoulé. J'ai refoulé, j'étais là, j'étais dans mon lit d'hôpital, avec ma, tu sais, cette espèce de blouse qui te donne, qui est très très fine, un peu vol au vent, hein, qui est que recto, verso t'as rien, on voit ton cul hein, derrière. Hein, c'est le concept de l'hôpital, j'ai jamais compris pourquoi. Hein. Ils font des blouses pour couvrir que ça, ils disent non, non, non, l'arrière non, ok? Peut-être que les chirurgiens ils ont dit non, non, on veut voir des culs, nous on a galéré. On a fait des études, on s'est spécialisé, on vit dans un environnement avec le personnel soignant où vraiment c'est pas facile tous les jours, on est confronté à la mort, on galère, qu'on voit des culs partout, ouais, des culs.
4: Et là, les gens ont dit, mais comment, on veut, comment ça hein? Vous voulez voir tous les culs?
10: Tous les culs! On veut que dès que quelqu'un se retourne à l'hôpital, on voit son cul, voilà.
4: Le mec me dit, on va passer par les voies naturelles. Écoutez-moi bien, j'ai pas envie d'être indécent, impudique ou vulgaire, hein, respect, hein. Mais, il me montre la sonde qui veut rentrer, qui veut que... Comment... Non, ma voie naturelle, il n'y a pas besoin de faire médecine pour savoir que cette sonde-là, elle va, ça va pas rentrer genre, pac, et voilà. C'est bon, maintenant, j'ai la fibre. Non, ça va être une galère. Mais il fallait le faire. Le médecin, le chef, là, qui a dit qu'il fallait passer par la voie naturelle, lui, il a pas fait. Hein. Lui, il a envoyé un interne. Mais le mec était jeune. Il m'a vu, il a paniqué. Il a pris la sonde, il était comme ça. Il a pris genre l'air sérieux, il m'a dit, ne bougez pas, s'il vous plaît. Je lui ai dit, toi, tu vas pas bouger déjà. Il m'a dit, oh là là, j'en reviens pas. Ça fait tout drôle quand même. Je lui ai dit, non, c'est à moi que ça va faire drôle quand tu vas mettre ce truc. Il m'a mis le truc, et en fait, c'est finalement un tuyau qui part de la vessie et qui est dans une poche, hein, dans laquelle sont recueillies les urines. Là, les amis, il n'y a plus de glamour, il n'y a plus de rêve américain, il n'y a plus de Monaco. T'es comme un con dans une chambre avec ta petite robe vol au vent. Et si tu veux te dégourdir les jambes, tu prends ta sacoche. Moi, pour déconner, j'avais écrit Gucci dessus, ok ?

0: Dans quelques instants, c'est Élodie Poux qu'on va avoir la chance d'écouter sur Vivacité. Elle va nous parler des fameux haters.
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0: Ah mon Dieu, avec Élodie Poux dans un instant, c'est un sujet qui va intéresser beaucoup de gens. On pourra également en parler avec notre invité de la deuxième heure, Silent Jill, des fameux haters. Ça, c'est tous ces gens qui critiquent, qui sont méchants, qui vont sûrement parfois beaucoup trop loin sur les réseaux sociaux. Et Élodie Poux, elle a beaucoup de passions, mais une de ses passions, c'est la collection un peu particulière de haters sur les réseaux sociaux. Voilà. C'est son avis, c'est son envie, c'est sa collection, elle nous en parle.
10: Alors, de toute façon, quel que soit le sujet qu'on choisit, il y aura toujours des gens pour râler, voilà, il y aura toujours des cons. Les cons, c'est comme les hémorroïdes. Tu les aimes pas, mais pour t'en débarrasser, tu peux toujours t'asseoir dessus. Alors, ce genre de cons sur les réseaux sociaux, ça s'appelle pas des cons, les gens qui râlent tout le temps, ça s'appelle des haters. Les internautes à capital neuronal déficitaire. Tu sais, c'est les gens sur les réseaux sociaux qui commentent tout de manière négative, qui envoient des messages pourris aux artistes, ces gens qui manifestement n'ont ni emploi ni enfant, parce qu'il faut quand même pas avoir grand-chose à faire. Ces gens qui n'ont pas balayé devant chez eux depuis longtemps
11: parce qu'ils savent plus où ils ont mis leur balai.
10: Moi, je sais. Mais laissons-les chercher, ça les occupe, hein. Tout est analysé, ils sont très méticuleux. Hein. Le moindre post, le moindre hashtag, ils sont... Moi, l'autre jour, ça n'a pas loupé. Hein. J'étais sur Instagram, j'ai mis une vidéo où je jette ma fille en l'air, comme ça, mon bébé. Pas fort, c'est bon, elle a pas touché le plafond. On était dehors. Eh ben, ça n'a pas loupé. Oui, vous secouez votre enfant. Oh, mais secoue-toi toi-même, Liliane. Décolle la pulpe qui est collée dans le fond, on va trouver du boulot. C'est vrai, merde. Alors moi j'en parle comme ça parce que les haters je les collectionne, vraiment, hein. J'en ai plein sur le réseau, je les collectionne comme des vignettes Panini. Et j'aime ça, c'est très très intéressant sociologiquement, je les classe, je les trie, par ordre de préférence à mes yeux. Je crois que mon hater préféré c'est le hater complotiste, avec une préférence pour les anti-vax, qui du coup sont pas là. Ils nous regardent à la télé. Tu sais, avec des pseudos revendicateurs, genre passe nazitaire. Elle existe, elle m'a envoyé un message il n'y a pas longtemps sur les réseaux parce que j'ai mis une photo de moi dans le train où je suis dans le train pour aller jouer mon spectacle. Hein, voilà, j'ai essayé d'y aller à pied, mais j'arrive après la date, c'est chiant. C'est très très chiant. Qu'est-ce qu'elle a mis? Élodie Poux, vous êtes dans le train, donc vous avez un passe nazitaire, donc vous êtes une nazie. Je réponds jamais au hater, mais j'avais très envie de lui dire qu'historiquement, c'est pas les nazis qui étaient dans le train. Et non. Et non. Eh non, non, non, non. Il faut ouvrir un livre d'histoire. Et je parle pas de « oui, oui, organise une manifestation ». Passe nazitaire, vrai prénom, Martine. Photo de profil, c'est jumeaux, Paco mais glaucome. Qu'elle n'a pas fait vacciner parce qu'elle croit, pardon, parce qu'elle sait qu'il y a du plomb et la 5G dans les vaccins, et ça, c'est la vérité. ER. Mmh. Mmh. Il sache. Il sache tout. Deuxième, par ordre de préférence à mes yeux, le hater complotiste platiste. Ça, c'est ceux qui sont persuadés que la Terre est plate, hein, déféquant ainsi allègrement sur 200 000 ans de recherches scientifiques. Pseudo Copernic ta mère. Photo de profil, Jane Birkin. C'est plat. C'est... Ah bah, c'est pas moi, c'est... Merci, mais c'est pas moi. C'est eux. C'est des génies. Je peux pas vous dire mieux, c'est des génies. Dans Planète, il y a plein. Eh ben dans Uranus, il y a Anus, mon pote. Qu'est-ce que je te dis? Il y a pas de lien, il y a pas de lien. C'est des génies. Leur mère, elle a pas accouché, elle a frotté une lampe. Elle est comme ça. Frottez, madame. Oui. Pff. La Terre est plate. C'est bien, marche jusqu'au bout et saute. Au revoir. Bye bye. Je les aime tellement. Le hater misogyne. Ça rigole moins, là. Pseudo, toutes les mêmes. C'est bizarre de comparer toutes les femmes de la planète quand on en a eu qu'une et qu'elle était gonflable. C'est étrange. Très étrange. Très très bizarre. Phrase fétiche, les préliminaires ça sert à rien. Eh ben glisse sur le toboggan de la piscine quand il a pas encore été mouillé, tu m'en diras des nouvelles. Oui. Non, non. Rendez-vous au bout du tuyau. L'image est belle. Alors lui, son occupation favorite, c'est de dire aux femmes qui portent une jupe que la jupe est trop courte. Nota bene, l'homme qui reproche aux femmes d'avoir quelque chose de trop court a bien souvent lui-même...
4: le même problème.
10: Allez, filles. Les mecs, ils sont là. Va nous faire chier longtemps, Coluche. Sia. Et enfin, pour finir, la hater féministe. Pseudo, patriarcat égale caca. Comme dirait une tour jumelle un 11 septembre, « Hé, c'est moi ou ça vole pas haut ?» C'est bas, c'est très très bas. Alors elle est féministe, mais sévère, tu vois, elle est au féminisme ce que Greta Thunberg est à l'écologie. Ça veut dire qu'à la base, le discours est intéressant, mais tu te demandes si les tresses ne seraient pas trop serrées. Quand dans un couple, c'est ton mari qui urine sur les tests de grossesse, c'est que t'as été un chouille trop loin dans l'égalité homme-femme. Ça marche pas.
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0: En 2027, elle fêtera ses 40 ans de carrière. C'est Anne Roumanoff qu'on écoutera dans quelques minutes.
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0: Ah, dans le milieu de l'humour, il y a des tôlières. Anne Roumanoff en est une. Elle fête ses 40 ans de carrière en 2027. On la voit sur scène, on l'entend en radio, on l'a vu énormément en télé. Elle a toujours su faire rire un large public. Et ici, on va la retrouver pour dénoncer combien il est difficile d'attiser la flamme pour un couple de longue durée. Elle a des pistes un petit peu saugrenues qu'elle va vous proposer et elles sont à envisager ou pas.
11: Avec Jean-Claude, ça fait 35 ans qu'on est ensemble, puis c'est pas évident. Avant, on se comprenait sans se parler, après on se parlait sans se comprendre, puis maintenant on comprend qu'on ne se parle plus. Ben, on dit que le sexe, ça aide à supporter le reste, mais nous, au niveau du sexe, il n'y a plus que des restes. Niveau quéquette, c'est plus ça. Hein. Ben, les hommes, passés un certain âge, c'est comme les batteries d'iPhone. Ça tombe d'un coup à plat, puis c'est lent à recharger. Pourtant, on fait des efforts pour essayer de relancer la machine. Je lui gratte le dos, il s'endort. On fait des jeux érotiques, je cache la télécommande. Il doit la retrouver. En supermarché, j'ai même acheté le gel Durex Plaisir Sauvage. C'est une pâte rose, gluante, translucide, ça t'échauffe partout, tu l'étales. Mais comme Jean-Claude Ivoirien, il s'est brossé les dents avec. Il s'est enflammé des gencives. Il a gueulé pendant 8 jours. En plus, il avait une dent qui tenait pas bien. Il a perdu une dent, ça a coûté un bras, c'était pas le pire. Sinon, sur un site internet coquin, on avait commandé un bandeau, tu te le mets sur les yeux, puis ça démultiplie les sensations érotiques. Bah, Jean-Claude a voulu me le mettre sur la bouche pour que je me taise.

0: Sinon, j'avais vu dans un film, il s'enduisait le corps avec du chocolat fondu. Bah oui, mais moi, Jean-Claude a du cholestérol, alors. J'ai pris de la fruit d'or proactive. Pour le goût chocolaté, j'ai saupoudré avec du Nesquik. Il râlait, oh, ça glisse. J'ai l'impression d'être une truffe au chocolat qui saute une pomme de terre pas cuite. Non, mais c'est pour ça que j'ai décidé de me débrouiller par moi-même. J'étais sur Internet, sur un site de rencontres géolocalisées d'adultères pour adultes consentants. Je me suis créé une adresse email discrète que Jean-Claude se doute de rien, vergeture@wanadoo.fr. J'ai rempli ma petite fiche profil, et il a fallu trouver un pseudonyme. Et mes amis qui s'y connaissent m'ont dit « Françoise, faut que ça donne envie, mais que ça te représente toi-même ». C'est pas évident, alors j'ai proposé sexygénaire en jachère. Ils m'ont dit ça te représente bien, mais ça donne pas du tout envie. Bah, j'ai dit je sais pas, trouvez-vous-même. Elles m'ont dit Françoise, t'es dynamique. Ah, bah, j'ai dit ça, oui. Alors elles ont trouvé foufoune électrique. Le succès du pseudonyme, vous n'avez pas idée, hein. J'ai reçu 28 messages en 48 heures. On m'a demandé d'envoyer 28 fois ma photo. J'ai envoyé 28 fois la photo. 28 fois, pas de réponse. Parce que je rends pas bien en photo. En vrai non plus, mais en photo moins qu'en vrai.
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2: Tout de suite, c'est Patrick Chaboux qui sera notre invité. Par téléphone, il nous parlera de sa pièce de théâtre. Ne bougez pas.
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1: Et sur Vivacité, ce dimanche, on a la chance de recevoir Patrick Chabou. Bonjour Patrick.
2: Mais bonjour Fanny.
1: Merci de nous donner un petit peu de minutes de votre temps ce dimanche pour parler dans quelques instants d'une pièce de théâtre qui se joue en ce moment. Alors Patrick Chabou, on peut dire que vous êtes son papa, son coéquipier, son pote. Malvira, elle est quoi pour vous? Elle était quoi pour vous?
2: Elle a été une grande partie de ma vie. Je ne fais pas comme Tataillé. Je n'associe pas forcément. C'est un personnage qui a beaucoup compté dans ma vie, mais j'ai ma vie privée aussi.
1: C'était une star nationale, Malvira. On a travaillé avec vous, l'RTBF a travaillé avec vous, Patrick, pendant des années, dans Lollipop, dans Numba Numba, dans Les Imbuvables, dans Lesallumés.be, dans ma télé bien aimée. Bref, vous avez énormément travaillé, mais vous n'avez jamais abandonné pour autant, même si vous étiez beaucoup en télévision avec Malvira, vous n'avez pas abandonné le théâtre et vous avez toujours continué à diriger des multiples activités dans votre compagnie. C'est important aussi pour vous, quand on est comédien, de se dire, bon, c'est pas parce qu'on a un petit moment à la télé qui se passe bien, qu'on doit pas oublier tout ce qui se passe sur le côté.
2: Ah oui, non, surtout que c'est deux univers radicalement différents. J'adore, et c'est quasi vital pour moi, d'avoir un contact direct, charnel avec le public. Donc, ce que je n'avais pas en télévision, évidemment.
1: Oui, alors parce que vous avez cumulé toutes les fonctions aussi. Hein. Vous êtes comédien, vous l'avez toujours été, metteur en scène, directeur du Magic Land Théâtre, auteur, scénariste de télévision, de bande dessinée, sculpteur, compositeur. Qu'est-ce qu'il ne sait pas faire, Patrick Chabou?
2: Mon Dieu, je sais même faire la cuisine.
1: Oh, c'est à quoi? Mais un homme à marier.
2: Mais oui. Non, mais c'est vrai qu'avec le temps, j'ai cumulé pas mal de fonctions et que je continue, malgré mon âge avancé, de diriger cette compagnie. Là, on vient de terminer en France un festival qu'on a lancé il y a 2 ans. Utopia, et qui est vraiment un festival qu'on a monté de toutes pièces et qui est en train de prendre une ampleur incroyable, avec justement partant autour de notre compagnie du Magic Land Théâtre.
1: Oui, et c'est incroyable parce qu'on sait aussi à quel point la culture parfois a du mal, et vous continuez coûte que coûte à continuer à vous battre, à proposer aux spectateurs des moments uniques. Parlons-en justement de moments uniques. Oui. On va parler du trésor de Sumatra. Expliquez-nous ce que raconte ce spectacle.
2: Alors, d'abord, donc, le contexte. On joue au sortir du Covid, on était complètement exsangue financièrement et matériellement. Il fallait rebondir. Et notre façon à nous, ça a été de repartir comme au tout début de la compagnie, retourner dans la rue et de retourner au théâtre de Tréteaux.
1: Oui.
2: Et donc, je ne sais plus quand c'est fini le Covid, il y a un petit moment déjà.
1: Oui.
2: Mais chaque année, on a fait une ou deux créations qu'on joue sur des tréteaux.
1: Comme dans le temps,
2: version Molière, et on joue sur des places publiques, dans des cours de châteaux, de fermes, chez des privés. C'est une formule incroyable qui nous permet justement de ne pas attendre qu'on nous engage, mais de venir nous directement à la rencontre des spectateurs qui nous le rendent bien parce qu'ils sont fidèles au rendez-vous.
1: Et donc c'est dans cette énergie-là que vous avez décidé de ne faire que ça, mais en tout cas de vous plonger dans cet univers-là avec le trésor de Sumatra.
2: Alors, oui, le trésor de Sumatra, oui, là, on est donc... Nos tréteaux sont transformés pour l'occasion en espèce de radeau de bateau de fortune. Et c'est une sorte de biologiste qui part à la recherche de ce qu'il appelle le trésor de Sumatra. Tous les gens qui sont à bord du bateau avec lui croient évidemment qu'on va découvrir une vieille épave, un trésor pirate. Et non, pour lui, je ne vais pas le dévoiler ici, mais ce n'est qu'une découverte botanique qui représente tout l'or du monde, alors que les autres sont évidemment affreusement déçus.
1: Oui.
2: Et donc, il y a une intrigue amoureuse, il y a un suspense parce que le capitaine est un peu pourri comme personnage. Enfin, voilà, c'est les ingrédients du spectacle.
1: Oui, c'est un spectacle qui nous fait rire également.
2: Ah, évidemment.
1: Toujours.
2: Non, ce n'est que ça.
1: Ce n'est que du rire.
2: D'autres prétextes.
1: Et il faut continuer à rire tout le temps et toujours. Il faut aussi partager un maximum. Sur scène, des super comédiens aussi, comme Amélie Segers, comme Juan Marquez Garcia, comme Loïc Commans. Comment vous choisissez votre équipe? Qu'on ait une troupe comme ça, qui met ses tréteaux. Comment on choisit une équipe? C'est pas une équipe traditionnelle.
2: Non. Alors, c'est des gens qui, justement, dès pratiquement la sortie du Covid, ont réembarqué avec moi dans une version. J'ai eu une petite déception qui était que les plus anciennes n'ont pas osé refaire ce pas de repartir à zéro, parce qu'on repartait quasi à zéro, hein. Mm-hmm. Et on chargeait la camionnette et on allait vraiment à l'aventure, ne sachant pas si on aurait de quoi même payer un cachet ou mettre de l'essence. Voilà. Et on est reparti de là. Et c'est formidable parce que ces gens m'ont suivi depuis le début. Et donc, c'est pas les seuls. On a eu à peu près une dizaine. Et
1: oui.
2: Ils changent de rôle en fonction des spectacles. Mais oui, donc ça, la rue, on apprend énormément. On apprend le contact direct, mais on apprend aussi à tout faire. C'est-à-dire, on oublie les rôles. On charge la camionnette, on se débrouille, tout est partagé. Ce n'est pas, il n'y a plus une répartition des fonctions comme dans un théâtre conventionnel.
1: Mm-hmm. On peut retrouver toutes les infos du Magicland Théâtre et de votre tournée. Où ça, Patrick?
2: Alors sur notre site, qui doit être www magicland-théâtre.com.
1: Et comme ça, on retrouvera toutes les infos et on pourra vous voir sur scène.
2: Parce qu'on joue, et là, on joue, la tournée va s'arrêter le 20 septembre, et puis on retourne en salle. Mais il y a encore pas mal de dates avec un autre spectacle aussi à ne pas rater qui s'appelle Rome ne répond plus.
1: Ok.
2: C'est un diplôme, très, très drôle aussi.
1: À noter et à aller voir, et justement aller sur le site internet si vous voulez vraiment prendre toutes les infos. Merci beaucoup, Patrick. On vous souhaite un bon dimanche.
2: Un grand merci, Fanny.
1: Gros bisous et un grand merci. On va justement se replonger dans l'univers de Malvira, parce que Malvira, elle apprenait aussi à cracher à blabla. Ah ben oui, et face à une cible, Jean-Louis Lahaye, c'était un extrait des allumés.be.
3: Je vais t'apprendre un truc, blabla.
4: Quoi?
3: Tu vois le type là, le type qui est là, Jean-Louis?
5: Oui. Ça doit être moi.
3: Eh ben, je vais t'apprendre, tu le regardes dans les yeux et tu lui dis « vous, ta gueule ».
4: Ah bon, d'accord. Vous, ta gueule.
5: Mais enfin, blabla, s'il vous plaît. Convaincu. Moi, je suis pas habitué à tel vocabulaire.
3: C'est pas, alors, apprends à cracher maintenant. Tu vises l'œil gauche. Et là
4: ouais. Moi, je suis un ordinateur. Hein. Je sais faire que semblant, mais je veux bien le faire.
3: Vas-y.
5: Allez-y, là. Ça marche aussi bien.
3: Il y a un mec qui a la main dans ma culotte qui est en train de se faire une crampe, vu qu'il est vachement mal installé.
4: C'est les mains.
3: Ta gueule, la boule de latex.

Les infos de 13h, c'est Silent Jill qui sera notre invitée. Elle va nous parler du livre qu'elle a écrit, mais aussi de son quotidien de superwoman, de tout ce qu'elle partage avec vous, avec nous sur les réseaux sociaux.

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6: C'est une élection régionale qui tient toute l'Allemagne en haleine parce que l'extrême droite est en passe de l'emporter. Des perturbations attendues dès 22h dans les prisons du pays. Elles seront en grève jusque vendredi soir. Les Belgian Cats se rencontrent Porto Rico à la Coupe du Monde de basket et elles sont favorites. Bonjour. En Allemagne, tous les regards sont tournés vers le Land de Saxe-Anhalt. Des élections régionales y sont organisées et les sondages donnent le parti d'extrême droite AfD largement gagnant. Un parti anti-immigration, pro-russe et pro-Trump. S'il obtient la majorité parlementaire, l'AfD pourrait même gouverner cette région du centre-est de l'Allemagne. Ce matin, nos envoyés spéciaux Benoît Hormans et Sandro Calderon se sont rendus dans un bureau de vote. Ils ont rencontré des citoyens inquiets pour la démocratie, mais aussi d'autres qui veulent un changement radical.
7: Moi, je dirais qu'il faut maintenant un changement. Ce pays est en train d'échouer complètement. Il faut surtout de la sécurité pour les enfants, qu'on gère vraiment le problème avec les migrants. Ça, c'est le plus important.
8: Je crois que c'est l'élection qui me fait le plus mal au ventre de ma vie. Ça m'inquiète, bien sûr. C'est pour ça que je vote. Il faut rester dans le Land et dialoguer pour changer les choses. Partir ne sert à rien.
9: Bien sûr, on peut profiter de son droit de vote, on peut aussi manifester dans la rue.
10: Mais
9: on a l'impression qu'il ne reste plus que deux camps qui s'endurcissent. C'est vraiment difficile. Il ne faut plus se séparer, mais se rapprocher, c'est le plus important.
6: Et les premiers résultats de ces élections régionales en Allemagne sont attendus aux alentours de 18h. Les émissaires américains sont arrivés à Kiev en Ukraine. Steve Witkoff et Jared Kushner doivent s'entretenir avec le président ukrainien Volodymyr Zelensky. Hier, ces Américains ont discuté avec le président russe Vladimir Poutine. La guerre entre les deux pays, entre la Russie et l'Ukraine, dure depuis près de 4 ans et demi maintenant. Au moins 24 personnes, principalement des enfants et des adolescents, ont été tuées hier soir dans un accident de la route au Cap-Vert, c'est au large du Sénégal. Les accidents de cette ampleur sont rares dans cet archipel d'Afrique de l'Ouest où les routes sont globalement en bon état. La police néerlandaise a interpellé un Belge de 26 ans en lien avec les violences survenues plus tôt cette semaine à Overasselt. D'autres ressortissants belges avaient déjà été interpellés lors de précédentes arrestations. Au total, 35 personnes, 35 suspects ont désormais été arrêtés après cette fusillade à l'est des Pays-Bas. Après un été marqué par trois vagues de chaleur, plus d'un millier de personnes sont attendues dans le centre de Bruxelles pour rappeler l'urgence climatique. Des militants écologistes, mais aussi des artistes, des enseignants, des soignants ou encore des agriculteurs. Les organisateurs appellent à la convergence des luttes. Selon eux, si nous n'avons plus de planète habitable, tout le reste n'a plus de sens. Le MR a fait sa rentrée ce matin en Brabant-Wallon. Ça s'est passé au pied de la butte du Lion de Waterloo, avec un thème tout choisi, les bataille de la rentrée. Georges-Louis Boucher, le président du MR, nous les détaille.
11: Il y a trois types de batailles. La première, c'est la question de rebâtir la croissance, qui est indispensable si on veut redéployer notre pays. Rebâtir la sécurité, avec un véritable problème sur l'immigration illégale, qui aujourd'hui est un vecteur de délinquance, puisqu'on le sait, les bandes criminelles vont chercher de la main-d'œuvre parmi ces migrants illégaux. Et le troisième élément, c'est de rebâtir la gouvernance, les structures publiques, mais aussi l'éthique.
12: Vous ne mentionnez pas le budget, qui sera quand même la grande bataille de la rentrée.
11: Ces éléments sont pour le budget. Si vous travaillez sur la croissance, pour le faire, vous devez réduire les dépenses publiques. Nous, nous ne croyons pas du tout à ce que des impôts en plus vont pouvoir résoudre le problème. Il y en a qui disent qu'on doit avoir le sens du compromis. Moi, je pense qu'on doit avoir le sens de l'État. Et le sens de l'État aujourd'hui, c'est de relancer l'économie. On ne relancera pas l'économie avec des impôts en plus.
6: Le président du MR répondait à Corentin Laurent et Vincent Vanhoof. Les discussions budgétaires reprendront à la fin du mois. Les partis de la majorité au fédéral doivent trouver 10 milliards d'euros. Une grève de 5 jours débutera dès 22h dans les prisons du pays. Les agents pénitentiaires veulent rappeler, s'il le faut encore, que les prisons sont surpeuplées et qu'ils ont besoin de collègues supplémentaires. Mais tous ne pourront pas débrayer. Désormais, les agents peuvent être réquisitionnés dès les premières heures de grève. Sébastien Remacle.
12: Jusqu'ici, les agents pouvaient faire grève 48 heures avant d'être réquisitionnés, mais au début de cet été, un arrêté royal a changé la donne. Réquisition dès les premières 24 heures. Une décision de la ministre de la Justice, Annelies Verlinden, qui ne passe pas auprès des syndicats. Grégory Wallet pour la CGSP, la section service public du syndicat socialiste.
13: Pour nous, c'est réellement une trahison de la ministre de la Justice. Il n'y a plus lieu de faire 24 heures de grève. Et donc maintenant, forcément, les préavis seront avec plusieurs jours de grève.
12: Plusieurs jours durant lesquels les prisons fonctionneront sur base d'un quota d'agents réquisitionnés pour garantir une série de services aux détenus.
13: C'est ce qu'on appelle les 9 tâches essentielles. À titre d'exemple, c'est un repas chaud, c'est le préau, c'est les visites, c'est accès à l'hygiène. Donc voilà, c'est le culte, l'avocat. Les 9 tâches sont bien définies.
12: Mais ces services ne doivent pas tous être assurés chaque jour. Le mouvement aura donc quand même des répercussions sur la vie des détenus.
13: Je peux vous assurer que beaucoup d'intentions de grève sont remises et donc on est aussi, chez nous, appelé à être réquisitionné la semaine prochaine.
12: Les syndicats réclament encore et toujours des réponses concrètes aux problèmes de surpopulation et à la pénurie de personnel. Ils n'excluent pas d'autres actions si les problèmes dénoncés ne sont pas résolus.
6: Et cette grève dans les prisons débutera ce soir dès 22h jusque vendredi, même heure. Une enquête est ouverte près d'Anvers après la découverte de messages de haine et de croix gammées sur la façade d'une mosquée. Des excréments de chiens ont aussi été retrouvés. La mosquée a déposé plainte. La police locale dit prendre les faits au sérieux. Un candidat politique pour le moins inattendu fait campagne en Suède. Olof Palme, c'est le nom d'un ancien Premier ministre suédois, sauf qu'il est mort il y a 40 ans. À Malmö, l'artiste Emma Bexell a créé un nouveau parti politique dont le chef est une version générée par l'intelligence artificielle. Une IA capable de répondre aux électeurs, de défendre des positions politiques et même de faire campagne. Notre correspondante en Suède, Ottilia Ferré, s'est entretenue avec cette création et avec ce candidat virtuel.
14: Les hommes et les femmes politiques encore en vie manquent de courage et de vision, alors il faut faire revenir les morts pour vous secouer un peu.
15: Il est l'emblème de la social-démocratie suédoise. C'est Olof Palme qu'on vient d'entendre. Enfin, sa résurrection par intelligence artificielle. Emma Bexell en a fait le leader du parti, un vrai parti, le parti de l'IA.
16: L'idée, c'est de sensibiliser les gens au fait que l'intelligence artificielle n'est pas neutre. Elle peut aussi véhiculer une certaine idéologie. Notre premier ministre, Ulf Kristersson, a dit qu'il utilisait ChatGPT comme une sorte de deuxième avis. Alors je pense qu'il faut aussi se demander qui se trouve derrière ChatGPT et quelle idéologie peut se cacher derrière cette technologie. Ce qui m'intéressait, c'était de voir comment on pouvait créer une forme de contrepoids sous la forme d'une IA socialiste. C'est un enjeu très sérieux auquel nous sommes confrontés. Mais ce projet, c'est aussi, d'une certaine manière, une façon ludique de détourner les codes de la politique et de la démocratie. C'est aussi une critique de l'actuelle social-démocratie.
14: La social-démocratie d'aujourd'hui n'est plus que l'ombre de ce qu'a été le mouvement autrefois. S'incliner devant l'OTAN et durcir la politique migratoire, ce n'est pas de la social-démocratie, c'est une capitulation.
16: Légalement, j'ai le droit de faire cette IA, mais moralement, est-ce que j'en ai le droit?
15: C'est toute la question que pose Emma avec ce parti prêt à siéger au Parlement après les élections du 13 septembre. En attendant, ils sont de plus en plus nombreux à parler au défunt Olof Palme en ligne.
6: Des rencontres signées Ottilia Ferré, notre correspondante en Suède. Deux matchs en moins de 24 heures, voilà le programme des Belgian Cats à la Coupe du Monde de basket. Elles affrontent Porto Rico à 17h45 avant l'Australie demain en fin de matinée. L'objectif est de terminer première du groupe pour se qualifier directement pour les quarts de finale et bénéficier d'un jour de repos supplémentaire. Et ce ne serait pas négligeable pour la meneuse des Cats, Elise Ramette.
17: Ça change vraiment des choses parce que je pense que tout le repos qu'on peut avoir, bah, on doit le prendre. Et c'est aussi mieux de croiser avec une équipe plus faible. Je ne pense pas qu'il y a des équipes faibles ici, mais bon, on verra.
18: L'état d'esprit, il est comment dans le groupe ici après la victoire contre la Turquie?
17: Bah, bien, on aime bien jouer dans cette équipe et partager aussi ces moments avec nos fans. Et
18: les fans sont nombreux, les fans belges ici à Berlin.
17: Oui, déjà, le premier match, il y avait beaucoup et je pense qu'il y en a encore qui sont en route, donc c'est chouette.
6: Des propos recueillis par Pierre Capard. Le match est à suivre en direct sur RTBF typique dès 17h40. La cinquième journée de Pro League se termine aujourd'hui en football avec l'affiche du jour, c'est Anderlecht-Genk dès 18h30. Les très fortes chaleurs raccourcissent l'étape d'aujourd'hui au Tour d'Espagne en cyclisme avec 80 km de moins à parcourir. Une étape à suivre sur la Une dès 14h50. Et puis en mode Formule 1, le Français Pierre Gasly partira en pole position du Grand Prix d'Italie. C'est la première pole de sa carrière. Départ à 15h, une course que vous pourrez regarder sur RTBF Typique en télé et sur Ovio. C'est la fin de ces informations. Merci de nous écouter.
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20: Et le point RTBF Mobile Info à 13h10 avec ce véhicule qui est en panne sur la 602 Long Saint-Chêne. C'est à hauteur de Liège-Saint-Laurent, kilomètre 6.5. Le véhicule impliqué se trouve en voie de droite en direction de Chêne. Et un petit point sur votre météo à présent avec un ciel très lumineux pour cet après-midi, un peu voilé, des voiles peut-être un petit peu plus épais au sud du Sion sans Brémeuse, mais les températures vont grimper cet après-midi, 22 à 23 degrés sur les hauteurs, 22 degrés au littoral, 24 à 25 pour le centre du pays, 25 également pour la Lorraine belge. Alors ce soir à ces nuits, ce sera une autre histoire avec des nuages qui seront un petit peu plus nombreux, ils pourront donner par endroits une petite ondée ici et là, quelques pluies plus affirmées au sud et à l'est du pays et des minima de 14 à 18 degrés. Tout cela ne concerne que la nuit car dès demain matin, les dernières gouttes vont s'évacuer par la Gaume en tout début de matinée. Puis dans l'ensemble, ce sera plutôt une journée bien ensoleillée, chaude aussi, avec des températures qui vont grimper jusqu'à 27 degrés dans le centre. Tout cela avec un ciel juste voilé le matin, peut-être quelques cumulus supplémentaires l'après-midi sur l'ouest, mais pas en bord de mer.
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21: Et quel bonheur ce dimanche pour démarrer cette deuxième heure d'émission. C'est Jill qui est avec nous. Alors on la connaît aussi sous le pseudonyme de Silent Jill. Jill, vous allez être avec nous durant toute cette émission ce dimanche. Merci d'avoir mis une petite croix dans votre agenda en vous disant « je dois venir ». Parce que c'est quoi le programme du dimanche habituellement?
22: Le programme du dimanche, c'est le jour de la sortie des vidéos. Donc c'est un planning chargé le dimanche. C'est pas du tout un jour de congé pour moi le dimanche. C'est une très grosse date de sortie vidéo.
21: Eh bien justement, vous allez nous en parler un petit peu, votre planning chargé. Mais comment tu fais? C'est la question qu'on vous pose souvent et c'est le livre que vous avez sorti. On en parlera également. Et tous les extraits que vous allez écouter dans cette émission, c'est Jill qui les a choisis. Donc par exemple, on démarre en chanson avec le Zizi de Pierre Perret.
22: Oui.
21: M'étonne pas.
22: Un grand classique.
21: Mais il y en a toutes les sortes. De toutes les sortes, vous pouvez l'écouter ensemble, en famille, à la maison. C'est le Zizi de Patrick Perret, de Pierre Perret sur Vivacité.

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1: Gilles, on a plein de choses à se raconter ce dimanche. Déjà, la sortie de votre livre, il est sorti quand exactement? Mais comment tu fais?
2: Il est sorti en mai dernier.
1: En mai dernier, il a déjà eu son beau petit succès.
2: Oui.
1: Une belle rencontre avec les on peut pas non plus parler des... Oui, c'est comme ça qu'on les appelle?
2: Oui, les lectrices.
1: Oui, mais j'ai envie de dire que tous les gens qui vous suivent, c'est la question qui se pose énormément. Est-ce que les gens qui ont acheté votre livre, c'est des gens qui vous suivent sur les réseaux, des followers, ou bien alors c'est des gens qui vous découvrent par la télé et qui se disent « Ah tiens, cette chouette maman dynamique de 4 enfants, comment elle fait ?» Vous savez quelle est votre cible?
2: Alors ça a démarré évidemment avec ma communauté, que je ne peux absolument pas négliger puisque c'est quand même le noyau dur, et c'est grâce à eux que le livre va ensuite se propager. Et j'ai eu vraiment l'agréable surprise de voir des vraies créatrices de contenu spécialisées dans le livre qui ont mis mon livre en avant et qui ne me connaissaient pas. Donc ça c'est génial, elles ont vraiment appris à me connaître grâce au livre. Et aujourd'hui on a un peu l'effet bouche à oreille et c'est ça qu'on veut quand on écrit un livre. C'est qu'il dépasse évidemment sa propre communauté et qu'il puisse plaire à des gens qui ne nous connaissaient pas.
1: Le bouche à oreille a fonctionné parce que le livre est un succès. Ce qui est chouette aussi, c'est qu'il est fluide, il est simple, il est accessible à tous. On se reconnaît toutes et même tous dans ce livre parce que ce n'est pas un livre dédié qu'aux femmes. Non. Tout le monde peut s'y retrouver. Alors c'est vrai que vous avez un agenda assez chargé. Moi, j'aime bien découvrir les coulisses parce que c'est vrai que vous partagez combien de vidéos sur une semaine aux gens qui vous suivent ou que les gens qui ne vous suivent pas encore, les auditeurs de Vivacité, pourraient apprendre à vous découvrir. Comment on vous retrouve?
2: Alors, donc on a ce qu'on appelle les contenus longs qu'on va pouvoir retrouver par exemple sur mes deux chaînes YouTube. Oui. On a Silent Jill et on a Jill. Et...
1: qui sont des contenus totalement différents.
2: Totalement différents. Où là, je vais sortir 1, 2, 3, 4 contenus longs par semaine.
1: Okay.
2: Donc c'est vraiment comme 4 émissions par semaine. Ensuite, j'ai les contenus courts où là, on a par réseau, donc Facebook, Instagram, TikTok, on a un contenu court par jour. Et voilà.
1: Mais Gilles, alors dans ces cas-là, on ne peut pas prendre de l'avance tout le temps?
2: Si, je prends... Enfin, ça dépend. Pour les contenus courts, pas parce qu'on va avoir de l'authentique. On va avoir du spontané. Ça va être, par exemple, des stories. Ça, c'est du spontané, c'est du direct. Maintenant, le contenu qui est monté, donc les vidéos courtes que je fais sur des thématiques Silent Jill, donc pour ceux qui ne connaissent pas Silent Jill...
1: C'est le paranormal.
2: C'est le paranormal, c'est le mystère, c'est les légendes urbaines, les théories du complot. On a vraiment agrandi.
1: C'est génial. N'hésitez pas à regarder si vous êtes un petit peu passionné de paranormal. C'est bien fait et toujours bien documenté. Donc ça, c'est du travail en amont, vous pouvez prendre de l'avance. Mais pour tout ce qui est quand on vous suit dans votre famille, alors quand Gilles est arrivé en studio, je dis « mais t'es pas dans ta baraque en train de la rénover !» parce que vous êtes en plein déménagement. Dans ces trucs-là, les gens qui vous suivent veulent savoir. Mm-hmm. Elle en est où? Comment s'est passée la rentrée? Vous devez suivre un agenda.
2: Oui, et ça, c'est les contenus longs YouTube Gilles où je vlogue. Donc en fait, je vais filmer mon quotidien de maman, de chef d'entreprise pour montrer en fait la réalité du terrain aussi parce que bien souvent, on a l'image de la créatrice de contenu aussi appelée l'influenceuse.
1: Oui, ça on n'aime pas.
2: Qui vit à Dubaï.
1: Qui vit à Dubaï et qui a des codes promo pour tout
2: c'est
1: et n'importe
2: ça.
1: Quoi.
2: Exactement. Et donc moi, j'avais juste envie de briser un peu le mythe par rapport à ça en disant, attention, on n'est pas toutes comme ça.
1: Non.
2: Et on a aussi des vies très normales. Oui. Moi, je suis une mère de famille de 4 enfants. Je jongle avec 3 entraînements de foot semaine. La danse, le truc, le boulot. On a notre propre marque aussi de bougies.
1: De bougies,
2: donc on a un autre business encore sur le côté. Donc voilà, je peux le garantir, je travaille.
1: Oui, et c'est ça qui est amusant quand on vous regarde et quand on vous lit, c'est qu'on a l'impression, ben voilà, c'est la vie de tout le monde. Et donc, il n'y a pas à critiquer ou à envier. Ben, en fait, c'est une vie... Et parfois, ça nous rassure sur notre propre vie. On se dit, OK, elle aussi, elle a des cernes et elle est pas bien certains jours.
2: Oui, et je change la litière du chat, quoi.
1: Justement, du chat. Vous avez eu un moment, un œuf appelé avec votre chat sur radiateur. On va se plonger dans votre univers avec Julien, notre réalisateur, qui va lancer cet extrait. Et c'est vraiment pour partager avec les auditeurs de Vivacité ce que nous propose Gilles sur ses réseaux.
3: Oui, oui, vous pouvez faire semblant de rien. Mais j'aimerais vous dire qu'on a un fameux œuf appelé, hein, mon ami. Je peux savoir depuis quand est-ce qu'on vomit dans les caches radiateurs maintenant? Toute une maison, vous avez. Toute une maison. Mais non. Vomir dans les caches radiateurs, une brillante idée, évidemment, hein. Et qui va nettoyer tout ça? Qui va nettoyer tout ça, mon ami? Oui, oui, vous pouvez aller renifler. Renifler seulement. Vous allez aller prendre du sopalin, nettoyer, voilà ce que vous allez faire.
4: Regardez-vous.
3: Tout le temps à courir à poil en plus. Hein, mettre un slip, ça c'est trop compliqué à vous demander, hein. Désagréable.
5: Est-ce que moi je me permets de venir vomir dans votre panier? Non, je ne pense pas.
4: Vous pouvez faire semblant de rien, hein. Ça ne changera rien à votre cas, mon ami.
1: Et c'est de l'humour aussi énormément sur vos réseaux, Jill.
2: Oui, moi j'ai toujours grandi entourée d'humoristes, de gens qui me font rire. Et dans un monde où tout est grave, ouais. Dieu sait qu'on a besoin d'un peu d'humour, de légèreté et de simplicité, quoi.
1: Oui, parce que vos animaux vous en font voir aussi oui. De toutes les couleurs. Alors quand vous dites qu'ils se baladent tout nus, c'est parce que c'est un chat sphinx.
2: Oui, c'est aussi. Un chat sans poil.
1: Sans poil. Donc il est vraiment tout nu,
2: il
1: tout
2: est
1: nu.
2: Vraiment nu comme un verre.
1: On revient dans un instant, on écoute un peu de musique et puis on reviendra et on se plongera dans l'univers et dans l'humour, dans les choses qui font rire, Jill, avec des artistes qui vous font rire, qui nous font rire également. On écoutera un certain Sacha Ferra.

0: La programmation des sketchs qu'on écoute, bah, elle vient de Jill. On écoutera Sacha Ferrat dans quelques instants.
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0: Jill qui nous présente son livre, mais comment tu fais? C'est pas facile de rassembler dans un livre tout ce qu'on a envie de partager, parce que vous avez vécu mille choses. Moi, j'ai la chance de vous connaître aussi un peu en dehors. Votre parcours, Jill, il est quand même incroyable, que ce soit la naissance de votre petite fille, votre première, la délicieuse Bella, qui est belle comme un cœur. Oh mon Dieu, vous devez avoir peur des mobylettes qui tournent devant la maison. Et jusqu'à aujourd'hui, c'est un parcours quand même chargé. Comment se concentrer pour proposer un contenu qui va intéresser tout le monde?
5: Ça a été une très grande réflexion parce qu'il fallait rester authentique dans ce livre, mais il ne fallait surtout pas apporter d'injonctions ou avoir un ton de mademoiselle je sais tout.
0: Moralisateur.
5: Et moralisateur. Okay. Ça, c'était super important pour moi. J'avais envie de partager ce que j'ai vécu sans dire aux gens c'est ça que vous devez faire et rien d'autre, mais simplement apporter des clés, des petites pistes. Et je pense que du coup, les gens qui lisent ce livre, se disent ah ben en fait, si elle a pu y arriver, je peux moi aussi mettre des choses en place dans le quotidien pour que ça se passe au mieux, sans tomber non plus dans le il faut absolument être heureux. Heureux et bonheur chaque jour, parce que ça, c'est... Alors là, c'est la pire charge mentale qu'on se met sur le dos depuis des années, cette espèce de quête du bonheur absolu à toute heure de la journée. Non, ça n'existe pas, et il faut pouvoir accepter aussi qu'on a des émotions différentes tout au long de la journée, de la joie, de la colère, de la tristesse, et c'est OK, en fait, on est juste humain. Et là, on est en train d'essayer de nous transformer en des espèces de robots avec des grands sourires, alors que non, voilà, restons humains. Quoi.
0: Oui, et c'est ce message, ce qui est bien, c'est que vous pouvez le diffuser à une large aussi communauté, parce qu'il y a aussi bien les ados qui vous suivent, il y en a quand même beaucoup. Moi, je sais que les copines de mes filles, vos vidéos de Silent Jill, elles se les partagent et elles aiment bien écouter. Et puis des personnes de notre âge, petite quarantaine, même parfois plus grands, qui se disent « Ah bah oui, en fait, elle a raison, j'aurais peut-être dû faire ça plus tôt ».
5: Oui, ou en tout cas, du moins, ils peuvent se dire, il reste encore du temps pour faire plein de choses qui me mettent moi en valeur et me font me sentir bien.
0: La télé, ça vous manque ou pas ?
5: La télé, j'en fais encore par parcimonie de temps en temps, mais plutôt en tant qu'invitée, plus en tant qu'animatrice. Ce métier, je l'ai toujours sur mes chaînes YouTube, parce que je fais la même chose.
0: En fait, c'est de la télévision sur les réseaux.
5: C'est exactement ça. Ouais. Moi, pour moi, je fais le même métier, mais dans mon propre décor, avec ma propre équipe. Et j'ai cette indépendance, évidemment, qui est géniale. C'est-à-dire que je n'ai de compte à rendre qu'à moi-même et à mon public. Mais au moins, je peux avoir ma ligne de direction
0: éditoriale. Oui,
5: c'est ça qui est génial. C'est que j'ai cette liberté incroyable sur les réseaux qu'on ne peut pas avoir en télé.
0: On peut vous appeler, vous préférez créatrice de contenu ou bien femme d'affaires?
5: Un peu, c'est un mix des deux, donc je ne pourrais pas choisir l'un ou l'autre. C'est vraiment un bon juste milieu entre les deux. Mais pour être une bonne créatrice de contenu, il faut être une bonne femme d'affaires.
0: Et il faut
5: pouvoir
0: gérer.
5: Sinon, on se plante.
0: Ouais. Oui, tout à fait, vous avez entièrement raison. Alors, on vous l'avait dit tout à l'heure, vous avez plein de gens qui tournent dans le milieu autour de vous. On parle de Guillaume, on parle de Sacha Ferrat. Sacha Ferrat, c'est un ami à vous. On va le retrouver sur scène. Pourquoi vous aviez envie de l'écouter ?
5: parce que c'est quelqu'un qui aujourd'hui doit vraiment être encore mis encore plus en avant, parce qu'il est extraordinaire et surtout, bon, il est drôle, ça c'est un fait, voilà, tout le monde le sait, tous ceux qui ont été le voir en spectacle ressortent de là avec la banane et se disent ok, ce mec est génial, mais au-delà de ça, Sacha c'est un humain extraordinaire. Moi je le connais de la vie privée et c'est vraiment un petit cœur, quoi. Donc je me suis dit, s'il y a bien quelqu'un dont j'ai envie de parler aujourd'hui, c'est lui, parce qu'il est, il est juste formidable. Et pareil d'ailleurs pour Nicolas Croix, qui est juste formidable, quoi.
0: J'adore tous les deux. À suivre évidemment sur scène.

0: Est-ce que ton corps est né avant toi? Alors, je suis au courant, les amis, hein, j'ai vraiment le corps d'un quarantenaire post-dépression, quoi. J'ai vraiment le corps d'un mec qui considère l'aquabaille comme une éventualité, quoi. Donc, je suis fatigué physiquement, mais c'est pas le sujet. Je suis très heureux d'être là, les amis, très heureux de jouer à Namur, très heureux de jouer en Belgique. De manière générale, bon, j'habite ici, hein, c'est pas une surprise, mais je suis heureux de faire ce métier ici parce qu'il y a un truc qui est vrai, j'ai joué un peu partout en francophonie. Le public belge, c'est vraiment un des meilleurs publics du monde. Dieu merci, l'alcool, vous êtes là. Merci pour ça. Bravo, vous pouvez applaudir si vous voulez. Merci. Non, je vais permettre de demander, histoire de savoir si on va passer un bon moment. Y a des Français ou pas ce soir? Oula! Il y en a un que la sécurité a laissé passer, c'est bien, ok, ça arrive. Il y a un Français, ça vient d'où en France?
1: Strasbourg.
0: Oui, bon, voilà. Strasbourg, c'est le même public, hein, je te cache pas. Hein. Strasbourg, c'est public bourré mais attentif, hein, c'est la même chose. Hein. Ok, non, la sous-question, c'est est-ce qu'il y a des Parisiens? C'est ça qu'on veut. Eh bien, belle soirée, voilà. Super, non, ben oui, ok, désolé. Ah, les gars, c'est pas une légende, Paris, public compliqué, c'est un peu cliché, mais c'est vrai. Tu sais qu'une blague, c'est drôle à Paris, quand dans la salle t'entends... Et après, ils viennent te voir à la fin, ils te font, alors là, je te le dis, j'ai adoré. Oh. Oh, je te le dis, c'était super. Toi, t'es là, eh ben rigole, hein, fils de pute. Hein? C'est un bon moment, mais c'est un long moment pour nous, quoi. Donc je suis revenu jouer en Belgique parce que notre énergie me manquait. On dégage quelque chose, les amis, de presque palpable. On dégage quelque chose de particulier. Moi, il m'arrivait des trucs en Belgique qui peuvent m'arriver que ici. Je vais vous donner le nom de la région où j'ai été. Vous allez tout de suite comprendre. J'arrive sur scène. Je fais « Bonsoir, Louvain-la-Neuve !» Les amis, au moment où je dis « Bonsoir », il y a un gars qui se lève. Le mec affonne une bière. Il sort sa teub, ça va très vite. D'accord? C'est une vraie histoire. Hein. Et moi, je me retrouve seul face à 400 personnes et un homme qui a pris des initiatives. Et tu sais, moi, c'est les mêmes dispositions qu'ici. Il y a des lumières, j'ai un micro. Du coup, tout le monde me regarde, l'air de dire, eh bien, mon grand, c'est à toi de gérer cette situation. Parce que, les amis, moi, ça fait 6 ans que je fais du stand-up. Il n'y a pas un matin de ma vie où je me suis levé en me disant, imagine. Tu vois ce que je veux dire? C'est pas quelque chose que tu peux anticiper, mais je me retrouve face à cette situation et il faut que je gère, quoi. Et ça, ma vraie chance, ça a été que ce se soit passé en Belgique, parce que ça a été géré à la belge. Tu vois ce que je veux dire? Une phrase, problème résolu. Parce qu'en Belgique, plus une situation est stressante, plus la phrase pour dédramatiser est courte, mieux le belge se sent. C'est un mécanisme très simple. Pour exemplifier mon propos, l'année passée, on a annoncé à mon grand-père que son meilleur ami était décédé. Okay? Et sa vraie réaction, ça a été de faire oh, hein? Voilà. Hein? Tu sentais que le deuil était fait, quoi. Tu vois ce que je veux dire? Il passait déjà à autre chose. Et bien ça, c'est un procédé très belge qui a été réutilisé dans cette situation. Parce que le mec se lève, sort sa teub, grand malaise, personne ne sait gérer. Et là, il y a une dame qui se lève aussi, prend la défense de ce monsieur et nous dit en une phrase à calmer la situation en nous disant « T'inquiète, c'est son style. » Et tout le monde était OK avec cette explication, quoi. Tu vois, on était 400 à se regarder en mode « Ah, bon, si c'est son style, hein ?» Moi, c'est pas le mien, mais je respecte. En plus, cette phrase sous-entend plein de choses, hein, qu'on se le dise, ça sous-entend déjà que c'est pas la première fois. Ça, c'est une chose. Et puis, on connaît tous plein de styles, tu vois. Moi, je connais style casual chic, j'aime bien. Style streetwear aussi, j'aime beaucoup. Mais style poutre apparente quand t'as pas un appartement, connaissez-moi, quoi. Et c'est là la vraie chance, c'est que je vous dis que ça se soit passé en Belgique. Parce qu'aujourd'hui, cette histoire, qu'on se le dise, avait un potentiel traumatisant assez important, ok? Et nous, on en parle, on en fait des sketchs, on en rigole et on passe à autre chose. Tu vois ce que je veux dire? Alors qu'en France, ça aurait pris une ampleur, les amis. Purée, ce monsieur, ça se ferait lyncher sur les réseaux sociaux. Puis Cyril Hanouna en aurait parlé, il l'aurait invité. Pascal Pro aurait pris le relais, aurait fait tout un micmac. Puis après, des gens ont commencé à faire des manifestations dans la rue avec des pancartes qui n'ont pas de sens au milieu de Paris, genre « No tub in the culture » et tout. Ça aurait pris un temps monstre alors que... Oui, si tu veux, mais... Alors que... Chez nous, c'est une anecdote au Nouvel An entre deux bouts de fromage. Tu vois ce que je veux dire? On gère pas ça. On est là entre deux bouts de raclette. Tu te souviens celui qui a sorti sa tub? Ouais, je me rappelle. Passe-moi le sel et on passe à autre chose. Voilà, on avance. On en

0: Dans quelques instants, c'est Guillaume qu'on écoutera. Il nous parlera de la Belgique.
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0: Et avec notre invité Gilles qui est avec nous. Gilles, on parlait tout à l'heure en première heure d'émission d'Élodie Poux. Élodie Poux, humoriste, qui a décidé de faire un sketch de collection de haters. Donc elle se dit, je ne sais plus quoi en faire de cela, je vais faire une petite collection. Avant on avait les pins, maintenant on a les haters. Et justement, on va en parler avec vous, parce que vous en avez beaucoup souffert. Parce qu'il y en a, ils ont été virulents, méchants. Comment on fait quand on voit les réseaux sociaux donnés dans les mains de nos enfants? Alors nous, en tant que parents, on a un rôle à jouer. Mais que faire face aux critiques?
8: Oh, même encore aujourd'hui, il y a des moments où si j'ai eu une journée difficile et que je tombe sur le commentaire qui est abominable sur ma personne, je ne vais pas passer une bonne soirée.
0: Vous répondez?
8: Non, jamais.
0: Jamais, ok.
8: Je ne fais plus. Pendant tout un temps, je répondais parce que j'avais ce besoin de me justifier et de prouver que je n'étais pas la personne qui disait que je suis. En fait, une fois que les gens se sont fait un avis... Voilà, c'est difficile de sortir de cet avis-là. Et j'ai eu des périodes vraiment très compliquées où j'avais des vagues de haine. Mais alors il y a l'effet de groupe qui est mais affligeant sur les réseaux sociaux. C'est vraiment un truc de dingue.
0: Et,
8: quoi, hein.
0: Et lors de ces moments-là, vous vous êtes pas dit j'arrête tout, je coupe?
8: Plein de fois.
0: Ah oui.
8: Plein de fois, je me suis dit mais c'est ça où je vais finir en hôpital psy parce que je vais péter un câble et je vais vriller quoi.
0: Et
8: tellement,
0: quoi, et là,
8: tellement c'est violent en fait.
0: Et c'est la casquette de la femme d'affaires qui reprend le dessus en disant si tu pars, ben ton business s'arrête.
8: Si tu pars, tout ce que tu construis pour tes 4 enfants qui sont derrière s'arrête.
0: Ça, okay.
8: Et mes enfants, c'est vraiment mon moteur. Et quand ça ne va pas bien et que j'en ai marre en fait de me faire vomir dessus, parce que c'est vraiment le mot,
0: ouais,
8: quoi,
0: ouais.
8: Pour pas être vulgaire, je me dis ok, pourquoi je le fais? Pourquoi je m'inflige ça? Pourquoi est-ce que je m'inflige des menaces de mort, des menaces de violence?
0: Et puis de la violence verbale,
8: de la violence
0: des choses
8: verbale,
0: qui sont pas acceptables.
8: De la calomnie, de la diffamation. Enfin, psychologiquement, c'est super lourd à vivre, quoi. Et dans ces moments-là, je me dis, ok, pour qui je le fais? Pourquoi je le fais? Puis je me dis, ok... Passe vraiment au-dessus. Mais c'est vrai qu'il y a des moments où c'est pas facile à vivre, quoi.
0: Parce que très tôt, vous avez été baignée dans le domaine artistique, dans que ce soit la musique ou encore le mannequinat. Quel message on peut dire maintenant quand vos enfants sont sur les réseaux, publient des photos, qu'il y a des critiques? Qu'est-ce qu'on peut leur dire aux jeunes qui nous écoutent aujourd'hui ou même parfois en tant que parents? Parce qu'on est parfois dépourvus. Il y a les groupes scolaires, les fameux groupes WhatsApp de l'école. Je les vomis, je les déteste. Mm-hmm. À quoi ça sert et que dire à ces enfants quand on reçoit plein de messages négatifs?
8: Il y a deux cas de figure. Il y a notre cas de figure où les personnes qui nous attaquent, on ne les connaît pas. Et okay. On ne les verra peut-être jamais. Ou en tout cas, la plupart du temps, quand on les croise, ils viennent demander une photo. C'est ça qui est quand même aussi un truc complètement dingue. C'est un peu cet effet, je déteste, mais en même temps, j'admire, quoi. Moi, je suis toujours sidérée de voir ces gens qui ne font que de me critiquer, mais qui me suivent. Je suis là, mais moi, les gens que je n'aime pas sur les réseaux...
0: Je ne les suis pas. Vous n'allez pas manger chez des gens que vous n'aimez pas.
8: Mais non. Donc, j'ai pas envie de voir leur contenu, donc je vais pas m'abonner, c'est quand même, c'est être maso de faire ça, quoi. Donc ça, c'est un cas de figure. Et eux, j'ai vraiment appris à me dire, ok, ça n'est pas la vraie vie.
0: Okay.
8: Parce que finalement, dans la vraie vie, il ne se passe jamais rien. Je ne les vois jamais en vrai. Ils ne viennent jamais me trouver dans la rue en me disant, pauvre, hein.
0: Oui.
8: Bon, donc ils n'existent pas pour moi. Par contre, quand on est un jeune ado, un enfant, et qu'on va voir ses harceleurs, qui sévissent en ligne, mais qui sont là le lendemain à l'école, c'est une toute autre problématique. Et ça, je pense que le plus important, en tant que parent surtout, c'est d'ouvrir la parole là-dessus et de dire, tu peux tout me dire à n'importe quel moment. Il faut vraiment, dès leur plus jeune âge, leur apprendre que c'est OK d'en parler à un adulte, que c'est pas la honte d'aller dire qu'on se fait harceler et que justement, la honte, elle doit changer de camp. Parce que bien souvent, l'enfant harcelé se sent honteux de l'être. Oui. Alors que c'est le harceleur qui devrait avoir honte.
0: Oui.
8: Et ça, il faut vraiment, en fait... Et souvent, moi, je dis, mais on est en 2026, t'es encore en train d'envoyer un commentaire sur Instagram, mais loser, quoi.
0: Oui, loser.
8: Je trouve ça tellement naze de faire ça. Alors, au début des réseaux sociaux, je peux encore comprendre l'anonymat et tout ça. Mais là, maintenant, tu te dis, hé, les gars, passez à autre chose, c'est un peu nul, quoi.
0: Oui, c'est bien d'en parler, c'est bien aussi de faire passer le message aux auditeurs qui nous écoutent, que ce soit des mamans, des papas, des tantes, parce que c'est vrai que parfois, on est un peu dépourvu, mais vous, les réseaux sociaux, vous les connaissez bien mieux que nous. Vous avez fait tout le tour. On va continuer à parler d'humour avec un artiste que vous aimez aussi. C'est un certain Guillaume. On a parlé de Sacha.
8: Oui.
0: Guillaume aussi, qui est un Belge qu'on adore, un Belge qui grandit aussi en France. Qu'est-ce qu'on aime chez Guillaume ? Comment ça se fait qu'il plaît plus qu'un autre ?
8: Guillaume, il a cette sympathie naturelle qui, je pense, attire vraiment et rassemble tout le monde. Et dans cette sympathie, il a ce côté très piquant. Moi, je l'ai vu sur scène, et alors il va vraiment chercher les gens dans le public et il les lâche pas, quoi. Et ça, évidemment, c'est très, très drôle. Et donc, il arrive... Guillaume, c'est un petit bonbon acidulé. C'est vraiment ça.
0: C'est un bon goût. Et
8: c'est
0: le
8: Napoléon.
0: Pique.
8: C'est le Napoléon qui pique.
0: Ouais,
8: c'est
0: les petits
8: ça.
0: Bonbons rouges, là. Bon, on écoute Guillaume dans la Belgique sur Vivacité.
6: Si je suis fier d'être belge, ben enfin, t'as pas d'autres questions à la con? Bien sûr que je suis fier d'être belge. C'est peut-être même ma seule qualité. T'as déjà vu, toi, un si petit pays faire autant parler de lui? Ben je te jure, on est 34 habitants à tout casser et on est connu dans le monde entier. Mais non, enfin, c'est pas un pays compliqué. C'est un bordel organisé. Voilà, c'est tout. Disons que plus c'est compliqué, plus on est rassuré. En commençant par la météo, ben comme on n'aime pas avoir trop chaud et qu'on n'aime pas avoir trop froid, on a commandé une portion mixte. Ben c'est-à-dire qu'on a les quatre saisons de l'année en une seule journée, mais qu'on sait pas quand ça va tomber. Et c'est comme ça pendant toute l'année. Mais l'avantage au moins, c'est qu'il y a un peu de suspense. Est-ce que je mets mon petit maillot? Est-ce que je mets ma grosse doudoune? On sait pas. On verra. Seul le temps nous le dira. Mais bon, moi je vous conseille quand même la doudoune. Du 1er janvier au 31 décembre. Faites-moi confiance. Est-ce que les Belges s'entendent bien entre eux? Ben ouais, bien sûr. Enfin, les Flamands nous aiment pas parce qu'on travaille pas assez. Nous, on les aime pas parce qu'ils râlent trop souvent. Les germanophones, c'est des cousins éloignés qu'on n'a jamais rencontrés. Et les bruxellois pensent qu'on n'existe pas. Mais sinon, on s'entend bien, hein. Comment ça se passe d'un point de vue politique? Bon, comment t'expliquer ce foutoir? Tout d'abord, on n'a pas de président, mais on a un roi qui n'a pas de pouvoir. En gros, tu mets une couronne sur un frigidaire et il croit qu'il gère toute la Belgique entière. C'est une image, hein. Ne mets pas une couronne sur ton frigidaire. T'auras juste l'air débile. Alors, la particularité des élections en Belgique, c'est que la personne pour qui tu as voté va devoir travailler avec les personnes pour qui tu n'as pas du tout voté. Elles vont former un gouvernement. C'est un peu comme si Eden Hazard qui joue à Chelsea signe au Real de Madrid pour jouer au Barça. Ou en France, c'est comme si Emmanuel Macron laissait sa place à Mélenchon et que ce dernier prenait Marine Le Pen comme Premier ministre. Tu imagines aisément le bordel que ça peut créer. Bienvenue chez nous. Bon après, c'est un bordel démocratique organisé sur lequel beaucoup de pays devraient se pencher. De quoi ? Pourquoi il y a des trous sur les routes de nos autoroutes ? Ben parce qu'il y a des trous dans les caisses de l'État. Et du coup, nos routes sont en mauvais état. Pourquoi il y a des trous dans les caisses de l'État ? Eh ben parce que la personne pour qui tu as voté travaille avec ceux pour qui tu n'as pas voté. Et que leur seul point en commun, c'est d'avoir tout dépensé. Si on aime bien les Français ? Bien sûr que oui, on aime bien les Français. Enfin, on les aime bien, oui et non. On les supporte, et inversement. Disons qu'on adore se charrier. Et qu'on aime souvent leur rappeler que Brel, Stromae, Damso, Vizorek ou Hallyday proviennent de notre côté. Mais cette bonne guerre, ils ont Michel Drucker. Ça va ? Tu n'as pas d'autres questions ? On va boire un petit coup. On va boire comme des trous. Trous, jeu de mots, avec les autoroutes. Oui, hein, non, laisse tomber. L'humour belge a cette particularité de pas être compris par le reste de l'humanité. Et vous, les Français, vous aimez bien les Belges? Ça va bien chez vous? Ou c'est aussi le bordel?

0: de suite, on se plonge dans l'agenda de l'humour sur Vivacité.
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0: Et Gilles est notre invité. Gilles, dans l'humour, on parlait de Sacha Ferrat, on parlait de Guillaume. Guillaume qui est quand même passé des vidéos et qui est monté sur scène. Est-ce qu'on pourrait un jour vous retrouver sur scène ?
2: C'est un exercice qui me tend très bien.
0: Mais je vous vois tellement bien dedans.
2: Je pense que... Surtout, en fait, c'est le contact humain que je vais adorer. Ouais. Parce que dans mon métier, je ne l'ai pas. Je suis toute seule chez moi dans mon studio ou face à mon téléphone ou ma caméra.
0: Et quand vous faites des rencontres, ça marche super bien. J'adore. La foule est là vous prêtez au jeu des rencontres. Donc, ce serait génial de vous voir sur scène.
2: Ce serait génial, mais j'ai une peur de dingue. J'ai peur de ne pas réussir à retenir du texte.
0: Alors, je peux vous mettre en contact parce que vous êtes aussi TDA Adrien de Viveur qui était là la semaine passée et qui nous a expliqué qu'il se faisait une table des matières.
2: Ok. Donc
0: voilà, quand la tornade rencontre Silent Jill, tout est possible.
2: Tout est possible, exactement.
0: Ce serait incroyable, je vous vois trop bien, Jill, dessus.
2: Oui, mais c'est vraiment en fait cette peur, c'est ce trouble de TDA où tu te dis, est-ce qu'une personne avec un trouble de l'attention aussi élevé que le mien a cette capacité de pouvoir retenir autant de textes? Ça m'effraie en fait.
0: Donc quand vous voyez des artistes sur scène, ça vous épate encore plus?
2: Mais alors, moi je suis, mais même... Que ce soit théâtre ou que ce soit dans le cinéma ou dans les séries, moi je suis subjuguée par ça parce que je me dis mais c'est fou de réussir à retenir autant de textes.
0: Oui, Adrien de Viveur met un AirTag sur ses clés. Vous en avez un aussi ou pas?
2: Non, ça j'ai pas. Mais par contre je les cherche, donc j'aurais peut-être en mettre un.
0: Mais oui, mais alors, et votre agenda, vous le perdez ou pas?
2: Non, parce que j'ai un gros agenda papier qui est énorme et ça va. C'est tellement une brique que je le perds pas.
0: Vous donnez des conseils dans votre livre pour les femmes justement qui se disent en fait j'ai l'impression d'avoir une tête surchargée. Ben, en fait, non, c'est peut-être que je réfléchis pas comme tout le monde, et tant mieux.
2: Oui, je donne plein d'astuces qui vont permettre aussi de se déculpabiliser de ça. Et j'ai pas mal de personnes qui m'ont contactée après en me disant, en fait, j'ai vraiment compris que j'avais des symptômes de ce trouble. Je me suis fait diagnostiquer, accompagner maintenant ici à l'âge adulte. Et en fait, ça me déculpabilise d'avoir toujours cette impression d'être un peu l'ovni par rapport à mes amis ou au boulot, par exemple, au bureau. Je peux maintenant dire, OK, quand on a une réunion, bah, désolée si toutes les 10 minutes, à un moment donné, je fais le tour de la table et que je marche.
0: Je dois,
2: sinon, en fait, on perd le fil tout le temps. Et parfois, moi, je m'excuse parce que certaines personnes ont l'impression que je ne m'intéresse pas, parce que je peux avoir tout d'un coup le regard qui fuit. Mais je pars, quoi. Je pars dans ma tête.
0: Et ce n'est pas ne pas s'intéresser, non. C'est juste se dire, en fait, j'ai juste besoin d'une pause.
2: Oui, c'est genre une microseconde pour revenir... Il y a un moment en passage extraordinaire dans une des vidéos de Squeezie qui est l'imposteur avec Camille Cotin qui a un trouble, mais alors
0: c'est
2: encore bien pire que moi. Et c'est génial parce qu'elle le dit et après le caméraman ne la lâche plus et on voit vraiment dans son regard qu'elle part, puis ils sont là, Camille.
0: Et quoi, elle est ailleurs, elle est dans sa bulle.
2: Et on voit vraiment en mode somnambule, quoi.
0: Ok, dingue.
2: Et c'est vraiment son cerveau qui, elle pense à ses courses, ce qu'elle doit faire, son agenda. Et elle a vraiment des moments où elle switch. Et elle dit d'ailleurs que dans ses tournages et tout ça, parfois c'est méga compliqué parce qu'elle doit se reconcentrer et revenir.
0: Et revenir pour être au taquet et être la grande comédienne qu'elle est. On va justement se plonger sur scène avec des artistes à aller voir. C'est dans l'agenda de l'humour. Si vous avez envie d'aller voir des pièces, des comédies, n'hésitez pas au Centre culturel d'Odor. Game. Il y a le bal des couillons, c'est une comédie à succès qui se joue depuis de plus de 15 ans et qui raconte un petit peu la pire journée d'un avocat très parisien et hautain. Planico Plaza également, on sera à voir au Trocadéro à Liège. Le bourgeois gentilhomme, magnifique, la comédie de Molière avec Jean-Paul Rouve dans le rôle de Monsieur Jourdain se joue au Centre culturel Ducle. Ce sera les 17 et 18 septembre. Et puis Rome ne répond plus. C'est Patrick Chabou qu'on a eu tout à l'heure au téléphone. C'est écrit par lui et mis en scène par lui. C'est à jouer aussi. Ça se joue en ce moment. D'ailleurs, du côté de Cine. Ça jouera à Drogenboss également le 20 septembre. Merci Gilles d'avoir été notre invité.
2: Merci
0: d'être toujours dynamique, pétillante. Bon courage pour les travaux.
2: Merci.
0: Ah, ça c'était un autre chantier.
2: Oui,
0: hein.
2: Oui, voilà.
0: Et la rentrée s'est bien passée des enfants ?
2: Oui, et chez vous ?
0: Un petit peu stressant.
2: Oui, chez moi aussi.
0: C'est toujours stressant.
2: Oui, changement d'école, tutti quanti, un bonheur.
0: Un bonheur. Gros bisous à tous et passez un bon dimanche.
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0: Merci d'être avec nous. Voici l'essentiel de l'actu. Les émissaires américains Steve Witkoff et Jared Kushner sont bien arrivés dimanche à Kiev, porteurs, selon le président Donald Trump, d'une proposition destinée à mettre fin au conflit avec la Russie. La veille, ils avaient rencontré Vladimir Poutine pendant 3 heures à Moscou. C'est en tout cas la première visite en Ukraine de Steve Witkoff, homme d'affaires proche de Donald Trump, et de Jared Kushner, gendre du président américain, depuis le début de leur travail de médiateur. Le président libanais exhorte les États-Unis et la communauté internationale à faire cesser les attaques israéliennes sur son territoire. Des attaques qui ont encore coûté la vie à 4 personnes ce dimanche matin. Les frappes israéliennes ont également endommagé des bâtiments gouvernementaux et détruit un hôpital désaffecté. Michel Aoun a appelé Washington à agir d'urgence pour faire cesser ces violations. Un Belge de 26 ans arrêté à Amsterdam. L'homme serait impliqué dans des violences survenues plus tôt cette semaine à Overasselt aux Pays-Bas et qui ont causé la mort d'un agent de sécurité. Au total, 35 suspects ont désormais été arrêtés après la fusillade de grande ampleur survenue sur fond de trafic de drogue. Ils sont soupçonnés de meurtre, d'homicide volontaire commis en groupe ou encore de tentative de meurtre commise en groupe. Chez nous, un incendie s'est déclaré ce matin dans une entreprise spécialisée dans la vente, l'entretien et la réparation de bateaux de plaisance à Walcourt, en province de Namur. Plusieurs embarcations ont été détruites et d'autres endommagées par la chaleur. Les bateaux touchés se trouvaient sur un parking. L'incendie n'a fait aucun blessé et ne s'est pas propagé au hangar. Son origine reste inconnue. Un petit mot de sport en cyclisme. Les organismes des coureurs souffrent à la Vuelta. Le Grand Tour d'Espagne est marqué par des chaleurs écrasantes, plus de 40 degrés depuis plusieurs jours. Dès lors, les organisateurs ont décidé de raccourcir l'étape du jour, la 15e. Elle fera 110 km à la place des 190, initialement prévue. Une étape à suivre, bien sûr, sur la Une Télé dès 14h50. Fin de ce flash, bel après-midi, en notre compagnie.
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0: Il la remercie de l'avoir accompagné à la gare.
1: Vous parlez sérieusement ou vous vous moquez de moi?
0: Ben non, il se moque pas d'elle, mais regardez, tous ces journaux, ces cigares, tout ça.
1: Ah, je manque d'originalité, c'est vrai. Savez-vous que nous nous séparons pour la première fois?
0: Oui, mais enfin, c'est pas très long. Et puis, il part que 15 jours.
1: Attendez un petit peu. Dois-je comprendre que

0: et fasse la course aujourd'hui, 110 km. C'est une classique pour Junior.
1: Oui, c'est une classique pour Junior. Ça peut aller très très vite. Ça va dépendre aussi de la formation Visma. On rappelle que l'équipe Visma a perdu un coureur hier, puisque Christophe Laporte a abandonné. Ce sera un élément important, même si on a vu que Matthew Brennan était en forme, même si on a vu que Wout Van Aert était aussi en forme, dans une très très grande forme, Wout Van Aert. Mais il faudra voir si cette équipe qui a aussi perdu Tulette, qui était non partant de l'étape 12, à 6 coureurs, va pouvoir contrôler. On verra tout cela. On reparle de ce geste, Gérard. Oui, mais le moment où il fait le plus chaud dans une journée, quand on est dans le sud, c'est à 15h.
0: Oui.
1: Est-ce que si vous voulez faire un geste, vous ne devez pas faire un geste aussi et avancer peut-être le départ de cette étape pour avoir une arrivée? Si vous partez à 10h30 avec 3 heures de course, vous arrivez à 13h30.
0: Écoutez, je suis 100% d'accord avec vous, mais ça dépend aussi de la relation entre l'Union Cycliste Internationale, l'organisateur et les coureurs. Et je pense que deux de ces trois positions auraient dû faire le forcing, c'est l'UCI, et ce sont les représentants des coureurs pour faire ça. Alors on sait qu'il y a la télévision, mais la télévision, ça peut quand même se déplacer aussi, dans une certaine mesure.
1: Je peux vous dire que la télévision, elle s'adapte. Quand vous faites les Jeux, vous couvrez les Jeux Olympiques d'hiver et qu'il y a des compétitions de ski qui sont reportées, décalées parce que la visibilité n'est pas bonne, les télévisions s'adaptent. On s'adapte au programme. Et voilà, mais c'est la santé. Maintenant, les coureurs sont représentés par qui sur la Vuelta? Par d'anciens coureurs qui sont souvent des anciens coureurs du pays. Donc ici, ce sont des anciens coureurs espagnols qui sont proches des organisateurs. Difficile d'être le porte-parole aussi, peut-être des, je vais prendre un exemple parce que je vais aller un peu plus au nord, des Norvégiens qui pourraient, c'est pas du tout avéré, qui pourraient se plaindre plus que les autres de la chaleur. Donc voilà, c'est très très compliqué. Il y a énormément d'intérêt. Il fallait sauver ce qui pouvait être sauvé. L'étape aura lieu. Si les coureurs prennent le départ et qu'ils ne manifestent pas leur mécontentement par un mouvement de grève, ça veut dire qu'ils apprécient à sa juste valeur le geste qui aura été fait par l'organisation aujourd'hui. On va donc emprunter les 35 premiers kilomètres identiques à ce qui était prévu sur l'étape initiale entre Palma del Río et Cordoue. Et donc, on aura simplement, c'est important quand même, après le Puerto de la Forestal, après la difficulté qui est à 34 km 500, donc le sommet est à 34 km 500, eh bien on devait à un moment repasser à Villa Viciosa de Córdoba, après avoir fait une boucle en allant chercher justement l'Alto de Villa Viciosa de Córdoba. On ne le fera pas. Au pied de la descente, on ne repartira pas pour une boucle au nord, on ira directement vers Cordoue. Et ça veut dire que ce changement-là va faire, Gérard, qu'on va économiser, on va diminuer l'étape de 79 km aujourd'hui.
0: D'accord. C'est évidemment une première mesure. Le départ est respecté, l'arrivée est respectée.
1: Et le parcours s'y prêtait bien, hein, quand vous regardez aujourd'hui, on avait vraiment une portion, une boucle que les organisateurs avaient tracée pour aller jusqu'à Espiel. Bien, c'est à Espiel, c'est eux qui ne verront pas passer la Vuelta, mais sans doute qu'il y a des accords pour y revenir prochainement. Vous savez, quand le peloton avait fait grève sur le Tour en 98 et que les coureurs avaient roulé au ralenti, on avait aussi, on n'avait pas eu d'étape, on n'avait pas eu de course, et donc on revient, on promet de revenir. Quand les étapes sont annulées, je suis certain qu'à Font-Romeu, ils reverront rapidement la Vuelta.
0: Ça sera plus compliqué quand même parce qu'on est hors d'Espagne.
1: Oui.
0: Donc il faudra replanifier un départ.
1: C'est pas
0: départ
1: très très loin. Hein.
0: Non, bien sûr.
1: C'était plus compliqué à Manosque.
0: Oui.
1: Mais est-ce que c'était pas Tigne l'année de la coulée de boue en 2019 sur le Tour? Est-ce que c'est pas Tigne qui n'a pas eu d'arrivée et on y est retourné 2 ans ou 3 ans après? Voilà, on essaye de, on fait avec les conditions climatiques, avec le, quand c'est une coulée de boue, quand ce sont des grelons, quand c'est la chaleur aussi, comme on le vit ici dans cette partie sud de l'Espagne. On est dans, en Andalousie, 42 degrés, rendez-vous compte. Alors il y a effectivement cette question qu'on peut se poser par rapport au protocole chaleur de l'UCI. Moi, je me dis, est-ce qu'on doit tenir compte de la température? Ben, 42 degrés. On doit tenir compte de l'air sec ou humide. Ici, on n'a pas une humidité qui peut encore accentuer cette sensation de chaleur. Mais bon, il fait quand même très sec. Est-ce qu'on a des routes ombragées ou pas? Est-ce qu'il y a des parties qui sont plus exposées? Ben, quand vous traversez, comme on l'a vu les derniers jours, des parties qui sont désertiques ou quasiment on n'a que des champs d'oliviers, ben oui, la sensation de chaleur est encore plus grande. Donc tout ça aurait pu conduire l'organisateur, parce que c'est toujours l'organisateur qui a le mot de la fin, à raccourcir les étapes comme il l'a fait, ou à annuler des étapes où on a d'abord pensé, et ça ils l'ont fait depuis le début, à adapter le ravitaillement, autoriser énormément de ravitaillement. Une route très large pour ce départ fictif. 2,2 km encore à parcourir avec le peloton. Les brebis qui sont un peu égarées à l'arrière du peloton et qui vont être rappelées derrière la voiture du directeur de course.
0: Y a-t-il quelqu'un pour faire ça? Non.
1: Pour faire quoi?
0: Ben, pour chasser les brebis qui s'égarent un peu à l'arrière et qui reviennent au peloton.
1: Non, mais il y a les régulateurs et les responsables, les juges et commissaires UCI qui doivent dire attention, tout le monde est là ou il manque un tel ou un tel. On rappelle que le départ fictif n'est pas donné si, quel que soit le coureur, quelqu'un est victime d'une crevaison, n'est pas encore au peloton. Donc on ne fait pas partir le peloton s'il y en a un qui traîne derrière. Voilà donc les coureurs qui vont quitter Palma del Rio. Je vous propose, comme l'étape sera très courte, de déjà tourner notre première page de publicité avant le départ réel.
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1: Retour sur le sud de l'Espagne et la Vuelta sous le soleil qui cogne. Et c'est vraiment cela, Gérard, soleil qui cogne, ça fait mal à la tête un moment, ça fait aussi, ça rend cette course de plus en plus difficile. On a hier eu quelques éléments de réponse par rapport à la victoire finale. Enric Mas, depuis qu'il porte le maillot, il ne fait que grappiller des secondes à ses adversaires. une fois à Roglic, une fois à Egal, une fois à tous les deux, mais il est là, il est bien confortablement installé avec une équipe Movistar dont on a souvent souligné les carences tactiques, mais qui, dans les étapes de montagne que nous avons vécues, a parfaitement joué le coup en mettant deux garçons. Il faut y aller dans les échappées, il faut pouvoir se trouver dans l'échappée, même s'il y a 40 coureurs. Ils ont mis les deux garçons qu'ils voulaient placer, Castrillo et Raúl García Pernin, et qui sont là et qui ont servi de relais et qui peuvent encore aider le maillot rouge dans la finale. C'était bien vu de la part de cette formation Movistar. Hier, on a vu un Roglic qui est pas mauvais, qui revient après sa blessure, mais c'est un Roglic qui est vieillissant, c'est un Roglic qui n'est plus celui d'il y a 5 ans et c'est un Roglic qui n'a plus l'explosivité et les capacités de suivre les tout meilleurs en haute montagne. Il perd un peu de terrain, alors il y aura toujours la perspective de se rattraper sur le chrono, mais 2 minutes maintenant, plus de 2 minutes sur Mas, ça va devenir assez conséquent.
0: Oui, je pense que ça sera difficile pour lui. Il va sans doute refaire un peu de son retard dans le contre-la-montre si les jambes sont bonnes ce jour-là. Parce que ça aussi, quand on est plus vieillissant, on a de moins bons jours aussi. Et je pense que c'est évidemment un coureur qui mériterait encore d'être présent dans le peloton l'année prochaine, mais il faut peser le pour et le contre, et on suppose que si aucune décision n'est prise aujourd'hui, c'est peut-être pour le persuader d'avoir des exigences un peu moins grandes que ce que l'on a pu lire sur les réseaux sociaux, puisque là, mais il faut aussi mesurer ce qu'on lit sur les réseaux sociaux. On parlait de 4 millions d'euros, c'est quand même... il les mérite, hein, parce que avec son passé, avec ses victoires dans les grands tours, ce ne serait pas exagéré. Mais dans la conjoncture actuelle, je ne suis pas certain qu'il les aura. Et on a directement une mise en route de la part de l'équipe Groupama et de quelques coureurs qui ont suivi. Pris goût à la victoire, évidemment, chez Groupama.
1: Oui, on a vu Tudor aussi, hein, l'équipe de Fabian Cancellara. On en parlait, aller chercher une grande victoire, s'illustrer. Et voilà, cette équipe qui a réussi son coup hier avec le jeune, très jeune espoir du cyclisme allemand, Marco Brenner.
0: Ermakov dans l'échappée, je permets d'insister. Parce que je sais que c'est un coureur que vous appréciez beaucoup, puisque vous avez permis de me mettre de travers.
1: On va rappeler le contexte alors. Hein. Ouais. Pourquoi est-ce qu'on parle de Roman Ermakov, le champion de Slovénie, pour ceux qui n'étaient pas avec nous depuis le début de la Vuelta? Simplement parce que j'ai fait un jour un petit quiz à Gérard en demandant la nationalité de Roman Ermakov avec un nom pareil. C'était un piège, puisqu'il est né russe, mais que depuis un an maintenant, il a la nationalité slovène et qu'il a été champion de Slovénie. Voilà pourquoi on
0: Étais-je
1: reparle de...
0: Étais-je tombé dans le piège? Je ne me souviens plus, moi, de ça.
1: Non, vous hésitiez. Hésitiez. Voilà pourquoi on parle tout le temps de Roman Ermakov.
0: Ce sera un petit clin d'œil. Le leader de l'équipe slovène avec Omerzel, hein. Pour les championnats du monde,
1: oui. Je ne sais pas si la sélection est tombée. J'avais une question, moi, par rapport au scénario de l'étape du jour. On a déjà des éléments de réponse ici. Est-ce que Visma va vouloir contrôler? Parce que vous vous dites que c'est une course pour Junior, c'est une belle course pour Junior avec les deux difficultés. Des difficultés en troisième catégorie. Donc, quand vous avez vu la santé de Matthew Brennan et de Wout van Aert dans les dernières étapes, dans les derniers jours, ils ont peut-être... deux des cinq coureurs, quatre coureurs les plus rapides du peloton, mais à coup sûr, le plus rapide, c'est Matthew Brennan. Exactement. Est-ce qu'on va vers une quatrième victoire de Matthew Brennan? On a des éléments de réponse ici.
0: Ben oui, si l'hélicoptère descend encore un peu, on aura la certitude que c'est bien un Visma qui roule pour l'instant.
1: Voilà, c'est Bruno
0: peloton.
1: Armirail.
0: C'est Armirail, effectivement. Et donc, ça veut déjà dire beaucoup. On n'a pas envie de laisser sortir vraiment... Pour l'instant, on va voir qui est devant aussi. On a un gros plan en queue de peloton sur Landa, qui jusqu'à présent est passé à côté de son tour d'Espagne.
1: Ouais. Coureur de la formation Alpecin qui est là également. Ils ne sont plus que trois. On parlait des coureurs sur cette Vuelta. Ils sont encore 150 en course. 150 coureurs après 15 étapes. On verra, on fera le compte, mais c'est pas le moins sur les 10 dernières années, puisqu'en 2022, ils avaient terminé à 133. Mais on n'est qu'à la... aujourd'hui, nous ne sommes qu'à la 15e étape. Il restera encore 6 jours de course. David de la Cruz et Mikel Landa qui parlent d'un temps passé, sans doute. Et Arnaud Widard, un petit peu décevant pour certains fans hier, mais il fait très chaud et lui aussi peut souffrir de la chaleur. Et donc Arnaud Widard qui ne s'est pas mêlé à la bataille pour essayer d'aller de suivre les meilleurs hier. Il faut choisir ses combats.
0: Je pense que pour lui qui est venu ici dans le but de se jauger sur un grand tour, donc sur 3 semaines, il faut effectivement sentir quand on peut montrer quelque chose et quand c'est plus compliqué. Le groupe s'étoffe un peu à l'avant maintenant. On a mis du Red Bull, on a mis du IF, on a mis Pinarello avec Asparen, reconnaissable évidemment à sa moustache. Et on a un peloton qui est quand même en file indienne, emmené par Cofidis, emmené par Soudal, avec un coureur de UAE qui est en 4e position, qui est attentif. Et on revient chez Cofidis, c'est clair qu'on n'a pas envie de laisser sortir non plus, et que l'équipe Visma Lisebyte va trouver des éléments qui vont aider

0: Il y a du monde quand même, hein. 12, ouais. 13 coureurs. Voilà, Sparren, on avait vu qu'il était, il s'était mis tout de suite en première ligne et qu'il s'était arrosé avant le départ déjà.
1: C'est Gal Glivar hein, qui est là.
0: Oui,
1: pour petit gabarit Alpecin. Pour Alpecin.
0: Je pense que c'est Fabian Weiss pour l'équipe Tudor.
1: Mais regardez
0: ça
1: ce
0: va
1: peloton,
0: rentrer,
1: hein.
0: Ça va rentrer. Un contre chez Bahreïn.
1: Je pense que c'est pas Sepkus qui a travaillé à un moment.
0: Ah, c'est pas vraiment une étape pour lui, donc il a tout intérêt à travailler parce
1: et demain
0: que
1: c'est repos. Hein.
0: En gagnant l'étape, effectivement, on met de l'argent dans la caisse et on fait une bonne chose au partage. Maintenant, c'est Armirail qui va faire la jonction. Et quand on va se retourner, ça repart quand même. On va se rendre compte très vite que tout le peloton est présent et que donc il n'y a pas de, d'effort à faire. Voilà, Widar,
1: Landa,
0: effectivement, De La Cruz, Dunbar,
1: Meus
0: qui va attendre la fin de l'étape pour se manifester, évidemment.
1: Mais les deux ascensions du jour qui sont toujours là pourraient lui permettre d'être encore au contact, puisque une fois qu'on aura passé le Puerto Artafi, la dernière difficulté, on aura le sprint intermédiaire 5 km plus loin et il restera 30 km plus ou moins plat, donc ça peut rentrer, sauf si l'échappé prend, et c'est là que tout se joue maintenant, si on laisse partir l'échappé et qu'on lui laisse prendre 5-6 minutes. Voici. Mais il est échappé avec une minute d'avance au pied de la dernière bosse. Il restera 30 km ensuite. Je ne suis pas persuadé que ça puisse aller au bout.
0: Donc ça rentre.
1: Livera.
0: Il y avait Eiter aussi.
1: Van Aert qui est là dans la roue d'Armirail. Van Aert aux avant-postes, ça veut dire qu'il pourrait lui aussi essayer de tenter quelque chose.
0: Si il, lui intègre une échappée, il est évident que ses équipiers vont bloquer un peu la course à l'arrière. Mais on n'en est pas là pour l'instant. Encore une fois, 6 coureurs.
1: Hein. Ethan Hayter voudra sans doute encore y aller, lui. Prendre les points et peut-être jouer sa carte dans une arrivée au sprint.
0: Peut-être Novak qui contre... parce qu'il était en tête de peloton. Il y a malin qui peut dire à cette hauteur si c'est bien lui.
1: Hostile, on peut déjà en éliminer
0: oui.
1: Almeida. Ouais, ça revient, façon... mais cette fois-ci avec un coureur de la formation Education First qui emmène le peloton. Il y avait un Nuno X. C'est bien Novak. Allez, peloton groupé, hein. Peloton groupé, ça roule très vite depuis le départ.

0: avec un vent de côté. Et c'est parti sur les chapeaux de roue. On nous annonce depuis le départ. On n'a pas non plus fait 50 km, hein. On en a fait 10, mais c'est parti à 53 km/h de moyenne. On le sait, c'est souvent le cas dans les étapes comme ça qui peuvent voir partir une échappée qui pourrait aller au bout, parce que qui va contrôler aujourd'hui s'il n'y a pas de garçon dangereux au général? Et qui est encore dangereux au général? Gall, Roglic, j'ose même pas dire Carapaz. Movistar ne va pas s'affoler. Et ceux qui ont envie d'une arrivée au sprint, il y a surtout l'équipe Visma. Peut-être l'équipe de Roglic, l'équipe Red Bull, Bora Hansgrohe. Mais on va pas non plus dans cette équipe-là rouler à fond pour maintenir le peloton compact.
1: Non, et on sent qu'en queue de peloton, on ne serait pas du tout opposé à laisser sortir maintenant. C'est devant les candidats qui ont envie et le filtrage qui se fait par les équipes qui ont la volonté aussi. Directement.
0: Creswijk voit partir un coureur de pique-nique. Ça réagit aussi avec du côté de chez Lotto Intermarché. Donc c'est pas. Est-ce que ça peut être de ce qu'il y a eu? Non, on se remet à travailler, mais regardez, on va essayer d'intégrer ce groupe avec toujours le coureur français de la formation Groupama qui est devant, Enzo Paleni.

0: très très large. Regardez quels sont les... Ça ressort là, cette fois-ci c'est Ivo Oliveira qui va... Cofidis va rouler parce qu'on croit que Coquard peut battre Matthew Brennan au sprint. Il l'a déjà fait, hein, quand il s'est imposé dans l'étape qui est arrivée à Cheraco. Il l'avait battu. Il s'est imposé au sprint et Brennan n'avait pas été au sommet de sa forme. Donc voilà, ça ressort avec aussi devant un coureur pour la formation Pinarello. Pour bien être Asparen. Avec les cheveux qui volent un peu au vent.
1: Oui, je pense que c'était Asparen qui était sorti du peloton il y a quelques instants.
0: Regardez, ça ressort encore et ce peloton n'est pas décidé à laisser sortir du côté de chez Visma. Est-ce qu'on se disait un moment pour Pogacar, est-ce qu'il ne doit pas en laisser un peu aux autres parce que sinon il ne va pas se faire que des amis? On peut poser la question pour les Visma aussi, hein. Vous ne laissez rien. Les étapes de montagne, ben, on ne sait pas aller les chercher parce qu'il y a Mas qui est au-dessus du lot ou ben, les coureurs qui ont des purs grimpeurs. Et ici, dans des étapes pour baroudeurs, si Visma commence à embrayer, dans la chaleur.
1: Ah, il est très très clair que c'est une étape, si on veut rouler chez Visma, même si on n'est plus que 6, ça peut difficilement leur échapper quand on a vu la forme des deux leaders. Mais ça roule... Évidemment, parce qu'on voit que ça prend quand même un certain temps pour entrer. Il n'y a pas les nids.
0: Il y a Hater.
1: Oui. Il y a un souci mécanique pour Carapaz, mais qui va rentrer. Et Bidard appelle sa voiture pour du ravito. Peloton se calme.
0: Donc en contre, on a Asparen et Oliveira. Changement de vélo pour Richard Carapaz. Qui repart dans les voitures. Hein,
1: non, il n'y a aucun danger. Et Asparen et Oliveira vont rentrer sur le groupe de tête.
0: C'est toujours deux unités en plus.
1: Oui, ce sont deux équipes en plus aussi. Hein, ça, Yves, regardez, je pense que ce sont tous des coureurs individuels.
0: Oui, il n'y a pas de...
1: Il n'y a pas de doublon.
0: Il n'y a pas de duo, j'allais dire. Leknesund est là, Fabian Weiss. Ruben Thompson qui est sorti, qui était déjà dans l'échappée hier apparemment. Gaes Lemreis et Rudy Porter pour la formation Jayco Alula.
1: Et encore une fois ici vu du ciel, Kreuzwijk qui se met au taquet pour rouler.
0: Voilà, c'est clair.
1: Le peloton, les Cofidis.
0: Visma, Cofidis, et puis derrière, les coureurs, alors qu'on a aussi un problème de vélo pour un autre coureur de la formation Education First, je pense que c'est James Shaw. Là, c'est identifié aussi le coureur ici de Education First qui est dans je pense que c'est McCollar.
1: Je pense aussi.
0: Donc, on a aussi. Voilà. Carapaz qui remonte dans les voitures. Wandal pour la formation de Primoz Roglic, équipier de Primoz Roglic devant. Hier, on va un peu revenir sur cette étape d'hier maintenant que l'échappée semble être partie, mais à tout moment ça peut rentrer. Hein. Il y a entre le groupe 1 et le groupe 3, il y a une vingtaine de secondes. Donc on va écouter Félix Gall. Félix Gall qui, à l'arrivée hier, était assez intéressant dans son analyse par rapport aux perspectives, par rapport aux forces en présence et par rapport à ses adversaires.
2: You told us that Eric was the strongest, but today you managed to stay with him, even to cross the line before him.
3: Yeah, I mean, I was.
0: Vous avez géré avec avec
3: Mas. I guess in a Grand Tour week two, end of week two, you never really know how good you are. you don't feel so, then when it counts the legs are there, that's what's the most important. Movistar made it pretty hard in the final. I think I didn't want to take too much risk with the heat of the last days and also today again.
4: C'était assez difficile dans la dernière bosse. Après deux semaines, il faut savoir gérer, savoir où on en est. Je suis heureux d'avoir pu regagner quelques secondes par rapport à Roglic dans la dernière ascension. Est-ce que vous avez le sentiment que votre condition est en train de s'améliorer? C'est difficile parce qu'avec la fatigue, avec le, avec la, la chaleur, c'est assez fatigant.
3: I'm happy.
4: Je suis heureux parce que ça va bien.
3: It was,
4: comment ça s'est passé sur, sur cette dernière ascension? Ça n'a pas été aussi chaud que ce qu'on avait annoncé, ce que je pensais. Donc ça a été. Vous dites que le but c'est le top 3.
3: Oui,
4: c'est pour ça qu'on est venu, une place sur le podium, donc on n'a pas changé d'objectif. C'est important de gagner quelques secondes avant le chrono qui sera le prochain objectif pour les coureurs du classement général. Bon. Il reste une semaine, mais bon, il ne restera que deux étapes de montagne, donc il faut essayer de gagner quand même des secondes.
1: Ça tourne devant, mais on a vu une image du ciel du peloton. Regardez, on ne s'entend pas trop. Il y a pas mal de discussions. Alors,
4: 45 secondes
1: pour une échappée, c'est évidemment nombreux. Mais c'était presque toute l'équipe Visma Liesebike qui emmenait le peloton avec un coureur de Cofidis et je pense que c'était Moniquet.
4: Maintenant, 3 km encore à parcourir. Je vous l'ai dit, la première difficulté du jour, une ascension classée en troisième catégorie. On ira la chercher. Il faut que je fasse mes calculs puisque après 18 km, donc dans 9 km, on sera au pied. On a changé le parcours, mais on a toujours, nous, Gérard, les feuilles avec les kilomètres de l'ancienne étape, donc on a toujours un peu plus de kilomètres sur nos feuilles. On n'en fera que 110 aujourd'hui. Il y en avait 189 au départ. Voilà ce peloton étiré, mais pas en file indienne. Et il y a plus qu'un coureur de Cofidis maintenant. Oui, il y en a deux.
1: Il y en a deux. Et tout ce qu'il reste de l'équipe Visma Liesebike. Et puis, quelques coureurs présents, évidemment, pour encadrer le maillot rouge.
4: Hier, la fin n'a pas été celle espérée pour le grand Aparicio.
1: Mario Aparicio, effectivement.
4: Tronchon, qui avait donné le sourire à l'équipe Groupama en s'imposant au sprint.
1: Oui, qui peut peut-être avoir cette ambition aujourd'hui. On a mis Paleni devant. On va voir quelle est la liberté qu'on va accorder à cette échappée.
4: Légèrement montant la fin, mais c'est pour ne pas dire que c'est tout plat, on va dire que c'est légèrement montant. Mais ça n'a rien à voir avec les conditions dans lesquelles Bastien Tronchon s'était imposé.
1: Voilà, Paleni, Weiss, Leknessoun, Thompson, Asparen, Makelar qui s'est écarté, Eiter. A vu Porter qui disparaissait aussi dans la file de cette échappée.
4: Rudy Porter pour la formation Jay Koalula, coureur australien originaire de Sydney qui débute sur un grand tour. Il avait roulé dans la formation Trinity Racing. Équipe Trinity au sein de laquelle on trouvait en 2022 Nicolas Roche et Jan Stannaert dans le staff avec Andrew McQuaid. Dit quelque chose, McQuaid?
1: Oui, absolument. Son papa.
4: Voilà.
1: On peut dire en voyant l'image du peloton maintenant que l'échappée est bien partie.
4: Ah, je m'attendais à une plus grosse bagarre. Là, on va essayer de... Almeida dans les dernières positions. On va tenir cette échappée à une minute trente, et on essaiera de ramener, de refaire un effort collectif, Cofidis et Visma, dans les 30 derniers kilomètres.
1: C'est ça le but? Oui, on voit le travail de Kruiswijk et des coureurs de l'équipe Cofidis. Et même les équipiers de Kruiswijk restent très, très attentifs en tête de peloton. On s'écarte là un peu parce que la qualité de la route est douteuse.
4: 52 km 700 de moyenne depuis le départ sur les 22 premiers kilomètres parcourus, avec un vent qui est favorable, un vent qui vient de l'arrière, qui vient de la gauche pour les coureurs.
1: Almeida, Hamilton, déjà à la voiture,

0: 39 degrés, la température annoncée.
1: Oui, déjà une 15 à peu près. Avec le groupe qui est devant, ce sont quand même pas mal de coureurs qui ont des possibilités. Un groupe assez important, alors ça ne s'entendra sans doute pas parfaitement, mais malgré tout, il faut se méfier. Il ne faut pas laisser monter l'écart indéfiniment. Voilà le relais de Nemrez, Thompson.
0: Il y en a un qui est heureux dans ce groupe, c'est Ethan Hayter.
1: Oui. Qui ne doit pas le faire tout seul. Voilà McLaren. Asparen.
0: Hayter qui est sans doute le plus rapide du groupe. Oui.
1: Oh là, Oliveira n'est pas content sur Van Dahl qui, je pense, n'a pas pris son tour de relais.
0: Frédéric Wandahl, équipier de Primoz Roglič, premier grand tour aussi pour lui, ce coureur qui vient du vivier de chez Bora. 25 ans, qui est né à Stockholm, mais qui est danois.

0: 1-10 l'écart, dernier écart annoncé. On aura, après l'ascension, Gérard, on va changer de décor. On n'aura plus une route aussi plate et droite. On va avoir des routes accidentées. C'était d'ailleurs une étape qui était qualifiée avec l'entièreté des bosses aujourd'hui, une étape de moyenne montagne. Donc, pour le moment, je dis plutôt qu'on a une étape de plaine. Une fois qu'on aura passé le Puerto de la Forestal, ce sera sur le profil, quand vous le regardez, bah, c'est vraiment ce qu'on appelle les dents de scie.
1: Oui. On va voir quelle est l'attitude aussi du peloton une fois que la route s'élève un peu.
0: Une 8, on reprend un petit peu. Leknessund qui est devant et qui a déjà emporté une étape sur cette Vuelta. Coureur de la formation UNOX qui s'était imposé, on s'en souvient, à Aramarón Val de Linares. Il s'était imposé. Il était parti dans l'échappée une nouvelle fois. Il était sorti dans la dernière bosse avec la bénédiction de Tobias Allan Johannessen qui était avec lui. Et il s'était imposé devant Van Aert et Omerzel qui avait terminé quatrième de l'étape. On roule avec des ambitions dans ce groupe-ci. On roule aussi avec des ambitions du côté de chez Cofidis. On peut peut-être écouter ce matin chez Cofidis. On avait Sylvain Moniquet. Eh bien, on va écouter Sylvain Moniquet sur le scénario à attendre.
2: Un petit mot sur cette chaleur et cette étape qui a été réduite de 190 à 110 km.
3: Ouais, bah, ça a été réduit dû à la chaleur. Je pense que ça va fameusement soulager un peu les organismes. Voilà, la chaleur, c'est vraiment, vraiment extrême aujourd'hui, beaucoup plus que les autres jours, je pense. Et je pense que c'est une bonne décision, finalement, qui a été prise par l'organisation.
2: Ouais, mais cela dit, vous avez dit qu'en effet, pour les organismes, c'est mieux, mais ça va batailler, en fait, pendant 110 km. Donc, est-ce que c'est vraiment mieux?
3: Ouais, ça va rouler plus fort, ça va être encore plus nerveux, mais au final ça va être un bon deux heures de course en moins, donc je pense que ça peut quand même éviter tout problème. Donc encore une fois, je pense que c'est une sage décision d'avoir enlevé 80 km de la course.
2: C'était une étape que vous aviez pointée dans l'équipe Cofidis. Est-ce que le fait que l'étape soit réduite, ça change quelque chose ou pas?
3: Ouais, ça change pas mal. Ça va rouler beaucoup plus vite maintenant. Je pense que ça va être entre guillemets un peu plus facile à contrôler étant donné qu'il y aura 80 km en moins. Ça va être une étape où ça va rouler très vite toute la journée et nous on va devoir avoir un solide collectif pour pouvoir maintenir une échappée, on espère pas trop grande, à maximum 2 minutes. Donc voilà, je pense que c'est une des dernières étapes où on a vraiment une chance de victoire aujourd'hui. On va essayer de tout mettre en œuvre pour ça.
2: Avec qui?
3: Avec Brian Cocard. Je crois qu'il reste 3 ou 4 étapes pour lui maximum. Et je pense qu'il est en super forme, il grimpe super bien. Donc c'est une étape qu'on avait pointée.
0: Il est en super forme, il grimpe super bien. Mais si vous ne me dites pas qu'il parle de Coca, je vous dirais comme ça, au premier abord, il doit parler de Brennan.
1: Oui, effectivement, je pense que... ce qu'on a vu de Brennan ici nous confirme que s'il est très rapide au sprint, ce n'est pas seulement un sprinter comme il l'a annoncé lui-même. Il peut grimper et c'est certainement un coureur qui aura à un certain moment la possibilité de s'exprimer aussi sur les pavés. Donc un homme quand même très complet.
0: Et on retrouve dans ce groupe Ethan Hayter qui était dans l'échappée sur la deuxième étape, l'étape qui arrivait à Manosque. 165 km dans l'échappée. Dans l'échappée sur la troisième étape, 143 km d'échappée. Sur l'étape 11, 98 km d'échappée. Et hier, sur l'étape 14, il était aussi dans... Il a quand même fait 36 km dans l'échappée. Voilà, les alliés de circonstance, Visma et Cofidis. Et on voit que Cocard est là, hein, il est dans la file. Troisième coureur Cofidis, je pense.
1: Et force est de constater qu'on ne laisse pas sortir. Hein. On a été jusqu'à 1-17. On a 1-0-2 maintenant. Ça veut dire qu'on tient vraiment cette échappée à portée de fusil.
0: Alors, le profil de cette ascension, de la première ascension du jour, on aura des pourcentages 7 km 500 avec un pourcentage moyen de 4,5. Est-ce qu'on va vouloir, dans ces 7 km 500, hausser un peu le ton ici pour essayer de revenir sur ce groupe, se rapprocher encore? Ou est-ce qu'on attend la dernière ascension du côté de chez Cofidis et du côté de chez Visma? On sait que le problème, c'est que si vous revenez, vous vous exposez à une nouvelle bagarre pour ressortir.
1: C'est une nouvelle course qui commence automatiquement quand les échappés sont repris. Donc il vaut peut-être mieux laisser ceci à l'avant pendant encore pas mal de kilomètres et aller, comme vous le dites, les chercher dans la finale, dans la dernière ascension, dont le sommet est pointé à peu près 73 kilomètres de l'arrivée. Après 73 kilomètres de course. Donc on est là dans la dernière heure de course véritablement. Et c'est peut-être le moment de se rapprocher et d'amener le peloton. Mais il y aura de la résistance parce que le groupe ici est quand même assez imposant avec des rouleurs. Et en Sparren, on sait ce qu'il est capable de réaliser ici, qu'il vient chercher un bidon. Eiter, on l'a vu. Mais... Oliveira, c'est costaud. Oliveira, une petite pointe de vitesse aussi.
0: Sparren, il préfère quand c'est un petit peu accidenté quand même,
1: oui,
0: hein, au final.
1: Oui, oui, oui. Emrez, c'est aussi quelqu'un qui peut rouler seul pendant un certain moment. Paleni, peut-être qu'on connaît un peu moins les caractéristiques. Thompson aussi. Thompson, on l'a vu à plusieurs reprises déjà aussi dans les échappées.
0: Paleni, il a une petite pointe de vitesse,
1: oui,
0: quand même.
1: Oui, oui, oui. Leknessoun, c'est celui qui ne va pas attendre le sprint non plus si le groupe restait devant. Donc on a quand même de la qualité dans ce groupe-ci. Fabian Weiss, petit gabarit plus léger, qui peut faire penser un peu aussi à Marco Brenner, un peu le même genre de coureur sur le vélo. Mais Marco Brenner, ce qu'il a fait hier, c'était quand même un beau numéro.
0: Un excellent coureur contre la montre, hein, Fabian Weiss. Oui. C'était déjà classé dans les championnats d'Europe chez les jeunes. Il avait été quatrième lorsque Segaert avait été champion d'Europe à Saint-Gallos en 2022. Il y a quand même quelques coureurs contre le spécialiste de l'exercice contre la montre. Ivo Oliveira roule très bien.
1: Et on est parti dans l'ascension ici et on va voir très vite si ils parviennent à creuser l'écart par rapport au peloton ou pas.
0: Vous voyez sur

0: Panorama.
1: Tenemos que parar, ¿no?
0: Sí, deja pasar.
2: Ils sont aussi dans la bosse, hein. Regardez ouais, comme ouais. C'était tiré.
3: Ah non, ça roule, on n'a pas du tout envie de laisser sortir. Et le travail de l'équipe Cofidis en soutien de l'équipe Visma va être un élément important. Pour mal distancer. Et on a Rosen aussi. Rosen, oui, c'est surprenant quand même. Hein.
2: La chaleur, j'ai rien, ça
3: oui,
2: peut... Soit
3: oui,
2: il va à la voiture chercher des bidons, soit on peut aussi se dire que l'accumulation des efforts, la répétition des efforts sous cette chaleur, même si maintenant on va prendre un peu de hauteur et que la température a légèrement diminué, on est toujours à 38 degrés annoncé. Hein. 38 degrés.
3: Oui.
2: On est presque en train de se dire « Ah, mais ça va, puisqu'il y en avait 42 tout à l'heure à 13h30. » C'est 38 degrés pour faire du sport, pour rouler à vélo.
3: C'est beaucoup. Et Essun va à la voiture ou a été à la voiture. On voit que le tempo est différent. Paleni, Thompson, Eiter. Et il est important, puisque tout le monde travaillait, de garder ce groupe uni.

0: base d'origine arabe, située dans la localité homonyme, dans la communauté d'Andalousie, la forteresse d'Almodovar. Et antérieurement, était une place forte romaine. Une édification qui remonte à 760 après Jésus-Christ. Plusieurs fois remanié au cours du Moyen-Âge. Voilà, et en 1240, la forteresse a été incorporée à la cour de Ferdinand III de Castille, qui la remet 3 ans plus tard au conseil de Cordoue.
1: Les porteurs qui emmènent ici avec Asparen, on continue à bien s'entendre, bien tourner.
0: L'écart toujours d'une 0,3.

0: 1-0-3 selon les indications qu'on a. Radio Tour nous dit 49 secondes, si j'ai bien entendu.
1: Oui, oui, oui. Raison peut-être pour laquelle...
0: Il y a quand même une différence de rythme. Il semble qu'il y ait une différence de rythme quand on voit le coup de pédale d'Armirail en tête et des coureurs de la formation Cofidis par rapport aux coureurs de l'échappée. Regardez quand même les visages. Hein. Pour Kreuzweg, pour le coureur Cofidis, on voit qu'on est quand même dans l'effort.
1: Oui, oui, on est déjà assez marqué. Mais comme vous le dites, hein, la chaleur joue évidemment son rôle. Ermakov en queue de peloton... Et aussi Alexis Renard, il doit bien s'accrocher parce que s'il y a un sprint, on lui demandera certainement d'être un des poissons pilotes de Brian Coquart.
0: Troisième catégorie, les ascensions du jour. Donc il y a 3 points, 2 points et 1 point à prendre au sommet dans la perspective du maillot à poids. 46 secondes, on ne semble pas du côté de chez Visma. En tout cas, on ne semble pas intéressé par ces 3 points.

0: Bah, je crois aussi que dans la situation du jour, essayer d'aller décrocher encore une victoire d'étape est sans doute plus important que de viser ce maillot à poids dont le porteur définitif, on va le désigner la semaine prochaine, le vendredi, le samedi. Hein.
1: Donc la vitesse qui a forcément diminué, on s'en doute. C'est logique.
0: Kreisweg qui est revenu

0: Vous savez que quand vous partez dans une échappée avec Leknesund, il l'a fait 40 fois, 17 fois, l'échappée est allée au bout.
1: Oui.
0: Donc c'est un taux de réussite qui est supérieur à 1 sur 3.
1: Oui, mais ça bagarre véritablement. Hein, avec, on a vu Fabian Weiss là, qui donnait un relais. McCullough, maintenant Oliveira, Asparen. Ça tourne bien, les relais sont relativement courts, ce qui est un signe malgré tout de vivacité lorsque la route s'élève. On vous aime maintenant, les Knussund. C'est très très régulier et on chasse les voitures. Forcément, l'écart est relativement réduit. Et la route est très très étroite, donc on préfère chasser vers l'avant que d'arriver à un blocage à un certain moment et de mettre le peloton en danger.
0: On n'est pas encore au sommet, hein, là, avec le Kung dans les dernières difficultés, dans les dernières places de ce peloton. On a la route va redescendre un petit peu et puis on remonte à nouveau pour les dernières portions, pour le dernier kilomètre et demi, un peu plus d'ailleurs pour le peloton, puisque lui arrive seulement dans la petite cuvette.
1: Ah, là j'ai du mal à comprendre.
0: Et pourtant il y en a un qui est devant.
1: Ben oui. Ben, Steinhauser encore.
0: Oui, je pense.
1: Oui, oui. S'il y a 56 secondes, boucher ça sur 1,2 km, il faut être costaud. Hein,
0: mais... Après, ça va descendre, monter, ouais, descendre, ouais, monter, ouais, descendre, monter. Hein, donc. Tira, que nous coge. Là, il est bien dans le siège de la moto. Oui, non.
1: Non,
0: c'est la moto télévision.
1: Vous avez raison.
0: C'est une course derrière Dernie pour lui.
1: Une tentative, mais on va voir ce que ça peut donner. Le peloton à 44 secondes, ça veut dire que lui a 35 secondes de retard sur la tête de course.
0: Il y aurait 14 secondes pour Steinhauser sur ce peloton.
1: Il voudrait dire qu'il est à 26 secondes des premiers.
0: C'est un autre gabarit, hein, un autre coureur, un autre style de coureur qui pourrait rejoindre cette échappée. Parti en contre.
1: Et c'est un gars qui a aussi un tempérament d'attaquant. Donc peut-être que dans le plan de l'équipe, il y a une idée d'attaque s'il revient dans la dernière ascension.
0: Mais ceux qui avaient gagné une étape du Giro il y a 2 ans.
1: Oui, ceux-ci ne vont pas le regarder. Hein.
0: Steinhauser, qui roulera l'année prochaine dans la formation, on l'avait déjà dit hier, dans la formation Red Bull. Il devrait arriver normalement, 24 secondes. On aurait dû le voir peut-être.
1: Il a en tout cas réveillé le peloton. Et lui aussi est occupé à réduire son écart si tout ce qu'on lui donne est juste.
0: Je ne sais pas si les écarts avec le peloton sont vraiment ce qu'on nous dit. 33 secondes, ça me semble peu.
1: Oui.
0: Parce que ça voudrait dire que Steinhauser, qui avait une quinzaine de secondes, devrait être là. Ceci dit, quand la voiture des directeurs de course passe, on se retourne, c'est qu'il y a quelque chose qui arrive de l'arrière. Hein. Tout le monde regarde derrière.
1: Il y a quand même un peloton de motos qui arrive. Et peut-être avec Stenhauser. Hein.
0: Pas dans les quatre motos, non, en tout cas. Ni la cinquième. McCullard doit être prévenu, lui.
1: Oui.
0: Voilà, le sommet est franchi. Un peu de points pour la formation pique-nique. Un peu d'argent dans les caisses

0: 36 secondes pour le peloton. Ça veut dire qu'on a quasiment fait la moitié du retard sur l'ascension.
1: Et il passe effectivement au sommet, donc l'écart doit être approximativement bon.
0: Puerto de la Forestal. Voilà donc ce peloton, toujours emmené par Bruno Armirail et les coureurs de la formation Visma. On va tourner notre deuxième page de publicité et on reviendra sur les routes de la Vuelta pour écouter notamment le point de vue des Visma.

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1: Une seconde, le retard du peloton sur le groupe de tête. On peut rappeler la composition de ce groupe de tête. On a Frédéric Wendal pour la formation Red Bull Borans-Groe, Ivo Oliveira pour l'équipe UAE, Michel Javier Asparen pour Pinarello Q36A Punta Cinque, Enzo Pallini pour les Groupama et Tanaiter pour Quickstep, Soudal Quickstep, Andreas Leknosun, Uno X, Rudy Porter, Jaiko Alula. Alastair McElar pour la formation Education First. Il n'y avait pas de duo. Il faudrait voir où se trouve George Steinhauser qui était parti en contre. Guy Slemreis est là pour l'équipe Picnic. Ruben Thompson pour la formation Lotto Intermarché. Et Fabian Weiss, équipier du vainqueur d'étape hier, le coureur donc de la formation Tudor. Le peloton a 30 secondes et on nous annonce Steinhauser qui plafonne à 20 secondes des hommes de tête.
2: Oui, ça peut être un effort qui va lui coûter cher malgré tout. Il a quand même fait la course hier aussi, il faut bien le signaler. Donc, il a une belle faculté de récupération, mais l'entreprise était compliquée. S'il est à 20 secondes, à un certain moment, si la caméra est bien mise, on devrait le voir.
1: Ah, le peloton est à 24, hein, donc...
2: Oui.
1: Et sur ces routes sinueuses, et je vous ai dit, hein, ça va monter et descendre en permanence, on va aller retrouver dans 5 km le parcours final directement qu'on aurait dû emprunter si on avait fait la boucle. Il y avait une boucle qui était prévue aujourd'hui. On vous rappelle qu'on a retiré plus de 70 km de cette étape au pied de la descente, au pied de ce col. Eh bien, on repartait pour une boucle et on revenait au même endroit pour retourner vers Cordoue. On ne fera donc pas la boucle et on ira directement à Cordoue. Gros travail de Bruno Armirail. Bruno Armirail, il était au micro ce matin de Cédric Amier et de Christophe Delstanche. On l'écoute.
3: Étape raccourcie, on va dire que c'est une bonne nouvelle pour le peloton, mais c'est aussi une bonne nouvelle pour l'équipe parce que ça veut dire qu'il va falloir contrôler moins longtemps.
4: Oui, mais mauvaise nouvelle, c'est plus explosif. Donc voilà, on sait que sur 190 km, c'est parfois plus facile quand même à contrôler parce que bah, les coureurs devant, ils s'épuisent plus vite que là sur 110 bornes. Ouais, c'est vrai que, sachant que on va dire le sommet, il est à 90 km de l'arrivée, donc voilà, l'étape est courte. Donc, mais bon, allez, ça va être intense parce que c'est quand même 2000 mètres de dénivelé en 60 km à peu près.
3: Alors il y a Brian Kongar qui m'a dit que ça va être compliqué avec la Visma parce que déjà il y a Van Aert, mais en fait depuis le début de la Vuelta je me rends compte qu'il y a aussi un mini Van Aert avec Brennan.
4: Ouais, c'est vrai qu'il marche très très fort, ouais, on l'a vu, hein, il y a deux jours, voilà, il était vraiment super super fort, il nous a beaucoup aidé, donc il est pour beaucoup dans la victoire de Wout. Donc ouais, c'est un mini Van Aert exactement, donc voilà, un grand talent et c'est vrai que ça... On a quand même deux favoris, mais faut pas oublier que Brian, il a quand même gagné. Il a gagné une étape. On était au départ, hein, on était là. Donc voilà, il y a Bastien Tronchon aussi qui a gagné. Donc voilà, on n'est pas invincible et on espère avoir de l'aide par des équipes comme Cofidis ou des équipes qui pourraient être intéressées d'arriver au sprint. Ouais.
3: Alors pour vous, ça va être quand même chouette d'être dans une équipe comme ça qui gagne avec Watt qui chaque fois à notre micro dit et qui salue l'énorme travail de Bruno.
4: Ouais, bah, c'est sûr, ça fait toujours plaisir. Hein. Voilà, après je me donne toujours le maximum dans toutes les équipes que je vais et tout le temps c'est mon job et je donne le maximum pour que mon leader y gagne. Donc ça fait toujours plaisir quand ça gagne au bout. Même si ça ne gagne pas, ben voilà, on sait qu'on ne peut pas gagner tout le temps. Et voilà, je ne suis pas fâché contre eux quand ça ne gagne pas. Donc voilà, mais ouais, ça fait toujours plaisir et quand on dit des mots comme ça, c'est toujours touchant. Ouais.
3: Cinquième victoire tout à l'heure ?
4: On verra, la victoire, on verra. Hein. On l'espère.
1: Et on a entreaperçu derrière le maillot rose fluo de Steinhauser, qui n'est pas encore rentré, mais qui se rapproche.
2: Le temps aussi, si c'est la réalité des 18 secondes. Et donc on va
1: il
2: avoir,
1: est là, hein, Steinhauser.
2: Oui, il va rentrer, on va avoir une nouvelle course qui va commencer si le peloton revient sur les leaders.
1: On l'entendait dans la bouche de Bruno Armirail, c'est nerveux de contrôler des étapes qui sont courtes comme ça. On ne veut pas laisser partir. Pourtant, on avait le sentiment que Cofidis et Visma s'étaient plus ou moins mis d'accord pour ne pas laisser l'écart monter de trop, mais aussi pour ne pas revenir trop tôt. Et il y a eu cette petite accélération ou cette forte accélération de Steinhauser qui a quand même fait le bond, là il y est. Mais derrière, bah, tout le monde a réagi.
2: Oui, effectivement, on n'a pas envie de laisser trop d'écart. Maintenant, je pense que le chrono qu'on a vu n'est pas correct. Le peloton est plus loin qu'à 8 secondes parce qu'on devrait le voir sortir et on ne le voit pas pour l'instant.
1: Maintenant, il n'y a pas péril dans la demeure quand vous avez Steinhauser qui rejoint le groupe de tête. C'est pas pour ça que la donne change totalement pour Jumbo et pour Visma et Cofidis. Ils peuvent continuer à rouler comme ils le faisaient, laisser un peu 45 secondes, 1 minute 15 à ce groupe-là.
2: Petite accélération porteur pour remettre de la vitesse dans le groupe.

0: Ah, Jordi Meus à l'arrière du peloton. Ouais, c'est une étape accidentée, c'est pas le profil idéal pour lui. Mais... faut qu'il s'accroche. Jordi Meus qui retrouvera l'année prochaine. Normalement, Félix Gall, ouais. Chez
1: Lidl Trek.
0: Lidl Trek.

0: Ouais, Steinhauser, il n'a pas mis beaucoup de temps à récupérer. Hein. Il est déjà là dans les hommes de tête à prendre les relais.
1: Mais en même temps, si vous sentez, Laurent, vous avez fait cet effort-là pour revenir sur le groupe, vous y êtes arrivé et vous avez de bonnes jambes, vous avez envie de remettre de la vitesse dans le groupe.
0: Alors, dans ce groupe, on a quand même 3 Australiens. Rudy. Rudy Porter, Alastair McCullough et Ruben Thompson. On a un Français avec Paleni, un Espagnol avec Asparren, un Portugais Oliveira, un Danois avec Wendal, un Anglais avec Ethan Hayter, un Norvégien avec Leknesund, un Allemand avec Steinhauser et un Néerlandais avec Lemreiz. Peloton n'est pas très loin.
1: Non, on nous donne à Radio Tour 25 secondes. Ça ne sera pas davantage.
0: Mais ça veut dire que 25 secondes, vous laissez encore la possibilité à ceux qui se sentent bien d'y aller, de faire le bond, d'essayer de faire la jonction.
1: Tout à fait. De Pestel.
0: Sander de Pestel. Ouais.

on voit quand même que Cofidis a mis deux hommes. Ça signifie que la confiance est grande après la victoire de Brian Cocker

0: ici aussi, on a deux hommes avec McCullough et Steinhauser.
1: McCullough qui se met en tête de ce groupe. Mais on est vraiment sur ces routes-là. Hein. Un petit toboggan sinueux,

0: Voilà donc ce décor avec la nature et la végétation à perte de vue. L'Andalousie qui accueille cette étape de la Vuelta. Cordoue qui avait accueilli une étape en 2022 et en 2024 avec des arrivées au sprint et des victoires de Magnus Cort en 2022 et en 2024. Vous vous souvenez du vainqueur de l'étape de 2024? C'était la 7e étape qui avait vu la victoire de Wout Van Aert.
1: Pour l'équipe Kern.

avec une relance de l'Eknesund. Van Dahl. Il est évident que les coureurs qui se trouvent dans l'échappée maintenant sont parfaitement avertis de la poursuite lancée par le peloton, et s'ils veulent rester devant, ben, il faut y aller. Hein.

0: long relais de McCullough, on l'a vu à plusieurs reprises déjà depuis le retour de Steinhauser, avec Porter dans la roue.
1: Vitesse moyenne sur la première heure de course, 41 800 km.

0: Le temps en file indienne avec à la limite des cassures.
1: 28 secondes, l'écart annoncé maintenant. Avec du côté de chez Cofidis, puisqu'on a mis des coureurs, on croit, et Sébastien Moniquet, Sylvain Moniquet nous le disait, on croit vraiment dans les chances de Brian Coquard. Il a déjà gagné une fois, première victoire d'étape sur un grand tour pour Coquard. Il courait derrière depuis un bout de temps. Pourquoi pas doubler ? S'il a fait sauter le verrou, peut-être que c'est ça qui va lui permettre. Oh. Alors que là, un petit problème mécanique pour Roglic.
0: Oui.
1: Alors, on a eu tout à l'heure un changement de vélo, mais c'était au début de l'étape pour Carapaz. Il va falloir rouler pour Roglic pour rentrer dans ces portions-ci.
0: On va sans doute lui dépêcher un ou deux équipiers. Avoir la chance sans doute que quand même toutes les voitures sont encore là. En gros, ici c'est un peu plus compliqué, il faut qu'ils retrouvent la file.
1: Il n'a pas l'air de s'énerver.
0: Non.
1: 65 km de l'arrivée. Moins d'une minute à combler pour revenir sur le peloton.
0: Oui.
1: Primoz Roglic, qui a perdu sa deuxième place au général hier. Pour une poignée de secondes, il est désormais troisième du classement. À plus de deux minutes du maillot rouge de Enric Mas.
0: Il a retrouvé la voiture de l'Auto Intermarché, mais c'est pas du tout dans un endroit favorable.
1: Ah, je croyais que c'était déjà dans la perspective de l'année prochaine.
0: Je n'ose pas me prononcer là-dessus, mon cher Laurent.
1: Non, si vous dites, il va déjà retrouver. Je me dis, c'est ça.
0: Je commente l'image que je vois, évidemment.
1: La voiture...
0: Et vous lisez entre les lignes.
1: Je regarde dans l'ordre des voitures, justement. La voiture Lotto, c'est la 12e voiture.
0: On va voir si c'est la première ou la deuxième, parce qu'avec cet écart-là, les deux voitures sont derrière, hein.
1: Surtout que là, c'est NSN qui est devant.
0: Oui.
1: NSN, c'est 15e voiture. Ah, il y a un coureur. Non, je n'ai pas vu un maillot plutôt de chez Picnic ou Jayco dans ces couleurs-là. Plutôt bleu ou mauve. Ouais, c'est bien Jayco avec Double qui est dans le dur.
0: Je pense qu'il y a une remarque de la motocherie.
1: Ouais, voilà, donc... toujours le même tempo imprimé par les coureurs de la formation Visma avec dans les roues du Cofidis. Peloton très étiré. Ça veut dire que le peloton est très étiré. Pour rentrer dans le peloton, ce sera un peu plus facile pour Roglic. Il est déjà dans les voitures.
0: Oui, mais je pense qu'une fois qu'on est dans les voitures, vous l'avez vu, il y a beaucoup de sérénité quand même chez Roglic. Il n'y a pas de panique du tout. Plus pour l'instant vraiment d'écart avec le peloton. On peut imaginer que ça n'a pas beaucoup changé.
1: 30 secondes.
0: 30 secondes, c'est logique.
1: Pas très bien pourquoi il s'énerve, moi. Coureur danois de la formation Red Bull.
0: Il demandait un bidon à une autre équipe et je pense qu'ils ont mal réagi.
1: Et voilà. Donc, on annonce Roglic déjà de retour dans le peloton. Et il est là, hein ?

0: avec Jordi Meus qui est là dans les dernières positions. Et il y avait également Moscone forcément qui a dû faire le travail pour le ramener. Coureur néerlandais de la formation Astana, Van Beekhoum, Darren Van Beekhoum, qui se bat pour garder les roues lui. Avec Albanese aussi dans les dernières positions. Albanese et Almoz pour Jayco Alula. On va écouter Brian Coquard. On en parlait juste avant les problèmes mécaniques de Primoz Roglic. Écoutons donc le leader de la formation Cofidis.
1: Aujourd'hui, cette étape qui est réduite, est-ce que ça fait vos affaires ou pas, sachant que ça va attaquer dans tous les sens sûrement pendant toute la journée?
2: Ouais, c'est ce que je répondais à vos confrères. Je ne sais pas si cette étape raccourcie, ça nous arrange forcément, parce que bien évidemment, il va y avoir beaucoup de bagarres, beaucoup d'attaques. Et c'est une étape qu'on avait cochée, clairement, en arrivant sur cette Vuelta. Je pense qu'on va faire le maximum pour que je sois là dans le final, et après, on verra.
1: Comment est-ce que vous voyez cette course? C'est quoi le scénario que vous pensez? C'est Visma qui va tout contrôler?
2: C'est possible qu'on vienne les aider. Je suis sur une bonne série de mon résultat. On ne sait pas ce qui peut se passer dans le final. Le jour où Brennan n'était pas présent et mal placé, c'est moi qui ai gagné. Il y a aussi, ils ont perdu Christophe Laporte hier, qui est une aide certaine dans le final. Donc voilà, c'est possible qu'on travaille à l'avant en fonction du scénario et de l'échapper. L'idée, c'est de pas se faire avoir. Et s'il y a un gros coup qui sort, bien évidemment avoir du monde représenté. Et après, on avisera pendant la course.
1: Pour vous, c'est quoi le scénario idéal?
2: Pour nous, le scénario idéal, c'est 3-4 mecs, 3-4 mecs dans les 20 premiers kilomètres et les garder à 2 minutes toute la journée et revenir que dans le final.
1: Sans pression, parce que je vous sens tellement heureux, détendu.
2: Oui, non, sans pression, c'est que du bonus. Après, les jambes sont là, bien évidemment. Je suis fatigué, hein, j'ai mal aux jambes comme tout le monde dans le peloton, mais voilà, maintenant c'est que du bonus et c'est une étape bien sûr qui me plaisait en arrivant sur cette Vuelta. Après, bien évidemment, je pensais bien grimper et être fort dans les bosses. Je suis pas mal, mais Brennan, c'est un mini Van Aert, donc ça complique un peu mes plans et les choses, mais voilà, on va essayer de faire le maximum et le meilleur résultat possible.
0: D'accord avec l'analyse, Brennan, c'est un mini Van Aert.
3: Oui, mais ça risque de lui rester, hein, cette dénomination mini Van Aert. Mais c'est sympa.
0: C'est sympa, mais...
3: Et il y a beaucoup de respect entre eux aussi, hein, on l'a vu, donc...
0: Mini Van Aert qui a déjà 3 victoires d'étape sur la Vuelta, qui est à 22 victoires cette année. Je vous dis une bêtise, c'est 22 victoires dans sa carrière, pas uniquement cette année. C'est déjà pas mal, hein?
3: Exactement.
0: Celui qui avait 22 victoires, je pense, de mémoire, n'est plus sur la Vuelta. C'était Tadej Pogacar qui avait gagné cette année 22 victoires. Et c'est vrai que son année était époustouflante. L'Estrade, San Remo, le Tour des Flandres, Liège, 4 étapes en Romandie plus le classement final, 3 étapes en Suisse plus le classement final, 5 étapes au Tour de France plus le classement final et 3 étapes à la Vuelta. Voilà donc pour Pogacar et Matthew Brennan, c'était effectivement 22 victoires professionnelles. Première victoire professionnelle pour lui, c'était le Grand Prix de Denain. C'est pas non plus une course simple à remporter, hein. L'année dernière, au mois de mars en 2025, il avait enchaîné ensuite avec des étapes autour de Catalogne, des étapes autour de Norvège où il avait été impressionnant, autour de Pologne, autour d'Allemagne, autour de Grande-Bretagne. Et puis, la flèche du sud, mais surtout avant Kuurne-Bruxelles-Kuurne, première victoire dans une grande course d'un jour, sans être désobligeant pour le Grand Prix de Denain, bien évidemment. La concurrence était très forte à Kuurne et puis ici à la Vuelta. Voilà donc, mais c'est bien pour le Grand Prix de Denain d'avoir à son palmarès Matthew Brennan.
3: Tout à fait, je pense que ça montre le sérieux et la difficulté du parcours de cette course. Remporté cette année par Alex Egarde.
0: Tout aussi bien d'avoir le nom d'Alex Egarde au palmarès.
3: Oui.
0: Alors, en tête de peloton, sur ces routes accidentées, on retrouve le coureur de la formation Tudor qui est là. On est là avec Fabian Oeys. Coureur suisse de chez Tudor, Steinhauser qui est bien Etanator, puis Ivo Oliveira.
3: Je pense qu'on a perdu Lemrez. J'ai vu un coureur avec un maillot foncé.
0: Et il y avait surtout un coureur qui était juste devant le peloton, il est là derrière. Il est là derrière, effectivement. L'écart est annoncé à 44 secondes. Sur le plan d'hélico, il y avait un coureur qui avait pris de l'avance par rapport au peloton, mais ce n'est pas Lemrez qui était devant ce peloton. On le voit, il a perdu quelques longueurs. On va voir s'il va pouvoir rentrer, le coureur néerlandais de la formation Picnic.
3: Une formation qui n'est pas vraiment non plus à la fête dans cette Vuelta.
0: Bah, qui n'est pas à la fête.
3: Nulle part.
0: Voilà, depuis le début de la saison. Où là aussi, on a des petits soucis financiers. Et on a une licence qui devra être reconduite par l'UCI pour les deux années à venir. C'est pas encore acquis. Alors que les autres équipes du World Tour avaient la licence pour 3 ans. Picnic ne l'a eu que pour une année. Ouais.
3: Et Lemrez est rentré.
0: 47 secondes. C'était la meilleure chose à faire pour le peloton. Laisser un peu partir.
3: Regardez quand même, ça commence à être difficile.
0: Oui, avec Renard, avec Vito Bratt qui est là, avec Lars Kraps.
3: Almeida et un coureur de Picnic.
0: On rappelle qu'il y aura encore une ascension à aller chercher.
3: Oui.
0: Il y a encore une bosse pour le peloton.
3: Puerto Artafi.
0: Dont le pied est à 42 km de l'arrivée.
3: 5 900 km. 5,4% moyen d'ascension. Paleni en tête de groupe. Avec un écart qui s'est un tout petit peu agrandi avec 46 secondes.
0: Est-ce que vous auriez imaginé voir Thibaut Nails dans une étape comme celle-ci?
3: Dans l'échappée, vous voulez dire?
0: Oui.
3: Non, je pense que Thibaut Nails, il va, si les jambes sont bonnes, faire le sprint.
0: Thibaut Nails, justement, il était ce matin à l'interview. On va avoir la réponse à notre question.
4: Thibaut Nails, gisteren, ja, behoorlijk zware étape, heel warm ook.
3: Hoe heb je dat gevoeld? Très chaud, très dur.
5: Best oké. De laatste twee dagen waren voor mij wel te doen.
3: Les deux derniers jours, c'était oké. C'était à faire, véritablement.
5: Dus het was oké. En ik kijk heel hard uit naar vandaag.
3: Et je regarde sérieusement l'étape d'aujourd'hui.
5: Oui,
3: je pense que c'est une étape courte, c'est un bon choix. Je pense que je ne dois pas avoir trop de
5: als het een volledige
3: sprintdistrict
5: of een klassement dat had geweest, had ik staan te springen om die rit in te korten. Maar ik hoop vandaag gewoon dat niet te veel verandert aan het koersscenario. Of in ieder geval
3: que le fait que l'étape est plus courte ne va pas changer beaucoup ce scénario aujourd'hui. Et ça peut me convenir.
5: Denk dat er misschien iets meer ploegen zijn geïnteresseerd om toch proberen die controle te houden.
3: Je pense qu'il y a vraisemblablement d'autres équipes que la nôtre qui sont intéressées par le contrôle de la course. Je pense que je ne veux pas me concentrer là-dessus. Je pense que le fait que c'est plus court ne change pas grand-chose.
4: Proberen de boel te controleren.
5: Snap ik ook als ze zien hoe, als ik zie hoe sterk dat ze allemaal rijden.
3: Je pense que quand je vois la force de l'équipe Visma, c'est normal qu'ils contrôlent la course. Ils sont vraiment dans une situation de luxe dans cette équipe.
5: Al zijn ze ook natuurlijk een aantal belangrijke pionnen kwijtgespeeld om de controle te bewaren.
3: Même si ils ont laissé partir quelques pions pour contrôler la course, je pense qu'à trois ils peuvent la contrôler. Je pense que ce sera pas simple. Et je pense que ça va être une course de kermesse. J'ai peur que ce soit une course de kermesse du début à la fin.
0: C'est pas le cas.
3: Il n'a pas trop laissé entrevoir quand même ce que lui avait envie de faire. On sent qu'il est de mieux en mieux.
0: Oui, mais quand il dit « j'espère qu'il y aura d'autres équipes que la nôtre qui auront envie de contrôler », pour le moment, Lidl Trek ne doit pas y aller, ne doit pas contrôler. Il est toujours là, il est au contact, 55 km, il y aura encore une bosse. On rappelle que la bosse, on va aller la chercher dans 12 km.
3: Oui, mais je pense que la bosse ne constitue pas une vraie difficulté pour Thibaut Neys. Je pense que ce qui est plus négatif pour lui, c'est que qui peut l'emmener véritablement. On revoit les images de Roglic tout à l'heure. Qui peut vraiment travailler pour lui, Julien Bernard et Norsgaard, mais son vrai poisson pilote, et à contrario, c'était évidemment Mats Pettersen, quand c'était un bon Mats Pettersen, évidemment.
0: Il faudra prendre les bonnes roues.
3: Oui.
0: Jordi Meus n'avait pas coché spécialement cette étape-ci. Lui, il se dit, mercredi, c'est une étape à Séville, l'étape au sprint. Ce sera peut-être là qu'il va essayer de viser la victoire d'étape. Quand je vous écoute, on va avoir un sprint avec sans doute encore un peu de Groupama. Ils viendront se mêler à la victoire. On aura peut-être, je ne sais pas si Govcar est toujours là, je l'ai vu tout à l'heure dans les dernières positions, les garçons qui ont sprinté. Hofstetter avait sprinté depuis le début. On a Pomichel avait aussi sprinté à un moment. C'était mêlé au sprint dans les premières étapes. On verra. Mais quand vous voyez la forme de des coureurs, c'est Brennan, Van Aert, Coquart, forcément Tronchon, puisqu'il a déjà remporté une étape. Il n'y a plus énormément de sprinters.
3: Non, bien sûr, mais il faut quand même faire attention. Vous avez parlé d'Olar, il y a Elosegui, etc. Quand la possibilité est là, on ne sait jamais.
0: Tronchon, personne ne l'avait misé. Enfin, si, sans doute du côté de chez Groupama, on se disait, ça peut lui convenir, mais au niveau des favoris, c'est pas celui qu'on avait mis en première position.
3: Non, certainement pas.
0: Dainese.
3: Il ne faut pas négliger non plus.
0: Albanese.
3: Ollard,
0: il a déjà beaucoup travaillé.
3: Oui. Axel Laurence. ...48 secondes... Ça sera donc un combat de bout en bout.
0: Et 11 km avant d'aller chercher le pied de la dernière difficulté du jour.

0: parlais de la sélection pour les championnats du monde. Du côté belge, on aura les noms. Serge Poel devrait donner les noms rapidement. On devrait retrouver dans cette équipe, normalement, Maxime Van Gils.
1: Oui. Seegaard, qui fait aussi le contre-la-montre, puisque les coureurs qui font le contre-la-montre, avec Remco Evenepoel d'ailleurs, sont repris pour la course route.
0: Benoît,
1: vraisemblablement, oui.
0: Ont déjà déclaré forfait ou renoncé Wellens, Van Wilder, Kampenaerts, forcément Heudebroeks avec sa fracture à la cheville.
1: Je crois que Thibaut Neyf ne dirait pas non, d'après ce qu'il a raconté dans la presse flamande.
0: Ah mais les garçons qui sortent de la Vuelta et qui ont été en forme, il faudra voir aussi ce qu'on peut faire. Ramsès De Bruyne, vous prenez ou vous prenez pas? Arnaud Widard, vous prenez ou vous prenez pas?
1: Je ne pense pas.
0: Je demande à Gérard Bullens, sélectionneur de fortune pour la RTBF. Pas à ce que vous imaginez que Serge Poel pourrait faire. Hein. Vous, à la place de Serge Poel, est-ce que vous prenez ou pas Widard?
1: Je pense qu'il y aura deux positions bien particulières, celle de Remco Evenepoel, leader de l'équipe selon moi, et celle de Wout Van Aert, que je mettrai dans une position libre, capable de faire ce qu'il veut, avec peut-être un homme désigné au cas où il y aurait un souci dans la course à un moment crucial pour le remettre dedans, et tous les autres au service de Remco Evenepoel.
0: Et vous mettez qui comme équipier pour Van Aert?
1: On pourrait mettre Seegaard par exemple. Maintenant, comme vous le dites, hein, ce championnat du monde est de plus en plus poussé vers la fin de la saison. Il reste même pas 4 semaines après le championnat du monde. Donc, il faut tenir compte aussi de l'état de forme, de la motivation des coureurs en fonction de ce qu'on va leur demander. Parce que sélectionner pour sélectionner, c'est bien. Mais si la motivation n'est plus là, si les jambes ne sont plus tout à fait là, ben, ça risque d'être des éléments qui ne sont pas très très positifs. Donc il faut peser le pour et le contre, et je pense que Serge Poels doit avoir un téléphone qui a bien chauffé, qui est rouge par rapport au contact qu'il a pris avec les différents coureurs.
0: Et justement, téléphone qui a chauffé, qui est rouge, est-ce qu'il y a une pression pour le sélectionneur? Parce que, je reprends, Remco Evenepoel, c'est Red Bull. Wout Van Aert, c'est Visma. Vous mettez Van Gils, Red Bull. Tige Benoît, Decathlon. Vous m'avez dit Seegaard, Bahrein. Thibaut Neyf, c'est Lidl Trek. Il n'y a pas de coureur ni de Lotto, Intermarché, ni de Soudal Quick-Step dans votre sélection.
1: Je pense que ces pressions-là étaient beaucoup plus fortes il y a 15 ans d'ici, parce que les équipes, que ce soit Lotto, que ce soit Quick-Step, étaient à cette époque-là étaient beaucoup plus nationales qu'internationales. Et donc ce jeu-là, à mon avis, n'est plus le même du tout. Maintenant, si vous voulez faire rougir votre téléphone, vous téléphonez à Tom Van Dam, le président de la RLVB, donc de la coupole de notre fédération nationale, pour lui demander si ce genre de pression est encore existant ou pas.
0: Et Berkmoos, vous prenez pas?
1: Berkmoos peut être un coureur intéressant, effectivement, oui.
0: Van Etveld.
1: Qui?
0: Lennart Van Etveld.
1: Si, oui. Et je pense qu'il faut surtout parler avec ces coureurs-là pour savoir si ils acceptent de rouler pour un leader.
0: Est-ce que vous acceptez d'essayer d'aller jouer la gagne au championnat du monde dans une équipe nationale? C'est ça la question.
1: Oui, oui, bien sûr. Mais je pense que c'est ça le travail du sélectionneur aujourd'hui. C'est de bien peser le pour et le contre, de voir exactement quels sont ceux qui sont prêts à faire ce travail. On sait que Benoît, par exemple, est un excellent équipier à ce niveau-là.
0: C'est l'exemple.
1: Il va faire exactement ce qu'on lui demande de faire, mais tout le monde n'a pas cette volonté-là. Il faut se poser la question. Pourquoi Tim Wellens a-t-il décidé de refuser la sélection ? Il doit y avoir des raisons. C'est pas une question de forme, puisque au départ de l'étape du matin, il était toujours leader du Tour de Grande-Bretagne. Il a décroché le leadership hier, donc ça veut dire qu'il est quand même en forme.
0: Crasse. Voilà.
1: Oui, il y a...
0: Non, moi, je vous donne des noms de coureurs qui peuvent s'illustrer, oui, qui font partie des équipes belges et qui sont des garçons qui n'hésiteront pas à se mettre au...
1: Mais il y a un terme qui me chagrine dans ce que vous dites, c'est s'illustrer. Si vous allez avec une équipe, avec un leader...
0: Ça vous chagrine qu'on ait de l'ambition.
1: Il faut...
0: Il y a deux leaders en plus chez nous.
1: Il y a même deux leaders. Il faut avoir... des soldats qui sont prêts à tirer leur pantalon pour le leader. Et ça, tout le monde, dans la tête, n'est pas capable de faire ça.
0: Alors, Sepkus. Regardez. Oui, Sepkus, mais il y a surtout, derrière, il y a le combatif d'hier. Et on se retrouve avec Novak,
1: oui,
0: qui visse un coup derrière l'échappée. Gogol est là. Quand je dis s'illustrer, c'est des garçons qui vont quand même peser sur la course, c'est ça que je veux dire, des garçons qui seront là. Si vous mettez des coureurs juste pour le plaisir de faire nombre, mais c'est bien d'avoir des garçons qui auront la mentalité et qui vont rouler pendant 180 km, mais il y en a plus de 250 sur les championnats du monde.
1: C'est la raison pour laquelle je me permets de dire que Serge Poels doit avoir beaucoup discuté avec les noms qu'il va annoncer, évidemment. A même attaqué devant. Il n'y a pas des coureurs qui sont sortis du peloton là. Si on voit de nouveau Armirail qui revient, Novak, Vermaak, Samitière.
0: Muidar qui s'accroche de Skuytener qui est en difficulté. Avec Fernandez Rodriguez. En difficulté également, Mori Van Sevenant. Oui. Étonnant, ça.
1: Plus surprenant, mais on a roulé vite et il y a la chaleur. Accélération de Porter devant.
0: Ouais, parce qu'ils sont avertis que derrière, ça réagit avec Steinhauser. L'objectif, c'est quand même d'aller chercher des étapes. Là, c'est Gogol qui sort, mais on a remis des garçons devant pour rouler. On essaye quand même d'y aller. Hein.
1: Oui.
0: On a déjà gagné 3 étapes avec Pogacar, mais il y a eu le tour, la Vuelta avec Pogacar, et il y aura eu la Vuelta sans Pogacar. Ils l'auront animé, cette Vuelta sans Pogacar. Hein. On aura vu, ils en sont glissés dans l'échappée. Vermaak étant celui qui a été le plus actif, c'était hier. Michael Gogol dans une équipe alpecine où ils ne sont plus que 3.
1: Hein. Oui.
0: De Bruyne, Glivar et lui.
1: Qui tente une Steinhauser.
0: Ah mais 19 secondes. Jesús Herrada qui est décroché à son tour. Fortunato.
1: Tornley.
0: Callum Tornley. Fora. Et Arnaud Vidar qui est dans les dernières positions. C'est comme à son habitude, il saute de coureur en coureur pour rester au contact. C'est l'accélération pour aller se positionner avant le voilà, et Arnaud ici avec Buitrago qui est lâché.
1: Oui, ça c'est peut-être plus surprenant.
0: Mais c'est la répétition des efforts.
1: Oui.
0: Et parfois, vous avez aussi les jambes qui ne fonctionnent pas pendant les 100 premiers kilomètres, les jambes qui ne tournent pas, pas de bonnes sensations, et puis après ça se débloque. Ruben Thompson.
1: Qui a attaqué.
0: Ouais, dans la partie descendante. Et on plonge maintenant pour aller chercher le pied du Puerto Artafi.
1: Avec Asparen qui revient

0: Saint-Chen, je ne pense pas.
1: Saint-Chen. Non, non, c'est... Voilà.
0: Voilà, c'est Google. Corrigé.
1: Oui, il est à la maison depuis un bout de temps, lui. On sait que vous étiez toujours dans le dialogue Hofstetter, ici.
0: Non, non.
1: Dans le dialogue pour la sélection. Buitrago, Hamilton, Govcar...

c'est ici qu'on devait faire revenir avec la boucle à Villa Viciosa de Cordoba. On va tourner notre dernière page de publicité et on viendra pour la fin de cette étape en direct sur l'RTBF.

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7: Voilà le leader du classement de la montagne qui est dans les dernières positions, qui est décroché du peloton principal. Bon, il n'y a pas de points, il n'y a plus de points à prendre pour lui, il n'y a pas d'ambition pour un classement, donc voilà, il ne va pas prendre de risques.
8: Journée de récupération pour Buitrago avant une journée de repos demain. L'Emrez a été dépassé par Google.

0: très prudent dans la descente, hein, l'Emraise.
1: Oui.
0: Descente très technique. Ouais, regardez les coureurs qui vont rentrer dans les voitures derrière. Allez, allez, allez. 42 km 900, on est là pour aller chercher le pied de la dernière difficulté.
1: Oui, et ceux qui ont été distancés sur la portion précédente, ça va être compliqué de rentrer. On a bien compris que voilà, Asparen, voilà Weiss. Est-ce que on a toujours Thompson dans le coup ou pas?
0: Thompson, il est là.
1: Oui, il est là.
0: Il va tenter de sortir dans la descente. Il fait l'effort maintenant, l'Australien, pour revenir sur le coureur de la formation Pinarello et le coureur de la formation Tudor.
1: Et Google ouais. Est là devant.
0: Ouais, on nous donne les pelotons groupés, mais c'est pas du tout le cas. Au fait, les hommes de tête sont. Le groupe de tête a explosé dans la descente.
1: Voilà Van Dahl. Et juste devant, il a été dépassé par Google. Voici Google qui revient sur Eiter. Trio en tête avec Leknessoun qui revient.
0: À son rythme. Hein.
1: Toujours, hein, Leknessoun.
0: Quand on basculera, il restera 37 km. Hein. Il y aura de la descente et puis une longue descente. Mais il y aura quand même une partie de plaine.
1: Dinosaur et McLaren ouais. Se sont fait rouler dans la farine. Van Dahl repris.
0: Van Dahl est repris par le peloton, toujours emmené par les coureurs de la formation Visma. Visma et Cofidis. Van Aert en quatrième position, Mas ensuite. Novak qui avait tenté quelque chose tout à l'heure.
1: Paskens. Le travail imposé par les hommes de Visma commence quand même à faire très très mal à certains.
0: Ah mais je me demande si c'est pas, on n'a pas demandé maintenant aux jeunes coureurs norvégiens.
1: Oui, si, depuis tout à l'heure.
0: Nordhaï de venir. Qui était dans l'échappée hier. Hein,
1: oui.
0: Qui a réalisé une belle étape hier, Nordhaï. Leknessoun qui regarde, il y a un trou effet avec les oui. Autres.
1: Il a fait le bon,
0: voilà,
1: bon
0: Nordhaï avec Armirail. Il n'y a plus de la porte, hein, donc il fallait. Il manque un maillon dans l'équipe. Kuss est là aussi.
1: C'est comme ça qu'on apprend, Laurent.
0: Et Brennan est plus loin. Hein.
1: S'est remis en quatrième position. Brennan est un peu plus loin, effectivement.
0: Regardez Decathlon et Kreuzweg n'est plus là. C'est le seul qui manque.

0: très allongé, ce peloton. Pendant 4 secondes.
1: Avec des groupes intercalés.
0: Pour essayer de creuser.
1: Ah ah, ça revient là derrière. Un groupe avec... Il y a Steinhauser.
0: Steinhauser, Paleni, ici, McElhart et Porter.
1: McElhart qui a fait nom de la tête, hein, pas de ravitaillement. Sentiment que lui aussi il est un petit peu dans le dur maintenant, McElhart.
0: Quinzaine de secondes. Faut mettre la pression ici. Bays. C'était écarté, mais c'était simplement pour prendre la roue de l'Eknesund. Le temps à 28 secondes.
1: Et ça ressort, oui. Avec Ramsès de Bruyne.
0: Oui. On a profité de l'ascension pour essayer de faire le bond et de revenir devant. Encore une fois, avec 50 mètres d'avance sur le peloton qui roule à bloc, c'est ambitieux. Et le petit Norda qui fait son travail, hein ?
2: Oui.
0: Ici, on en a perdu deux.
1: Oui, on a fait sauter Thompson. Dans ce groupe et Weiss, hein.
0: Exactement. Et l'Eknesund est costaud. Il est occupé à faire souffrir un peu Asparen. Il demande le relais. Et Asparen se gare. Ou presque. Non, il va passer quand même. Trajectoire un peu bizarre. C'est fini pour Nordhagg.
1: Et Armirail qui va reprendre à nouveau les commandes de ce groupe.
0: Bowman à l'élastique. On n'a plus qu'un trio en poursuite. Regardez, c'est Ramsès de Bruyne qui est revenu sur Paleni et Steinhauser. Et sur Weiss maintenant.
1: Hey, eh, regardez, oui, ça, oui, c'est Coquart.
0: C'est Coquart qui a difficile.
1: C'est Coquart qui est en difficulté. Ah, ça va changer la donne devant. Chez Cofidis, on ne va plus rouler. Avec Valentin Paré-Peintre, hein, qui s'accroche, mais Coquart qui n'est plus là. L'Eknesund maintenant.
0: Et on a vu Brennan aussi en queue de groupe. Hein.
1: Oui, oui, oui, oui. Mais de toute façon, ils peuvent continuer à rouler. Hein. Il y a un garçon là qui est avec un maillot vert.
0: L'Eknesund
1: qui sera
0: tout
1: peut-être
0: seul.
1: Le plus rapide. Hein. Ce qui n'est... Oui, c'est le... casque du pilote, c'est bien.
0: Voilà, Coquart.
1: Maintenant, Coquart doit se dire, ben, si je bascule et que j'ai deux équipiers, peut-être que...
0: Oui, oui, bien sûr.
1: Ouais, Coquart qui... oui, il a chaud et il souffre de la chaleur, je regarde. On voit que les coureurs pour le classement général sont là. Mais il est là, hein, Brennan, 8e, 8e, 9e position. Hein. Only aussi... Et voilà, c'est la voiture Netcompany qui dépanne Coquart. Mais ça, on a roulé pour Coquart qui... est-ce qu'il le savait? Est-ce qu'il sentait venir ce coup de chaud ou est-ce que ça arrive d'un coup?
0: Je pense que ça arrive d'un coup, effectivement. Et à la faveur de l'ascension ici.
1: L'Eknesund qui est sorti, qui s'est débarrassé de tous ses compagnons d'échappée.
0: Mais qui n'a pas un avantage énorme sur le peloton. 2 kilomètres encore. Le peloton était donné à 34 secondes la dernière fois où on a eu un écart.
1: 25 secondes pour le peloton.
0: Oui.
1: Et ça, c'est pas Lenny. Et
0: très difficile à dire. Hein. Ici, c'est Weiss. Fabian Weiss qui est repris. Ouais.
1: Il y avait pas Lenny et Thompson. Et ou c'est Ramsès de Bruyne, le maillot bleu.
0: Ou Steinhauser. Difficile à dire. Encore du monde hein, chez Net Company.
1: Et je me demande si Emerson n'est pas tout seul pour la formation Bahreïn.
0: On n'a pas vu Bilbao jusqu'à présent. Hein.
1: Eknesund, avec une avance confortable. Hein. Personne derrière. Personne derrière. Radio Tour qui n'est pas très loquace pour le moment.
0: Une présence d'esprit de prendre une musette. Il n'a pas pris grand-chose, juste la glace. Pas de bidon. 1 kilomètre encore d'ascension avant de plonger. Ouais, c'est du Leknesund. Hein. Tempo très élevé. Bagarreur. Et on voit que malgré le travail du peloton, il y a encore du monde quand même.
1: Oui, donc ça peut rentrer, hein, ça ouais, peut rentrer ouais, pour ouais, Cocard, oui. Mais...
0: Ben, on va certainement dépêcher des équipiers, mais il faut voir qui est encore là. Hein, parce qu'ils ont quand même pas mal travaillé. Il y a un gars de l'avant du peloton qui s'est décalé là, mais je pense que c'est un Movistar. Et on revient sur Leknesund. Il doit s'approcher du sommet. On ne voit rien derrière lui malgré tout.
1: Voilà, voilà Ramsès de Bruyne, ouais, je pense.
0: Exactement. Il fait une très très belle ascension.
1: Oui, mais ça peut... Alors, il reste 37 km. À 37 km, on aura une portion descendante. Et puis de la plaine. Mais on devra voir quelles sont les équipes qui vont vouloir s'organiser. Si Cocard a été distancé, Visma va devoir rouler seul. Nordag a déjà fait beaucoup de travail. Il y aura Armirail, oui. On a vu Armirail, Kuss, Van Aert et Brennan. Voilà les coureurs qui restent pour la formation Visma. Le pointage au sommet, ce sera aussi très important. Oh, ils sont là. Ils sont là. Et toujours avec le gros, gros travail de Bruno Armirail.
0: Oui, regardez, chez Net Company, ils sont 5 encore.
1: Oui, mais pour le moment, ils n'ont pas s'affolé. Et de toute façon, avec Van Aert et avec Brennan, vous avez sans doute les deux plus rapides de ce qui reste dans le peloton. Hein.
0: Oui, ce qui est important, ce serait de voir où va passer un coureur comme Brian Cocard.
1: On a annoncé une 19.
0: Oui. Vernès ici.
1: C'est Romeo.
0: Et Romeo, oui, qui s'est écarté, qui était à côté de son leader et qui a beaucoup donné dans les jours passés.
1: Medina Azzara, classé au patrimoine mondial de l'UNESCO en 2018. Cité palatine construite par Abd al-Rahman III au milieu du Xe siècle, au pied de la Sierra Morena, à proximité de Cordoue. Sa fondation qui symbolisait la puissance et la grandeur du califat de Cordoue, tout juste créé.
0: Et on a plongé dans la descente maintenant. Pas beaucoup de questions de récupération pour le peloton.
1: Il y a beaucoup de plans d'hélico aujourd'hui.
0: Oui, oui, oui, effectivement. Mais peut-être que dans des descentes comme ça, ça nous donne une meilleure vision de ce qu'est la course. reconnaître les coureurs, je vous avoue franchement que ça peut être compliqué. On peut parler d'abeilles, on peut parler de fourmis.
1: Là, on prend encore un peu plus de la hauteur.
0: Oui.
1: Ramsès De Bruyne, il était ce matin à l'interview avec Christophe Delstanche. On va l'écouter, c'est le moment.
2: Ramsès De Bruyne, jullie zijn nog met z'n drieën. Is dat soms eenzaam?
0: Vous êtes encore trois. Est-ce que vous vous sentez seul? Oui, c'est un peu particulier.
3: Maar ja, we kunnen niet zelf veranderen.
0: Mais on ne sait rien changer. Et on va avec plein de motivation vers l'avant.
2: Kan je niet krijgen op die manier natuurlijk.
0: Beaucoup de soutien, vous n'avez pas. Non, mais pour les étapes que je vis, on n'a pas beaucoup besoin de soutien dans la réalité.
2: Ingekorte étape, ben je daar blij mee? Maakt dat een verschil?
0: Aujourd'hui, une étape raccourcie.
3: Ouais,
0: je pense que c'est un grand plus. C'est une heure et demie de course en moins et je pense que c'est vraiment appréciable. Est-ce que vous avez un plan? Oui, je pense que c'est une étape idéale pour les échapper et donc j'ai un plan d'être présent. Est-ce que c'est possible que ce soit un sprint avec un peloton réduit?
3: Oui,
0: je pense que cette chance existe aussi, mais que ça soit un sprint avec une dizaine, c'est une possibilité aussi.
2: Nog niet weten sprinten of toch niet in een groepje zo. Hoe snel ben jij in zo'n groep van een man of acht?
3: In Dauphiné heb ik dat wel goed gesprint, dus denk dat dat.
0: Ouais, je pense que dans le Dauphiné j'ai fait des sprints avec un petit groupe, donc que j'ai ma chance. Et il rentre là sur l'Eknesun. À la jambe, vrai ouais. Temps.
1: Mais ça va être un bon allié pour Alec Nussun, un bon duo en tête. Tête de la course, donc deux coureurs, avec le peloton toujours annoncé à 20 secondes. 32 km 800 encore. Mais c'est deux contre Armirail pour le moment.
0: Oui.
1: Qui a déjà beaucoup roulé.
0: Mais qui en vaut deux.
1: Oui, d'accord. Mathieu Brennan s'est repositionné, je pense.
0: Oui.
1: Et Ramsès De Bruyne qui passe tout de suite.
0: J'aurais voulu voir si un Thibaut Neys, par exemple, était encore dans ce peloton.
1: Il y avait quelques coureurs de la formation oui. Lidl Trek aux côtés de Skelmos.
0: Et il n'a pas profité longtemps du sillage de l'Eknesun, hein, Ramsès De Bruyne. Il y a de la volonté. Petit regard, 20 secondes.
1: On va aller chercher les bonifications et des points, mais c'est secondaire pour eux. Ce qui est important, c'est d'essayer de creuser un écart pour se présenter à deux et sprinter peut-être pour la victoire finale. À Cordoue, ce sera très très compliqué puisque l'équipe Visma veut absolument qu'on arrive groupé.
0: Important aussi dans la situation actuelle, c'est de ne pas rater un de ses soigneurs pour conserver quand même suffisamment de gel ou de manière de s'alimenter. Voilà, le passage, ça n'intéresse que très très peu.
1: Avec une...
0: Et il y a deux coureurs qui sortent, dont Van Aert.
1: C'est pas pour les points?
0: Oui, peut-être.
1: Romelu et Van Aert?
0: Oui, Romelu et Van Aert. Pas sûr que ça lui fasse plaisir, à Wout. Mais bon.
1: Bah, allez demander à Buitrago si ça lui a fait plaisir quand il a vu Van Aert le dépasser chaque fois. On est sur le temps d'une arrivée aux alentours de 17h40. Hein.
0: C'est bien joué parce que ses équipiers vont se relever en tête de peloton.
1: Oui, mais ça veut dire que vous voyez revenir Van Aert.
0: Et Romelu, c'est costaud, donc.
1: Oui, ça va
0: ça
1: rouler
0: peut
1: hein,
0: être
1: avec ces quatre-là.
0: Un beau quatuor.
1: Est-ce que, si ça part, est-ce qu'on peut avoir une. Mais ça revient encore avec un coureur derrière. C'est Lidl Trek.
0: Oui, parce que ce serait Neys.
1: Et je pense qu'il y a du Bora et c'est soit je pense que c'est encore une EX hein.
0: Voilà, il passe tout de suite.
1: Ouais, le quatuor qui est formé.
0: Difficile, c'était Bonnet, je crois. Au visage. Au revoir.
1: Mais ça continue à ressortir derrière. Hein. C'était le risque pour la formation Visma. Ça revient et on risque d'avoir maintenant un final avec ce scénario.
0: Final de kermesse, comme l'a dit un des coureurs dans l'interview tout à l'heure.
1: Oui, mais avec un plateau qui n'est pas un plateau de kermesse.
0: Non.
1: Kermesse sous les bois.
0: Ouais.
1: Alors.
0: Alors, De Bruyne, Rommeleu, Van Aert
1: et Leknessoun.
0: Montrez-nous le visage.
1: Voilà.
0: Oui, mais on est dans le noir. Je pense que c'est Thibaut Neys. Je n'ai pas pu apercevoir son visage, mais au bassin et aux cuisses. J'ose m'avancer un tout petit peu. Si je me trompe, vous ne m'en voudrez pas.
1: Pas du tout. La mosquée Merci. Cathédrale de Cordoue, patrimoine mondial depuis 1984, le monument le plus important de tout l'Occident islamique, l'un des plus impressionnants au monde. Son histoire résume à elle seule toute l'évolution du style omeyyade en Espagne, ainsi que les styles gothiques, renaissants et baroques de la construction chrétienne. Le lieu qu'occupe aujourd'hui la mosquée cathédrale semble depuis l'Antiquité avoir été dédié au culte de différentes divinités.
0: Le temps 23 secondes, si j'ai bien entendu.
1: Mais qui va rouler dans ce peloton ?
0: Voilà la question.
1: Qui va rouler ?
0: Ça peut peut-être permettre, par exemple...
1: C'est Thibaut Neys qui est là-bas.
0: Et que je connaissais très très bien son bassin, ses cuisses. Et vu l'enfant grandir, en fait. Ça repart au peloton. Mais je disais que le ralentissement qu'on a au peloton pour l'instant pouvait permettre peut-être à des Cofidis de ramener Cocquart. Et comme il reste 28 km, je vais dire que rien n'est fait. Mais on se regarde beaucoup. Et Wout a bien compris. Neys, Leknessoun, Rommeleu. L'écart se creuse.
1: Trois Belges devant. Van Aert, Neys, De Bruyne. On a Leknessoun, Norvégien, et Rommeleu. Il y a des équipes qui n'ont rien gagné encore. Je pense à l'équipe Astana. Et on doit faire les comptes en fin de deuxième semaine. Astana, Lidl Trek, on n'a rien gagné. Chez Visma, on a gagné beaucoup. Chez Alpecin, on n'a rien gagné. Et chez UnoX, on a eu une victoire d'étape. Il y a encore un coureur intercalé. Hein,
0: oui, mais ça va coûter cher hein, pour rentrer. Tout seul contre ces cinq-là.
1: Il y a, je pense, Tobias Johannessen et Fischer Black.
0: Il ne faudrait pas, évidemment, que Leknessoun se mette en tête de ne plus rouler.
1: Ma question, je vais donc la reformuler maintenant qu'on a l'identité. Est-ce qu'on pourrait imaginer, on va aller à 5, si l'écart venait à se faire et que la victoire se joue avec cela, est-ce qu'on pourrait imaginer qu'il y ait une alliance entre les Belges ? Peut-on sur toute la longueur et on laisse sortir l'un ou l'autre. Il y a des bons de sortie accordés. Il y a encore un coureur qui tente de faire la jonction. Tobias Johannessen, on l'a vu.
0: Et là, c'est vraiment tout fermé.
1: Il y en a encore un qui va essayer. Hein. Avec du Pinarello.
0: Avec du NSN. Et je pense que c'est Bahreïn. Un Bahreïn qui est sorti. Bahreïn. Et maintenant, Kern Pharma. Et maintenant, Astana.
1: Et une OX, on se pose la question. Et c'est voilà, Only qui se repositionne. Hein. Alors.
0: Les Belges, une coalition entre les Belges? Mais non, pas du tout. Ils vont vite tous les trois.
1: Non, mais dans le... si jamais il y en a un qui attaque, c'est... oui, c'est ce que je veux dire.
0: Ah.
1: C'est ça que je veux dire, pas qu'il y en a, ils emmènent le sprint, mais si Neyss attaque, est-ce qu'on peut s'imaginer que Van Aert et Ramsès De Bruyne ne bougent pas et demandent aux autres de faire l'effort? Voilà, Tobias Johannessen qui va être repris. Hein.
0: Oui. Une bonne chose pour les échapper.
1: Par le groupe de contre, avec un coureur de la formation Dzeko, il y a du Tudor, il y a Picnic qui revient, il ouais. Y a Vermaak. Il y a encore un autre.
0: Oui.
1: C'est Kung hein, qui est là.
0: Stephen Kung, ça c'est
1: Dunbar.
0: Poison pour le groupe qui est devant. Parce que Kung, c'est un peu comme Armirail, quand il s'y met, il en vaut deux. Et il y a deux UAE aussi qui peuvent s'entendre.
1: Il y en a un qui revient.
0: Il y en a un qui a mis la tête tout à fait sur le côté. C'est souvent Oliveira. Hein. Non ?
1: Ah.
0: À revoir, on verra tout de suite.
1: Ben, si vous avez vu aussi l'enfant Oliveira grandir.
0: Non.
1: Voilà, on s'entend ici. 40 secondes. Hein.
0: Ça devient intéressant. Romelu va vite aussi. Hein. Je pense que dans ce groupe-là, les deux plus rapides sont Thibaut Neyss et forcément Wout Van Aert.
1: Avec une ascension qui ne sera pas plate.
0: Avec une arrivée.
1: Oui. Attention
0: à Thibaut Neyss alors, parce qu'il est très explosif quand il est bien. Ici, Kuhn qui roule devant Dunbar, Johannessen, Vermaak toujours. Il y a un petit gabarit pour l'équipe Jaikko Alula. Et un coureur aussi pour cette équipe Red Bull. Bien Oliveira. Vermeer, Chanqueux, groupe, le peloton se reconstitue petit à petit, ça rentre de l'arrière. Ils sont de plus en plus nombreux, il y en a deux autres qui sont sortis.
1: Mais 51 secondes l'écart que l'on nous donne pour le groupe de tête, pour les cinq hommes de tête qui s'entendent. À 24 km de l'arrivée.
0: Attaque de De Bruyne. Oui. Ramsès De Bruyne est sorti tout seul.
1: Il y a 7 km maintenant, Gérard, à tenir, parce que après, ça va être une longue descente, très longue descente, et puis on aura 12 km de plat.
0: Oui.
1: Qu'oblige les autres à rouler derrière, oui. Et c'est Van Aert qui roule. Et ici, c'est Dunbar dans le groupe de poursuivants avec Kung. Pour Koberadé. Alessandro Covi qui est là également.
0: Johannessen.
1: Moulin Beran.
0: Vermaak. Une petite cassure dans le groupe, ça ne s'entend pas trop.
1: Rapide aussi, hein, le coureur d'Astana ici. Oui. 23 km 900. Un groupe de 5 coureurs à l'avant avec 3 Belges, Ramsès De Bruyne, Wout Van Aert, Thibaut Neyss, un Norvégien, Anders Leknesund, et un coureur italien avec Romelé, Alessandro Romelé. Voilà la jonction qui est faite. Ouais, mais on a deux cartes à jouer pour la formation UAE. Donc, vous voyez le geste de Kung, il faut tourner. Il faut que chacun vienne. Il y a deux Kern Pharma aussi.
0: Oui.
1: Trois. Il y en a trois. J'ai vu trois coups pour la formation Kern Pharma.
0: Ça veut dire qu'ils n'ont pas le choix, c'est à eux de rouler.
1: L'Alcazar des rois chrétiens. Forteresse et palais aux murs massifs qui renferme en son sein une grande partie de l'évolution architecturale de Cordoue. Vestiges romains et wisigothiques qui côtoient des éléments d'origine arabe sur ce site majestueux qui fut le lieu de prédilection des différents gouvernants de la ville lorsque Cordoue fut conquise par Ferdinand III le Saint en 1236. L'édifice qui faisait partie de l'ancien palais califal était entièrement en ruine. Alphonse X le Sage a entrepris sa restauration, achevée sous le règne d'Alphonse XI. Alors, les coureurs de la formation Kern Pharma.
0: Johannessen roule, ça veut dire qu'on a dit que les Knessoun à l'avant ne pouvaient pas gagner.
1: C'est une évidence pour beaucoup, non?
0: C'est une quand
1: vous êtes,
0: hein,
1: et vous êtes avec Van Aert, vous êtes avec Neiss et avec De Bruyne.
0: Dunbar.
1: Oui, mais ça roule sans rouler, vraiment. Et ouais. les coureurs de la formation.
0: Les Kern vont Kern. Rouler, hein.
1: Faudrait voir qui est là pour la formation Kern. Est-ce qu'ils ont leur sprinter dans le. Elossegui.
0: Oui,

0: est vraisemblable que l'Eknesum ne roulera plus. Hein. Voilà. C'est Thibaut Neys qui fait la descente devant.
1: Mais cette descente, elle est très longue, Gérard.
0: Oui. 45 secondes.
1: Non, non, il y a une petite descente, on va avoir à nouveau un petit talus et puis on aura la longue descente juste après.
0: Et ce sont bien les cairns qui roulent, deux unités.
1: Oui. Avec Johan Essen dans la route Dunbar. Hein. Quels sont dans ce groupe-là à 45 secondes les coureurs qui sont rapides et qui pourraient empêcher Neys, Van Aert ou De Bruyne de s'imposer? Là, c'est qu'on n'a pas la composition exacte du groupe.
0: Il y a quelqu'un chez Picnic aussi.

0: c'est l'Emraise, je pense, pour pique-nique. Et on essaye de réagir.
1: Ici, on est en cul de peloton.
0: Oui. Paleni et Tronchon sont sortis du peloton en contre. Mais ils ont quand même plus de 50 secondes de retard sur le groupe des poursuivants.
1: Peut-être surprenant de ne pas voir, mais on n'a pas vu complètement le groupe Brennan dans le groupe de contre.
0: Moi, j'ai pas vu le maillot.
1: Non, moi non plus.
0: Et plus surprenant, c'est qu'on ne nous donne toujours pas, au niveau de Radio Tour, la composition des trois coureurs de la formation Kern Pharma. Voilà la portion où on remonte.
1: Et Quote qui roule vraiment. Ibodeis, Homme-le, s'écarte.
0: Et regardez.
1: Ça, c'est le peloton, alors.
0: Oui, c'est, oui. C'est le peloton. Mais avec la volonté de revenir, Coccarella, on a sans doute un Heiter qui pourrait sprinter.
1: Oui. Hofstetter aussi présent. Magnus Kort. Maillot rouge qui contrôle tout.
0: Dernière étape du Tour de Grande-Bretagne remportée par Nils Polite devant Florian Vermeersch et Filippo Ganna au classement général. Tim Wellens remporte le Tour de Grande-Bretagne devant Lewis Haski et Jasper Stuyven.
1: Amses de Brun voudrait bien faire passer les Knessum. L'écart grandit légèrement, 55 secondes. Dans les portions légèrement montantes aussi. Oliveira, il a déjà fait beaucoup aujourd'hui.
0: Oh, il y a Mats, oui. Il y a Mats Wenzel dedans.
1: Oui.
0: Qui est juste là.
1: C'était effectivement Lemrez.
0: Corri.
1: Et devant
0: Oliveira, Vermark. Il y a une petite cassure là.
1: Oui, c'est Stefan Kunk et
0: Johannessen.
1: Johannessen et un équipier de Kern Pharma. Ici, ça s'arrête. Voilà Brennan.
0: Donc, il y a
1: accélération de Van Aert.
0: Oui, accélération avec Nes, De Bruyne qui pousse plus grand. Qui doit réagir. Ah ouais, c'est de l'accélération, c'est pour essayer de se débarrasser de Leknesund. Il y a Urko Berade dans le groupe derrière. Van Aert qui doit accélérer avant le sommet parce qu'après. 46 secondes, le peloton à 1,35. Et maintenant, ça va être la plongée vers Cordoue. Ça va être assez rapide.

0: Palacios de Cordoue, le palais de Viana. Secondes. Mais Van Aert qui a mis le feu aux poudres, maintenant il doit faire la descente, il doit assumer. Sinon, si jamais il y a un peu de mésentente et qu'on se regarde, ça va vite rentrer de l'arrière. Donc Urco Berade et Mats Wenzel pour l'équipe Kern Pharma. On ne sait pas si leur sprinter est là. Ouais. Il est là, je pense, Brennan.
1: Oui, Brennan est présent. Entouré toujours par Armirail et
0: Kus.
1: Castrillo. Avec le leader, le maillot blanc est présent.
0: Raul Garcia.
1: Oui. Il va faire le travail en venant à la voiture et en rapportant des bidons encore une fois.
0: Une 58 pour le peloton dans cette étape raccourcie. Il reste 17 km avant l'arrivée.
1: Je pense qu'on peut dire que pour le peloton, c'est fini.
0: Donc le vainqueur se trouve devant.
1: Oui.
0: Et on annonce un retour de Paleni et Tronchon qui se rapprochent de ce groupe de poursuivants. Gaël Semrès, il fait une belle étape, mais dans les portions descendantes, il n'est pas, non. Il n'est pas du tout certain.
1: Il n'est pas habile.
0: Il laisse un trou là.
1: Ouais, mais c'est caractéristique d'un coureur qui n'est pas à l'aise. Hein. On ne peut pas dire qu'il a peur, mais. Ici, c'est De Bruyne qui emmène maintenant.
0: Romelé, De Bruyne, Van Aert avec Leknessoun qui a choisi la route Van Aert et Neys qui a peut-être pris la meilleure position pour surprendre tout le monde tout à l'heure.
1: Et on est loin du compte quand même. Et maintenant, c'est Coquard là qui fait la descente devant. Oui, attention, la moto qui doit prendre du champ. On n'est pas loin de la minute pour les leaders.
0: Et on va bientôt, au niveau des hommes de tête, d'ici quelques kilomètres, on va faire son entrée dans Cordoue.

0: Regarde-la. Dans la vallée, la ville qui les attend. Et toujours le quintet en tête avec ouais. Rommel qui fait la descente devant Ramsès De Bruyne, Wout van Aert, Leknesund et Neijs. Anders Leknesund et Thibaut Neijs. Secondes avec ce groupe derrière.
1: Oui, avec Oliveira qui rentre, qui était en difficulté tout à l'heure.
0: Ouais, correction pour Paleni et Tronchon, ouais. Ils sont quand même à 35 secondes derrière.
1: Hein. Oui, oui, oui. Et assez curieusement, en queue de ce groupe de poursuite, on a deux Kernpharma et deux UAE. Alors que pour vraiment essayer de se rapprocher, il devrait être devant.

0: C'est la préparation idéale pour Wout Van Aert, cette Vuelta, dans l'objectif des championnats du monde ?
1: Je pense que oui, et je dirais, sans vouloir influencer personne, que si la condition de Thibaut Nays continue à augmenter comme ça, il pourrait effectivement faire partie d'une des sélections. Championnat du monde ou championnat d'Europe.
0: Il y a plusieurs médias néerlandophones. Annonce Evenepoel, Van Aert, Benoot, Van Gils, Nays, Quinten Hermans, Gianni Vermeersch, Alex Segaert et Rogots en troisième pour le chrono. Puisque le chrono, comme nous avons le champion du monde, nous pouvons aligner quelqu'un en plus.
1: Oui.

0: Le peloton est à 1,53 selon Radio Tour. Il est toujours emmené, je pense, par Brian Cocker.
1: Ouais, mais ça ne rentrera plus.
0: Non.
1: Il l'a décroché, ses équipiers ne sont plus là.
0: On est en bas, je pense.
1: Oui.
0: Presque.
1: Oui, non, on arrive dans les rues de l'entrée dans Cordoue, la grande agglomération.
0: Très très longue ligne droite où les poursuivants vont voir les leaders.
1: Voilà avec les poursuivants. Il n'y a pas le sprinter de la formation Kern Pharma, puisque le troisième qu'on n'avait pas identifié, c'est Ibon Ruiz.
0: Un bidon pour Modo Bern.
1: C'est peut-être lui le plus rapide du groupe.
0: Oui, je pense aussi.
1: Enoch Ouloubaran. Il se fait plaisir, mais là, on roule, mais en vain. Pour une jonction, c'est illusoire, je pense, à 10 km de l'arrivée. Sur ces portions en descente, on ne perd rien quand on est dans le groupe de tête. Hein. Par contre, ce qui est certain, voilà, 10 km. On ne devra pas s'observer. Ramsès De Bruyne qui emmène avec Van Aert, Romelu, Neyes et Leknesund. Leknesund qui reste en dernière position.
0: Moi, il faut s'attendre à une attaque de Leknesund. Et il ne faut pas se regarder trop pour aller chercher.
1: C'est pour ça que je vous demandais tout à l'heure, est-ce qu'on peut imaginer que les Belges s'entendent en disant « un de nous trois, oui ».
0: Mais on a quand même eu déjà un petit échantillon lors de l'accélération de Bruyne. C'est tout d'abord Neyes puis Van Aert qui sont venus en poursuite. Donc.
1: Non. Donc il n'y aura pas de...
0: Je ne pense pas, non.
1: Quand je disais non, c'est non à ma question. Voilà votre réponse.
0: Dans une kermesse, on peut encore sortir son portefeuille, mais ici, dans une étape d'un grand tour, on ne joue pas ça. Hein. L'écart grandit. Et le groupe derrière se reconstitue. Avec Vermaak qui est venu à la voiture. Peloton qui roule maintenant. Ce sont les hommes de l'équipe Red Bull qui roulent. Est-ce que cela signifie...
1: Pour que Jordi Meus est là.
0: Oui, sans doute. Sinon, j'ai une difficulté à comprendre. Il n'y a pas grand monde dans le peloton malgré tout. Même si ça rentre encore. On nous donne les poursuivants à 1,03 à 8 km 500 de l'arrivée.
1: Les poursuivants qui ont plus de chances d'être repris que de revenir sur le quintet de tête.
0: Il a bien transpiré Ramsès De Bruyne. Là, on voit son cuisseur bien blanchi. Oui, on voit derrière. On n'y croit plus hein, derrière. Béradé à la voiture, Oliveira. Oliveira qui va lui aussi aller chercher un bidon à la voiture neutre, de même que Johannessen.
1: Kilomètres 200. On aura quand même des portions avec des longues lignes droites hein, pour arriver.
0: Oui.
1: Il y aura d'ici 1,5 km un virage assez serré. Mais ensuite, c'est une longue ligne droite et des routes très larges.
0: Leknesund est le combatif du jour.
1: On pouvait voter, Gérard, on a oublié de le faire. Mais vous auriez voté pour quelqu'un d'autre ?
0: Ramsès de Bruin ?
1: Oui. Leknesund était parti dans la première...
0: Oui, absolument. Il a fait...
1: Première échappée.
0: Quoi qu'il arrive, il a fait une belle étape.
1: Thibaut Neys et Ramsès de Bruin. Il avait dit, il avait coché. Voilà, c'est l'équipe Movistar. Magnus Kort avait gagné ici en 2021. Hein, et Van Aert avait gagné en 2024.
0: Mais pour gagner, il est trop tard. Hein.
1: Je ne comprends pas.
0: Il veut se faire plaisir, je pense.
1: Peut-être de course la vitesse 60 km/h, mais forcément, dans les 10 dernières minutes, on a fait quasiment que descendre. Nice petit coup d'œil hein, derrière. Voilà le virage dont je vous parlais, Gérard. Et après, on débouche sur de longues lignes droites.
0: Il ne faut plus rien laisser sortir maintenant.
1: Ça va être très, très, très roulant pendant les 2,5 km qui y viennent. Ouais, ça va être compliqué de sortir. Très, très compliqué de sortir. Et regardez comme Van Aert est concentré. On vient lui proposer de l'eau. Non, il ne veut pas être inattentif. Il ne veut pas être distrait. Il est encore bien. Il en avait encore. Attention à Leknesund. 40 degrés à Cordoue. Ces grands boulevards. L'asphalte qui doit renvoyer quand même énormément de chaleur.
0: Oui.
1: Van Aert qui jette un coup d'œil derrière. 5 km. 1,07 si c'est juste. Ouais, sur les écrans, on voit que le groupe des poursuivants n'a pas encore passé le virage. Van Aert et Leknesund qui prennent un peu de recul. Est-ce que c'est pour préparer une attaque, prendre de la distance aussi?
0: Je pense qu'il a voulu faire passer Leknesund, mais Leknesund lui a dit non. Regardez, il se place directement dans la roue de Romelet.
1: Voilà. Maillot rouge. Qui restera sur les épaules de Henrik Maas. Il n'y a personne devant qui peut le déranger. Son premier poursuivant est au-delà des 2 minutes et il est à ses côtés dans ce groupe, dans ce peloton, dans ce qu'il reste du peloton. Leknesund qui laisse un mètre ou deux, sans doute pour préparer attaque, pour se lancer.
0: Pour se lancer et Neys.
1: Il a discuté avec De Bruyne. Hein.
0: C'est ce que je voulais vous souligner. Oh, c'est Leknesund. Hein. Wout Van Aert là à l'œil quand même.
1: Oui. Ben Neys aussi. Forcément quand vous êtes avec un coureur qui ne prend plus de relais.
0: Oui.
1: Mais il n'y a plus de raison à 1,08 de ne pas prendre de relais puisqu'il sait que Romelu qui a failli.
0: Lui il va piéger. Le faire passer ou il va partir comme un facteur. Non. Il veut le faire passer mais il ne passe pas. C'est logique. Hein.
1: Non, il n'y a plus de raison de ne plus passer puisque Johannessen ne reviendra pas. Hein.
0: 1,9. On ne peut pas imaginer que Leknesund ne tente pas quelque chose.
1: Non, mais il dérange les 4 coureurs qui sont avec lui.
0: Oui, tout à fait. Tout à fait.
1: Moi, je ne peux pas imaginer que s'il attaque, personne ne réagisse. Hein.
0: Non plus.
1: Mais les routes sont très, très larges hein, pour sortir. Regardez.
0: Attaque de Neys.
1: Et Neys y va. Neys accélère une première fois.
0: Et je pense
1: avec Ramsès de Bruyne, Romelu n'y va pas. Est-ce que Van Aert va y aller? C'est ça ma question.
0: C'est ça le coup d'œil qu'il y a eu entre les deux.
1: Neys et De Bruyne. Et Romelu doit rouler. Il n'hésite pas trop longtemps, l'Italien. Romelu qui roule avec Van Aert. Attention à Leknesund si ça rentre.
0: Il est costaud, l'Italien.
1: Romelu n'y va pas et Van Aert y va. Van Aert fait l'effort. Accélération de Van Aert qui prend quelques mètres, mais Leknesund va revenir.
0: Ouais, il revient facilement. Hein. Attention à Leknesund maintenant.
1: Mais grâce à ça, ils ont fait passer Leknesund.
0: Ça va ralentir. Oui, mais si c'était...
1: si c'était ça, Relette en dernière position.
0: Si c'était ça le but.
1: Non, c'est un constat.
0: Oui, oui, oui.
1: 2,7 km.
0: Attaque de Leknesund.
1: Et Leknesund y va, et c'est Van Aert qui va. Hein.
0: Oui, il a raison.
1: Van Aert en puissance. Thibaut Nice ensuite, Tramsès de Bruyne. Peut-être un peu plus en difficulté, Thibaut Nice pour prendre la roue de Van Aert. Et il demande que ça passe, mais non. Ah bah oui.
0: Van Aert est revenu facilement. Comme un coup de fusil,
1: hein. Et il dit non, moi je passe pas. Maintenant ça revient.
0: Et maintenant c'est à Romelu.
1: Et Ramsès de Bruyne n'a pas encore attaqué, mais non. Il a du mal à revenir. Il a déjà fait un effort aussi tout à l'heure. Hein. Et
0: deuxième tentative.
1: Va encore. Ah, et on se regarde derrière. Ouais. On se regarde. Il faut y aller. 2 km. Van Aert fait l'effort. Ah, il y avait un coup de bluff entre Van Aert et Naes. Et c'est Van Aert qui fait l'effort aux 2 km. Deuxième attaque de Leknesund. Norvégien qui s'est bien reposé derrière.
0: Il est costaud, Wout. Hein.
1: Ouais, il est très très costaud.
0: Regardez, il faut contrer maintenant.
1: Ouais, mais qui? Il faut avoir les jambes. Hein.
0: Ah non, mais moi je parlais de Wout. Hein, ah. D'y aller carrément et voir si.
1: Ramsès de Bruyne qui regarde. Attention, Thibaut Nice qui veut se mettre sur la droite, partir comme un facteur peut-être. 1,6 km. Et pourquoi pas Thibaut Nice? Ils sont au... le virage sera de son côté. Virage, prochain virage sera sur la droite.
0: Troisième tentative de Leknesund.
1: Van Aert qui veille là sur le troupeau et il va attaquer de devant, non hein.
0: Non, non.
1: Il doit se dire que plus les mètres passent, plus on se rapproche du sprint final. Ramsès de Bruyne n'a pas encore attaqué. Est-ce qu'il est, il a encore un peu d'énergie dans le réservoir, Ramsès de Bruyne?
0: Et
1: là, il pourrait y aller, Rommelé et Van Aert.
0: À enterrer, non. Non, non. Thibaut, il a un tempérament de vainqueur. Hein. Il ne va jamais laisser...
1: La flamme rouge.
0: Il sera peut-être battu au sprint, mais...
1: Le dernier kilomètre maintenant pour le groupe de 5.
0: Leknesund se dresse.
1: Qui dans ce club de 5? Ah, il regarde quand même derrière. Ramsès de Bruyne. Ramsès de Bruyne qui a une bonne position, qui a la meilleure position. Les mains en bas du cintre pour tout le monde.
0: Leknesund y va.
1: Non, il regarde. Pas encore. 800 mètres, bientôt. Van Aert qui est dans la moins bonne position, mais c'est le plus puissant. Ouais. Van Aert, Rommelé, Leknesund, Thibaut Nice et Ramsès de Bruyne qui est loin. Et Leknesund y va. Il part de loin, Leknesund. Première attaque de Leknesund dans le dernier kilomètre. Van Aert dans la roue. Rommelé, Nice doit faire un effort énorme pour revenir.
0: Mais revient.
1: Ouais, et ça, on a coupé son effort pour Leknesund. Ramsès de Bruyne va y aller.
0: Les cinq sont ensemble.
1: Sortie du virage. Enfin, du virage, c'est la courbe ici. Et ça va être légèrement... La pente va être légère, léger faux plat montant maintenant. Et Thibaut Nice y va, il a changé de dent, on l'a vu. Thibaut Nice y va pour un sprint de très très loin avec Van Aert dans la roue. Thibaut Nice en puissance dans cette dernière portion. Thibaut Nice, il reste 150 mètres. Thibaut Nice toujours en tête, Van Aert est en deuxième position. Rommelé en troisième position, Thibaut Nice ou Van Aert. Van Aert qui fait son effort pour déposer Thibaut Nice. Van Aert qui va aller chercher la deuxième victoire. Deuxième victoire de Van Aert sur la Vuelta. Deuxième victoire de Van Aert à Cordoue. Quel superbe sprint une nouvelle fois de Van Aert. Très belle course de Thibaut Nice. Mais c'était le plus fort. Félicité par Rommelé.
0: Cinquième victoire de Visma sur 15 étapes. Ça fait une sur 3.
1: Cinquième victoire de Visma, effectivement. Et je me demande si c'est pas la cinquième victoire de Van Aert à la Vuelta. Victoire donc de Wout Van Aert. C'est la meilleure préparation pour les championnats du monde. Il a remporté 3 étapes au Tour du Danemark, 2 étapes à la Vuelta. On voit le sprint final ici. Avec Tronchon. C'est pas Lenny qui avait emmené Tronchon, oui. Il est là derrière avec Kovi.
0: Passera pas.
1: Ouais, c'est Kovi ou Mouloubran. Oh. Kung dans ce groupe-là. Quoi qu'il en soit, victoire pour Wout Van Aert. Une victoire supplémentaire. Cinquième victoire d'étape sur la Vuelta pour lui. Hein. Et voilà le groupe
0: avec Magnus Cort.

0: Kovi a bien remporté le sprint du groupe derrière, devant Tronchon, Mouweberan, Kung, Oliveira, Fischer-Black, Mats Wenzel, Dunbar, Ivan Kobo et Tobias Johannessen, 15e. Voilà le peloton, ce qu'il en reste à 2,50. Il y aura encore des coureurs derrière. Et oui, regardez, le voilà. L'image, Matthew Brennan, 3-2. Brennan 3, Van Aert 2, et entre Van Aert et Mini Van Aert.
1: Oui.
0: Mais c'est Mini Van Aert qui est en avance. Mais quoi qu'il en soit, ça.
2: Il est en forme, oui. Parce qu'il a été cherché quand même chaque fois les Knusshund, et la manière dont il vient remonter, c'est impressionnant.
0: Ah, ça, c'est certain que Wout Van Aert est en forme. Les championnats du monde, ce sera dans 21 jours, 3 semaines exactement. C'est la préparation idéale, les 15 jours qu'il vient de faire à la Vuelta.
2: Je pense que oui. Il reste encore une semaine, il faut en sortir correctement.
0: Est-ce que de la semaine qui vient doit être au niveau de sa préparation, parce que sa Vuelta, elle est réussie. Il y a 3 victoires d'étape pour Brennan, 2 pour lui. Est-ce que dans la semaine qui vient, il doit continuer à tout donner? Où est-ce qu'il doit se dire, bah oui, dans la programmation, bah l'idéal, ce serait quand même de commencer peut-être un peu à lever le pied pour récupérer.
2: Bah, c'est lui qui doit le sentir, évidemment, mais ce qu'il faut surtout faire maintenant, c'est sortir de cette Vuelta indemne, sans chute.
0: Il n'y a pas beaucoup d'endroits où vous êtes imbattable. Bienvenue à Cordoba, où vous avez gagné la dernière fois. J'ai entendu la question, mais je n'ai pas l'image.
2: Il a dit yes.
0: On revoit donc ce sprint avec Thibaut Nace qui a tenté de le surprendre. Mais il est puissant, Wout Van Aert. Très puissant. Ouais, et un 15e succès sur les routes d'un grand tour. Chapeau. Une seule victoire au Giro.
2: Et Thibaut Nace qui revient bien dans le coup aussi, et un Ramsès de Bruyn qui, après 2 semaines, est très présent.
0: Non, c'est 16e succès, me semblait bien, puisque 10 au tour, 5e à la Vuelta, 1 au Giro, ça fait 16. Voilà donc 16e succès, 16e victoire d'étape sur un grand tour pour Wout Van Aert. Impressionnant Van Aert. Le classement, on le revoit, classement provisoire de cette étape. Van Aert qui aura bien travaillé et bien ponctué le travail de ses équipiers. Il est sorti au bon moment derrière le contre idéal, derrière Leknesund et Ramsès de Bruyn, revenu avec Romelu et puis Thibaut Nace à la pédale aussi qui s'est accroché. Il n'y a pas beaucoup de place où vous êtes imbattable. Bienvenue donc à Cordoba. C'est une victoire tout à fait différente par rapport à il y a 2 ans.
3: Kilometers to go. This group was formed. Did you think that was the right way to win for you?
0: 30 kilomètres. Vous pensiez encore que c'était la bonne solution pour vous de gagner avec Brennan? Oui, on a essayé de surprendre le peloton. On a géré toute la journée. Il y avait des gars assez forts qui nous ont aidés aussi. Et puis on a choisi d'attaquer. J'ai senti que le moment du sprint intermédiaire était le bon moment. Il n'y avait pas beaucoup de risques, parce qu'avec Mathieu dans le peloton, on avait encore une bonne carte à jouer.
4: À l'Australie, est-ce que j'ai bien planté le décor?
5: Tout à fait, Franck, c'est très correct. Aujourd'hui, c'est un match à prendre, à faire attention de ne pas trop se cramer, puisqu'on sait que demain matin, la Belgique joue déjà dès 11h30.
4: Ouais, il y aura seulement 18h entre les deux rencontres, là où les Australiennes auront eu 3-4 heures de plus de récupération. Bon, voilà, mais ce sera, si la Belgique s'impose aujourd'hui, eh bien une véritable finale dans ce groupe C. Et on vous a rappelé lors du premier direct combien c'était important d'être premier du groupe, parce que ça signifie

0: ce moment-là que d'office vous allez en quart de finale immédiatement sans passer par un match de huitième de finale ou de barrage, appelez ça comme vous le voulez. Donc voilà, ce serait quand même quelque chose de très très très intéressant. Attention quand même, l'enjeu c'est que si la Belgique gagne aujourd'hui, nous sommes déjà assurés avant le dernier match d'être qualifiés pour la suite du tournoi. Donc c'est pas encore si ce sera un huitième ou un quart.
1: Voilà, je pense que gagner aujourd'hui, ça rassure. Demain, ça sera encore mieux pour être premier du groupe et avoir à ce moment-là deux jours off aussi.
0: Oui, voilà, exactement. Pas de bobo côté belge. Voici le 5 du côté de Porto Rico. Alors, c'est une nation de 3 millions d'habitants qui est toujours un petit peu liée, fort liée même aux États-Unis. Hein. Vous savez que ça se situe du côté des Caraïbes. Et vous savez quoi, ben malgré la consonance un peu latino de Porto Rico, ce sont les sports américains qui fonctionnent là-bas, dont le baseball, la boxe également, et puis le basket qui est une véritable religion là-bas pour 3 millions d'habitants. Mais il y a une énorme diaspora, c'est-à-dire des gens, des portoricains qui vivent en dehors, notamment beaucoup aux États-Unis. Et c'est ce qui explique qu'on a une équipe très très très costaude en face aujourd'hui.
1: Je vois que vous vous êtes renseigné, Franck, et ça j'adore. J'adore vraiment. Parce qu'il est vrai que Puerto Rico ont été quand même là depuis plusieurs années dans une Coupe du Monde. Sachant que de leur côté, il y a quand même les États-Unis aussi qui doivent aussi se qualifier et qui, elles, ont beaucoup plus facile.
0: Voilà, Gerardo Batista, le coach de cette équipe. On aura l'occasion, évidemment, de vous détailler un petit peu les forces vives du côté de nos adversaires qui ont été donc battus dans leur premier match face à l'Australie, notre adversaire de demain. Et donc, voilà, c'est pour ça que pour le Porto Rico, s'il y a une défaite aujourd'hui face à la Belgique, elles joueront leur qualification face à la Turquie, qui a donc deux défaites pour l'instant dans ce groupe C. Emma Messemanela, elle a été capitale lors de la première rencontre. Et on espère évidemment des Belgium Cats au top aujourd'hui. C'est parti avec une procession du côté du Porto Rico. Avec Rosado Guirantes, San Antonio Solis et McGee Stafford dans cette équipe. Une première tentative à 3 points, c'est quelque chose qui leur fait plutôt défaut, ça. Parce que lors du premier match, on a constaté qu'elles marquaient difficilement, très très peu à 3 points. Le jeu intérieur va être capital aujourd'hui.
1: Oui, ici avec Stanford qui fait 2 mètres, donc Kiara Linsken sera beaucoup à gérer. Betty Mununga aussi, puisque c'est en position 5. Attention aussi à cette joueuse, hein. Ouais, on voit le rebond très bien. Bon tips de Julie Allemand.
0: Ouais, Guirantes qu'il faut tenir aussi à l'œil, la numéro 22. Ou attention,
1: San
0: la glissade.
1: Antonio aussi, ouais. San Antonio aussi,
0: San Antonio.
1: Qui joue à Basketland avec.
0: Avec Becky Massé.
1: Avec Becky Massé, qui est d'ailleurs première en steals, en interception de ce tournoi. Très vivace, très fine.
0: Et puis cette numéro 34, McGee Stafford-Imani, si vous suivez notamment la NBA, McGee, ça vous dit quelque chose. La maman était une star de la WNBA et le frère a remporté 3 titres et même le titre olympique à Tokyo avec l'équipe des États-Unis. Vous voyez, on a une sacrée famille quand même là en face. Ce numéro 34, McGee Stafford-Imani. 2m01, ce sera l'un des dangers aujourd'hui.
1: Mais Julie Allemand à 3 points.
0: Ouais, ça n'entre pas, toujours 0 partout. Pas encore de points inscrits. On rappelle que les Belgium Cats, vous pouvez le lire sur notre site internet, ont une petite mésaventure cette nuit, comme les joueuses de Porto Rico d'ailleurs. Puisqu'à 2h du matin, l'hôtel qui accueille pratiquement toutes les délégations, c'est-à-dire toutes sauf les États-Unis, 15 nations sur 16, pas encore les premiers points, eh bien, ont été réveillés en pleine nuit par une alarme incendie à 2h du matin. Tout le monde est sorti pendant une petite demi-heure et puis tout le monde est retourné au lit. Ce ne sont pas évidemment des conditions pour préparer un match, mais les deux équipes étaient concernées. Il faut le noter. Attention, les premiers points peut-être. Non, avec une récupération. Julie Allemand, allez. Ce serait pas mal tout doucement qu'on se montre efficace. Kiara Lisken sous l'anneau. Et voilà, je vous l'ai dit, le combat sous les anneaux. C'est là que ça va jouer cette rencontre. 2-0 pour la Belgique. Rosado.
1: On sait à quel point le Puerto Rico a un jeu très agressif, rapide. Il faudra essayer de peut-être casser ça pour ne pas se mettre à leur rythme. Par contre, très bonne défense. Il y a marché avant.
0: Alors, on s'y fait une faute. Ouais, Emma Besseman demande le marché. Karel Iskens insiste là-bas aussi. Mais finalement, ça va être deux points plus un bonus.
1: Il y avait, hop, elle saute en l'air. Ouais, il y a marché. On revoit sur le ralenti.
0: Et donc, une faute pour Emma. Et voici donc la jeune fille dont je vous parlais, Imani Magui Stafford. Famille de basketteurs et de basketteuses d'ailleurs. Un sur deux pour elle.
1: Non, deux, elle a raté les deux. Elle a raté les deux.
0: Excusez-moi.
1: Pas de soucis,
0: toujours zéro.
1: Allez, Julie Van Loo à trois points. Yes!
0: Elle avait été exceptionnelle dans le troisième quart-temps, Julie Van Loo. La revoici. 5-0. Allez, bonne entame de match de la part des Belges. Et on le voit, hein, cette difficulté à être concret du côté de Porto Rico. Encore ici, nouvelle tentative. Voilà les premiers points de nos adversaires. Avec Denis Solis. S'attendait peut-être à voir González et Melendez dans le 5 du côté de Porto Rico. On a un petit peu commencé différemment.
1: Ouais, Melendez qui a quand même un rôle très important dans cette équipe. Mais effectivement, voilà, San Antonio est plus physique et plus vivace. Et elle est choisie dans le 5 de base pour peut-être vraiment mettre du rythme dès le début de l'entame du match. Un petit peu brouillon du côté de Puerto Rico ici. Emma a dû un petit peu changer.
0: Solis, tentative à 3 points. Les Dines ne sont pas vraiment réussies dans ce secteur de jeu-là. Elles avaient été réduites à 54 points inscrits face à l'Australie. C'est peu. Et pour l'instant, 2 face à la Belgique. Antonia Delard.
1: Très bonne passe, très bonne passe de Julie.
0: Première action collective, made in Katz véritablement.
1: Chiara est déjà à 4 points, déjà très dangereuse, qui va permettre à Emma Messman d'être un peu plus libre.
0: San Antonio, et vous entendez les defenses parce qu'il y a énormément de supporters belges dans la salle. La Fédé a d'ailleurs ouvert la Belgium House qui se situe pas très loin de la Berlin Arena ici. Il y a beaucoup de monde, beaucoup de supporters, ça nous réjouit avec Messeman. Non, ça n'est pas entré.
1: Grantes,
0: c'est elle qu'il faut tenir, hein, Grantes.
1: C'est très rapide, mais je trouve un peu le jeu de Puerto Rico brouillon. Et notamment en shoot, hein, je pense qu'elles sont à 0 sur 6 ou 7. Peut-être aller. Ce qu'il faut que la défense belge puisse vraiment laisser courir, surtout si elle rate comme cela.
0: India Pagan est entrée.
1: Attention,
0: ça c'est bien
1: Antonio.
0: Fait. Ouais, bien isolé, bien isolé.
1: Ouais, attention, très bonne joueuse.
0: Trinity San Antonio pour un premier 3 points. Et toute petite San Antonio. Mais on peut être petit et faire une immense carrière en basket, hein, Marjorie.
1: Ben, je pense.
0: Vous voyez à qui je pense.
1: Je pense. Je vous remercie, Franck.
0: Je vous en prie. Rosado.
1: On va essayer de passer au-dessus des écrans aussi. Voilà, interception de Julie qui va mettre de la vitesse.
0: Ouais, elle a des solutions avec Julie Van Loo. Nouveau à 3 points. Deuxième tentative. Allez! 3 points à nouveau pour Julie Van Loo.
1: Ah là là,
0: elle est on fire déjà, Julie Van Loo.
1: 6 points.
0: Pagan.
1: Et elle va aller attaquer. Attention de ressortir à 3 points.
0: Ouais, elle a c'est pas osé prendre le shot, Pagan.
1: Très bonne défense de Chiara.
0: 2 secondes, 1 seconde. On est au bout de la possession, rien du tout pour Porto Rico et encore il y a une faute à ce Antonia Delard. Ouais, elle le dit d'ailleurs San Antonio.
1: Correct.
0: 5-10, un peu plus de 5 minutes. Et pour l'instant, on n'a pas encore tourné. Il va falloir quand même gérer cela. On sait que la Belgique repose sur un 5 très très fort, mais il y a un match demain qui est très important. on l'a dit, face à l'Australie, il va y avoir peu de temps de récupération. Donc à un moment donné, on imagine dans la tête du coach qu'il va essayer de faire la différence sur le premier quart, voire le deuxième, et puis faire un peu tourner tout ça. Ça, c'est le scénario idéal. Mais attention, hein, parce qu'on a eu des surprises hein, quand même dans ce tournoi, et notamment eh bien, la victoire du Mali face à l'Espagne. Ça, ça a été la grosse sensation du début de tournoi. Donc vous voyez, il faut d'abord sous-estimer personne, et une victoire en Coupe du Monde, ça reste une victoire en Coupe du Monde. Chaque victoire est très importante et difficile à aller chercher. Allez, Madesona, de nouveau, bon jeu belge.
1: Ah, dommage, bien.
0: Et Mad encore un peu réglé. Deuxième chance. Non, Lisquens. Le voilà, pas encore.
1: On a aussi l'entrée de Melendez, hein, la fille que vous,
0: oui,
1: vous avez citée au tout début, dans le, qui n'était notamment pas dans le 5 de base.
0: Qui a déjà connu deux Coupes du Monde, elle, 2018 et 2022. Et voilà les points pour Porto Rico, 7-10. Ouais, oh, attention à cette perte de balle. Ouais, ouais. Petit moment de déconcentration là-bas du côté belge. 9-10 et déjà un temps mort pris du côté belge. Mac Thibault n'est sans doute pas tout à fait content. Il fallait briser le rythme ici.
1: Oui, en plus, Élise Ramet et Nastia Klassen, c'était sur la table de changement. Je pense que c'est un petit peu difficile que ça arrive comme ça au premier carton.
0: Ouais, c'est un temps mort pris très très tôt. Vous entendez les supporters belges avec les animations sur place. Il y a du t-shirt qui vole au-dessus de ma tête.
1: Ouais, ouais, la super mascotte.
0: Alors on n'entend pas Mike Thibault.
1: Oui, ça c'est dommage. J'aurais voulu savoir. Regardez, hein, 3 sur 10, 30% à 2 points pour Puerto Rico. Très faible. Hein. Faire attention, puisqu'on est quand même à plus 1 seulement. Après 6 minutes de jeu.
0: Alors on était bien entré, puis sur les. Oui, ça va vite en basket. Hein, sur 2-3 possessions, on peut renverser la tendance d'un match. Et ça, le coach l'a bien compris. Il a voulu casser cette dynamique portoricaine en face. Et on va essayer de reprendre le fil de la rencontre derrière. On va voir si c'est un bon temps mort.
1: Le coach a sorti Chiara Linskens et Antonia Delar à la montée. Nasta Klassen, c'est Billy Massé qui avait fait une très belle entame de match contre la Turquie.
0: Exact.
1: Un zone presse ici directement de Puerto Rico avec après une genre de zone peut-être, ouais, vraiment sur la zone presque individuelle.
0: Massé. Avec Van Loo qui hésite, sa spéciale. Et encore un 3 points. 3 sur 3 pour Julie Van Loo. Elle est dans une forme monumentale. Et quand on se souvient comme ça a été compliqué son été, à titre personnel et professionnel, on sent qu'elle a la rage, elle a envie, Julie Van Loo. Ça fait plaisir de la voir comme ça.
1: C'est sûr, toujours essayer de...
0: Allez, bien fait, Billy.
1: De gérer une situation négative en la rendant positive. Chapeau à elle. Sortir le match contre la Turquie et celui-ci qui est déjà un 3 sur 3 à 3 points, ça fait du bien. 13-9.
0: Allez, continuez de serrer les boulons en défense du côté des 4. Attention à cette incursion.
1: Faute siffle à Nastia Klassen.
0: Ouais. Ça siffle beaucoup et ça siffle vite, je trouve, du côté des arbitres. On l'avait déjà constaté face à la Turquie. Mais bon, voilà. Mais alors, ça doit être cohérent. Ça doit être dans les deux.
1: Dans les deux sens aussi, voilà. Après, ce qui évite aussi en fin de match, peut-être quand on doit être agressif, peut-être de siffler trop vite. Je pense que dès le début, c'est aussi bien de siffler aussi.
0: Marquer le terrain.
1: Voilà, en étant sévère, je pense que c'est peut-être les règles aussi FIBA.
0: Allez, Arela Guirantes continue. Elle est passée par les Sparks, elle est née à New York, elle. Hein. Évidemment, une grosse communauté portoricaine du côté de New York. Elle évolue dans le championnat israélien. Bonne passe de Julie Allemand. Petite hésitation de Nastia Klassen.
1: On est toujours passé par le milieu quand il y a un press, jamais dans les coins.
0: Emma qui demande, qui dit viens, viens, qui demande du mouvement. Elle va y aller. Elle a vu le chrono. Emma, ça travaille et ça va aller.
1: Ah, non, dommage.
0: Pas inscrire deux points. Et pas pour l'instant réussite dans ce premier quart, Emma. Mais un petit peu à l'image de la Turquie. Il a fallu un petit peu de temps avant qu'elle entre dans la rencontre.
1: Voilà, c'est une diesel et une fois qu'elle est partie, on ne l'arrête plus. Attention à ce tir en suspension.
0: Et Billy Massé qui joue son rôle d'aller chercher de nouveau une bonne entrée de sa passe et notamment sur le rebond. Van Loo. La passe vers Massé. Julie Allemand. Grosse défense de la part du Porto Rico. Bonne passe de Allemand et des points faciles entre guillemets. Manqué pour l'interception de Julie avec la passe.
1: Oh
0: et
1: là là, très bien joué.
0: Ah, c'est bon.
1: Super Julie Allemand. J'ai l'impression que Julie Allemand, elle commence, puis elle élève son niveau, puis elle va élever son niveau. Ça fait plaisir de la voir comme ça parce qu'on a besoin d'une Julie Allemand heureuse. Avec bonne défense, défense.
0: Et là, ah.
1: Et, pas à Julie. Ah si, si, siffle à Julie à Julie Van Loo.
0: Il y a eu un coup qui s'est perdu contact. Manifestement sur le nez.
1: Oui, oui. Mais regardez, elle est droite, hein, elle est droite. Oui, oui, elle descend un petit peu ses mains. Voilà.
0: Et Maxwell Alizowambaka entre et remplace Julie Allemand.
1: Et donc Julie Van Loo va passer au 1.
0: Et on revoit cette passe magique de la part de Julie Allemand pour Nastia Klaasens qui a conclu ça. 11-15.
1: Betty Mununga qui remplace Emma Messeman. Attention, alors du côté de Puerto Rico, on remet de la taille. 2 mètres Sanford. Peut-être ouais. Tactique.
0: Imani McGee qui a vu sortir Emma Messeman et qui est revenue. Mais elle a Billy Massé quand même hein, sur le dos.
1: Et mettre de la pression.
0: Là, voici Stafford. Ah, c'est vivace quand même,
1: oui,
0: Jones.
1: C'est très, oui, ça joue vite, ça joue vraiment à l'américaine. Pourtant, on joue contre Puerto Rico. C'est un jeu très universitaire, je vais dire.
0: Van Loo.
1: Très bien.
0: Avec Maxuela Lizowambaka qui va y aller pour 2 points. Magnifique.
1: Extraordinaire.
0: Oh, quelle pénétration ici de Maxou.
1: Voilà, bonne défense, attention.
0: Van Loo, Klaasens. À nouveau Van Loo, au poste 1, donc, avec une passe vers Mununga. Klaasens a hésité à prendre le 3 points.
1: Julie Van Loo qui demande un écran.
0: Elle l'a avec Massé. Oh, cette passe est compliquée.
1: Un petit peu trop, ouais.
0: Elle était trop haute, cette passe.
1: Ouais, pendant le drive, Betty doit remonter, non pas être au corner. Il y a petite misunderstanding, mais c'est OK.
0: Voilà, on s'explique.
1: Ça,
0: voilà.
1: C'est positif.
0: Et en attendant, ce bon moment belge nous permet d'avoir 6 points d'avance désormais. Ramet entre à la place de Van Loo.
1: C'est vraiment...
0: On parlait des rotations nécessaires, elles sont là. Hein.
1: Elles sont là, elles sont importantes, sachant que le match ben voilà, va être rapide du côté de Puerto Rico pendant 40 minutes. Et on sait aussi l'importance du match de demain matin. Du coup, ce que propose le coach Mike Thibault, c'est très important pour le moment.
0: Avec Ramet.
1: Voilà.
0: Klaasens, il y avait du monde. Bonne récupération de Billy Massé, on était à la limite de la faute de pied. Et finalement, ça va donner une remise en jeu en faveur de la Belgique.
1: Et ici, ce qu'on va attendre d'Élise Ramet, c'est vraiment d'être dans le contrôle pour ne pas que le Puerto Rico revienne et qu'on doive remettre le 5 de base pour recommencer.
0: On va finir comme ça. Il reste 34 secondes dans ce premier quart. Mais c'est bien parce qu'encore une fois, et on avait déjà fait cette constatation face à la Turquie, la présence des filles du banc, ça n'a pas diminué la qualité, ça a même permis à la Belgique à de revenir. Hein. Donc c'est très bien. Et bonne entrée de Maxuela Lizowambaka. Encore des points pour elle.
1: Je trouve qu'elle a évolué dans son rôle où en fait elle est la sixième femme.
0: Elle est en train de nous faire une Antonia de l'art à Athènes, c'est-à-dire tout s'affirmer dans ce groupe.
1: Tout à fait. Mais c'est ce qu'on attend d'elle aussi.
0: 11-20.
1: On n'a notamment pas vu encore Becky Massé.
0: Non.
1: Alicia Courtio, c'est un peu encore normal, hein, puisque c'est sa première coupe du monde. Bon, à Becky Massé aussi, mais je pense qu'elle va aussi devoir monter sur le terrain et apporter aussi un petit peu de fraîcheur, de jeu. petit peu plus spéciale dont elle a le secret.
0: Stafford, deuxième lancé. Le 13-20, dernier changement pour la dernière possession. Elle sera belge. Alors, nous sommes à plus 7 et on va finir à combien ? Maxuela Lisova. À nouveau, Maxuela. Ramet. Qui sort ça au bout de la possession. Et non. Celui-là n'entre pas. On avait tenté la voie de Nastia Klaasens. Fin du premier carton. La Belgique est devant. 13-20, plus 7. Allez, bonne entame de premier quart. On fait un petit détour par Reyes. Et on se retrouve juste derrière dans quelques instants.
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3: De retour à la Berline Arena, la Belgique mène 20-13 pour l'instant face à Porto Rico. C'est la pause du premier quart-temps. Superbe salle, énormément de supporters belges. Une salle qui se situe à un jet de pierre du mur de Berlin. Vous l'aviez, celui-là ? Pardon, excusez-moi, je suis incorrigible.
4: Dites-vous que j'entends ça.
3: C'est
4: superbe,
3: c'est très très beau. Et la salle, vous étiez impressionné d'ailleurs par cette salle.
4: Impressionné par cette salle, par cette ambiance et notamment par le nombre de Belges venus supporter les Belgian Cats.
3: Oui, ça c'est très très bien. On espère qu'ils seront encore là demain matin pour cette importantissime rencontre face à l'Australie. Surtout si la Belgique parvient à s'imposer aujourd'hui face à Porto Rico. Voici Elise Ramet. On est reparti dans le deuxième quart. Mulunga vers Klaasens. Et on a pratiquement redémarré avec le 5 qui a fini. Il y a juste Nastia Klaasens qui est venue remplacer Billy Massé, mais qui avait été la première à entrer, Billy Massé.
4: Tout à fait.
3: Donc on répartit les temps de jeu du côté du coach. Klaasens poussé.
4: Oui.
3: Ouais, la faute est sifflée.
4: Ouais, Benintez qui reconnaît la petite faute. Ici, on le voit. Hop. Ouais. Merci, le ralenti.
3: Maxwell Alizowambaka. Il y a du monde qui glisse dans la raquette. Betty Mulunga. Ramet. Pas mal la passe. On ressort. Intérieur, extérieur, extérieur. Ramet. Le rebond. Et ça n'entre pas. Si, non, il y a de la faute.
4: Ouais,
3: deux lancers.
4: Maxuela, très mobile, très vivace, suit le shot raté d'Elise Ramet et peut vraiment aller chercher un rebond et se retrouver sur la ligne des lancers francs.
3: Le premier est dedans.
4: Je le répète, très bonne entrée de Maxuela. Très concentré, très important.
3: Et 2 sur 2. 7 points personnels pour Maxuela. Meilleur. Non, c'est Julie Vanneau évidemment avec ses 3 points, 9 points.
4: Après là, 100% Maxuela.
3: Oui.
4: Positif aussi, bonne défense.
3: Attention, shot extérieur.
4: Faut le rebond.
3: Sur l'anneau. Ramet qui essaye de jouer immédiatement. Maxuela va aller conclure. Hop, hop, hop, hop, hop. Le bloc shot. Alors, est-ce que c'était fautif cette action? J'ai pas l'impression. Je pense qu'il est très propre.
4: Non, il est très propre
3: shot.
4: En fait. C'est vrai qu'elle saute, mais regardez, elle la touche pas.
3: Attends quand même. Il faut voir ce qui se passe avec la main gauche. Regardez le bras gauche. Allez.
4: Allez.
3: Soit. San Antonio. On en reste à 13-22.
4: Attention, c'est vraiment sur sa main droite. Elle est sur un pied gauche droite, très forte à 3 points.
3: C'est vraiment l'atout offensif de cette équipe à Guarantes. Maxuela. Alors, cette fois, est-ce que c'est sifflé? Elle a souri en tout cas, tant mieux.
4: Elle provoque bien.
3: Ouais, ça se passe sur le bas du corps. Hein.
4: Oui. L'entrée de Julie Allemand et de Antonia Delar pour Elise Ramet et Nastia Klaasens.
3: Emma Messelman sur le banc, donc depuis un bon petit bout de temps. Pour l'instant, on fait sans Emma. Et qui n'est pas en réussite, en tout cas dans cette rencontre aussi. Elle avait été étincelante lors du premier match. Et pour l'instant, celle qui fait les étincelles, c'est Maxuela Lizowambaka. San Antonio. Benitez. Bonne course de la part de Granès. Julien Allemand, le regard porté vers l'avant. Liskens.
4: Elle est rapide, attention.
3: Et regardez, ça se très ferme en haut qu'elle passe. Mais comment a-t-elle réussi à passer le ballon là-bas? Même si Betty Mulunga n'a pas pu vraiment profiter de cette assist de nouveau. Superbe de Julie Allemand. Grantes. Ouais, bonne ouais, pénétration au nouveau.
4: Ouais, et rebond.
3: Joliment fait. Main gauche, main droite. Stratford.
4: Tout ça dans les airs.
3: 18-24. Hop, attention.
4: Ouais, attention à cette mauvaise compréhension entre Maxuela, Betty, Julien ne savait pas vraiment à qui faire la passe. Attention de vraiment rester sur... essayer de garder le large à plus 10 à chaque fois et ne pas à chaque fois réduire, recommencer les efforts. Essayer de vraiment appuyer. Parce qu'on sait que l'équipe de Puerto Rico n'a rien à perdre en jouant contre la Belgique, donc ont beaucoup, beaucoup moins de stress.
3: San Antonio.
4: Attention,
3: attention.
4: Chiara doit être un petit peu plus en pression hein, sur Sanford. Ok, en plus surtout si elle est à l'extérieur. On note aussi que dès que Puerto Rico marque, elle passe en zone.
3: Dollar. Mulunga. Prend le shot, mais il est complètement manqué celui-là de la part de Betty. Allez, on est de nouveau sur un petit temps plus compliqué du côté belge.
4: Ouais,
3: Gonzalez.
4: Ce qui oblige à faire revenir Emma Messemann.
3: À nouveau Gonzalez. 6 secondes de possession ici.
4: Attention.
3: Et le shot lointain.
4: Oh
3: et
4: là
3: encore
4: là, bon. Chiara Linskens.
3: Messemann et Van Loo sont sur le pont d'envol. Mais Puerto Rico est revenu à 2 points. Maxuela prend le shot et qui rentre de nouveau. 3 points.
4: Ouais, quelle entrée de Maxuela, ah ouais, 100%.
3: Quel plaisir de l'avoir pour l'instant. C'est son carton de référence avec les Belgian Cats, tout simplement pour Maxuela. Allez, Liskens qui va un petit peu durcir le jeu. Et là, il y avait une faute. Mais il faut parfois savoir en commettre.
4: Et après ici c'est une faute. Voilà, elle est derrière Sanford, on sait la taille qu'elle a. Elle doit passer devant ou à la limite en trois quarts. Et ici, ben, on doit remettre Emma Messemann, Julie Mann, Julie Van Loo et notamment Billy Massé pour remplacer Chiara Linskens.
3: Qui avait été très très bien, notamment aussi dans le troisième carton, Chiara Linskens.
4: Tout à fait.
3: Face à la Turquie.
4: Ah, mais on aura besoin de tout le monde. Chaque match est important et ça doit être pris sérieusement.
3: Ça siffle vraiment vite.
4: Ouais, très vite. Ouf. Oh, il sort Julie Van Loo qui a. Ouais.
3: Qui vient d'entrer, mais
4: ouais,
3: qui a commis.
4: Voilà, ça, je peux comprendre, puisqu'elle n'a que deux fautes, il reste 6 minutes, pas faire la troisième, mais peut-être aussi la laisser.
3: Je pense que ça ressemble à pas une sanction,
4: ouais,
3: hein, cette
4: voilà,
3: sortie.
4: C'est une sanction,
3: elle n'est pas
4: coupée,
3: contente.
4: Elle n'est pas OK.
3: Elle n'est pas contente.
4: Le coach ne lui parle pas et. Et voilà, il ne faut pas jouer avec la confiance. Ouais, elle respecte un petit peu.
3: Allez, Gonzalez au lancer franc en attendant. Emma Messemann avec Julie Allemand. 6 grosses minutes dans le deuxième carton. Klaasens.
4: Ouais, toujours cette zone assez haute quand même du Puerto Rico. Elle dérange. Très compact. Ouais,
3: oh,
4: voilà.
3: Attention, cette passe contrée de la part de Nastia Klaasens. Rosado.
4: Marché. Pour moi, il y a marché.
3: Ouais, ça n'est pas entré. Et derrière, cette fois, il y a de la présence autour de Stafford. Il va aller un petit peu se reposer, mais dont l'entrée au jeu a vraiment permis à Porto Rico de recoller.
4: Ah, ici, ça. C'est changement sur changement. Je pense que Mike Thibault n'est vraiment pas content.
3: Becky Massé est là.
4: Et du coup, pour sa sœur, Lily Massé. Oh, bien joué. Ouais, attention.
3: Ouais. Face à Antonia Delar, ça rentre. Et regardez, hein. Ouais, 25-27. Hein.
4: Ouais, je pense qu'en attaque, elles attaquent. Elles ne shootent plus. Ce qui fait que ça met la Belgique en difficulté. Et ici, elles sont sur une zone presque individuelle. Donc, c'est embêtant.
3: Allez, on a besoin des 3 points d'Antonia Delar. Pour l'instant, ça n'entre pas non plus.
4: Et à chaque fois, on joue sur cette joueuse.
3: Ouais, Gulantes. Hein.
4: Ouais, tout à fait.
3: Et le public pousse, vous entendez. Gonzalez.
4: Ouais. Marcher, attention.
3: Ouh, elle a failli l'entrer, celui-là. Allez, Julie Allemand, qui n'a pas beaucoup de soutien. Devoir attendre, temporiser.
4: Faute, Emma Messemann.
3: Delar. Ça tourne, c'est finalement Julie Allemand qui prend le shot et qui le met. 3 points pour Julie Allemand et un petit ouf de soulagement pour Julie d'ailleurs.
4: Elle a l'air soulagée, je pense qu'elle avait besoin de mettre ce 3 points maintenant. Voilà, elle fait du très bon boulot, c'est un leader, c'est une meneuse d'exception. Mais c'est vrai que quand on peut alimenter le marquoir, c'est aussi chouette.
3: Mais c'est son esprit aussi de ne presque jamais être satisfaite complètement de ses prestations.
4: C'est ça.
3: Alors qu'elle a donné des tas d'assists, qu'elle a énormément participé au jeu, elle va regarder le nombre de points qu'elle a inscrit, etc. Ça, c'est la perfectionniste, mais on a besoin
4: d'un profil
3: comme ça et de cet esprit de compétition qu'elle a, Julie Allemand, et qui embarque tout le monde. On est du côté de Porto Rico, vous le voyez, avec ce 25-30. Il y a des supporters italiens parce que dans cette même salle, il va y avoir un sacré Italie-États-Unis. Juste derrière, je propose qu'on reste pour un petit peu voir se débrouillent ces petites équipes.
4: Bien évidemment, Franck. Surtout voir la Dream Team, hein, comme on l'appelle. Je pense que c'est quand même à voir une fois dans sa vie.
3: Non, ça c'est nous la Dream Team. Vous confondez.
4: Vous deux, vous avez dit.
3: Voilà, vous en prie. Allez, 25-30, moins de 5 minutes pour le deuxième quart. Et on aimerait qu'il y ait un petit quelque chose pour nous rassurer quand même sur la fin de ce deuxième quart-temps.
4: Exactement.
3: Retrouver un peu de liant, de l'efficacité, une bonne défense derrière, vous allez dire c'est beaucoup, je suis exigeant.
4: Mais c'est fort possible, surtout en 4 minutes 50 secondes. Je pense que c'est toujours mieux de rentrer au vestiaire avec des points d'avance ou alors avoir une réaction comme elles ont eu contre la Turquie au troisième quart-temps.
3: Rosado. Voilà, il y a des écrans costauds avec Delar notamment. Attention.
4: Ouais, elle dribble énormément. Hein.
3: Garantes. Retouche Rosado pour 3 points.
4: Attention au rebond. Hein. Puerto Rico a beaucoup de rebonds face à Fola. Là, quelle rapidité.
3: Oui, ça va très vite. Défense. Et finalement, c'est bien fait. Julie Allemand, toujours immédiatement le regard vers l'avant. Avec une tentative de Becky Massé qui n'entre pas.
4: Très bien joué.
3: Nastia Klaasens. Et voilà 3 points.
4: Très très bien joué. Vous voyez là, le rebond d'Emma Messemann.
3: Et l'attitude de Julie Allemand. Hein.
4: Beaucoup mieux dans qui vient vraiment féliciter, essayer de rendre l'équipe encore plus soudée. C'est très bien. Non.
3: 25-33 plus 8, c'est important en ce moment-ci du match.
4: Ouais, c'est Puerto Rico qui est dans l'obligation de prendre un temps mort.
3: Et vous dites Puerto Rico, hein, moi je dis Porto Rico, vous dites Puerto Rico. Vous dites comme vous avez envie, c'est vous la patronne de toute façon. C'est vrai qu'il y a une chanson, vous vous souvenez ? Aïe aïe aïe aïe, Puerto Rico.
4: Puerto Rico.
3: C'était Puerto Rico.
4: Voilà.
3: Je pense que vous avez raison.
4: Oui, j'ai un petit accent.
3: Oui, c'est ça.
4: Voilà, c'est juste ça, Franck. Il y a quand même beaucoup d'animation dans cette Uber Arena.
3: Oui.
4: C'est assez sympa.
3: Ah, si vous avez l'occasion de venir à Berlin, soutenir les Cats, c'est vraiment très très chouette, très belle ambiance globalement sur cette Coupe du Monde. Beaucoup d'animation autour des stades et une ville qui vit vraiment cette Coupe du Monde de basket, parce que on voit cette Coupe du Monde affichée un petit peu partout. Allez, Maxwell Alizowa, c'est la très très grosse satisfaction.
4: Ouais, ouais.
3: Et en plus, elle est concernée parce que à certains moments, elle a déjà eu des coups d'éclat et puis elle a alterné ça avec des moments un petit peu plus compliqués. Là, on la sent vraiment, vraiment dedans.
4: Ouais, ouais,
3: et ça,
4: non,
3: c'est bien.
4: Là, elle est à 100% pour moi. Pour le moment, c'est la 4 du match.
3: Rosado. Salam Pogno. Ouais, bon, le layup n'est pas entré. Ça repart du côté de Julie Allemand. Antonia Delard, ça va très très vite pour placer Antonia Delard, dont le 3 points n'est pas encore aussi efficace qu'on l'a déjà connu.
4: Oui, surtout à 0 degré, c'est vraiment l'endroit où...
3: Ah, c'est chez elle, c'est sa maison.
4: Ouais. Attention, bien passer au-dessus des écrans, attention au switch. Il faut remonter du coup sur Sanford. Hein,
3: oui, il y avait un mismatch là.
4: Allez, bonne agressivité de Becky Massé.
3: Donc je vous recommande l'interview par Marjorie Carpréo sur nos réseaux. Allez, Julie Allemand, 3 points. Allez, hop là, bingo.
4: Voilà, c'est parti aussi pour elle.
3: 25-36 plus 11.
4: Ouais, il fait du bien ce 3 points là.
3: Ouais. Ouais. 25-36 donc. Moins de 3 minutes et voici Julie Van Loo
4: qui ne sait pas si elle doit rentrer.
3: Alors,
4: ou pas sur le terrain.
3: Alors, elle y va, elle y va pas. Finalement, elle y va. Rosado. Hop là, il y a une glissade d'une portoricaine toute seule. Elle a glissé sur le parquet.
4: Oh.
3: Et ça entre.
4: Ah ouais. Attention à cette joueuse. Attention à cette joueuse. Un typique.
3: Brianna Jones. On voit un peu plus de réussite d'ailleurs dans les shots que face à l'Australie.
4: Bien, Emma.
3: Ah oui.
4: Voilà, c'est
3: Emma,
4: parti.
3: Allez. La machine Emma Messemann est en train de se mettre en route. On va en avoir besoin. On en a chaque fois besoin, de toute façon.
4: Voyez, oh, elle défend presque sur trois quarts.
3: Rosado.
4: Oh là là, les fautes sur Emma Messemann, s'il vous plaît.
3: Allez, bien, Julie Van Loo, il y a les solutions à gauche, à droite.
4: Bien.
3: On va à gauche avec Klaasens. Et ça joue vite. Julie Allemand qui va ressortir et poser. Poser, il reste 2 minutes. Il faut aussi un petit peu jouer avec le chrono par moment. Oh, cette passe
4: là
3: derrière.
4: Quelle passe.
3: Et est-ce qu'on va le comptabiliser? Non, il est parti trop tard. Heureusement, elle ne s'est pas fait mal. Julie Allemand. J'espère qu'on va avoir un ralenti parce que sa passe était très étonnante.
4: Ouais, mais regardez
3: comment ça se passe.
4: C'est...
3: Hop là.
4: Ouais, mais regardez Sanford retombe sur elle.
3: Ouais.
4: Ouais, ne nous la blessez pas, s'il vous plaît.
3: Non, s'il vous plaît, on en a encore besoin. Elle a vraiment eu une plaque qui lui est tombée dessus.
4: Tout à fait. Voilà, je pense que c'était pas voulu, mais voilà, ça fait peur.
3: Allez, Emma Messemann. Becky Massé avec Van Loo. Et
4: très
3: le
4: bien.
3: Rebond est là, du côté de Massé.
4: Très, très bien.
3: Allez, et
4: bonne agressivité.
3: Faute. Ah, Marjorie, j'aime beaucoup l'attitude des filles qui viennent du banc. Vraiment, on l'a dit face à la Turquie, on avait ce sentiment avant le tournoi qu'elles étaient vraiment montées en puissance. Ça se confirme au fil des minutes et au fil du tournoi. Évidemment, quand on verra l'adversité encore monter, on verra ce que ça donnera. Mais pour l'instant, elles jouent vraiment très très bien leur rôle.
4: Oui, je pense aussi, c'est ce qu'on attend d'elles. Et maintenant, c'est aussi important de voir qu'elles peuvent faire cela, ça donne confiance, ça relâche un petit peu la pression qui est sur les épaules du 5 de base. C'est très bon signe.
3: 28-39. Allez, les 2 sur 2. Ce shot, toujours une trajectoire un peu particulière de la part de Becky Massé. Mais 28-40. Tout ce qui compte, c'est que ça entre. Rosado.
4: Très bonne défense. On voit ici une défense plus haute, plus pressante. Voilà. très bien. Il y a marché avant, effectivement.
3: Ouais, Stafford.
4: Oui, elle sautille à chaque fois parce que je pense que son genou gauche est un petit peu. Ouais. Voilà, donc elle doit à chaque fois prendre appui, appui sur son pied droit.
3: Oui, elle a une genouillère et un tape, donc. Van Loo. On va entrer dans la dernière minute. Ils ont bien géré ce deuxième quart, les Belges. Voici Van Loo qui a le sourire.
4: Oh, bien joué, oui,
3: bien fait. Bien fait.
4: Dommage.
3: Becky Massé, dommage, oui.
4: Très beau à voir, dommage. Attention à Sanford avec Becky Massé.
3: Rosado, Jones maintenant qui vient fixer cet anneau. C'est manqué, le rebond pour Stafford. Ouais. Quand elle est là-bas sous l'anneau, c'est difficile quand même de la contester.
4: Oui, très difficile de la déplacer. Donc essayer de la déplacer le plus loin possible de la raquette avant n'importe quel tir.
3: Cassens, Van Loo, passe à l'intérieur avec Messemann, mais il y avait les longs bras de Stafford. Et ça joue bien là-bas, collectivement, du côté de Porto Rico pour 2 points.
4: Il reste une attaque avant de retourner au vestiaire.
3: Elle est plus 8.
4: 10 secondes.
3: Peut-être.
4: Un back screen sur Emma Messemann. Ouais. Il y a faute.
3: Oh, malgré ça, ça a failli entrer, mais oui, de nouveau, c'était limite.
4: Elle feinte et Stafford retombe sur elle.
3: Allez, c'est terminé pour la première mi-temps. 32-40. C'est mieux que face à la Turquie où nous étions menés à la pause. Tout n'est pas parfait, mais le résultat est en faveur des Belges. Donc, déjà, ça, on prend.
4: Voilà. On est quand même à plus 8 pour partir. À la mi-temps, essayer de refixer quelques détails pour revenir fort sur ce troisième carton.
3: Regardez les stats, la différence, elle se fait vraiment à 3 points, et on se souvient notamment dans cet exercice de la précision de Julie Van Loo.
4: Oui, hein, Julie Van Loo qui en sort encore 3. Je dirais aussi, il y a aussi une différence au rebond. Je pense,
3: l'avantage de nos adversaires.
4: Tout à fait, avec ce.
3: S'il y a un point à travailler, je pense que c'est celui-là, non ?
4: C'est celui-là, le Stafford, qui va vraiment chercher beaucoup de rebonds et qui relaisse une deuxième, voire troisième chance à Puerto Rico. Donc, ça serait bien de pouvoir balayer ça. Et peut-être appuyer. C'est à plus 10, on va à plus 15, plus 20, on appuie plus.
3: Allez, regardez le comparatif ici entre Gurantes et Emma Messemann. Emma Messemann qui, pour l'instant, dans cette rencontre-ci, elle est un petit peu en mal de points et de réussite offensive.
4: Tout à fait. Après, voilà, c'est Emma Messemann. C'est pas aussi un jeu chouette à jouer. Puerto Rico, ça va vite, c'est un peu maladroit. C'est peut-être. Le plus important, c'est que la Belgique gagne et que demain Emma Messemann soit là.
3: Allez, Guérantes est à 9 points. Elle qui avait été la meilleure marqueuse de son équipe face à l'Australie. Elle confirme quand même sa bonne présence. On vous avait dit, on vous avait cité.
4: Tout à fait.
3: Guimarães et Stafford. Ouais, ce sont les deux filles qui, par moment, donnent vraiment du mal et du fil à retordre à notre équipe.
4: Tout à fait, un peu plus individuel, mais très correct.
3: Et pour l'instant, je trouve que c'est une bonne mi-temps aussi de la part de Julie Allemand. Alors avec Julie, il faut toujours tout regarder. Il y a les stats et puis il y a tout ce qu'elle fait en dehors pour remettre du calme dans l'équipe, pour marquer les tempos aussi, les différences, les changements de rythme. C'est un travail énorme et on sent qu'on est en train de retrouver une Julie Allemand vraiment à son meilleur niveau. On rappelle, elle était en WNBA, son retour en Europe a été très compliqué, la fatigue, tout le reste. Et puis c'est normal aussi.
4: Elle doit tout le temps enchaîner. Elle n'a vraiment pas de temps de repos. Vous savez, quand vous êtes en WNBA, c'est toujours bien d'avoir une semaine où on coupe. Mais là, elle doit directement enchaîner, arriver ici. Et voilà, c'est la base de l'équipe. Donc beaucoup de choses sont sur ses épaules et elle doit gérer.
3: Allez, on fait un petit détour par ailleurs si on revient dans un instant pour tirer d'autres conclusions avec vous. À tout de suite.
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5: Allez, on est de retour à la Berlin Arena. C'est toujours la pause entre les Belgium 4, l'équipe nationale belge, et Puerto Rico. Pour l'instant, la Belgique mène de 8 points, 32-40. Et on vous montre là les quelques beaux moments pour l'instant de la phase de groupe. C'est vrai qu'il y a beaucoup de choses à dire à ce niveau-là aussi, avec des groupes qui sont très serrés. La France a déjà entériné sa qualification pour les quarts de finale, et ce sera peut-être le cas aussi des États-Unis tout à l'heure. Et puis on a parlé déjà un peu de cette sensation, la défaite de l'Espagne face au Mali dans un groupe qui va être très très très compliqué, celui-là. Et attention, parce que ça peut concerner les Belges à un moment donné.
6: Oui, tout à fait. Je pense que la France a un chemin un peu plus facile, contrairement à l'Espagne, et notamment à nous aussi, hein, la Belgique, c'est quand même la Turquie hier, Puerto Rico aujourd'hui, l'Australie demain. C'est quand même des grosses nations de basketball, hein.
5: Oui, on l'attend évidemment, cette rencontre de demain. Notez déjà bien l'heure inhabituelle, parce que ce sera 11h30. On sera avec vous à partir de 11h20, par là. Mais c'est vrai que ça va être un moment très très très particulier, puisque si la Belgique parvient à confirmer le succès face à Porto Rico, ce sera vraiment la finale de ce groupe-là. Et on l'a dit, on l'a répété, finir premier ou finir deuxième, ce n'est pas du tout la même chose pour la suite du tournoi.
6: Oui, on le répète, hein, finir premier donne quand même 2 jours de repos en plus, 2 jours de préparation, et notamment pas de huitième de finale. Donc c'est toujours mieux.
5: Et voici pour l'instant ce qui est l'action de cette phase de groupe, avec cette victoire du Mali, hein, on l'a dit, à la surprise générale. Véritablement, c'est le plus grand exploit du basket malien. Regardez, elles étaient heureuses, elles étaient festives, vous vous en doutez aussi, à la suite de cette rencontre-là. Le Mali qui a vraiment créé pour l'instant la grosse, grosse, grosse sensation. Pour l'instant, votre avis, Marjorie, sur ce que la Belgique propose depuis le début du tournoi?
6: Moi, j'ai vraiment apprécié le troisième carton contre la Turquie. De voir aussi le banc apporter de belles choses, des choses concrètes. J'aime aussi le visage de Julie Van Loo, qui, on le répète, n'a pas eu un été facile. Maintenant, j'ai besoin d'un step un peu plus haut, parce que ici, entre aujourd'hui et demain, il y a peu de temps. Aujourd'hui, c'est un match qui doit être normalement facile, et on est pour le moment un peu accroché, et que demain, en fait, il n'y aura pas droit à l'erreur.
5: Top scorer, 12 points, Maxuella Lizowa Mbaka. C'est tout un symbole. J'en perds ma voix. C'est tout un symbole, parce que c'est une fille qui vient du banc. Très souvent, et d'ailleurs nos adversaires le savent, on dit la Belgique c'est un 5 qui est très très fort, mais au-delà de ce 5 là c'est un peu moins bon. Et là on a des filles qui sont en train de s'affirmer, et ça c'est super important pour la suite du tournoi.
6: Ouais, voilà, à l'image de Maxuella, et regardez dans sa vision, dans son visage, il y a une concentration, et ça c'est très important, parce qu'on connaît Maxuella qui met l'ambiance, qui met l'énergie, qui est très importante pour l'équipe. Mais c'est aussi important qu'elle pense à elle. Et là, aujourd'hui, elle nous montre à quel point, elle est très importante pour l'équipe aussi.
5: Regardez, sa réussite, ouais. Notamment dans les shots. Elle n'a pratiquement rien manqué. Et puis en face, effectivement, on n'est pas surpris, puisque c'est Maggie Strafford-Imani qui, avec ses 10 points personnels, a inscrit le plus de points du côté de Porto Rico. Deuxième pause, on se retrouve juste derrière et on file vers le troisième quart-temps tout de suite.
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5: Nous sommes de retour, vous l'avez vu. Les joueuses aussi sont de retour. Dans un instant, on va reprendre donc ce troisième carton. Alors, il y a 48 heures, la Belgique avait vraiment forgé sa victoire dans le troisième carton. Ici, elle est devant. C'est une autre situation peut-être à gérer. C'est peut-être en face qu'on va devoir un petit peu prendre de risques dans ce début.
6: Oui, je pense que pour que Puerto Rico puisse peut-être penser à gagner, elles vont devoir dès maintenant essayer de s'accrocher à la Belgique. Mais là, la Belgique doit vraiment appuyer et partir et vraiment essayer de garder cet écart et aller plus loin pour pouvoir vraiment déjà préparer demain matin.
5: Et oui, demain matin, on rappelle le rendez-vous très important, 11h30 pour le coup d'envoi de la rencontre face à l'Australie, le choc du groupe C. Et une grosse partie de la suite du programme des Belges va dépendre du résultat de ce match. Du moins, si on parvient à s'imposer aujourd'hui face à Porto Rico, parce que on l'a vu, hein, il y a quand même des moments où c'est compliqué pour la Belgique. On n'est pas non plus hyper dominant, hyper souverain de bout en bout. Par notre talent et quand on hausse notre niveau de jeu, on fait à nouveau la différence et on recrée l'écart. Mais ça manque encore un petit peu de constance, Marjorie.
6: Oui, voilà, c'est de la constance. On est bien d'accord qu'un match se gagne en défense. On a vu la possibilité que Puerto Rico a à aller chercher des rebonds à chaque fois. Du coup, il faut vraiment essayer de défendre plus dur, aller chercher un rebond pour pouvoir après mettre une attaque placée, organisée, aller chercher des paniers faciles. Attention, hein, Stanford.
5: Ouais, c'est parti.
6: Et elle prend le rebond,
5: attention.
6: Ouais.
5: Il faut vraiment trouver un peu la mesure de cette jeune fille qui, pour l'instant, fait vraiment du mal. Les premiers points sont pour le Porto Rico. Bonne action collective. Et Mameseman qui n'a pas pu conclure et réclamer une petite faute.
6: Ouais.
5: Stafford, encore.
6: Et
5: attention.
6: Voilà, 36-40. Toujours avec ce press qui dérange.
5: Alors elles avaient un petit peu, parce qu'il y a une grosse intensité hein, dans le jeu de nos adversaires, hein. Elles avaient aussi un petit peu physiquement eu du mal dans la deuxième partie de match face à l'Australie. Voilà les plans pour Karalys Kent. Ouais. On verra un petit peu si de nouveau cette intensité-là va un petit peu tomber, mais on ne peut pas spéculer là-dessus. Ouais. Et ça continue. Quelle entame, il va prendre un temps mort hein. Si ça continue, Mike Thibault, regardez-moi ça, 39-42. 7-2 pour l'instant dans ce troisième quart qui commence très fort. Et encore des points du côté de Julie Allemand.
6: Ouais, fait du bien. Merci Julie.
5: Dankeschön.
6: Passer au-dessus de l'écran, voilà, très bien. Jouer agressivement, attention de ne pas trop laisser de la place à San Antonio. La même chose aussi pour Stanford. Oh, attention, Stanford.
5: Ouais. Elles ont des arguments. Elle est encore là au rebond. Elle en a pris un paquet pour l'instant. C'est elle qui nous domine. Et on essaye à nouveau. C'était pas mal fait d'ailleurs. Mais la défense belge s'est resserrée au bon moment. Julie Allemand. Et Mameseman à nouveau. Julie Allemand. Et elle a été contrée.
6: Elle a pris un coup aussi.
5: Et la sanction de l'autre côté.
6: Attention à Emma Messner.

0: Messemann.
1: Faute d'Emma Messemann.
0: Deuxième.
1: Alors on voit ça. Cette faute sur San Antonio. Alors c'était pas San Antonio cette fois, c'était Guirantes de nouveau.
0: Guirantes, mais Emma qui doit. Voilà, Antonia est battue sur le premier dribble. Et du coup, c'est Emma Messemann qui doit venir un petit peu stopper et donc du coup faire une faute.
1: 39-25, premier lancer manqué. Reconnaître que les maillots sont jolis du côté de Porto Rico.
0: Tout à fait, blanc avec ce bleu.
1: Et le rouge aussi est très beau, l'autre équipement.
0: Petite étoile, ouais.
1: 40-45. Je ne sais pas pourquoi vous faites cette digression, mais voilà, je la fais.
0: Il faut jouer vite, hein, dès qu'il y a un panier inscrit par Puerto Rico. Bien, Antonia, bien.
1: Antonia Delar, qui a besoin aussi de retrouver de la confiance dans ce shot à 3 points, qui nous a tellement fait du bien à Athènes. Plus que ça, qui nous a permis d'aller chercher un titre.
0: Ouais, c'est sûr. Attention, bien.
1: Oh. Allez, pour l'instant, on n'arrive pas. On n'arrive pas à contrecarrer la géante Imani McGee Stafford et ses 2m01. Alors, il faut savoir en plus, parce que ça, c'est important, c'est une jeune fille qui est très engagée. Elle est avocate, figurez-vous. Elle fait des poèmes et c'est une activiste aussi sur la santé mentale dans le sport et les agressions sexuelles. Donc c'est vraiment quelqu'un qui à la fois bravo. Est doué et qui a des opinions et qui est active dans ces domaines-là. Et je pense que c'est très important que ces voix-là soient aussi entendues.
0: Mais ce qui est sûr, c'est qu'en tant qu'athlète reconnue pour n'importe quelle nation, je pense qu'il faut utiliser ce power pour pouvoir... Voilà, je pense que beaucoup d'athlètes peuvent être une voix importante.
1: Messemann.
0: Très bonne passe.
1: Allez. Avec Billy Massé. Non, ça n'entre pas cette fois. Billy Massé qui a remplacé Karalys Kent. 41-48. Oula, c'était limite faute de pied à nouveau. Ouais. Attention, ce 3 points qui est manqué. Van Loo.
0: Heureusement, il est manqué.
1: Avec Julie Allemand.
0: Ouais, San Antonio,
1: elles sont présentes. Hein. Physiquement, c'est costaud pour l'instant du côté de Porto Rico. Ça nous pose des problèmes.
0: Oui, on sait que San Antonio est très rapide et a vraiment cette facilité à vraiment intercepter les ballons un petit peu partout à la fois. Donc, restez vigilantes.
1: 41-48. Avec Emma Messemann, Van Loo, Messemann, la fenêtre n'était pas assez ouverte, le bon cut, le bon drive de la part d'Antonia Delar, mais qui n'a pas pu conclure.
0: Ouais, très bien joué.
1: Bon travail. Et Julie Allemand. Allez, Antonia. Messemann.
0: Oh, oui, ça.
1: Hein, qui a été dominé physiquement là dans ce duel là.
0: Qu'elle va vite.
1: Ah oui, mais c'est bien hein, ce qu'elle propose là.
0: Ouais.
1: San Antonio, Puerto Rico est debout. 43-48. Ouais, Billy, elle doit prendre le shot là, non?
0: Oui, elle doit prendre.
1: Elle
0: doit pas hésiter.
1: Avec Emma Messemann, un nouveau Billy Massé. Un bon passe à l'intérieur. Delar. Ah oui, c'est trop tard. C'était parti trop tard.
0: Ouais.
1: Ouais, Van Loo lui dit, hein. Tu aurais dû prendre le shot, Billy.
0: Ouais, tout à fait.
1: Tu aurais dû le faire.
0: Mike Thibault aussi. Hein. Donc là, Puerto Rico arrive à vraiment stopper une attaque belge.
1: C'est un Becky Massé qui va revenir.
0: Je pense qu'il est... Il punit directement, ouais. Il est vraiment pas ok quand il se passe quelque chose, Mike Thibault.
1: Alors ici, on met ici sans doute une équipe un peu plus rapide parce que Stafford n'est pas là.
0: Donc on peut
1: jouer un peu différemment. C'est Pagan qui pour l'instant occupe les airs du côté Porto Rico. Allez, c'est maintenant. C'est maintenant qu'il faut faire la différence du côté des Belgian Cats.
0: Voilà, avec pas hésiter.
1: Celui-là n'entre pas, mais le rebond est pour Julie Allemand. Deuxième chance pour Julie Van Loo. Et celui-là entre.
0: Vous voyez, c'est ça, être une shooteuse. Quelle confiance. Super.
1: 43-51. Roma. Gonzalez, l'écran de Roma. Ouais. La défense belge pour l'instant tient bien. Ouf. Et cette passe compliquée qui est arrivée un peu sur Julie Allemand, le shot qui était un peu forcé. De l'art. À nouveau Allemand.
0: Très bien joué.
1: Seman.
0: Attention.
1: Compliqué, mais ouais, elle a toujours le ballon. Elle essaie de jouer avec Emma. Et une faute.
0: Je pense aussi que c'est compliqué. Hein. Emma a souvent des contacts avant qu'elle prenne position. Il y en a peut-être un, deux qui sont sifflés lors d'un match.
1: Allez, Porto Rico, on effectue des changements. Je vous ai parlé de ce critère physique qui va être très important maintenant. Là, elles vont jouer sans Guerrantes et sans Maggie Stafford. C'est maintenant que la Belgique doit faire mal et reprendre le large au score. Massé. Moi, si j'étais Mike Thibault, je remets Maxuella. Parce aussi, qu'elle était vraiment aussi bien dans la première mi-temps. Il faut profiter des états de forme des filles.
0: Voilà, une Coupe du Monde, c'est long.
1: Allez, bien fait à nouveau. Van Loo, le shot plus compliqué. Massé, Allemand. Ouais. C'était compliqué ce shot-là.
0: Je pense bien qu'il doit remettre Maxuella qui a apporté un calme, un contrôle. Voilà, il nous a entendu, sublime.
1: Eh ben voilà, on n'est pas loin non plus. Gonzalez. À nouveau Gonzalez. On est avec un système de jeu beaucoup plus mobile. Hein. Maintenant, beaucoup de courses.
0: Ouais.
1: Sans ballon du côté de Porto Rico.
0: Et on switch surtout, donc c'est bien. Oh là là. C'est un peu sévère, hein.
1: Ouais, parce que là, on peut plus défendre alors.
0: Ouais,
1: hein.
0: voilà. Surtout qu'Emma se mange des gamelles et ici on effleure et c'est directement faute. Allez, peut-être le momentum du côté belge.
1: Maxuella. Qui est toujours la meilleure marqueuse avec Julie Van Loo. Premier lancé pour Gonzalez, réussi. Hein, San Antonio aussi sur le banc, donc vraiment les trois filles essentielles dans le jeu offensif de Porto Rico pour l'instant sont au repos. Van Loo.
0: C'est très physique. Hein.
1: Allez, Emma, allez.
0: Voilà,
1: allez,
0: c'est voilà. Parti.
1: Allez. 44-53.
0: Il fait du bien.
1: Et moi, je sens une fin de troisième quart-temps terrible pour Emma Messemann. Gonzalez. Ouf, Jones.
0: Dommage.
1: À limite de l'interception.
0: Ouais.
1: Et le ballon dans les mains de Julie Allemand. La passe vers Massé.
0: Très bien.
1: Allez, qui va chercher la faute.
0: Ouais, là, Puerto Rico est un petit peu obligé de tricher et ne pas spécialement défendre sur Becky Massé parce qu'il y a Emma Messemann. C'est très bien, c'est très intelligent. Mais par contre, Stanford qui revient.
1: Eh oui. Maggie Stafford, Imani, est de retour sur le parquet. Becky Massé qui est à droite hein, dans les lancers francs. Elle a un haut pourcentage de réussite. Plus 10 pour la Belgique et peut-être plus 11 à présent.
0: Ouais.
1: Voilà qui est fait. 3 minutes avant la fin du troisième quart. La Belgique est désormais devant hein, au score intermédiaire du troisième quart. 12-15 en faveur des Cats.
0: Très bonne défense de Maxuella. Encore. Allez, chipper. Voilà.
1: Stafford.
0: C'est un peu compliqué pour la Belgique parce que je trouve que le rythme est directement cassé. Donc peut-être encore défendre un peu plus fort, plus vite pour éviter ce genre de faute. L'entrée de Nastia Klaassen pour Julie Allemand et donc Julie Van Loo repasse à la main.
1: Gonzalez. On va relancer Porto Rico. Gonzalez. L'écran de Stafford. Ouais. Ouais, ça reste tonique, ça reste très vif. Et les rebonds de Stafford cette fois-ci. Elles étaient deux Belges autour d'elle pour la contester.
0: Maxwella, oui, Maxwella,
1: allez, très bien. Elle attire tout le monde. Elle
0: très,
1: met Emma sur orbite. Ah. Et ça ne conclut pas. Dommage.
0: Allez, revenir.
1: Stafford. Hein, qui prend deux points. Elle continue. Elle continue. Ça marche en avant. 16 points personnels. 44-57. Deux minutes encore. Van Loo.
0: Oui.
1: Allez.
0: Oh, il fait du bien. Il fait du bien.
1: 15 points pour Julie Van Loo.
0: Mais c'est propre. Hein. C'est très bien.
1: Ah oui. Stafford de nouveau et elle aussi. Hein. Ouais. Pour l'instant, c'est un match Stafford-Van Loo sur le plan offensif.
0: Tout à fait, elle marque quand même sur Emma Messemann, donc bravo à elle.
1: Avec Massé. Ah, il n'est pas entré. Et encore Stafford avec une faute de Maxwella.
0: Attention, hein. Il y a quand même 4 fautes d'équipe, donc à chaque fois, c'est 2 lancers pour Puerto Rico. La sortie d'Emma Messemann.
1: Retour de Karalys Kens. Julie Allemand va revenir aussi.
0: Oui.
1: Alors, c'est pour qui?
0: Pour Julie Van Loo,
1: c'est
0: pense.
1: C'est pour Julie Van Loo.
0: Correct aussi. Qui joue très bien, mais qui a besoin aussi de ne pas se cramer ce soir.
1: La Belgique mène plus 10. On rappelle que de toute façon, l'average ne comptera pas. Puisque si le score reste en l'état, c'est la confrontation directe entre l'Australie et la Belgique qui donnera le premier, quel que soit le nombre de points sur l'ensemble du tournoi. Le nombre de points intervient, mais lorsqu'il y a des égalités dans d'autres cas de figure. C'est d'abord la confrontation directe, donc ce sera vraiment une finale demain, encore une fois, si la Belgique s'impose.
0: Stanford, deuxième lancé réussi.
1: Elle sait tout faire, hein. 20 points personnels. C'est tout de même assez impressionnant. Hein.
0: Ouais, et puis j'ai l'impression qu'elle joue tranquillement. Hein.
1: Ouais, c'est pas
0: non plus qu'elle force.
1: Il va aller un peu s'asseoir. Possession belge avec Massé. Maxwella, à nouveau Massé. Massé qui ressort, Liskens. Julie Allemand attendait pour un 3 points. Qui cette fois n'entre pas. Rebond, Porto Rico. Rosado.
0: Mendes, Jones ici. Attention.
1: Roma.
0: Mais attention, un jour.
1: Ouais, Jones. Ouais. Plus que 2 secondes. Shot quasi en de buzzer. Le buzzer, le voilà. La Belgique a bien défendu et il reste peu de temps, vous le voyez. 28 secondes. On tente encore un 3 points qui n'entre pas, mais le rebond pour Maxwella. Ça nous rend un peu de temps. Avec Julie Allemand maintenant.
0: 8 secondes.
1: À l'intérieur, du côté de Massé, c'est compliqué. Et un marché contre Becky Massé. Et Julie Allemand dit, mais tu aurais dû shooter Anastia Klaassen.
0: Ouais.
1: 50-58.
0: Essaye de ne pas être dans l'hésitation.
1: J'adore.
0: Ouais, superbe.
1: Ah, je veux vous voir avec ça contre l'Australie.
0: Demain matin, ça risque d'être compliqué.
1: Je vais m'arranger, je trouverai. 18 partout. C'est le score de ce troisième carton. Dernière possession pour Porto Rico avec un ballon manqué.
0: Bonne défense de Julien Allemand.
1: Ouais, qui s'est sacrifié véritablement. Et qui donne des consignes aussi. Hein.
0: Ouais, ouais, ouais.
1: Qui dirige vraiment cette équipe. Elle est à la baguette, Julien Allemand. 50-58. Finalement, l'écart pour l'instant est absolument identique à la pause. On n'a rien perdu, mais ouais. On n'a rien gagné non plus.
0: Attention. Allez.
1: Allemand. On va jouer
0: bien
1: du côté
0: joué.
1: De Clarsen.
0: C'est très
1: dernier
0: bien joué.
1: Shot.
0: Ah, c'est dommage. C'est dommage. Belle attaque. Beau système.
1: Belle dernière action de la part des Belges. 50-58. Et rien n'est fait au moment d'aborder la dernière ligne droite. On a assisté notamment juste avant une fin de match vraiment terrible entre la Chine et la République tchèque. Ça s'est joué à très peu de choses.
0: Avec une prolongation.
1: Oui. Pour l'instant, on n'en est pas là, mais la Belgique n'est pas encore sur le velours. La décision n'est pas encore faite dans ce match. Il va falloir être vigilant véritablement. Vous voyez qu'au niveau des pourcentages des shots, Porto Rico est même passé devant.
0: Oui,
1: dans certains...
0: oui, 33% à 2 points, c'est pas bon. Au lancer franc, on est à 100% et à 3 points, on est correct. Mais voilà, il faut vraiment essayer de s'appliquer, de terminer ce match de la meilleure des manières.
1: 4 points pour Emma Messemann. C'est pas beaucoup. C'est vrai qu'on est habitué forcément toujours à mieux. Et alors je voudrais quand même pointer aussi le fait que Alicia Courtois n'est pas encore apparue au jeu. On l'attendait même un petit peu peut-être dans la fin de match face à la Turquie ici. Alors les circonstances sont pas bonnes évidemment pour faire entrer Alicia maintenant. Ce serait très compliqué, mais ce serait quand même bien de la concerner à un moment donné dans cette Coupe du Monde, parce qu'on aura peut-être besoin d'elle à un moment donné, même si elle est là avant tout pour apprendre.
0: Oui, voilà, il y a une hiérarchie à suivre, mais il est important aussi, comme vous le dites Franck, de vraiment la mettre au jeu pour la confiance, pour pas que si à un moment donné on doit la mettre, elle soit dans le stress.
1: Exactement. Allez, on va repartir avec Antonia Delar, avec Karalys Kens, avec Julie Allemand, avec Maxuela et avec Nastia Klaasens. Voilà le 5 qui va entamer la dernière ligne droite. Imani Magistaford, regardez ses statistiques. 73% à 2 points.
0: 20
1: ça, c'est
0: points,
1: quelque chose quand même. Hein.
0: 11 rebonds. Double-double déjà.
1: Et c'est pas fini.
0: Il reste 10 minutes.
1: Grosse prestation. Hein. On dit qu'on a la mascotte là devant nous qui nous empêche de voir. Merci beaucoup. Maxuela. Karalys Kens. Ouais.
0: Bon rebond de Nastia Klaasens.
1: Ouais, parce que ça va permettre de conserver notre présence sous la raquette.
0: Ouais.
1: Avec du lancer franc.
0: Premier réussi.
1: Et le deuxième est manqué. Avec un rebond portoricain. Rosado.
0: Attention, elle va jouer dos. Bien, Cara.
1: Ah, bien fait.
0: Bien, Maxuela. Bien, hop, voilà. Allez, très
1: ça,
0: bien.
1: C'est bien.
0: Ce sont des petits détails, mais ça, c'est important. Et Maxuela, elle a ce don de faire ça. C'est très bien joué.
1: Oui, cette explosivité, hein. Sentir les coups aussi.
0: Regardez,
1: ouais, elle est là. Boum.
0: Voilà.
1: Et c'est la Porto-Ricaine qui touche le ballon en dernier. Maxuela Lizoa. Karalys Kens.
0: Bam.
1: Allez.
0: Ouais,
1: parce que offensivement, ni Chiara ni Eman pour l'instant ne sont à leur niveau habituel. Donc si tout cela se laisse, se met en place finalement, la Belgique pourrait finir fort. Et je l'ai dit, le jeu portoricain est très très très exigeant sur le plan physique. Elles avaient eu vraiment du mal dans le dernier quart face à l'Australie. Et l'intensité est très forte depuis le début du match. Elles vont devoir gérer ça, nos adversaires.
0: Tout à fait. Très bon pourcentage de lancer franc. Deux points moins bons, même pas bons. Et à trois points corrects, un 13 sur 30.
1: Ouais, notamment dans le chef de Julie Van Loo.
0: Tout à fait. Maxuella aussi, hein, avec un 2 sur 2 à 3 points.
1: Ici, quelques actions du côté de Porto Rico. Ouais, cette jeune femme qui, à la fois, fait notre admiration humainement, vous l'aurez compris, et qui, en plus, sur le parquet, est très impressionnante. Pour l'instant, c'est la MVP de cette rencontre.
0: Tout à fait, hein. Tout à fait. Hein, de cette rencontre, pas uniquement de l'équipe de Puerto Rico.
1: Non, non, de la
0: mais
1: rencontre.
0: Mais effectivement, regardez ça, le visage, la rage, le focus. Ouais, c'est un exemple.
1: Imani McGee Stafford, le frérot a trois titres NBA, un titre olympique. Et la maman aussi a été une star en WNBA.
0: Très solide, hein.
1: Bon sang ne peut mentir. C'est ce qu'on dit dans ces cas-là. Allez, un petit accrochage là-bas entre Solis et Maxuella Lizowambaka. Et c'est une faute pour la Belge.
0: Oui, deuxième, je pense.
1: Ouais, deuxième faute. Pour l'instant, Emma est à 3. Chiara à 3 aussi. On va quand même gérer ça. Pas se mettre trop vite en difficulté.
0: Bonne défense. Allez, essayez d'aller fermer parce que ouais, à chaque fois elle se retourne. Bon rebond. Le déroulé.
1: Liskens. Ah, la mauvaise passe. C'est pas compris avec Antonia Delard. La sanction de l'autre côté, peut-être.
0: Attention, Stanford dans la raquette, 3 secondes. Voilà, elle ressort.
1: Ouais, shot à distance, 3 points, non, rebond pour Karalys Kent. On n'a plus vu beaucoup Elise Ramet non plus sur le parquet, mais c'est vrai qu'on a trouvé d'autres solutions à la distrie, ouais, avec Van Loo. Et comme Maxuella est bien aussi, forcément c'est plutôt cette association-là qui a été privilégiée.
0: Ouais,
1: ça c'est logique.
0: Ce qui est logique, hein, Julie Allemand marque et organise, Julie Van Loo marque et a pu organiser, Maxuella marque et défend, donc c'est un peu compliqué du coup pour Elise Ramet.
1: Betty Mulunga est à 5 minutes et Billy Massey à 6 minutes. Julie Allemand. Ouais.
0: Très bien. Très bien.
1: Avec la sense.
0: Dommage.
1: Non, un peu court. Rebond pour Antonia Delard. Ah, c'est bien de prendre des rebonds.
0: 10 secondes.
1: À nouveau. Oups, oups, oups, oups, oups, oups, oups, oups, oups.
0: Bonne passe.
1: Et c'est dommage. La passe de Nastia Klassen, c'était compliqué, ouais, hein, quand même,
0: vers Julie Allemand qui arrive encore à faire une passe à la dernière seconde.
1: 50-62, la Belgique mène de 12 points. Il reste 7 minutes 52. Melendez.
0: Mais oui.
1: Stafford. À nouveau Melendez. Allez, Stafford. Défendre à nouveau sur elle.
0: Attention, c'est son mouvement, hein.
1: Ouais, tout à fait. Delard. Mais difficile cette passe vers Julie Allemand. Non. Fait pas toujours les bons choix. On se complique parfois un peu la vie du côté des Cats là. Allez, attention. Stafford est encore là. Elle a un petit peu moins de réussite. Ce panier-là ne sera pas attribué, mais il y aura du lancer et elle est à droite. Elle est très à droite aussi là-dedans.
0: Oui, Emma Messman qui doit revenir. Caroline Skens qui sort.
1: Oui, elle est à 4 fautes. Ouais. Alors, ça va shooter et après, il va y avoir du changement du côté de Porto Rico.
0: Oui, pour la shooteuse. Seulement et uniquement si elle marque son deuxième.
1: Maggie Stafford. Non, 0 sur 2. Maxuela Zuzoa avec Julie Allemand. Klaasens. Klaasens. Il n'a pas pu passer. Pas de faute ici. Ok. Rosado.
0: Attention, hein, attention.
1: Ouais, ouais, ouais, ouais, 3 ouais. points. 53-62. 9 points d'écart. 6-46. Imagine qui mène depuis le tout début de la rencontre. Messemann.
0: Attention aux passes. Reste 4 secondes. Elle doit donner à Julie. Allez.
1: Ouais, qui doit tenter quelque chose.
0: Heureusement, faute sur elle. 3 lancers francs. 3 lancers.
1: Faute de Garantessa.
0: Je pense qu'on ne prend pas les options directement et donc on lance un petit peu en mode patate shoot et puis il faut shooter.
1: Ouais.
0: Essayer de peut-être aussi jouer avec le chronomètre, très important. Trois lancers pour Julie Allemand. Allez Julie. Allez, come on.
1: Et applaudi par les supporters belges. Allez, 2 sur 3. Julie Allemand, 53-64.
0: Très bien.
1: Emma Messemann. Et on se bat pour la conquête du ballon.
0: Elle est toute seule, elle est toute seule.
1: Mais oui. Et le shot est un peu court. Les rebonds sont plus compliqués sans Stafford, évidemment. Allemand. Maxuela Lizo Mbaka. Dollar. Et non, ça ne passe pas. Encore une fois, c'est un peu compliqué la tâche. Et en face.
0: Heureusement, bonne défense, Maxuela. Très bien.
1: Avec la passe à
0: l'intérieur.
1: Oh, c'est beau ça. Elle est à la fin.
0: C'est très bien. Maxuela, extraordinaire. Extraordinaire. Aujourd'hui, elle est top. Enfin, elle est tous les jours top. Mais aujourd'hui, elle est vraiment importante, essentielle. Bravo.
1: 53-66. 13 points. Voilà qui est intéressant. À moins de 6 minutes du terme. Temps mort qui a été pris. Et regardez la réaction du banc.
0: Regardez même le manager. Thomas, vraiment supporter aussi de l'équipe, c'est très bien. On oublie parfois hein, toutes ces personnes qui sont importantes pour les joueuses. Pierre Yves, le préparateur physique, Fred Dussard aussi qui est assistant, Thomas et d'autres.
1: Pour l'instant, Puerto Rico n'a inscrit que 3 petits points dans ce quatrième carton. C'est un peu plus compliqué pour nos adversaires. Ouais, on revoit notamment ces 3 points pour Julie Allemand. Avec cet assist pour Julie Van Lo, les deux Julie.
0: On voit ici Julie Allemand,
1: double-double.
0: Hein.
1: 11 points, 10 rebonds. Qui n'est pourtant pas nécessairement son rôle ni sa grande spécialité, mais voilà.
0: Normalement, c'est les assists, mais elle avait envie d'aller sur une autre stat. Voilà, une très bonne pression. 5 secondes.
1: Pagan. Ah oui, ça c'est bien fait. Oh, c'est bien fait. C'est très, très, très bien fait.
0: Sur une main gauche. Hein.
1: Ah oui, Arela Girantes. Allemand. Vers Emma Messemann.
0: Quelle passe.
1: Ouais, c'est dommage que ce n'est
0: dommage.
1: Pas conclu.
0: Ouais. Attention, pas de faute. Ouf.
1: Un tirage de short là-bas de la part de Julie Vano.
0: Ouais,
1: ça
0: ouais.
1: S'est passé sous le.
0: Maxuela encore.
1: Ouais. Pas gamme.
0: Mais quelle séquence de jeu juste avant. Oui, on va. Ouais.
1: Ah ouais, elle l'a balancé. Regardez, c'est un vrai coup d'épaule.
0: Et regardez, fini le match, je pense, avec Julie, Emma, Chiara qui vient de rentrer et notamment Maxuela qui fait un terrible match.
1: Ah, il reste 5 minutes quand même encore. Hein.
0: Oui, mais je pense qu'ici, là, il termine quand même avec... vient de faire rentrer Chiara Linskens et Stanford qui vient de rentrer aussi.
1: Et Julie Allemand pour remonter ce ballon, plus 11 en faveur de la Belgique. Linskens vers Emma Messemann. Linskens.
0: Ouais.
1: Allez, 3 points de plus pour Chiara Linskens. On commence tout doucement un peu soufflé. Non, ouais. Schnitzel, on aura eu peur quand même jusqu'au bout.
0: Attention, c'est quand même à ce 3 points.
1: Ouais,
0: ouais.
1: Attention,
0: la réponse,
1: c'est pas fini.
0: Ouais, la réponse directement du côté de Puerto Rico.
1: 58-69. Allez, ça doit continuer du côté belge. Emma Messemann, la feinte. Et non.
0: Bien, Chiara. Allez
1: ça
0: chercher ses
1: temps.
0: Rebonds. Ouais, redonner une chance encore et encore à la Belgique.
1: Van Loo. Il y a une faute là quand même, non
0: ouais, c'est quand même très, très physique. Hein. C'est à la limite de l'extra sportif.
1: 58-69. Timeout demandé par Mike Thibault. Allez, le boss va aller recadrer encore deux, trois petites choses. Pour l'instant, en ce qui concerne le score, en tout cas, les éléments sont positifs pour les Belges. Plus 11, il va rester un peu plus de 4 minutes, vous voyez tout cela. En bas à droite de votre écran. Et on rappelle combien la victoire aujourd'hui est importante pour s'offrir ce qui sera effectivement une finale du groupe C. Regardez le nombre de points venus du banc.
0: 24.
1: C'est beaucoup, hein ?
0: Oui, c'est très bien. C'est ce qu'on attend aussi du banc. Et voilà, c'est une équipe. Hein. Donc, il y a le 5 de base, il y a le banc. Hein. Et c'est une très belle équipe. 24 points, c'est bien.
1: Pour 14 pour Maxuela Lizo Ambaka. Allez, on est reparti. Les stats de Julie Van Loo sont pas mal non plus.
0: Ouais, 4 à 6, c'est bien. Elle a mis le feu directement dans le début du match. C'est 1934 supporters dans la salle là actuellement.
1: Vous les avez comptés?
0: J'y étais vite. Attention, il y a faute sur Chiara Linskens.
1: Ah ouais, et malgré deux chances, ça n'entre pas. San Antonio. Alors non, évidemment, qui inspire le basket. Oh, Pagan, contré par Emma Messemann. Van Loo qui essaie de relancer un peu vite.
0: Passe. Ouais, sur Emma Messemann.
1: Elle s'en veut d'ailleurs, ouais. Julie Allemand. Et tout de suite, Julie Van Loo vient lui taper dans la main. Ils disent non, c'est pas grave. Il y a cet esprit de corps, hein. Il y a cet esprit de
0: très
1: groupe.
0: Important.
1: On vit, hein, nous, avec le groupe. On les côtoie tous les jours, on les voit aux entraînements. Et c'est vrai qu'on sent cette énergie positive pour l'instant depuis le début du tournoi.
0: C'est important. Oh,
1: Pagan,
0: non, elle tombe toute seule.
1: Stafford. Elle s'est un petit peu fait mal d'ailleurs tombant. Stafford, j'espère que ça va aller pour elle. Allez, on va repartir avec un ballon portoricain.
0: 14 secondes pour aboutir aux 24 secondes de possession.
1: Faute de Chiara Linskens. Et c'est la cinquième. Hein.
0: Ouais.
1: Voilà, c'en est terminé pour Chiara Linskens. Qui aura eu quand même une rencontre un peu compliquée aujourd'hui. Forcément, parce que dans son secteur des jeux, il y a la meilleure fille sur le parquet aujourd'hui aussi.
0: Ah, il y a de la taille, mais on connaît les qualités de Chiara. Et je pense que le contact, ça doit aussi faire partie de son jeu.
1: 58-69, 3-26. Je ne suis pas encore tout à fait rassuré, Marjorie. On sait que ça peut s'enflammer parfois en basket. Il ne faut pas entretenir un suspense pour n'importe quoi, mais là...
0: Tout à fait, donc 3 minutes, c'est long.
1: Il y a 10 points.
0: C'est long.
1: Il faudra quand même encore aller chercher quelques points du côté belge. Avec Julien Allemand. Matsuela. Lisoua Mbaka. Emma Messeman.
0: 4.
1: Emma.
0: Oh là là.
1: C'est... Ah ouais, c'est un étau autour de Emma Messeman. Regardez, à un moment donné, elles sont quasiment en 3.
0: Regardez, ouais,
1: 3.
0: Non. Et allez. Si elle ne tombe pas, Stanford est sur elle.
1: 59-69, c'est Pagan. Qui a commis cette faute. Emma Messeman au lancer.
0: Allez Emma. Pas de risque, s'il vous plaît, faites attention.
1: Ça repart avec Trinity San Antonio. Moins de 3 minutes. Ça me paraît long, 3 minutes. Et Porto Rico ne faiblit pas pour l'instant. San Antonio vers Stafford qui récupère le ballon.
0: Ouais, Emma. Quatrième faute.
1: Ah là là. Je pense que Billy Massé peut retourner un petit peu s'échauffer parce qu'on va avoir besoin d'elle sans doute pour finir.
0: Stanford qui se parle beaucoup elle-même.
1: Oui.
0: Je pense que mentalement, ça doit être quelqu'un de très fort, très important à haut niveau, qui s'encourage, qui se répète sûrement les mêmes choses pour, ainsi que les mêmes gestes très importants.
1: Soixante-et-un, 70. 11-12, score intermédiaire du quatrième quart-temps. Van Loo. Un petit temps qu'on a pu 3 points de Van Loo, on en a besoin. Julie Allemand.
0: 5 secondes encore.
1: Ouh, Julie. Avec Maxuela, superbe. Superbe. 2 petits points pour Maxuela.
0: Ah, Maxuela, elle est. C'est, pour moi, c'est la joueuse du match. Hein,
1: du côté belge.
0: Extraordinaire. Tant en attaque qu'en défense, dans le body language, dans tout.
1: Et encore une tentative à 2 points. Non. Alors les stats de Julie Allemand évidemment montrent qu'elle fait un gros match aussi. Hein. C'est elle qui a le meilleur coefficient. L'évaluation pour l'instant, Julie Allemand. Parce qu'elle coche vraiment beaucoup de cases. Elle a fait un match très costaud, très complet.
0: Aussi dans la communication en mode leader.
1: Oui. Et on ose dire qu'Emma Messeman est peut-être dans un moins bon jour aujourd'hui. Et donc, d'où l'importance du lead de Julie Allemand. Parce que c'est souvent Emma. Et jamais on lui en voudra parce qu'elle porte cette équipe depuis je ne sais combien d'années. Elle a le droit aussi à avoir un jour où c'est un peu moins bien. Et on aura encore besoin d'elle. C'est un peu le cas aujourd'hui quand même. Il faut aussi pouvoir le dire. Ça n'enlève rien évidemment aux qualités de l'immense championne et basketteuse qu'elle est.
0: Tout à fait, et si elle est OK demain, moi ça me va. Hein.
1: Mais évidemment.
0: C'est ça aussi la beauté d'une équipe, c'est que chaque jour, quelqu'un peut sortir individuellement de l'équipe.
1: 62-72, 10 points d'écart et 2 minutes. La voici Emma Messeman. Ouais, bonne passe. C'est dommage. Et elle se bat encore, Maxuela.
0: Ouais.
1: Allez, défendre derrière. Il reste peu de temps.
0: Oh, quelle belle
1: passe. Stafford, encore des points pour McGee Stafford.
0: Ouais, Stafford est vraiment une.
1: Ouais, 25 points.
0: Ouais, très très bonne joueuse.
1: Ouais.
0: Grande, hein, 2 mètres. Hein.
1: Ouais, 2
0: très
1: mètres,
0: mobile.
1: 0-1 même. Van Loo. Nastia Klaasens.
0: Oui. Ouf. Ouais, il fait du bien, il fait du bien, il fait du bien.
1: Oh oui. Nastia Klaasens, 64-75. 1-21.
0: Ouais, il fait du bien.
1: Ah oui. Histoire d'essayer de ne pas douter sur cette fin de rencontre. Une minute 21. Onze points d'écart. Et regardez les stats ici. On a repris une petite domination au rebond. Stafford a peut-être été un petit peu moins présente. Ouais, alors j'espère que l'image vous parvient toujours à Bruxelles. Parce que nous, on a des sautes dans notre image. Je pense que c'est propre à une difficulté ici même. Et nous, on passe des images à des plans noirs.
0: 64-75, 1 minute 21 dans le dernier carton.
1: Je vous remercie.
0: On fait le son et l'image.
1: C'est ça. Allez, on est sur DAB aussi. Hein. On salue d'ailleurs nos auditeurs sur Viva. Et regardez, encore deux petits assists et c'est un triple doux pour Julie Allemand. Ouais. Ah, je vous l'ai dit, elle a quand même été en mode patron hein, aujourd'hui, Julie.
0: Complètement, complètement.
1: Et on avait vraiment besoin de cela. Attention, ce n'est pas fini. Ce n'est pas fini. Yannès. Eh non, ce shot-là n'entre pas. Van Loo, on va entrer bientôt dans la dernière minute. Il faut un peu gérer.
0: Tout à fait. Calmer, utiliser le chrono, jouer de longues attaques.
1: Ce que Julie fait en se mettant en opposition par rapport à son adversaire. Et Van Loo manque 3 points. Stafford, allez, on va l'embêter tout de suite. Gonzalez. 50 secondes. Yantes, le rebond.
0: Bien.
1: Et ballon belge avec Nastia Klaasens.
0: Attention, bien contrôlé.
1: 36 secondes. Et voilà, on attend la fin. Les supporters belges accompagnent, ils sont debout pour accompagner cette deuxième victoire belge. Dans cette Coupe du Monde, Van Loo, avec Julie Allemand.
0: Pas se blesser, s'il vous plaît, doucement.
1: Ouais, il va encore y avoir quelques secondes de possession.
0: Regardez ça, San Antonio, calme. Hein.
1: Hey, San Antonio, plus.
0: C'est fait exprès, voilà, elle sait qu'elle a 5 foot. Voilà, c'est pas très intelligent.
1: Et regardez ces images de supporters belges, et oui.
0: Debout, hein, debout.
1: Regardez si c'est beau ça.
0: Ah oui, mais la salle est belge, hein. La salle est belge. Emma de lancer franc.
1: Élise Ramet est revenue. Et Alicia Courtois s'apprête à peut-être disputer quelques secondes. Oui.
0: Très intelligent, il laisse encore une fille du banc à mon avis. Julie Van Loo et il va sortir Emma Messman. Ah ben non, elle ne marque pas son deuxième. Attention, reste 5 secondes. Attention, attention.
1: Giranès.
0: Voilà. C'est tout.
1: Et c'est fini. C'est fini, victoire de la Belgique. 64-76, mission accomplie, mesdames. Bravo à vous. Ça n'a pas été évident par moment, mais l'essentiel, il est là. Ce sont à nouveau des points pour la Belgique qui se hisse à la hauteur de l'Australie. On est dans un groupe où c'est très clair. La Belgique et l'Australie ont remporté leurs deux victoires. Et donc demain, eh bien, on saura qui va remporter le groupe C entre les Belges et les Australiennes. On verra ce qu'il en a. Ça va être un moment très important. Hein. On le dit encore une fois. Soyez au rendez-vous à 11h30 demain. Prise d'antenne aux alentours d'11h20. Parce que cette première place est hyper importante pour la suite du tournoi.
0: On va attendre le clapping, hein, le clapping final avec Maxime.
1: Et dans un instant, vous pourrez suivre le 100% sport. Et puis, le film I'm a Legend, je suis une légende. Je ne parle pas de moi, c'est Will Smith.
0: Ah, je pense,
1: très bon film, très bon film sur Tipeee tout à l'heure. Très belle soirée sur Tipeee. Voilà le clapping avec on met la patate.
0: Regarde ça, quelle ambiance.
1: Et la communion est belle. Regardez, avant même le clapping, on met la patate, on met la kartoffel puisqu'on est en Allemagne. Et regardez
0: Maxou
1: et Julie Madelot. Ah, le clapping change.
0: C'est génial.
1: Maxuela demande que l'on coupe la sono. C'est elle la patronne aujourd'hui.
0: Elle décide
1: de tout.
0: C'est ça.
1: Allez, voilà le clapping désormais célèbre des Belges qui sont voulus s'en profiter. Vous pouvez le faire à la maison.
0: Moi, je le fais aussi. Hein.
1: Allez-y. Ah, c'est beau. Il y a une ambiance formidable vraiment ici à Berlin autour de cette équipe. Cette équipe qui est en route peut-être à nouveau pour un exploit. En tout cas, elles sont là. Elles ont réussi le premier test face à la Turquie. Elles ont réussi le deuxième face à Porto Rico. Et puis demain, il va falloir encore être meilleur. Il va falloir encore monter le niveau pour défier cette équipe d'Australie dont on rappelle qu'au ranking, elle est devant la Belgique. Hein.
0: Oui, ici, on va élire la MVP. Ça serait chouette que ce soit Maxuela, même si Julie Allemand est le player of the game. Hein.
1: Ouais. C'est Julie Allemand qui va recevoir le trophée puisqu'on le donne évidemment du côté de l'équipe vainqueur. Alors, tout le monde est en train d'applaudir. Et c'est Julie Allemand. C'est Julie Allemand qui a méritoirement le trophée de la meilleure joueuse de cette rencontre-ci. Avec des statistiques assez affolantes.
0: Ouais, un triple-double. Hein.
1: Alors, est-ce qu'elle a fait le triple finalement? Oui. Allez, elle est contente, ça va lui faire du bien aussi. On revoit quelques actions ici. Pendant qu'on est en train de remettre le trophée à Julie Allemand, applaudi par les supporters belges.
0: Bravo à Julie Allemand, mais j'ai vraiment envie de féliciter Maxuela Lisoa quand même.
1: Hein. Eh bien, vous irez la féliciter. Ce sera votre prochaine cliente dans votre interview personnelle.
0: Ah, d'accord.
1: Ça vous va, je vous mets au défi. Rendez-vous sur les réseaux sociaux de la RTBF dans quelques jours. Et d'ailleurs, la voici, Maxuela Lisoa Baka, qu'on espère avoir à l'interview. Ça aussi, ce sera sur nos réseaux, a priori.
0: Tout à fait.
1: Et peut-être dans le JT et dans le 100%, si on a le temps de vous ajouter tout cela. Voici quelques moments. Allez, mission accomplie, on va dire. Hein,
0: oui. Victoire très importante. Là, il faut vite rentrer à l'hôtel, vraiment couper ce qui vient de se passer. Les deux matchs Turquie-Puerto Rico et vraiment se concentrer sur l'Australie dès demain matin.
1: Eh oui, je vous le disais, Australie en tête pour une question d'average, mais qui n'a pas beaucoup d'importance, puisque je le rappelle, le règlement est très clair. Ce sera dans la confrontation directe, c'est-à-dire le match de demain, que l'on connaîtra le vainqueur du groupe C. En cas de première place, eh bien, la Belgique ira directement en quart de finale, sinon on devra passer par le barrage, parce que ça, c'est quand même l'enseignement, c'est que la Belgique est qualifiée officiellement déjà pour la suite du tournoi. On ne peut plus être en dehors des trois premières places. Donc ça, c'est le premier enseignement. Pour tirer le deuxième enseignement et pour aller plus loin et espérer encore aller plus loin, il faut essayer d'aller chercher cette première place demain. Rendez-vous à 11h30. Soyez là pour soutenir les quatre. Il y aura du monde ici. On sera au poste avec Marjorie et on sera en pleine forme.
0: Mais comme toujours, Franck.
1: Merci Marjorie.
0: Merci,
1: à très bientôt.
0: Franck.
1: Salut à tous.

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6: Bienvenue à Danton.
7: Merci, nous sommes touchés par tant d'attention.
5: Eh bien, quel comité d'accueil.
8: C'est un manuel de prépa de l'examen du barreau, c'est ça? Ouvrez-le, n'importe quelle page, et lisez.
9: La responsabilité civile est engagée soit en raison de l'inexécution d'un contrat,
8: soit en raison d'un acte volontaire ou non, entraînant pour la personne fautive ou légalement présumée fautive l'obligation de réparer le dommage subi par une ou plusieurs autres.
9: Comment savez-vous tous?
10: Tout le monde me dit que je suis le meilleur des boss. Genre, on n'a jamais travaillé dans une boîte comme la vôtre. Vous êtes très drôle.
11: Je crois que ça me résume plutôt bien. Je l'ai trouvé dans une boutique de cadeaux.
12: Connaissez-vous le nouvel héritier?
13: Je sais seulement qu'il y en a un. Bien sûr, si feu, votre époux ne m'avait pas obligée à signer cette clause de vol légal.
14: Et ma chère, je ne suis pas venue batailler. L'idée ne lui est jamais venue que vous n'auriez pas de fils.
13: Eh bien, c'est le cas.
14: Oui. Vous n'en avez pas eu.
15: Joyeux anniversaire. Tu es la meilleure. Amitié, Pam.
16: Oh. C'est déprimant.
9: À première vue, vous tenez les ficelles. En réalité, c'est moi qui vous tiens par les couilles. Alors remuez vos fesses et allez signer ce putain de contrat.
17: Nous avons été payés avant que Gérald ait signé.
8: Bon, qu'est-ce qui s'est passé, Pam? Pourquoi je ne l'ai pas eu?
18: Vous l'avez mis dans la corbeille à papier qui sert de classeur spécial.
19: La question est, que dois-je dire à cousine Violette?
20: Oh, ne vous en faites pas pour ça, je sais m'y prendre avec elle.
14: Ah oui? Eh bien, si c'est le cas, tu as dû apprendre cela très récemment.
17: Vous n'avez rien noté?
8: C'est parce que...
17: Vous étiez trop occupé à mater au lieu d'écouter ce que je vous disais?
8: Département recherche, 5e étage, sécurité au 6e. Tout travail est facturé, même s'il s'agit de trouver une adresse. Mes supérieurs sont Harvey et Louis Litté. En considérant la manière dont vous m'avez répondu, je devrais admirer Harvey et je devrais me méfier de Louis.
17: Vous savez ce que tout le monde déteste? Les gens qui se la racontent.
8: Football, c'est comme le rock'n'roll, c'est

0: Mais le basket, c'est comme le jazz, vous voyez, c'est plutôt le genre...
1: Merci, patron.

0: Bonsoir tout le monde, c'est le retour de votre rendez-vous sport 100% sport. C'est reparti, on est ensemble pour 45 minutes environ, décortiquer toute l'actu sportive du jour et autant vous dire qu'elle est XXL. On s'est régalé, ou plutôt, il nous a à nouveau régalé. Wout Van Aert est en grande forme. Il s'est offert une deuxième victoire d'étape sur les routes du Tour d'Espagne aujourd'hui. De bon augure à quelques jours des Mondiaux, on en parlera. Un tour marqué par la chaleur et par un Enric Mas toujours leader. Des records en guise de cadeau pour les 50 ans du Mémorial Van Damme. On reviendra sur ces deux soirées de gala et la présence de nombreux stars de l'athlétisme. Vincent Langenries viendra en plateau pour tout nous montrer. Charleroi-Union, c'était le choc de ce week-end de foot. Et on a été gâtés, un match spectaculaire, de très jolis buts et du suspense. Bref, du beau foot comme on l'aime. Image également de la nouvelle victoire du Standard. Et puis Alexander Blok est en huitième de finale de l'US Open. C'est le dernier Belge engagé en simple après les éliminations de Zizou Bergs et d'Elise Mertens. Mais jusqu'où ira-t-il? Vous entendrez l'avis de Steve Darcy, notre capitaine de Coupe Davis. Voilà pour le menu XXL de ce dimanche. Je le disais, on va se régaler ensemble dans ce 100% sport. Et en guise d'apéro, je vous propose un cocktail explosif, celui du Mémorial Van Damme, qui fêtait ses 50 ans. Et pour l'occasion, deux soirées plutôt qu'une. Et la présence de très nombreuses stars de l'athlétisme, de Femke Bol à Karalis, en passant par Norwitz ou encore Nafis à Toutiam. Il y avait vraiment énormément de beau monde. Le Mémorial Van Damme, on va le décortiquer avec Vincent Langenries qui vient de nous rejoindre en plateau. Bonsoir Vincent.
1: Bonsoir Jérémy.
0: Un Van Damme, on le disait, qui soufflait également ses 50 bougies. Autant dire qu'on a vraiment mis les petits plats dans les grands pour cet anniversaire.
1: Exactement, et tout le monde était là. Le roi Philippe, la reine Mathilde étaient présents lors de ce mémorial, version XXL, vous l'avez dit. Que du beau monde. Et il y a aussi un autre roi, le roi Karl. Karl Lewis, 9 fois champion olympique, 8 fois champion du monde. Un peu le Usain Bolt de l'époque du milieu des années 80 jusqu'au milieu des années 90, si vous voulez. 100 mètres, 200 mètres, longueur. Tous étaient évidemment là pour lui, mais aussi pour la 50e édition du Mémorial Van Damme. Hommage, bien sûr, à Ivo Van Damme. 2 médailles d'argent aux Jeux de Montréal en 1976 sur 800 et 1500 mètres. Tragiquement décédé quelques mois plus tard, en décembre 76, dans un accident de la route.
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1: Ivo, que l'intelligence artificielle a fait revivre l'espace d'un instant pour accueillir, vous l'avez vu, quelques grandes stars de l'athlétisme belge.
0: Oui, on le disait, vraiment du beau monde, un véritable week-end de gala. Bon, il y a une petite déception quand même, il était là, Mando Duplantis, mais il n'a pas pu participer.
1: Ben, écoutez, quand on vient au stade pour voir une grande star et qu'elle ne concourt pas, c'est évidemment, vous l'avez dit, la grande déception de ceux qui avaient acheté un ticket pour le vendredi. C'est le sport, Mando Duplantis, tracassé par une blessure musculaire. Déjà, c'était dans le courant de la saison. Hein. Il n'a pas voulu prendre de risques. Il était très attendu, notamment par son adversaire numéro 1 du moment. Le voilà, c'est Karalis, le grec, qui en a profité pour battre le record du meeting de Duplantis, d'ailleurs. 6m12, désormais, franchi ici par ce Manolo, c'est son surnom, hein, qui a donc qui est le vrai concurrent de Mondo. Mondo et Manolo vont se tirer la bourre longtemps, je pense, parce qu'il ne cesse de progresser, le grec. Son record, c'est 6m20. Pour rappel, le record du monde de Duplantis, c'est 6m31. Il y a encore de la marge entre les deux.
0: Ben oui, j'allais vous le dire.
1: Mais le duel risque d'être vraiment super chouette la saison prochaine.
0: Il y avait de la marge là aussi pour Karalis, qui n'est pas allé chercher un petit centimètre de plus.
1: Non.
0: Bon, on était très heureux aussi de revoir Nafis à Toutiam, saison compliquée. Qu'est-ce qu'on doit penser finalement de ce retour de Nafis à Bruxelles?
1: C'était sa 11e participation au Van Damme.
0: Déjà.
1: Ça lui tient évidemment à cœur. C'est une très longue carrière hein, pour notre reine de l'athlétisme. Elle a vécu une saison pourrie, vous l'avez dit, par les blessures. Là, ça va mieux. Elle est en bonne santé. C'est déjà ça. Elle manque de rythme. À la hauteur, elle a franchi 1m84. Bon, c'est pas foufou comme performance, mais l'essentiel était ailleurs. Nafi, qui va d'ailleurs disputer l'heptathlon de Talence en France, ce sera dans quelques jours. Enfin, dira-t-on. On va l'écouter. Elle a été interrogée à l'issue de son concours par Éline Fauconnier.
3: C'est vrai que c'est pas une performance extraordinaire. Après, c'est une saison difficile, donc je m'attendais pas non plus à faire un truc de fou. Et voilà, j'aimerais dire que je suis déçue, mais c'est impossible parce que c'est un tellement chouette meeting, le public il est extraordinaire, donc je me suis amusée en fait, j'ai essayé de profiter au maximum. J'ai eu un très long stage ici en août, donc là c'est bien de toucher un petit peu à la compétition avant l'EPTA dans 2 semaines. Et voilà, le but ce sera de faire un petit peu mieux à Talence.
4: Avec quel état d'esprit est-ce que vous allez aller à Talence alors?
3: Positif, je pense que ça me fera du bien. De compléter, j'espère, un EPTA, ce serait le premier en 2 ans et de terminer la saison dans un bon endroit physiquement, être en bonne santé et aussi psychologiquement, me dire que j'ai fait un EPTA long et on commence à construire là-dessus pour la saison prochaine. Donc voilà. L'objectif, c'est de finir l'EPTA, avoir des bonnes sensations, faire un petit peu mieux que ce que j'ai fait ici, que saison best et puis démarrer la saison. Prochaine positivement. Donc voilà, le but c'est de rester en bonne santé et profiter, avoir des bonnes sensations en compète, on verra bien ce que ça donne.
0: Oui, et puis aller chercher ce bain de foule aussi de ses supporters là à Bruxelles, à la maison en quelque sorte pour Nafi. Bon, il y a ceux qu'on aime bien appeler les Belges de l'année, il y a eu de magnifiques performances et ce week-end aussi au Vandamme.
1: Oui, tout à fait, et moi j'ai envie de pointer une Belge, oui. cette année 2026, c'est Pauline Coquette sur 400 mètres haies. Il faut savoir qu'elle avait prévu de mettre un terme à sa carrière à ce Mémorial Vandamme au début de la saison. Or, elle a fait une saison extraordinaire à plus de 30 ans sur 400 haies. Et elle a juste un regret, c'est la 4e place au championnat d'Europe de Birmingham cet été. Elle n'a pas pu décrocher la médaille que tout le monde lui prédisait véritablement. Elle a progressé énormément, Pauline Coquet, on va le voir. Elle était là au Vandamme, évidemment, avec un public conquis 6 fois sur les 54 secondes en 2026, avec un nouveau record de Belgique. Vendredi, en 53 secondes, 20 centièmes, une super Pauline, 6e chrono mondial de l'année.
5: Ça m'a fait du mal que je n'ai pas montré ça à Birmingham, mais je suis aussi vraiment contente que je peux courir comme ça maintenant. J'ai le 6e temps du monde cette année, donc c'est vraiment bizarre que je peux courir comme ça, donc je dois être vraiment contente.
1: Dans cette fin de saison, sur 400 mètres chez les hommes, on retiendra le record personnel de Jonathan Sacor, désormais le 5e Belge de l'histoire du 400 mètres au couloir 4. Il a terminé en boulet de canon en 44-85. Sacor déçu de ne pas avoir décroché de médaille à l'Euro avec les Tornados, mais qui termine vraiment très très bien sa saison.
6: Place d'honneur.
7: J'ai fait une saison super consistante, sauf au championnat d'Europe. Donc c'est un peu en revanche que j'ai pris sur moi-même, mais je suis content. L'ambiance est magnifique, la piste est magnifique, donc ça va tout en chouette.
0: Le sourire de ces deux athlètes belges. Restez bien avec nous, Vincent. On parlera notamment des perfs internationales dans quelques instants. Mais quand on évoque évidemment les Belges de l'année, on pense naturellement à notre vice-championne d'Europe du triple saut. Après son exploit réalisé à Birmingham il y a quelques semaines, Saliha Ghis était invitée au Mémorial Vandamme. Une belle récompense et reconnaissance pour une athlète dont le sourire et la joie de vivre sont très communicatifs. Saliha Ghis était au Vandamme avant tout pour profiter et l'une de nos caméras a pu la suivre. Reportage d'Eline Foucault, Gérard Christophe et Thomas van der Linden.
8: Je suis en général assez détendue, j'aime bien quand il y a de la musique, un peu profiter. Du coup, ouais, c'est sûr que par rapport à d'autres athlètes, je suis peut-être un peu moins renfermée ou quoi, mais c'est comme ça, c'est ce que je suis.
9: Elle est très lumineuse à certains moments, très vraiment pleine de joie de vivre, très espiègle. Et puis par contre, quand elle est en bout de piste, quand c'est devant le bac à sable, quand c'est elle de sauter, mais ça devient un monstre en fait, ça devient vraiment une super compétitrice.
10: Saliha Ghis, c'est la nouvelle personnalité de l'athlétisme belge. Une triple sauteuse qui a bondi dans la notoriété un soir de 13 août dans le sable des championnats d'Europe de Birmingham.
11: 14,46 m, Fred.
12: Exceptionnel.
11: Mais c'est pas possible ce qui se passe avec Saliha. Oh, elle est deuxième. Elle est deuxième.
8: J'étais là pour faire mon maximum et pourquoi pas pour gagner. Je fais deuxième, c'est vraiment incroyable. Mais est-ce que je m'attendais au début de la saison de finir avec la médaille d'argent aux Europes et tout? Franchement, non, pas du tout.
10: Une performance pour entrer dans un nouveau monde et pour voir les portes du Mémorial Van Damme s'ouvrir devant elle. Un rêve pour Salia, très lié avec le meeting et le stade Roi Baudouin.
8: Ça fait des années qu'on vient pour regarder le Van Damme depuis les tribunes. Puis petit à petit, là, on s'est rapproché de la piste. Mes parents bossent au Van Damme, mon père fait le chrono ici. Et puis là, maintenant, je suis sur la piste comme athlète, c'est fou.
12: Je me vois encore aller avec Salia au Mémorial Van Damme, regarder le triple saut. À l'époque, c'était Ibargüen qui sautait. Et Ibargüen lui a donné les fleurs après le concours. Et de la voir, elle, dans le concours, sauter, et parce qu'elle y a sa place, c'est trop génial.
10: Pour un athlète belge, le Mémorial Van Damme, c'est presque comme la fête au balcon de la Grand Place. Un moment chargé en émotions pour célébrer une saison, voire une vie pleine de sacrifices.
8: C'était quand même compliqué. J'ai eu pas mal d'années de blessures. J'ai eu, moi, comme je n'étais pas au niveau pour le Covid, je ne pouvais pas avoir accès aux infrastructures, aux compétitions, etc. Donc ça n'a pas été facile, mais c'était d'autant plus beau, comme moment, on va dire ça comme ça.
10: Du coup, Salia a profité de chaque instant sur sa piste, devant sa famille et devant son public, même si les performances n'étaient pas au rendez-vous.
13: J'étais juste éclatée, donc là, les performances sont nulles. On ne peut pas le dire autrement, mais j'ai vraiment kiffé, j'étais contente d'être là, et au moins, c'est clair.
0: Mais rien que pour ça, on était très heureux aussi qu'elle soit là. Ce sourire, Vincent, ça fait du bien. Des sourires, il y en avait aussi d'un point de vue performance internationale lors de ce meeting.
1: Oui, il y a eu 14 records du meeting sur 32 disciplines. C'est énorme comme performance. Et d'ailleurs, on vient de l'apprendre cet après-midi, le Van Damme version 2026 a été désigné le deuxième meeting de tous les temps en termes de performance. C'est quand même assez incroyable. Alors, le champion du monde, par exemple, du 400 mètres, j'ai pas pu tout prendre, mais il s'appelle Colin Kebinatsipi. Il est botswanais, il a 22 ans, invaincu en 2026, a signé par exemple un chrono de 43-20, monstrueux, troisième meilleur performeur mondial de tous les temps, désormais. Les quatre premiers de cette course du 400 sous les 44 secondes, c'est digne d'une finale olympique. Et puis à l'image ici, Masai Russell, elle a battu la semaine dernière le record du monde du 100 mètres haies, c'était à Zurich en 12-09, l'américaine a claqué un 12-20 au Van Damme. Russell, qui est invaincu, possède 6 des 9 meilleurs chronos de tous les temps, c'est désormais la queen de la distance. Et puis lui, c'est le king du 400 haies, Alisson dos Santos, le géant brésilien, nouveau détenteur du record du monde du 400 haies, depuis la semaine dernière lui aussi, invaincu, 46-70, encore un record du meeting au Mémorial Van Damme. Et puis, Audrey Huero, Femke Bol, nous ont animé toute l'année sur 800 mètres. Femke Bol, qui a quitté, vous le savez, le 400 haies et qui est nouvelle venue sur la distance, eh bien, elle a mené la vie dure à la jeune Suissesse de 22 ans qui a tout gagné, y compris le Van Damme hier. Record du meeting, une fois encore. Huero, assurément, Jérémy, devrait bientôt battre le plus vieux record du monde côté féminin. Il tient depuis 43 ans.
0: Ouais, et vous nous tenez en haleine, évidemment, avec tous ces commentaires, ces soirées d'athlés, on adore ça sur la RTBF. Et ce n'est pas terminé. On a encore 3 soirées exceptionnelles qui arrivent très prochainement, Vincent.
1: Oui, vendredi, samedi et dimanche prochain, les Ultimate Championships. C'est une toute nouvelle compétition, une sorte de Masters, on dirait en tennis, ce sont les Masters. Donc les meilleurs des meilleurs, la crème de la crème face à face. Vous verrez tout ça sur les antennes de Tipeee et sur Rovio, bien sûr, sur la RTBF.
0: Et vous y serez. Merci d'être passé par le plateau de 100% Sport.
1: Toujours un plaisir.
0: Belle fin de week-end, bon début de semaine. Hein.
1: Merci.
0: Vincent, et rendez-vous le week-end prochain donc pour cette Ultimate Championship. Nous, on parle de Formule 1. La F1 était à Monza ce week-end, 13e Grand Prix de la saison, avec une surprise. La pole pour Pierre Gasly, un Grand Prix d'Italie qui n'a pas souri au Ferrari, mais bien à son jeune prodige, Kimi Antonelli. Résumé, Hugo De Ric.
10: Une qualif pour l'histoire.
14: Une
10: 6 ans après sa victoire sur ces mêmes terres italiennes, Pierre Gasly refait parler de lui. L'Alpine a surpris toutes les autres écuries. Le Français part en pôle pour la première fois de sa carrière. Alpine découvre enfin cette joie. La dernière fois, c'était encore sous Renault et sous Fernando Alonso, il y a près de 20 ans.
15: I'm so happy. It's been 9 years, you know, trying to chase and get the opportunity to get a pole position and win my first race in Monza. Get my first pole position on this track, I think is something special around here. So.
14: C'est parti avec un bon envol de Pierre. Attention, les Ferrari là derrière.
10: Malgré l'exploit de Pierre Gasly en Italie, tous les regards sont portés vers Ferrari. Hamilton, Leclerc, les deux veulent jouer le rôle du héros national, quitte à se retrouver dans les graviers.
14: Oh là là, sorti le Charles Leclerc.
10: Drapeau rouge, la Ferrari est détruite devant son public. Les tifosi sont en pleurs, Leclerc est abattu. Retour en piste, l'occasion d'ajuster la stratégie pour Gasly, avec cette fois-ci Russell en point de mire.
14: Voilà, bon envol de Russell.
10: Gasly 2, Colapinto 3, Alpine est sur un nuage. Probablement un peu trop, l'Argentin part dans les graviers. Mais la fusée vient de derrière, une flèche d'argent lancée à toute vitesse. L'Italie, c'est chez lui. Kimi Antonelli, parti 19e sur la grille, n'a besoin que de 16 tours pour retrouver le train arrière de son équipier.
14: Attaque d'Antonelli, qui est leader du Grand Prix d'Italie.
10: Virtual safety car pour cet arrêt de Lance Stroll, Antonelli.
16: Il est 20h. Valentin Lecoq, bonsoir. Les prisons du pays ont au ralenti dès ce soir 22h. Les gardiens font grève jusqu'à vendredi soir. C'est une nouvelle action des syndicats qui dénoncent toujours la surpopulation carcérale, la pénurie de personnel et des bâtiments insalubres. Contrairement au précédent mouvement, les agents seront réquisitionnés dès les premières heures de grève. Un nouvel arrêté royal a changé les règles et ça ne passe pas non plus côté syndical. Dans les Hauts-de-Fagne, quelques reprises de feu ont été constatées aujourd'hui sur le front est de la zone incendiée. Des reprises qui ont été maîtrisées par les pompiers. 120 personnes sont toujours mobilisées pour surveiller la zone, plus de 3 semaines après le début de l'incendie. Séisme en Allemagne. L'AfD a remporté les élections régionales organisées aujourd'hui dans le Land de Saxe-Anhalt. Les premières estimations annoncent un score d'environ 44% pour ce parti anti-immigration, pro-russe et pro-Trump. Un score historique. L'extrême droite n'a plus gouverné une région d'Allemagne depuis la Seconde Guerre mondiale. Mais ce score de 44% est à confirmer et ne permet pas de majorité parlementaire. Les partis démocratiques pourraient donc s'allier et former un gouvernement. Les résultats définitifs sont attendus dans le courant de la soirée. La victoire de la Belgique ce soir à la Coupe du monde féminine de basket à Berlin. Les Belgian Cats ont battu Porto Rico 64 à 76. Un match qui n'a pas été évident, mais l'essentiel est assuré. Prochain adversaire pour les Cats, l'Australie. Et ce sera décisif pour la première place du groupe C, synonyme de qualification pour la suite du tournoi. Fin ce soir aussi de la 5e journée de championnat de football. Anderlecht reçoit en ce moment Genk. On va faire le point tout de suite avec Manuel Jousse. Et il n'y a toujours pas de goal dans cette rencontre.
17: Mais oui, étonnamment, hein, Valentin, dans un match où on en attendait davantage. 0-0 après 72 minutes. Il reste une petite vingtaine de minutes pour faire évoluer le marquoir. 0-0, il y a eu des occasions hein, toutefois, et peut-être les plus importantes d'ailleurs pour le Sporting d'Anderlecht, mais pour l'instant, le jeune gardien Brugmans, récemment acheté par Liverpool pour 35 millions, mais prêté à Genk une saison. Brugmans fait la différence sur une tête plongeante de Bentayeb en fin de première période et sur une frappe de Mamar il y a quelques instants. Genk n'est pas complètement invisible offensivement parlant pour autant, puisqu'il y a quand même eu un poteau de Douro Sinmi, auteur déjà de 4 buts cette saison, qui aurait pu donner l'avantage aux Limbourgeois. Donc ça peut tomber d'un côté ou de l'autre, c'est encore très indécis à 20 minutes de la fin.
16: Merci Manuel, fin de match à suivre sur RTBF Vivacité. Voilà pour l'actu, belle soirée.
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19: Et on les fait dans un instant, la suite et la fin de cette rencontre. Mais tout d'abord, un nouveau point RTBF Mobile Info, vos conditions de circulation particulièrement compliquées. Xavier Ponsard sur le 411.
20: Oui, exactement David, entre l'échangeur de courrières et celui de B en direction de l'échangeur de Dossou, en direction de Namur. Donc un temps de parcours qui dépasse les 15 à 20 minutes pour traverser cette difficulté avec une zone de chantier dans ce secteur. On a aussi des ralentissements sur le ring de Bruxelles à hauteur de Zaventem. Et puis si vous circulez sur le 313, en venant de Lumen en direction d'Anvers, il y a un accident qui est en cours à hauteur de Wommelgem qui neutralise la voie de gauche en direction du R1 d'Anvers, et puis des ralentissements aussi sur le 40, les retours de la mer en venant d'Ostende en direction de Bruxelles, avec un temps de parcours qui dépasse les 20 minutes pour faire la liaison Hautkamp-Alter en direction de la capitale.
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4: Cinquième journée de Pro League, suite et fin, c'est la mi-temps en Beveren OHL, toujours pas de but, 0-0. Et donc le même tarif toujours pour l'instant, mais on entame le dernier quart d'heure entre le Sporting Anderlecht et le Racing Genk. Manuel Jousse et Bi Brouzakis au commentaire.
17: Oui, j'ai perdu Ebi qui prend des informations pour l'instant. Et donc ici, 0-0 à un quart d'heure de la fin. Bah, c'est vrai qu'on s'est quitté là sur cette grosse occasion d'Ali Mamar avec cette très belle intervention du pied de Brugmans, hein, qui a eu deux arrêts déterminants avec la tête plongeante de Ben Taïeb en première mi-temps. Un peu plus de mal sur l'essai de Antman tout à l'heure. Une prise de balle en deux temps, mais il fait quand même pour l'instant la différence. Le portier de Genk, toujours 0-0 donc dans ce match.
22: 0-0, 76 minutes de jeu, alors que c'est Amaro qui est au ballon avec Brugmans qui va donc pouvoir se dégager au point. Manu, on a un peu l'impression qu'Anderlecht mériterait peut-être d'être devant le Racing, même s'il y a eu ce poteau tout à l'heure de Rousinmi. Et la balle pour Kongolo, le long ballon de Kongolo avec l'intervention maintenant de Bangoura avec Einen pour Amaro qui peut tenter de repartir côté droit. Et en parlant d'Einen, que j'ai souvent confondu avec Eymans, on ne le voit plus alors qu'il a quand même livré une bonne saison là, lors du dernier exercice. Antman récupère cette balle et veut s'appuyer sur Ambroche, mais il y a le bon travail de Kongolo.
17: Enfin, c'est pas ça, pas de dire on ne le voit plus alors qu'il vient de monter au jeu quand même, hein.
22: Oui, mais justement on ne le voyait plus
17: assez,
22: mais c'est ça que je voulais dire.
17: Mais donc Eymans et Bibout, je ne sais plus si vous l'avez dit, sont montés tous les deux, vous l'avez dit ou pas?
22: Non.
17: Bon, ben voilà, je le dis alors à la place de Ehrenberg et de Durosinmi. Donc Bibout qui a failli partir aussi, quitter le club, il est toujours là, va terminer la pointe de l'attaque, et Eymans dans sa position favorite, un petit peu en soutien de l'attaquant.
22: Avec Ito qui récupère cette balle côté droit. Ito qui vient s'appuyer sur Einen avec Eymans Kongolo pour Bangoura. C'est tout Anderlecht qui recule là depuis quelques secondes. Kayembe qui redonne cette balle à Kongolo. Et Kongolo qui vient joindre Smets. Smets de nouveau avec Kongolo. 77 minutes de jeu, toujours ce score de 0-0. Et on sent que ça peut basculer d'un côté ou de l'autre.
17: Oui, c'est pas fini hein, pour les changements. La Genk va en effectuer un dans quelques instants. On va d'abord aller au bout de cette phase là, avec Dan Heymans. C'est pas mal fait là sur la gauche. Aussi l'infiltration, on réclame un pénalty, il n'y a rien du tout dans le grand rectangle. C'était là-bas Dedeji Sternberg qui avait plongé dans la surface. Rentrée de touche pour Anderlecht, on sent que ça commence un peu à s'animer dans cette fin de partie, alors que Benjamin Tahirovic attend son tour.
22: Il y a un check du VAR, je pense, hein, non, sur cette action là qui vient de se produire dans le rectangle, ou alors a-t-il été entériné ce check? Regardez, il y a dès l'attitude de M. Botterberg. Je pense qu'il y a une suspicion de pénalty pour Genk en fait, suite au contact dont vous veniez de parler dans le rectangle.
17: Avec Adedeji Sternberg.
22: Oui, voilà, ouais. Ben, ça a été réglé, mais voilà. Il y a eu un check en tous les cas.
17: Et donc le changement avec, effectivement, vérification pénalty, mais c'est indiqué après la vérification elle-même. Mais vous l'aviez bien vu. Donc la sortie de Bangoura remplacée par Tahirovic, ce joueur bosnien qui est arrivé en toute fin de mercato de Brøndby au Danemark, international, hein, qui a disputé la dernière Coupe du Monde et qui va donc venir meubler l'entrejeu.
22: Tahirovic donc, et le long ballon qui arrive dans les pieds de Antman avec Augustinsson, le crochet d'Augustinsson. Augustinsson qui revient sur ses pas, trouve maintenant Léo Petro. Petro encore au ballon, Petro avec Bianchon, et Bianchon qui redonne cette balle à Petro, et Petro qui va tenter d'aller tuer Antman côté gauche.
17: Voilà, le ballon dans les pieds du Finlandais, il ne passe pas là-bas, il est contré par Amaro qui essaye de remonter du côté gauche. C'est très disputé là cette fin de match avec Ito Tahirovic. Première touche de balle pour Kongolo, il a remis ça derrière lui, Kongolo, depuis l'entrée du grand rectangle. Kongolo latéralement pour Smets pour Amaro Ito toujours dans la moitié de Genk avec un joli duel là, entre Tahirovic et Zvetkovic. remporté par le Bosnien.
22: Amaro et cette balle qui passe à gauche maintenant chez Kongolo. Kongolo avec Smets, le bon ballon de Smets avec Heymans. Heymans qui récupère cette balle et finalement il y a le bon travail là de Kana avec Liansana. Et Liansana qui vient décaler sur la droite Winkler. Winkler, Kana, 20 mètres du but adverse. Kana qui vient joindre Antman. Un bon match d'Antman. Antman encore avec Liansana et dans une position avancée. Eh bien, le ballon est finalement récupéré par Brugmans.
17: Oui, dont on aura quand même souvent cité le nom dans ce match, plus que celui de Kozmans. Hein. Finalement, certes, il y a eu l'affaire du poteau, mais en dehors de ça, voilà, pas grand chose à faire pour Colin Kozmans avec la défense de Genk en action. La Smets pour Heinen, Kongolo. Alors que c'est quasiment la résistance dans les tribunes ici, avec des échanges d'informations sur un peu l'identité des joueurs, dont celui-là qui va monter. Alors celui-là, on le connaît, hein. Yaymar Medina, l'équatorien qui va remplacer Joris Kayembe. Donc encore un changement, le dernier a priori, du côté de Genk. Bon match d'ailleurs de Kayembe.
22: Alors qu'on salue la présence derrière nous, Manu, de Julie Courtois, une ancienne Red Flame, désormais consultante.
17: Effectivement.
22: Et qui, quand il y a eu cette action litigieuse, s'est directement penchée sur notre moniteur pour savoir ce qui se passait. 81 minutes de jeu, 0-0 la balle pour Kongolo. Kongolo avec Matt Smets. Smets encore pour Kongolo. Kongolo, petit ballon en retrait pour aller s'appuyer sur Brugmans. Le long dégagement de Brugmans avec Bibout à la réception de ce ballon. Et Adeji Stenberg qui le chasse aussi. Et finalement, c'est Mahamar qui le laisse sortir. Mahamar qui a eu une occasion très très belle tout à l'heure. Mais là aussi, il y a eu cette superbe intervention de Lucas Brugmans.
17: Oui, et on parle de Bibout. Je pensais aux attaquants de Genk. Genk a quand même perdu Mirisola. Hein,
22: oui, c'est vrai.
17: OHL, me semble-t-il.
22: Oui, c'est ça.
17: Alors qu'on lui prédisait une possible très belle saison à Genk. Donc,
22: j'ai pas bien compris ce transfert.
17: Bah, oui, étonnant, parce qu'on l'avait déjà vu pas mal de fois l'an dernier. Ça pouvait être la saison de l'éclosion. Là, on peut pas dire que ce soit spécialement un pas en avant qu'elle est à OHL, qui, puisque David ne nous dit plus rien, on imagine que c'est toujours 0-0 à Beveren dans ce match qu'on n'a pas pu suivre parce qu'on ne peut pas être partout. Le balle qui est disputé dans l'entrejeu, remporté par Anderlecht avec Zvetkovic qui est poussé dans le dos. Oui, c'est plus très très académique hein, comme fin de match. Là, on est entré dans les 10 dernières minutes. 0-0. Franchement, les supporters Anderlechtois qui sont venus au parc cette saison en championnat, bah, 2 buts contre la Louvière, 1 contre Courtrai, oui. 0 contre Genk. Je ne sais pas si cette tendance peut encore évoluer, a priori non, mais enfin, c'est quand même pas génial. Hein.
22: Ouais, les buteurs Anderlechtois, c'est Bertacini 1, Ngakana 1 et Sikan 1 depuis le début de la saison. Bah, c'est quand même pas dingue. Hein. On est avec Mahamar qui vient trouver Antman. Antman encore. Antman se met sur son pied droit, Antman toujours, le centre d'Antman, le ballon brossé dans les bras du gardien. Et intervention facile de Brugmans qui pour l'instant est tout simplement l'homme de cette rencontre avec deux énormes interventions, puis un jeu très très rassurant pour le futur portier de Liverpool.
17: Oui, avec là une longue balle qui va être interceptée par Bianconi à droite. Kana dans sa moitié de terrain où il y a 4 Anderlechtois actuellement, dont Augustinsson qui aura eu quelques courses mais quelques centres loupés et aussi un gros raté je trouve en première mi-temps avec un tir croisé où il aurait dû ouvrir le score, c'était passé à côté. Antman à la récupération à gauche, c'est un peu court là, ça passe et il faut que Bianconi finalement tape une balle un peu à la pétrole en dehors des limites du terrain pour écarter le danger.
22: Et la rentrée en touche avec un changement tout d'abord et la montée de Tristan De Greef, mais il a l'embarras du choix désormais. Victor Bruno, il aurait pu lancer Ngakana à cette position. Finalement c'est De Greef qui va occuper une position axiale si je ne m'abuse. Ambroche part à droite et Winkler part à gauche, donc on a quasiment tout changé là dans le chef de Victor Bruno. Et des garçons comme Tristan De Greef vont recevoir désormais une dizaine de minutes par match hein, avec les nouveaux transferts arrivant. Vous imaginez qu'il va falloir intégrer encore Asgard dans tout cela, Amman. Donc voilà, ce sera le travail du staff de tout régler.
17: J'ai presque l'impression que c'est un nouveau hein, de Greef parce que c'est un garçon qui se cherche un peu capillairement en parlant. Qui la saison dernière parfois avait la coiffure de Salemakers et maintenant il a celle de Léonie. Donc il faut s'y retrouver. Vous ne trouvez pas qu'il a changé un peu là?
22: Oui, c'est vrai, il y a quelque chose.
17: Mais ou de Mahamar.
22: Il est moins tourmenté qu'Alexis Salemakers hein, niveau capillaire, parce que lui,
17: ah oui, oui, il a connu beaucoup de phases.
22: Tout à fait. Et Zeno De Bast aussi, vous vous souvenez?
17: Oui, Zeno De Bast, effectivement, la dernière Coupe du Monde, il ne l'a pas disputé, mais il était quand même venu un jour à l'interview et quelques rapprochements avaient été faits parmi les plus perspicaces de nos internautes avec un célèbre personnage des visiteurs. Bref, on revient au match ici avec la rentrée de touche pour le Racing Genk et Amaro du côté droit. Il reste 5 minutes dans cette partie. On joue en retrait vers Smets et puis Brugmans qui va dégager la rate terre sur la gauche vers Kongolo.
22: Kongolo qui sort cette balle de son rectangle, 4 minutes encore. Le long ballon dans la profondeur, l'intervention de Biancone, petit ballon en retrait pour son gardien, Colin Kosmans, Kosmans encore. Et Kosmans y attend une solution. Du coup, il part à gauche avec Petro. Petro toujours. Petro, Cana souhaite recevoir le ballon. Ça n'est pas le cas. Et Kosmans va allonger ses dégagements. Mon avis passe maintenant par Biancone. 4 minutes de jeu encore dans cette rencontre. Et puis après, nous serons dans le temps additionnel. Et pour l'instant, le score est de 0-0 toujours.
17: Oui. Notez que court résultat game. Très beau match de l'après-midi. C'était 0-0 jusqu'à la 90e. Et puis, il y a eu deux buts.
22: Hein. Ah ben voilà.
17: Donc, tout n'est pas perdu. Ça s'est débloqué dans le temps additionnel. La balle de Cana sur la gauche. Cana s'est glissé là-bas vers Augustinsson. Cana avec Winkler qui centre au deuxième poteau. Ah oui, il y avait une élévation là de Ambrosch pour reprendre la balle de la tête. Mais il y a surtout un homme qui se retrouve au sol et je pense un drapeau qui s'était levé également.
22: Oui, oui, il y avait une faute, oui, très clairement, la dame Broche là. De nouveau, il joue l'innocent juste derrière la faute commise, mais elle était quand même très très nette cette prise d'envol. Et donc le score 0-0, 4 minutes, un dégagement pour Brugman. Si on l'a dit tout à l'heure au classement, ça ne fera les affaires de personne. 8 points pour Genk, 7 points pour le Sporting Anderlecht. Quand on voit que Gant est déjà bien occupé avec 15 points, ouais, ce sera compliqué cette saison pour les Mauves s'ils ne parviennent pas, Manu, à s'imposer à domicile aussi, hein. Ça fait partie des,
17: ouais,
22: de ce que doit régler le foot.
17: Les prochains matchs seront à domicile, hein. Le vendredi prochain, ce sera contre Malines qui est en pleine perdition, qui s'est incliné à domicile contre Westerlo. On m'a dit que ça aurait pu être 0-10, ouais, quasiment. Donc à voir aussi pour l'avenir de Fred Van Der Beest. Le match suivant sera toujours à domicile mais contre Zulte Waregem, qui est l'une des bonnes surprises de ce début de saison. Et le match d'après, un déplacement au Cercle de Bruges. Donc il y a quand même moyen de prendre des points. Et dans l'intervalle, autre match à domicile, mais là sera de la Coupe d'Europe contre l'Olympique Lyonnais. Ce sera évidemment un autre niveau.
22: Oui, l'Olympique Lyonnais, ça nous rappellera des souvenirs. Hein. Souvenez-vous du duo constitué par Compagny et Tinen à cette occasion-là. Je pense que Tinen avait fini par marquer un but important contre Lyon de mémoire. Le centre à venir de Mamar, contré. Mamar récupère néanmoins ce ballon, se remet sur son pied droit et bénéficie finalement d'une rentrée en touche. Et un carton jaune va être brandi là du côté de Genk. Le score toujours 0-0, 3 minutes encore.
17: Parce qu'il y avait eu un affrontement aussi en 2009, je pense, où Anderlecht s'était pris un 5-1 là-bas.
22: Mais tout à fait.
17: À Gerland à l'époque.
22: Dans l'ancien stade. Ah, c'était, ouais, pas ce fameux match sous la canicule. Hein. Je pense que c'était encore un autre, je pense.
17: La canicule. Vous aviez eu la bonne idée de prendre des quenelles par 40 degrés. On a déjà vu mieux. Hein. Surtout qu'à Lyon, il y a quand même les bouchons lyonnais où on mange extraordinairement bien. Ouais. Allez, la rentrée de touche pour Anderlecht après la jaune de Medina. La balle qui rebondit devant Augustinsson qui met sa tête. Celle maintenant de Heinen. Arrive pas à se dégager la Genk avec Petro qui est toujours là. Zvetkovic. Est-ce que quelqu'un va réussir à tirer la Winkler, Petro. On se fait des politesses et Genk va pouvoir repartir.
22: Oh, la Winkler qui pourrait aussi prendre la carte jaune pour cette intervention.
17: Ouais, il aurait pu facilement.
22: Ito. Une minute encore dans cette rencontre, dans le temps réglementaire. Et puis, suite les arrêts de jeu, on n'a pas vibré autant qu'on l'aurait souhaité, je trouve, dans ce match, pourtant prometteur.
17: Je suis assez déçu et on était nombreux à se faire la réflexion avant le match que c'était peu probable que ça se termine par un 0-0. Ben, comme quoi, on a été tous un peu surpris et on espérait mieux, d'autant que ça commençait pas mal. Et voilà, oui, il y a eu quelques belles occasions, mais on a déjà vu des Anderlecht Genk plus ouvert que cela et plus spectaculaire.
22: Et avec cette récupération pour ADD Gistenberg, on revient là tout derrière avec maintenant Ito. Ito, attention à ce bon débordement côté gauche de centre en retrait, ça revient chez Heymans. Le tir d'Heymans peut-être, eh bien non, il préfère revenir sur ses pas et s'appuyer sur Adeji Stenberg.
17: Ouais, c'est pas fini avec la frappe, non, ça on voit directement quand le ballon part qu'il ne sera pas cadré, et de fait ça passe assez nettement au-dessus du but de Kosemans. En 20 secondes on va pouvoir, et monsieur de Kremer en particulier, brandir le petit panneau avec le temps additionnel. 0-0 toujours. Kosemans prend du temps là, avant de se dégager. Il doit faire attention parce qu'il y a Bibout là. Ouais, là ils se font des politesses, ils encaissent là-dessus, c'est ridicule. Et finalement la balle qui va revenir un peu chanceusement dans les gants de Kosemans. 2 minutes, ça c'est assez ça. Incompréhensible, ouais. Vu le nombre de changements en deuxième mi-temps, ça n'arrive jamais ça.
22: Bah, 2 minutes, c'est, oui, c'est du jamais vu, 2 minutes. Augustinsson avec Cana qui vient trouver Ambrose à 20 mètres du but adverse. Ambrose, on envoie contré, ça revient néanmoins chez Cana avec Biancone qui se tient, il semble souffrir néanmoins. Biancone qui trouve quand même Marco Cana. 1 minute et 30 secondes encore dans ce temps additionnel, et c'est Winkler qui part à gauche. Le centre de Winkler au deuxième poteau où il n'y a personne si ce n'est Ali Mama. Andorlecht a manqué de précision dans les derniers gestes, Manu.
17: Ouais, clairement, hein, parce que là il y avait moyen de déborder et de faire mieux que cela. C'était un peu précipité, le centre est sorti, et c'est quand même toujours le signe aussi quand le public quitte la tribune avant même la fin du match, ce qu'il estime qu'il en a assez vu. 1 minute 10 secondes encore dans cette partie vierge de but. La balle va revenir chez De Greef, dont on n'a quasiment pas cité le nom là depuis qu'il est monté, ce qui ne fait pas très longtemps non plus. La balle derrière maintenant chez Medina, dont le dégagement est contré. Ce sera un coup de pied de but.
22: Coup de pied de but pour Brugmans, qui sera donc le grand monsieur de cette rencontre, hein, pour avoir maintenu le zéro derrière en signant 2 magnifiques interventions. La première face à Ben Taïeb de la tête, et la deuxième face à Ali Mahamar. Le score 0-0. Ce sera sans doute le score final puisqu'il reste 30 secondes d'égagement de Brugmans.
17: C'est de plus en plus probable, hein. Plus le temps avance, plus on s'en rapproche. Avec une balle conquise là au milieu du terrain par De Greef, la dernière offensive peut-être, Yann Sana. Bah non, le centre trop puissant là pour Zvetkovic.
22: Là, c'est pas fini.
17: Ah oui, qui court et qui maintient la balle dans l'air de jeu. Winkler, la frappe de Cana contrée. Ça va revenir chez Augustinsson. Il reste 7 secondes. Le dernier centre pour le Suédois, et c'est repoussé par la tête de Heinen.
22: Ambrose à 20 mètres du but adverse, le petit ballon sauté d'Ambrose et Smets qui se dégage, et l'arbitre qui va siffler, parce qu'il y a une faute grossière qui a été commise par Ambrose, et l'arbitre siffle la fin de cette rencontre. Score final 0-0, David, Manu, dans cette rencontre.
17: Je confirme. Bonne soirée David, à plus tard.
3: Manu et Bi, en vous remerciant en un seul mot, complètement foot, ce match Sporting Anderlecht Racing Genk, score final 0-0 pour vous, c'était, vous allez intervenir, donner votre avis évidemment dans un instant dans Complètement Foot. Les analyses du petit nouveau William Dutoit est le nouveau consultant Complètement Foot, c'est sa première dans un instant, faites-lui bon accueil. Il sera avec Christophe Franken, journaliste à la DH, qui est notre journaliste Complètement Foot ce soir. Vous avez la parole, vous les supportrices, les supporters, comme d'habitude le dimanche soir en direct sur Vivacité. Petite nouveauté, vous allez sur la page de l'émission Complètement Foot sur le site ou l'application RTBF Actu, vous avez le live Complètement Foot, vous pouvez répondre aux différentes questions. Ben, on a en un seul mot Complètement Foot, ce match Anderlecht Genk, bien sûr. Que pensez-vous du début de saison du Standard de Liège? Vous votez en ligne donc sur la page de l'émission, le live est Complètement Foot via l'appli ou le site RTBF Actu, et puis on l'évoquera aussi, ce retour à une formule plus classique pour notre Pro League, sans repêchage plutôt entre guillemets, un avis, on fera le débat évidemment dans ce Complètement Foot, donc n'hésitez pas à voter, à donner votre avis. Petite nouveauté là aussi dans l'interactivité proposée le dimanche soir, vous allez directement sur le site ou l'application RTBF Actu pour donner votre avis. Vous continuez si vous le désirez, nous envoyez bien sûr vos WhatsApp, vos SMS et puis vos commentaires sur la page Facebook Complètement Foot-RTBF Sport. Il reste un match en cours, début de deuxième mi-temps entre Beveren et Wachel, pas de but pour l'instant, toujours 0-0. En effet, je vous rappelle la victoire de Zutoregem à court 13-0-2 un peu plus tôt, et puis le sans faute, l'unique sans faute au bout de 5 journées dans ce championnat, c'est pour la Gantoise qui a gagné au cercle 0-3 en Challenger Pro League. Match en cours, début de deuxième mi-temps, les Framborins mènent 1-0 contre le Keren, alors que le RFC Liège n'a pas fait mieux que 0-0 en début.
19: déplacement tout à l'heure au Lyrse. À l'étranger, rapidement, des résultats à vous rappeler ou à vous donner. Arsenal a gagné, score final 2-1 contre Chelsea. Romeo Lavia, titulaire du côté des Blues, a joué une heure en Liga espagnole. Bientôt terminé, le temps additionnel 5-2 pour le Deportivo Alavés contre Osasuna. Alavés qui est deuxième au classement dans cette Liga. Malaga, Levante, pas de but, 0-0. Un peu plus tôt, le leader, le Barça, là aussi un sans faute, 0-5. La Manita à Mestalla. Il y a eu Espagnol, il y aura tout à l'heure, pardon, à 21h, Espagnol Barcelone FC Séville. En Italie, vous rappelez que Bologne a battu Sassuolo 2 buts partout. Il n'y a eu que des partages. 3-2 pour Frosinone contre Venise. 1 but partout, Parme Monza. Et puis surtout, j'allais vous parler qu'à 20h45, il y allait avoir Juve contre le Milan. Et puis en France, là aussi à 20h45, on attend le match entre l'Olympique de Marseille et Paris FC. Dans un instant, c'est complètement foot en direct. À tout de suite.
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19: Très heureux de vous retrouver, j'espère que vous allez bien. On a repris les bonnes habitudes, évidemment depuis une semaine c'est la rentrée. Courage à toutes et tous, j'espère que tout va bien, que vous êtes en forme, que ça s'est bien passé, que vous avez survécu à cette première semaine. Je parle surtout pour les papas et les mamans, évidemment c'est la rentrée, mais c'est la rentrée pour Complètement Foot aussi. Et donc forcément à chaque rentrée, il y a des petits nouveaux. Évidemment je vais commencer par lui, c'est William Dutoit qui est notre consultant aujourd'hui. Salut William.
26: Salut, bonsoir.
19: Bienvenue.
26: Merci beaucoup.
19: Bienvenue et merci de la confiance, comme je le dis à chaque fois, de tenter l'aventure de Complètement Foot le dimanche soir.
26: C'est un plaisir pour moi. Encore merci.
19: Ben voilà, on va discuter avec vous. Peut-être que les plus jeunes, je peux encore dire ça pour vous, vous connaissent peut-être un peu moins bien, donc on va faire un tour du parcours dans un instant et puis voir ce que vous devenez, évidemment, pour celles et ceux qui vous ont suivi pendant votre carrière de gardien. Christophe Franken, lui, connaît la maison, bien entendu. Il a retrouvé le chemin de la maison après cette Coupe du Monde outre-Atlantique. Salut Christophe.
27: Salut David.
19: Tout va bien ?
27: Magnifique, je suis très heureux d'être là.
19: Comment s'est passé cet été en Coupe du Monde pour la DH, évidemment, on le rappelle.
27: C'était très chouette, j'adore Seattle. Je pourrais aller y vivre, mais pour le reste, non, c'était une chouette Coupe du Monde des Diables Rouges, avec beaucoup d'animation, on ne s'est pas embêté.
19: Oui, je pense que vous étiez bien placé, parfois au cœur de l'animation, n'est-ce pas Christophe?
27: Petit clin d'œil,
19: on reparlera des Diables Rouges, évidemment, on le fait chaque dimanche, on a déjà comme objectif la Nation League, enfin nous, pas nous, mais surtout les Diables et vous, les supportrices, les supporters. On sait, il y a des matchs importants, des matchs symboliques face à la France, hein, face à l'Italie, face à la Turquie aussi, finalement, avec quelques Diables qui ont choisi cette destination. Pas sûr que Romelu et Leandro partent en vacances ensemble en dehors des rendez-vous internationaux. Mais enfin bon, ça c'est un autre débat, on en parlera peut-être tout à l'heure. On a repris les bonnes habitudes, évidemment, des débriefings Pro League. Il y a des nouveautés, il y a de la nouveauté aussi. Je vous le rappelle, évidemment, vous allez intervenir dans cette émission, un maximum vous donner la parole, vous donner votre avis sur votre club, le match que vous avez suivi, le début de saison de vos couleur. N'hésitez pas, continuez à le faire sur la page Facebook, Complètement Foot et RTBF Sport, les SMS, les WhatsApp. Mais petite nouveauté, depuis ce week-end, vous avez la possibilité d'interagir, surtout, de répondre à toutes les questions Complètement Foot en ligne sur la page de l'émission Complètement Foot, sur notre application et site que vous connaissez bien maintenant, RTBF Actu. C'est assez simple, vous allez dans le menu émission et là vous allez trouver les différentes questions posées dans le live Complètement Foot. Vous avez le Live Center, pour rappel, c'est aussi en direct vidéo cette émission, et puis les différentes questions qui concernent peut-être votre club. Bon, parfois il y a des questions pièges, hein, comme votre avis sur la nouvelle version du nouvel hymne de la Pro League, qui est un peu pimpé, on s'en moque un peu quelque peu, avec des clins d'yeux bien sûr de la part de toute la rédaction, mais puis surtout des sujets beaucoup plus sérieux, la prestation de votre club. On parlera du Sporting Anderlecht, donc qui n'a pas fait mieux que 0-0 il y a un instant contre le Racing Genk. Et puis cette question, que pensez-vous du début de saison 2026-2027 du Standard de Liège? Une réussite, moyen ou la cata? Vous donnez votre avis, vous votez en ligne. Je vous livrerai les pourcentages, je lis vos messages, vos commentaires donc en ligne sur le site ou l'application RTB Factu, la page de l'émission Complètement Foot. Et donc un petit nouveau le dimanche soir dans Complètement Foot, donc on va faire un peu connaissance. Première question, comment ça va William?
26: Ça va très bien, merci.
19: Des changements ici pour ce début de saison, à part venir nous rejoindre au micro Complètement Foot, expliquez-nous.
26: Oui, des changements dans ma vie. Moi, ma carrière de footballeur est terminée depuis une saison maintenant. Je suis occupé avec les cursus d'entraîneur, UEFA-A et UEFA-B goalkeeper. Donc voilà, depuis le début de saison aussi, j'ai pris une équipe en main à Mandel United. C'est des amateurs, je suis avec les U19. Tout se passe très bien, on a gagné notre premier match ce week-end, donc
19: bravo, donc félicitations.
26: Voilà, on a bien démarré. Merci beaucoup.
19: Bravo, coach.
26: Merci beaucoup.
19: Coach principal ou coach des gardiens, alors? Vous préférez quoi?
26: Pour l'instant, on va dire coach principal, mais je me ferme aucune porte. Je passe comme j'ai dit, les formations des deux côtés, c'est-à-dire coach normal et coach gardien. Et voilà, on verra où l'avenir nous mène. À l'heure actuelle, c'est vrai que je suis plus engagé dans une équipe en tant que T1, mais si quelqu'un est intéressé d'avoir mes services comme coach gardien, il n'y a pas de souci.
19: Bon, vous l'avez dit, cette carrière qui s'est arrêtée il y a une saison, ouais. comment ça s'est passé? Le temps était venu, c'est différent, hein, chaque expérience de consultant, ancien joueur qui vient raconter entre autres ici à ce micro Complètement Foot, chacun a son expérience. Comment ça s'est passé pour vous, cette page importante de la carrière qui se refermait?
26: Le temps était venu, je pense que j'avais pas vraiment le choix non plus. J'aurais aimé continuer à un niveau professionnel, malheureusement j'ai pas eu de proposition. Le côté amateur, ça m'intéressait pas trop, donc il était temps de tourner la page. Je pense que ce que j'ai fait, c'était pas trop mal. J'en suis assez fier. Et c'était le moment, justement, de me lancer dans ma reconversion et plutôt gagner du temps que continuer en amateur. Et...
19: Ouais, mais c'est pas péjoratif, hein, quand vous dites ça. C'est juste que, voilà, il allait y avoir peut-être un décalage avec la vie intense de professionnel que vous avez connu. C'est plutôt
26: exactement,
19: ça.
26: Exactement. J'ai beaucoup de respect pour ce monde amateur. Mon frère y joue et j'ai beaucoup de respect pour ces joueurs qui vont s'entraîner le soir et qui travaillent la journée. Mais en termes de discipline, d'exigence, je pense que ça aurait pas pu correspondre avec ma mentalité et ça aurait été compliqué de matcher, donc j'ai préféré arrêter là.
19: Un peu plus de temps pour la famille alors, c'est ça? Aussi pour vous en tout cas ou...
26: Je suis bien pris avec les cours, on va dire, ouais. C'est vrai que ça prend énormément de temps et voilà, je suis quelqu'un de passionné, donc même si c'est U19 à Mandel, je fais ça avec énormément de passion, de discipline et beaucoup de travail, donc on essaye toujours de garder une part pour la famille, c'est vrai que c'est important. Mais je ne vais pas dire que j'ai plus de temps qu'avant. Non.
19: Ouais, trouve un nouvel équilibre, voilà, dans cette nouvelle important. Vie. Christophe.
27: Pardon. Non, il a joué dans un club mythique, le FC Vesoul, qui est un nous belge. Il a voulu voir Vesoul. Mais c'est justement d'autant plus beau parce que ce n'est pas conservé après la formation à Lens. Ouais. Puis bah, le foot vraiment amateur, justement, on en parlait en France. Et puis finalement, tu arrives en Belgique un peu par la plus petite porte des deux, je pense, à ce moment-là.
26: Ouais, à Framborin.
27: Framborin. Ouais. Et puis finalement, c'est une très belle carrière avec plus de 100 matchs professionnels en première division.
26: 140, je pense,
27: ouais,
26: en
27: voilà,
26: première division.
27: Donc voilà, c'est. Et pour un gardien, je pense qu'on en parlera et tout, ouais. qui mesure
26: 1m82.
27: Voilà, alors on parle beaucoup des 2 mètres de Brugmans à Genk, mais ça prouve aussi que voilà, on peut faire des très bons gardiens qui sont, qui
26: ouais,
27: sont pas
26: sûr,
27: des géants.
26: C'est sûr, et justement, je veux en profiter pour lancer un message à tous les gardiens, parce qu'on m'a toujours dit que ce serait pas possible de faire carrière. Et je pense qu'à l'heure actuelle, on doit dire à beaucoup de jeunes gardiens qui sont pas assez grands que ça va être très compliqué pour eux. ne lâchez pas, vous allez peut-être devoir prendre des chemins un peu différents, comme j'ai dû prendre. Mais au final, j'ai réussi à faire ma petite carrière, à jouer quand même des très bons matchs en première division, un petit match d'Europa League, une finale de Coupe de Belgique. Donc, c'est toujours bon à prendre.
27: Et puis là, on voit qu'Epolo, Kozemans, il y en a d'autres. Jean-François Gillet aussi était un exemple.
26: Exactement.
27: Donc, il y a d'autres. Voilà, la taille, c'est pas toujours ce qui compte le plus.
19: Oui, c'est vous qui l'avez dit. William, comment vous êtes devenu gardien? Parce que je pense que, entre autres, évidemment, chacun et chacune s'est intéressé au profil de Brugman et à son parcours, où c'est un peu par hasard qu'il s'est retrouvé dans les buts. Et gardien, c'était votre cas ou pas? C'est le hasard ou c'était une volonté dès le début?
26: Moi, je suis quelqu'un qui aime bien faire différemment des autres, un petit peu. Donc, le fait de pouvoir avoir une tenue différente, déjà, c'est quelque chose qui me plaisait. Donc,
19: il y avait... Flashy ou pas, la tenue,
26: ouais, flashy,
19: si possible? Ouais, me semblait bien dans mes souvenirs.
26: À la Campos, à la Olmeta, tous les petits gardiens. Voilà, il n'y avait pas de maillot de gardien pour les matchs, donc je pouvais venir avec ma tenue. Donc voilà, je choisissais ma tenue, j'aimais bien. Et j'y ai vite pris goût. Et voilà, j'étais un peu le leader, le patron, celui qui voyait tout le jeu de derrière. Et puis j'aimais bien prendre le ballon un peu, justement comme Olmeta, et sortir de mes buts.
27: Donc, d'ailleurs, voilà, avec un but quand même. Gardien buteur, ça c'est quand même pas tous les jours.
26: Ouais, en première
27: division. Pour Lokeren, c'est ça?
26: Ouais, c'est ça, ouais.
19: Vous nous racontez ce but, vous en souvenez comme si c'était hier ou pas?
26: Après j'ai perdu connaissance aussi, je suis tombé dans les pommes.
27: Malheureusement.
26: Il n'y avait pas encore le protocole de commotion, donc j'ai pu retourner sur le terrain. Parce qu'à la base, je devais sortir. Mais après, on m'a dit que tous les changements avaient été faits. Donc finalement, le docteur a dit « C'est bon, tu peux retourner sur le terrain. »
27: Ouais, l'ancienne.
26: 30 secondes avant, c'était fini, je devais aller à l'hôpital. Non, c'était dernière minute, je suis monté sur corner. Tous les joueurs de mon équipe m'ont dit « Mais reste dans tes buts. » J'ai dit « Je vais aller marquer. » Et puis je suis allé marquer, mais j'ai claqué aussi ma tête contre le poteau. Et j'ai quand même eu le temps de célébrer, parce que dans l'euphorie, on m'a relevé et j'ai célébré. Puis je suis retombé dans les pommes. Mais je suis retourné sur le terrain.
19: Ça résume le caractère de William Dutoit, ça. Je ne veux pas vous faire parler à la troisième personne, mais c'est ça.
26: Ouais, ma carrière est terminée. Ça résume 100% mon, on va dire, un guerrier, quelqu'un qui lâche jamais rien.
19: Parce que c'est un rôle super ingrat, le gardien de but. Hein. Ouais, ça vous a jamais empêché.
26: C'est un rôle super ingrat. Et comme je dis, moi, depuis très petit, depuis très tôt, dans les clubs professionnels, on m'a dit que je serais trop petit pour être un gardien professionnel et qu'il fallait que je pense à autre chose et que je ne rêve pas d'une carrière de footballeur. Donc, j'ai été obligé de me forger une carapace et d'avoir un peu plus de caractère que les autres, peut-être. Et voilà, j'ai toujours été aussi plus petit que les autres dans mes équipes. Donc, pour me faire entendre, il fallait peut-être sortir les crocs de temps en temps. C'est ce que j'ai fait et ça a plutôt bien fonctionné.
19: C'est comme ça que vous voyez aussi le rôle de consultant? Comment vous voyez ce nouveau rôle de consultant, à regarder des matchs et à donner votre avis sur d'anciens collègues qui étaient encore là, dont vous êtes encore très très proche? Évidemment, c'est la difficulté souvent des anciens joueurs,
26: ouais,
19: si proches encore du terrain.
26: Je pense qu'il faut toujours être honnête. Si quelqu'un est bon, va falloir le dire. Si quelqu'un est mauvais, va aussi falloir le dire. Le plus important, c'est la façon dont on le dit. Et je pense que ça peut être très complémentaire aussi avec le rôle d'entraîneur, devoir analyser des joueurs, des équipes, des styles de jeu, et pouvoir avoir un discours clair, le faire comprendre, avoir des idées et pouvoir les partager. Donc je pense que ça va aussi me faire évoluer dans ce rôle d'entraîneur. On voit qu'il y a beaucoup d'entraîneurs qui sont consultants aussi.
27: Ouais.
26: Et après, pourquoi pas... Restez consultant, on est pas mal ici.
19: attendez. On en reparle en fin d'émission. N'allez pas trop vite. William Dutoit est notre nouveau consultant complètement foot. J'ai encore 2-3 questions avec Christophe Franken, journaliste de la DH, qui est notre journaliste complètement foot ce soir. Le coach que vous êtes depuis peu, là aussi, comment vous voyez votre rôle? Vous êtes un coach plutôt copain-copain avec les joueurs, encore un peu entre les deux. C'est un avantage pour l'instant, mais ça peut devenir un inconvénient. Comment vous voyez les choses?
26: Non, j'essaye de prendre du recul, de pas être copain-copain. Parce que quand il y a trop de sentiments, après, des fois, ça peut être compliqué d'avoir un avis juste. Je préfère me mettre un petit peu en retrait. Je suis quelqu'un de, comme dans ma carrière, passionné, exigeant, assez sévère, mais toujours pour le joueur, pour le bien du joueur, pour le bien de l'équipe. Et bien sûr, il y a toujours des moments aussi un peu de relâchement où on peut prendre plaisir et comme après un match où on célèbre une victoire.
27: Qui est le plus bel exemple de coach que tu as eu pour ta carrière?
26: Yannick Ferreira, pour moi.
27: C'est vrai.
26: Yannick Ferreira, c'est lui qui m'a, entre guillemets, lancé. C'est quelqu'un qui a toujours été très honnête avec moi. Il m'a fait confiance. Et voilà, quand on était sur le terrain, il était aussi très dur avec moi parfois. Je me rappelle de certaines fois où il n'était pas content et il me l'a fait vraiment bien savoir. Mais au final, bah, quand on a été champion, voilà, c'est le moment où il s'est un petit peu relâché. Il m'a dit à quel point il m'appréciait, mais il n'avait même pas besoin de me le dire parce que j'avais vu tout ce qu'il avait fait pour moi. Et c'est ce que j'essaye d'être comme coach. C'est... Les mots, c'est facile, mais c'est les actes les plus importants. Donc, des fois, tu n'as pas besoin de parler à un joueur, juste lui montrer la confiance parce que tu le fais jouer, parce qu'il mérite de jouer et tu le mets dans des bonnes conditions. Ça vaut plus que des mots et au final, derrière, bah, tu fais l'inverse.

0: pour les expliquer, ça peut pas fonctionner. Donc ouais, tu peux pas être sur le terrain pour essayer de changer le cours du jeu. T'es au bord, tu peux crier, tu peux donner de l'énergie, faire tout ce que tu peux, mais après c'est eux sur le terrain. Donc je trouve ça quand même plus stressant de ne pas avoir ce poids pour essayer de changer la situation.
1: William Dutoit est notre nouveau consultant complètement foot. On va terminer pour la carte de visite, la présentation. Ça se passe super, hein, Christophe. Voilà, j'ai rarement à l'aise un consultant pour une première fois. On va utiliser votre expertise aussi en tant que coach des gardiens et ancien gardien. Ça, ce sera nouveau. On n'a pas eu beaucoup d'anciens gardiens dans complètement foot, donc on va en profiter et entre autres dans cette première émission pour vous. Mais je dois vous poser la question parce que même si c'est de la radio, ils sont assez visibles. Pas mal de tatouages là sur le bras gauche, sur le bras droit. Il représente quoi? Il représente quoi en dessin et dans le design, mais il représente quoi dans le cœur et sur votre peau, William? Ouais,
0: dans le cœur, il y a beaucoup de prénoms. Il y a les prénoms de ma femme, de mes enfants. Ça représente beaucoup de tatouages parce que j'ai 4 enfants déjà.
1: Et une femme. Très bien, oui, il faut préciser. C'est surtout avec Christophe Rinkel à nos côtés.
0: Des dates aussi, des dates importantes, comme le titre avec Saint-Tron par exemple, et avec STVV tatoué sur mon corps. C'était important pour moi de le faire. Et voilà, par exemple, je ne sais pas si on peut le voir, mais un Spartiate qui représente un petit peu le guerrier que j'ai été dans ma carrière et dans ma vie. Et voilà, des faits de vie, des choses qui me tiennent à cœur et que je voulais avoir gravé sur mon corps.
1: Il y en aura encore des tatouages peut-être dans la nouvelle vie ou pas?
0: Ça fait mal, hein.
1: Non mais moi j'en ai pas, donc je sais même pas si ça fait
0: mal
1: ou pas.
0: J'ai hésité à en refaire pendant les vacances, mais pour l'instant j'ai plus le courage de me faire tatouer.
1: De souffrir.
0: Trop souffert.
1: Il faut aller le chercher celui-là, ce nouveau tatouage. Très bien, mais peut-être qu'il y aura C'est Foot RTB.
0: Non, je rigole.
1: William Dutoit, bienvenue William. Merci de la confiance, je le répète. William Dutoit est un des nouveaux consultants RTBF Sport et donc le dimanche soir dans Complètement Foot et avec Christophe Rinkel, évidemment, que je retrouve avec beaucoup, beaucoup de plaisir. On a donné plus la parole à William.
2: C'est tout à fait normal.
1: En ce début d'émission, mais je suis
2: sûr. Il a 140 matchs de D1 de plus que moi.
1: Oui, mais vous allez vous rattraper dans un instant, je n'en doute pas. Donc, n'hésitez pas, petite nouveauté, vous allez sur la page de l'émission Complètement Foot, uniquement sur le site ou l'application RTBF Actu pour donner votre avis, un avis général, un mot de bienvenue peut-être pour le petit nouveau. N'hésitez pas à nous donner votre avis ou un souvenir particulier que vous avez avec William Dutoit, mais vous faites ça sur la page de l'émission, le live Complètement Foot, donc en ligne sur le site ou l'application RTBF Actu. Vous continuez à réagir bien sûr si vous le désirez, vos SMS 3063, 50 centimes l'envoi, ou vos messages via WhatsApp, écrits ou vocaux, 0470 07 20 23, mais les messages écrits ou vocaux, vous pouvez les laisser aussi, vous l'avez compris, sur la page de l'émission, et puis continuez à commenter, bien sûr je lirai vos commentaires dans un instant sur la page Facebook de l'émission Complètement Foot RTBF Sport.
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1: On va débriefer évidemment les différentes rencontres de cette cinquième journée. Là aussi, vous l'avez peut-être entendu dimanche dernier, on a changé quelque peu l'ordre habituel des émissions. C'est quand même la 17e saison, hein, William et Christophe. Donc voilà, il y a encore des choses qui changent et qu'on tente d'améliorer avec toute l'équipe. Et on va chaque fois commencer le débriefing maintenant des matchs par celui qui vient de se terminer. En tout cas, on va le faire en deux parties chaque dimanche. Et donc, il y a un instant ce match entre le Sporting Anderlecht et le Racing Genk. Il y a un truc qui ne bouge pas le dimanche soir, c'est toujours cette question traditionnelle. C'est la plus compliquée pour les consultants, je le sais. La plupart de nos consultants, surtout Alex Teclac, parfois Nordine Jbari, oublient cette question et ne veulent pas répondre. La difficulté, c'est de répondre en un seul mot. Donc, il faut trouver un mot qui décrit pour vous ce match. Je vais vous laisser un peu de temps parce qu'il y en a un qui a un peu plus l'habitude que vous, donc c'est Christophe.
2: J'avais oublié les repères.
1: Ouais, ben voilà, évidemment, c'est toujours pareil. Je pose toujours la même question et je surprends toujours tout le monde. Donc, en un seul mot, Complètement Foot, ce match, Anderlecht Racing Genk, score final 0-0. Christophe Rinkel, pour vous, c'était...
2: Je veux dire désorganisé.
1: Pourquoi?
2: Parce que vous prenez, parce que je trouve que cet Anderlecht là, puisqu'on va le prendre peut-être un peu plus du côté anderlechtois, on sent qu'il y a de la qualité, mais il y a encore beaucoup d'incertitudes aussi, qu'à la fois dans le système de jeu et plus encore dans le choix des acteurs, il y a encore beaucoup de doutes parce qu'il y a beaucoup de nouveaux choix potentiels et possibles pour le coach, et que voilà, il en a fait ici certains et qu'il en a pas osé d'autres, et que voilà, pour l'instant, il va encore chercher la bonne formule pendant, j'imagine, quelques temps. Et que cet Anderlecht a quand même du potentiel malgré tout, parce qu'au final, en fin de match, ils ont quand même un peu dominé.

0: sans parvenir à marquer.
1: Surpris par autant de changements et autant d'entrants dans ce mercato, Christophe ? Parce que difficile de déjà juger la qualité, en tout cas de tous les arrivants.
0: À partir du moment où il y avait déjà un joli budget pour Sibirski, plus les ventes, on se doutait qu'il allait marquer sa patte. Et puis souvent, un directeur sportif arrive, il veut montrer la différence par rapport à Olivier Renard. Il a vendu là, beaucoup de joueurs qui pouvaient d'Olivier Renard. Il a mis ses joueurs à lui par ses marchés, ses connaissances. Mais a priori, il y a quand même pas mal de jolis profils sur papier. On verra ce que ça donne en vrai maintenant.
1: On va continuer à débriefer, évidemment, sur tout ce match d'aujourd'hui. Mais de manière générale, ce soir, on va aussi reparler par-ci, par-là des mercato, évidemment, et du mercato de la Pro League qui s'est terminé cette semaine. Et donc, William Dutoit, en un seul mot, ce match, Anderlecht-Genk, score final 0-0, pour vous, c'était ?
2: Décevant.
1: Pourquoi ?
2: Ouais, je pense pour le spectateur lambda qui veut regarder un match le dimanche, Anderlecht-Genk, une grosse affiche, il s'attend à avoir beaucoup d'occasions, à avoir du jeu. C'est vrai que c'était assez fermé. On compte deux grosses occasions avec deux gros arrêts de Brugmans. Il y a le poteau aussi, pardon. Mais sinon, en termes d'occasions, c'était assez faible. Dans le jeu aussi, on peut s'attendre mieux de deux grosses équipes de notre championnat et aujourd'hui c'était pas le cas.
0: Fallait mieux regarder Charleroi-Union pour s'amuser ce week-end.
2: Exactement.
1: Et le précédent match d'Anderlecht, c'était jeudi, c'était pire au niveau de l'ennui, enfin, ou mieux au niveau de l'ennui, c'est comme vous voulez, mais effectivement, d'accord avec Christophe, faudra laisser un tout petit peu de temps forcément du côté Anderlecht-Tois pour les nouvelles pièces du puzzle s'assembler.
2: Bien sûr, moi je suis 100% d'accord, il faut toujours laisser un petit peu de temps, c'est vrai que ça prend beaucoup de temps. Aujourd'hui, même à mon tout petit niveau en tant que coach, je peux le remarquer que ça prend à chaque fois beaucoup de temps pour que les idées passent, pour que tout se mette en place, pour que les joueurs arrivent à jouer ensemble. Souvent ce qu'on dit, c'est que le plus facile, c'est de travailler à la défense, réussir à trouver une organisation défensive, on peut voir aujourd'hui un 0-0. Et après, pour réussir à attaquer, à trouver des combinaisons, à trouver des cheminements, ça met un peu plus de temps. Donc oui, il va falloir laisser du temps. Mais on sait très bien que dans des grands clubs comme ça, et surtout à Anderlecht, le temps est vite compté. Donc il va falloir faire des résultats.
0: D'ailleurs, on sentait qu'il y avait pas mal de joueurs avec qui jouaient peut-être sous pression, à la fois dans les titulaires et les remplaçants, qui se disent, avant... L'exemple de Lian Sana, évidemment, qui est de toute façon pas brillant depuis le début de saison, mais qui est entré avec la peur au ventre en se disant « Bon, j'étais quasi tout seul au milieu avec Kana, maintenant ils m'ont mis trois gars en plus qui n'arrivent pas pour jouer, pour se mettre dans la tribune. » Donc, les mecs, voilà, on va voir aussi les gros caractères. On parlait de caractère tout à l'heure avec toi, William. C'est là aussi qu'il faut savoir faire sa place et jouer un peu des coudes.
2: Exactement, il faut du caractère, il faut du bon caractère justement pour s'imposer. Quand on parle de caractère, on ne parle pas un peu d'Alam Kelze par exemple dans le temps, on parle de bons caractères, des joueurs qui vont réussir à prendre leurs responsabilités pour faire la différence sur le terrain. Et voilà, on peut voir Anderlecht, je ne pense pas que ce soit le classement qu'ils souhaitent avoir, donc... Va vite falloir réagir.
1: Ouais, justement, 7 points après 5 journées pour le Sporting d'Anderlecht. Un petit point en plus pour le Racing Genk qui est à 8. Pour les deux, on peut parler de déception ce début de championnat, même si du côté d'Anderlecht, clairement, et on l'a bien compris, on l'a déjà évoqué ici à ce micro il y a une semaine, mais c'était surtout la qualification pour cette phase de Ligue de l'Europa League qui était le premier objectif avant justement intégrer les nouveaux membres du Mercato.
0: À la fois, ça sauve leur début de saison, l'image de leur début de saison, et en même temps, ça rend le début de saison un peu moins lisible parce qu'on a l'impression qu'ils ont vraiment cartonné pendant l'été, qu'Anderlecht est en fin de retour, et qu'en fait pas encore parce que le championnat de Belgique, on en parlait un peu avec William, est quand même assez difficile, assez dense. Il n'y a pas de match très facile, il y a rarement des matchs faciles. Et en Europe, ils ont joué dans des clubs de championnat mineurs ou plus faibles en tout cas que la Belgique, même la Grèce c'est moins fort, et donc c'est un peu tronqué l'image, je trouve, du début de saison d'Anderlecht, qui est pas mauvais pour autant, mais qui est, voilà, ils ont quand même une défaite à Beveren, ils ont cette correction contre l'Union, maintenant ce match un peu tristouné contre Genk, mais c'est pas non plus un résultat catastrophique ce soir pour Anderlecht. Voilà, ils sont pas largués, mais on en reparlera j'imagine tout à l'heure. Il y a plus les playoffs et maintenant chaque point perdu, il compte beaucoup plus, il compte double finalement par rapport au passé.
1: Il y a eu un match compliqué contre Courtrai jeudi, 1-0, je disais, Match à mourir d'ennui, mais bon, l'adversaire n'était pas là non plus pour aider. À mon avis, on reparlera peut-être de Courtrai dans la suite de cette soirée. On le voit à l'image ici, évidemment, en débriefing de ce match dans ce studio radio, Vitor Bruno. Justement, qu'est-ce que vous pensez de lui, en fait, et de ses choix, de son travail, de son attitude, en sachant qu'un des premiers objectifs, je le rappelle, pour le Sporting Anderlecht, était cette qualif en Europa League, et ça s'est fait.
0: Il a atteint ce premier objectif, et je trouve que j'ai aimé son approche de départ, c'est qu'il a dit, après souvent il y a un coach qui dit ça en disant les meilleurs vont jouer, ça peut paraître très bateau, mais lui vraiment il arrive avec cette philosophie de dire ah ben moi le gamin de 17 ans là il est bon, il joue, et c'est ce qu'il a fait. Et je suis curieux maintenant de voir si avec tous ces transferts, et forcément le gars dit on l'a pris pour 5 millions quand même, donc il y a le gamin, il est bon en RP là, mais 5 millions, et je suis curieux de voir le caractère, à quel point il va rester dans sa philosophie ou pas, parce qu'on a bien vu aujourd'hui que le Orgea ou Orea, je sais pas, il y a la Rota ou il n'y a pas la Rota, on ne sait pas comment on doit le dire, mais le petit gamin de 17 ans là qui est très bon, je ne dis pas ça parce qu'il est liégeois, mais voilà, il est très bon, et j'aurais pas envie qu'il sorte du terrain pour un gamin, un joueur confirmé qui a été acheté plus cher. Je suis curieux, mais il a l'air de savoir ce qu'il fait en tout cas.
1: Un avis sur Vitor Bruno, donc, et ce début de saison à la tête du Sporting Anderlecht pour le Portugais.
2: Comme on disait, en Europe, ça a été très, très séduisant au début, donc il a mis sa carte de visite, tout le monde était content. Aujourd'hui, on va dire que ça ronronne un petit peu, mais comme on a dit tout à l'heure, il faut lui laisser un petit peu de temps. J'ai vu aussi ses attitudes au bord du terrain, quelqu'un qui est passionné, qui poussait ses joueurs du début à la fin.
1: Donc, prendre la responsabilité, parlons de vous couper William, justement il y a une semaine face à l'Union, où là on a vu la différence encore entre l'Union et le Sporting d'Anderlecht, où il a clairement été chercher la responsabilité auprès des supporters. Vous pensez quoi de cette attitude?
2: Ça moi je suis pas d'accord.
1: Okay.
2: Je suis pas d'accord, pas du tout. Tu te fais manger sur le terrain et derrière c'est ton coach qui doit prendre la responsabilité. Ça c'est des choses que moi j'apprécie pas. Que lui le fasse, c'est son choix, mais honnêtement, je pense que on peut toujours reprocher des choix qu'il a fait, peut-être. On n'est pas là non plus la semaine pour savoir, mais sur le terrain, une fois que les joueurs sont mis sur le terrain, se faire manger de la sorte comme la semaine dernière, il n'a pas à s'excuser sur ce fait-là.
0: Oui, je suis vraiment 100% d'accord. Je déteste les coachs qui font ça. Parce que d'autant plus qu'après, en conférence de presse, il dit ouais, c'est de ma faute, c'est ma responsabilité. Et puis il dit mais bon, mes joueurs, ils n'ont pas été assez dans les duels, ils ont perdu ceci, ils étaient mal placés là-bas. En gros, il dit non. Et il n'y a pas de mal à dire ça. Moi, je trouve que c'est vraiment prendre les supporters pour des idiots, de dire arrêtez de siffler, c'est ma faute, oubliez tout ce qui. Arrêtez de réfléchir, c'est ma faute, et vous verrez, ça va aller. Non, les supporters, ils ont le droit, ils ont vu ce qui. Il peut, effectivement, comme dit William, il a peut-être fait une erreur tactique de se dire j'aurais pu faire ça au lieu de ça, ça arrive, mais c'est clairement pas lui le 100% responsable. Non, il a mis l'équipe.
2: Dans les duels, on a vu que l'Union était clairement au-dessus, et ça c'est pas un problème de coach, c'est un problème de mentalité sur le terrain. La mentalité était du côté de l'Union, moins du côté d'Anderlecht, et là-dessus, il pouvait pas changer les 11 joueurs.
1: Parce que là, vous parliez des supportrices et supporters, mais oui, qui se sont emballés sur l'été Anderlechtois, mais en une semaine, c'est une défaite face à l'Union, une victoire très compliquée contre Courtrai à domicile, et puis un 0-0 contre Genk. Ouais. Difficile semaine, hein, quand même, pour les Anderlechtois.
0: C'est vrai, mais voilà, le mercato est enfin terminé. Ouais. Je pense que tous les journalistes, tous mes collègues, seront ravis d'entendre cette phrase.
1: Et surtout pour celles et ceux qui suivent 5 minutes par minute.
0: Voilà, on pense tous à eux. Et alors, voilà, on dit, maintenant, il a vraiment son matériel, il va devoir faire des choix parfois pas facile, parce qu'il y a des places où il a quasiment 3 choix pour une seule place à certains postes. Donc vraiment cette curiosité de voir comment ça évoluer, et surtout le calendrier va pas être beaucoup plus simple, parce qu'il va avoir la Coupe d'Europe arrive rapidement,
1: dans 10 jours, c'est ça que je vérifiais, voilà.
0: La Champions League, c'est la semaine qui vient ici,
1: exact, mardi,
0: et puis après l'Europa League, la Conference League commenceront, donc voilà, le calendrier va pas être simple, et oui, match qui s'annonce.
1: Évidemment, je le disais, William Dutoit est notre nouveau consultant complètement foot. Un avis sur Colin Kosemans dans le match ce soir, mais de manière générale, vous parliez de leader, d'un gardien qui aime donner de la voix. Là, il est clairement dans ce rôle. C'est lui qu'on a envoyé une nouvelle fois à l'interview aujourd'hui, si j'ai bien vu.
2: Bah moi, Colin Kosemans, c'est avant tout l'histoire avec Anderlecht que je trouve top. Il passe de troisième gardien, même voire quatrième, je sais plus. Il était en tribune. À d'un coup devenir le sauveur, entre guillemets, quand il est rentré dans les buts, ce qu'il a fait, c'est, je trouve, monstrueux. Et beaucoup de respect, chapeau, parce que, comme je dis, sortir des tribunes pour aller sur le terrain et faire les prestations qu'il a fait. Aujourd'hui, il est dans la continuité de ce qu'il a fait. Il est bon. Il est très bon et on voit que c'est un leader. On voit que c'est devenu le patron, c'est le capitaine. C'est lui qui met de la voix. Donc voilà, aujourd'hui, pour moi, c'est une très belle histoire et j'apprécie le gardien aussi. Quelqu'un qui joue haut, qui sait très bien jouer avec ses pieds, qui est beaucoup dans l'anticipation parce que c'est pas un grand gardien au niveau de la taille. Donc pour moi, c'est un gardien très fiable de la première division et je suis content qu'il soit dans les buts d'Anderlecht.
0: Ce qui me surprend toujours avec lui, c'est que pour avoir pas mal suivi Anderlecht ces derniers mois et dernières années, il n'est pas populaire dans les tribunes. Est-ce qu'il paye son passé de club de Bruges, toujours ? Est-ce que les supporters anderlechtois se disent « c'est pas un maillon fort pour être notre capitaine, c'est pas le meilleur gardien de D1 », même s'il a été élu, il ne faut pas oublier, la saison passée, ou c'était la saison passée qu'il a été élu, ou au Soulier d'Or, je pense que c'était au Soulier d'Or qu'il a été élu meilleur gardien, donc sur l'année civile. Donc c'est clairement pas un mauvais gardien, mais j'ai du mal à comprendre cette impopularité dans les tribunes. Je ne dis pas qu'il est sifflé, mais on lui pardonne peu de choses. À la première longue passe ratée, il y a déjà quelques coups de sifflet qui démarrent, et ça me surprend toujours. Et à Anderlecht, voilà, ils ont un jeune gardien, on parle beaucoup de Lucas Brugman, ils ont aussi un jeune gardien qui va arriver tout doucement, à un moment il poussera tout aussi, et j'imagine que cette jurisprudence des 35 millions que Liverpool a donné va un moment payer, se dire Anderlecht, nous aussi on aimerait bien vendre un jour un gardien en Première Ligue, donc on verra.
1: Ce côté du parcours, il est remarquable, et en même temps les supportrices et supporters d'Anderlecht trouvent ça peut-être un peu bizarre, on joue avec le troisième gardien, c'est ça vous pensez ou
2: non? Moi je pense qu'il peut payer peut-être parfois ses interviews, je sais qu'il a été il a été cash parfois.
0: On l'envoie à chaque fois lui, chaque fois qu'il gagne pas, et ça arrive souvent, on dit ah ben Colin va éteindre l'incendie.
2: Malheureusement j'ai connu ça à Saint-Tron et puis voilà, on envoie celui qui va dire la vérité au feu.
0: Et celui qui est le plus malin souvent aussi.
2: Et parfois ça passe pour la moitié d'une partie du public qui sont d'accord, il dit au moins il est honnête, il dit ce qu'il pense, pour l'autre partie c'est un peu plus compliqué. Moi je pense aussi que le fait que Genk arrive à sortir beaucoup de gardiens, peut-être que aussi à Anderlecht on se dit pourquoi pas nous, on sait qu'on a mis aussi Silvio Proto peut-être dans ce rôle et dans cet objectif. Je pense qu'à plus à moyen terme l'objectif, le but d'Anderlecht ça va être de sortir un gardien de leur centre de formation et de le faire jouer comme Genk le fait. Je pense que pour moi, ils avaient l'occasion de le faire il y a quelques années avec Svilar.
0: Oui.
2: C'était le candidat parfait pour moi. Oui. Ils ne l'ont pas fait. Je pense que là, cette fois-ci, ils ne se tromperont pas deux fois et ils tenteront de le faire avec Segers.
0: C'est Mathis Segers, le très jeune Mathis Segers. Et alors, il faut quand même pas oublier, ils ont formé le gardien qui est leader du championnat, Davy Roof. Donc voilà, c'est la preuve qu'ils savent quand même mettre des bons gardiens.
1: C'est complètement fou, c'est en direct, vous l'entendez, avec Christophe Franquet, journaliste à la DH, qui est notre journaliste ce soir, avec William Dutoit, qui est notre nouveau consultant. On reparlera plus longuement, vous en doutez, je l'espère, de Lucas Brugman tout à l'heure, dans le Mercato Diable Rouge. Pas que ici, il a été déterminant deux fois, je pense, minimum, mais évidemment qu'on parlera de cela, de ce jeune talent et de cette école des gardiens du Racing Genk dans la suite de cette émission. En un seul mot, complètement fou de ce match, donc Anderlecht Genk, score final 0-0 pour vous, c'était, vous donnez votre avis entre autres, je vous le rappelle, uniquement sur la page de l'émission Complètement Foot en ligne sur le site, l'application RTB Factu, vous allez sur le live Complètement Foot, vous avez en effet le live center, vous nous suivez aussi en vidéo et en radio en direct, mais ça vous permet d'interagir, de donner votre avis, de répondre aux différentes questions. Il y a Simon via l'appli qui nous a dit en un seul mot c'était logique. Joris nous a dit nul en lettres capitales, N-U-L, et puis équilibré, choisi par Lulu. Voilà les derniers messages arrivés donc via l'application. N'hésitez pas, prenez la nouvelle habitude en cette nouvelle saison, 17e saison de Complètement Foot, sur le live Complètement Foot via l'appli ou le site RTB Factu. Il reste quelques minutes dans le dernier match du week-end de cette 5e journée de Pro League. C'est 2-0 maintenant pour Beveren face à OHL. On actera évidemment le résultat de ce match dans un instant. On poursuit Complètement Foot après les informations de 21h et on va vous parler du Standard et de ce début de saison des Liégeois. A tout de suite.
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0: Il est 21h. Valentin Lecoq, bonsoir. La guerre en Ukraine va se poursuivre cet hiver, c'est ce que pense Volodymyr Zelensky. Le président ukrainien reproche à Vladimir Poutine son manque de volonté dans les négociations pour parvenir à la paix. Ce dimanche, les deux émissaires du président Trump sont venus à Kiev pour la toute première fois. Steve Witkoff et Jared Kushner ont qualifié les discussions de très significatives et positives. Ils appellent la Russie et l'Ukraine à faire des compromis. Le président ukrainien a maintenu que la question des territoires ne pouvait être réglée qu'entre chef d'État. Il appelle son homologue russe à négocier directement, ce que Vladimir Poutine a toujours refusé. Le ministre russe des Affaires étrangères menace l'Allemagne d'une vraie guerre. À la télévision russe, Sergueï Lavrov a répondu aux accusations de Berlin. Début août, un drone explosif a été découvert à l'aéroport de Leipzig. Après des mois d'enquête, le gouvernement allemand a pointé les services de renseignement russes. La Russie nie être responsable malgré les preuves. En Indonésie, 8 aéroports sont toujours fermés, dont le plus fréquenté à Jakarta. Le volcan Anak Krakatoa est en éruption et crache des cendres. Plus de 170 000 passagers sont bloqués. Une bonne centaine de militants écologistes et des enseignants main dans la main. Ensemble, ils ont manifesté cet après-midi dans le centre de Bruxelles. L'action était menée à l'appel de Rise for Climate et du collectif Mars Attack. Les manifestants ont dénoncé l'inaction climatique face aux vagues de chaleur, les économies aussi dans le monde de l'école, les soins de santé, la culture et les services publics. La mauvaise opération ce soir du Sporting d'Anderlecht en championnat de football. Les Mauves n'ont pas réussi à s'imposer face à Genk. Résultat au classement, Anderlecht laisse filer la concurrence. Les Bruxellois sont 11e. Derrière le Standard 6e, Charleroi 4e, l'Union 2e, la Gantoise reste leader. Et leader. Voilà pour les dernières infos. Belle soirée.
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1: Nous poursuivons donc le débriefing de ces différents matchs de ce cinquième chapitre dans cette nouvelle saison 2026-2027 en Pro League. Vous avez repris les bonnes habitudes du dimanche soir. Vous avez vu, j'ai pas encore reparlé de la nouvelle formule, ancienne formule de championnat. On aura l'occasion de le faire, j'en suis sûr, avec William Dutoit, qui est notre nouveau consultant complètement foot à nos côtés, avec Christophe Franken, journaliste de l'ADH, qui est notre journaliste ce soir. Et puis, vous donnez votre avis, bien sûr. Vous continuez à réagir aux différents débats. Qu'avez-vous pensé de la prestation de votre équipe, de vos couleurs. Et on va parler du Standard qui a battu l'Antwerp hier 1-0. Pour rappel, que pensez-vous de ce début de saison du Standard? Ben, vous donnez votre avis, donc vous votez en ligne sur la page de l'émission Live Complètement Foot via l'application ou le site RTBF Actu. Vous allez dans Émission Complètement Foot, assez simple à retrouver, ou sur la page Sport. Et puis on entendra au sujet, évidemment, et au sujet de la victoire hier dans un instant, William et Christophe. Et puis vous continuez bien sûr à nous envoyer vos messages vocaux, soit via l'application, ça je pense que vous l'avez compris, soit toujours via WhatsApp 0 470 07 20 23, 0 470 07 20 23. On écoute l'avis de Quentin, supporter du Standard.
2: Bon, en tant que supporter du Standard, on peut qu'être satisfait hein, du début de saison. Un 11-15, aucune défaite. La rencontre face à Antwerp de samedi soir était parfaite. Seul point noir, bah, c'est qu'on aurait forcément aimé voir le Standard marquer un peu plus de buts. Mais globalement, ouais, très satisfait de la saison. Et bah, avec les nouveaux transferts, avec Tousgar, Trouillet, Dramé aussi, qui peut avoir ce rôle de joker de luxe, le Standard peut être paré. Et peut-être qu'en tant que supporter, on peut rêver à l'Europe d'ici la fin de la saison.
1: Vous laissez vos messages vocaux via l'application RTBF Actu, la page de l'émission, ou via WhatsApp, et puis vous votez en ligne. Que pensez-vous du début de saison 2026-2027 du Standard de Liège? Je vous laisse encore un peu le suspense dans les votes. Je pose d'abord la question à William Dutoit et puis à Christophe Franken. Que pensez-vous du début de saison des Liégeois, William?
3: Bah, comme on a entendu le supporter, là, pour moi positif aussi. Point de vue comptable, c'est très positif. Ils n'ont pas encore perdu.
1: 11 points, 6e place. Ouais. Et aucune défaite.
3: Maintenant, ils ont eu un calendrier, on peut dire, quand même assez, pas avantageux, mais ils n'ont pas encore joué les gros non plus. Je pense qu'ils ont joué 3 fois à domicile aussi, ouais. 2 fois à l'extérieur. Donc voilà, ça reste à confirmer. Maintenant, il y a des matchs importants qui vont arriver.
1: Un déplacement à Westerlo et puis à la Gantoise. Non, pardon, oui, je dis bien.
3: Ouais. Ouais,
1: deux déplacements.
4: Il faut... Avant la trêve internationale.
1: Donc voilà. Il va durer 6 semaines. Pas loin, hein.
4: Pas loin.
3: À confirmer, mais pour l'instant, c'est vrai qu'ils peuvent être satisfaits de ce qu'ils ont fait depuis le début. Et je pense qu'ils sont aussi justement dans la continuité avec le même coach, avec des joueurs aussi importants et d'expérience qui sont toujours là. Et on le voit à la photo, un Habib en grande forme qui commence à s'imposer. 2 buts, je pense, 2 passes D. Ouais. Donc voilà, il fait mal devant et c'est très bien pour le Standard.
1: Pensez quoi du joueur Habib, justement, votre avis?
3: Bah, moi, j'avais joué contre lui quand il était pas trop en D1B. J'étais à Deins. Un joueur avec beaucoup de qualité. Je pense qu'il y a eu besoin d'un petit temps d'adaptation, peut-être. Parce qu'entre la D1B et la D1A, il y a un fossé. Aujourd'hui, il fait ça très bien. Il est déroutant, il a des actions. Je pense que les supporters du Standard doivent adorer. Et un supporter, même lambda, adore des joueurs comme ça qui provoquent. Et aujourd'hui, il allie ça à l'efficacité. Donc, comme j'ai dit tout à l'heure, c'est tant mieux pour le Standard.
1: Que pensez-vous de ce début de saison du Standard de Liège, Christophe Franken?
4: En un mot consistant, non?
1: J'essaie de changer, justement. Si à chaque fois que je vous pose le genre d'un seul mot et que vous devez y réfléchir, j'essaie de vous faciliter la tâche, à vous, mais à vous qui nous écoutez aussi, évidemment.
4: Je trouve que Standard vraiment est consistant et qu'il joue avec beaucoup plus de marge que l'an passé. L'année passée, quand il gagnait, souvent c'était des victoires un peu à la Standard, à l'arrache, au caractère.
1: À la Grinta.
4: Évidemment, ça plaît, c'est important. Mais dans leur jeu, on voit qu'il y a un peu plus de maîtrise. Et je trouve que c'est surtout le milieu de terrain qui a été totalement refondu, retravaillé par Marc Wilmots. Et c'est beaucoup mieux. Je trouve qu'avant, c'était un peu des vieux briscards qui jouaient comme ça, comme ils les entendaient, avec leur qualité, évidemment. Je pense notamment l'exemple L'illustration, c'est Marco Ilamaritra qui était vraiment qui a énormément de qualité, mais qui jouait comme il l'entendait lui. Et maintenant, avec les garçons qui ont peut-être un peu plus fin encore, ils savent vraiment être plus agressifs, plus dominants et jouent un peu plus haut aussi. Et ça convient vraiment bien. Trouillet, Tousgar, c'est des bonnes trouvailles. Voilà, ils sont forts sur le marché français de la Ligue 2 où il y a beaucoup de talent. C'est pas Anderlecht. Ils espèrent que ce sera vrai aussi avec Bentayeb, leur attaquant. Et donc vraiment, voilà, c'est intelligent. Effectivement, Abid, 1,5 million aussi. Je pense qu'il joue aussi l'an passé un peu la pression de cette étiquette. 1,5 million dans le foot actuel de ce qu'on vient d'entendre dans Mercato, ça paraît ridicule. Mais aux normes du Standard, c'était un des gros transferts de l'été passé.
3: Pour un joueur de D1B.
4: Voilà, formé à Genk, qui arrivait avec un certain statut, qui n'a pas su toujours confirmer. Et là, on voit, il joue avec beaucoup de confiance. Vraiment, à la fin, quand c'était 1-0, ils se sont quand même fait très peur. On parlerait peut-être différemment si l'arrêt du week-end, c'est quand même faussi. Désolé pour les gardiens, tous les gardiens, mais Fossif, l'arrêt qu'il fait vraiment sur sa ligne, c'est vraiment magnifique. Et Abid, à la fin, il lui donnait le ballon. Et lui, vraiment, il le gérait intelligemment, sans s'enflammer, tout en ayant la maîtrise technique. Il est vraiment un peu dans la maîtrise, là, et à l'image de ce Standard, qui manque peut-être encore d'un petit truc en attaque, je trouve, dans la finition.
1: Clairement, un supporter lui disait il y a un instant, ce n'est que 1-0 finalement, c'est score final contre l'Antwerp.
4: Ça doit être 3-0 avant la 80e minute, et au final, ils arrivent à se faire un tout petit peu peur quand même, donc contre un Antwerp qui était à un moment qui était un peu cuit. Donc voilà, on sait que si les matchs duraient 88 minutes, le Standard serait à égalité avec Gand en tête. Je veux dire, c'est bête, mais en même temps, on va revenir à cette formule du championnat, j'y reviens. Mais là, si on regarde le classement, le Standard n'est pas européen. Si on arrête le championnat maintenant, Standard est invaincu, Standard fait un très bon début de saison. Et en même temps, là, pour l'instant, ils auraient rien si ça s'arrêtait maintenant. J'espère que le Covid ne va pas revenir. Mais
5: je sais bien que je suis un peu remué, mais enfin, vous exagérez, Christophe. Vous allez partir avec un mal de gorge. Prévenez le rédacteur en chef.
4: Donc, en tout cas, voilà la preuve qu'il faudra vraiment être vigilant. Et ça, je sais que Vincent Evrard, il le sait. Il est très attentif à ça. Parce que si parfois, défensivement, il y a un petit peu de... parfois un peu de relâchement derrière. Et donc, il faut être vigilant avec ça. Parfois un peu de déconcentration vers la fin.
1: On parlera, allez, je vais vous l'accorder, on va parler de la nouvelle formule de championnat dans un instant, mais après le Standard, parce que je vous sens impatient d'en parler, et j'avoue que c'est une impatience aussi partagée. Je vous propose d'écouter Vincent Evrard, un Standard qui promet pour la saison. Écoutez sa réponse au micro d'Éric Libois.
6: Oui, mais pas plus que ça. On a joué 5 matchs. Il y a de la musique dedans. On avait montré des belles choses déjà dans les premiers 4 matchs. Un bon match à Louvain. Aujourd'hui, notre meilleur match de la saison jusqu'à présent. Un match qui peut compter comme match de référence pour nous, mais qu'il faut forcément répéter pour vraiment convaincre.
7: C'est ça le challenge, d'arriver à répéter ce genre de performance?
6: Oui, absolument. On a joué comme ça une fois, en fait deux fois contre le cercle, mais contre le cercle, tu encaisses encore un deuxième but à la fin du match. Donc, d'une telle dominance, je pense qu'on ne l'a pas beaucoup fait ou pas encore fait. Ici, on le fait tout en gardant le clean sheet et gagnant le match. À nous de confirmer ça plusieurs fois sur la saison.
1: Vincent Evrard qui nous fait du Vincent Evrard, mais qui a répondu, je trouve, à la question, Christophe.
4: Et quand même, qui avait dit un peu plus tard en conférence de presse, il a dit oui, ce match contre l'Antwerp, c'est un des meilleurs matchs de ma carrière de coach, avec la victoire de Dender à Anderlecht, qui remonte à une autre époque. Donc, c'est quand même qu'il a apprécié ce match. Ici, il était un peu sur la calme, mais malgré tout...
1: À mon avis, ça, c'était avant la conférence de presse avec Eric.
4: Intérieurement, voilà, il était quand même très, très heureux de la prestation globale du club.
1: Il y avait de quoi sur ce match hier contre l'Antwerp, William, ou pas selon vous? Et puis un avis sur Vincent Evrard, le coach?
3: Non, mais comme on a entendu, Anvers sortait quand même de deux matchs où ils avaient pris deux fois quatre buts, huit buts en deux matchs. C'est vrai que peut-être que Standard aurait pu aussi pousser un peu plus et les mettre encore plus en difficulté parce qu'ils avaient déjà la tête sous l'eau. Maintenant, ça reste une victoire. Comme on a dit, dernière minute, ils se sont fait peur encore. Pour ce qui est de Vincent Evrard, moi j'aime bien son interview là de fin de match. Il reste les pieds sur terre. On sait que dans le football, on peut très vite aller en haut, très vite aller en bas, très vite s'enflammer. Il y a que 5 matchs, comme il a dit. Là, les matchs qui vont arriver vont être importants, vont être à l'extérieur, vont être Westerlo et Gand, je pense.
1: Ouais, Gand qui
3: a pour l'instant tout gagné. Donc voilà, ça va être des bons tests et on va voir où est-ce que le Standard peut se situer. Souvent, on dit qu'il faut regarder après 10 matchs de championnat, je pense, pour savoir où est-ce qu'on se situe.
1: Ça, c'est dans la formule classique avec laquelle on est revenu. Mais on va en parler dans un instant.
3: Donc, curieux de voir dans 10 matchs. Je pense qu'il est conscient aussi qu'il y a encore pas mal de travail à faire, justement, pour être encore plus dominant. Mais voilà, il y a déjà un bon début qui est fait. Et puis, quand tu prends des points aussi, le moral est meilleur. Sclessin a... Même si c'est 15-0 vibré, tout le monde était heureux, tout le monde était debout.
1: C'était déjà chaud hier. Hein,
4: c'est vrai. Voilà.
1: Alors que là, ils ont senti la qualité de ce match, en fait.
4: Alors
1: tout
4: que
1: simplement.
4: La T3 était déplacée en T1.
1: Oui, en plus.
4: Hein, en général, la T1, pour ceux qui connaissent un peu Sclessin, c'est les papis hein, qui parlent de football et de offside et tout.
1: On embrasse les papis de la T1.
4: Mais, je dis ça avec beaucoup d'affection que j'adore, mais qui sont très calmes. Et là, on leur a
1: refilé la T3.
4: Et ils ont dû se demander où ils étaient. Donc la géographie du stade au niveau de l'ambiance, changé, mais l'ambiance était toujours là parce que ça reste toujours Sclessin.
1: Oui, elle était au rendez-vous, cette ambiance. Qu'en pense Johan Tousgar? On l'écoute au micro d'Éric Libois. Le Standard peut-il voir grand cette saison? On l'écoute.
8: On espère, nous on est très ambitieux, forcément. On aimerait remettre le club, comme j'avais déjà dit avant, là où il doit être, du coup, en Europe. Donc on est tous ambitieux. Après, c'est que le début de saison, faut quand même pas s'enflammer. Donc faut continuer de bosser, il y a encore des choses à améliorer, mais si on continue dans cette lancée, pourquoi pas.
9: Qu'est-ce qu'il faut améliorer?
8: Il y a plusieurs choses à améliorer, il y a toujours des choses à améliorer dans tous les cas. Je pense, comme j'ai dit, l'axe de progression, c'était de tenir dans les matchs, donc là c'était très très bien. Et après, c'est de pouvoir enchaîner les matchs. Je sais que le club, la saison passée, ils n'avaient pas fait 3 victoires d'affilée, donc là on a réussi à le faire. Pourquoi pas continuer d'enchaîner et durer dans la saison, ça va être super important.
1: Voilà, ça va être super important. Et d'enchaîner, on vous a donné la suite du programme, 11 sur 15 pour le Standard, en tout cas après 5 journées. Votre avis sur Mathieu Epolo, on l'a dit, donc nouveau consultant, William Dutoit, ancien gardien pour les distraits. Votre avis sur le gardien du Standard, qui a l'air concentré sur son sujet et sur son club?
3: Moi j'adore. Je l'ai découvert aussi en D1B quand j'étais à Dens et il jouait avec Standard. Dès le début, j'ai vraiment apprécié. Même de la part de nos analyses vidéo, j'avais entendu des petites critiques et j'étais pas d'accord avec eux parce que pour moi, c'est un top gardien.
1: Comme quoi, par exemple, sa qualité principale, mais son tout petit défaut.
3: Non,
1: ce
3: mais
1: serait quoi, par exemple?
3: J'en avais discuté aussi une fois à l'époque avec mon coach gardien. C'était un Espagnol. Il m'avait dit, il passera pas à D1A. Tu verras. Moi, j'étais persuadé que si. Pour moi, il est félin. Comme on avait dit tout à l'heure, il est spectaculaire. J'adore aussi. C'est vrai que peut-être parfois, il peut prendre le ballon un peu plus facilement, mais on le voit jumper et c'est beau à voir aussi. Et voilà, il a mis aussi maintenant beaucoup d'efficacité dans son jeu. Il a pu faire des erreurs au début, ce qui est normal quand tu es un jeune gardien et quand tu montes dans un club avec beaucoup de pression aussi. Standard, il y a toujours de la pression avec les supporters. C'est un club qu'on peut comparer à un club comme Marseille en France, par exemple. Donc pour un jeune, c'est pas non plus facile, surtout un gardien où t'es amené justement à faire des erreurs. Tu fais une erreur, c'est but. Donc moi, je lui tire mon chapeau, je l'apprécie beaucoup. Je trouve que c'est vraiment quelqu'un de très fiable, un très bon gardien de notre championnat. Et avec notre Chomiras, avec qui j'ai travaillé, moi, c'est mon gardien préféré en Jupiler Pro League.
1: Mathieu Epolo, Christophe Franken.
4: C'était plus critique souvent avec lui. Pourtant, je suis d'accord depuis le début avec William. Mais là, en fait, c'est plus par rapport à l'avenir. Parce qu'effectivement, il est beaucoup plus sobre. Avant, il y avait au moins une erreur par match. Une fois où il y avait une zine qui subitement, ça n'a pas souvent amené des buts. Heureusement pour lui. Et c'est aussi sans doute pour ça qu'il est toujours dans les buts. Mais il y avait toujours un moment où on se disait, aïe. Et je trouve qu'il ne donnait pas toujours confiance dans ses sorties aériennes à cette défense. Ça a évolué. Il est beaucoup plus sobre un peu, même tout en restant un gardien qui est beau à voir jouer. Vraiment un athlète. Mais, quel va être son avenir finalement? Qui va, parce qu'on parle, on va reparler, ça va devenir le fil rouge de la journée, Brugmans. Évidemment, en première ligue, ils voient un gardien de 2 mètres qui a des épaules. Génial, amenez-nous, mettez-le dans l'Eurostar. Mais il va le faire en avion, mon avis.
1: C'est... Oui, déconseiller quand même Londres en avion.
4: Et par contre, voilà, Mathieu Epolo, il y a sa taille, il y a parfois ses petites erreurs. Je sais que c'est peut-être pas idéal de dire ça, mais le fait qu'il ait choisi le Congo fait qu'il va jouer des matchs pour beaucoup de clubs, c'est triste à dire, mais ça joue un peu dans la réflexion de se dire à gardien égal, ils vont peut-être se dire oui, mais lui, il va partir deux semaines dans des pays où on ne sait pas comment il va revenir, etc. Les clubs se disent ça souvent. Et donc, je ne sais pas comment le Standard va finalement se dire c'est un jeune gardien et ils vont le vendre où et comment et combien surtout.
1: Réaction par rapport à ça, William ?
3: Je vais réagir juste pour les sorties aériennes, parce que c'est un sujet qui m'intéresse. C'est vrai qu'il a pu se planter sur une ou deux sorties, mais il a fait des sorties, c'est un kamikaze. Il a des fois sauvé je sais pas combien de ballons, rien que sur des sorties, où il plonge avec la tête en avant, les poings en avant, impressionnant. Je pense que ça, c'est sûr que des fois il va se tromper, parce qu'il va, il sort souvent, mais le nombre de ballons qu'il a sauvés, ou... quelqu'un qui n'est pas gardien, par exemple, ne voit pas forcément, mais aller chercher ces ballons-là, c'est impressionnant. Il n'y en a pas beaucoup qui sont capables de le faire. Pour le reste, je suis d'accord avec toi. Est-ce qu'ils vont réussir à le vendre ? C'est aujourd'hui, comme on l'a dit, on cherche des grands gardiens, grande taille. Il a déjà un prix qui est assez conséquent. Je pense qu'il est valorisé à 8 millions. Combien le Standard veut en tirer ? Quelle offre concrète il a eue ? Cet été, on ne sait pas vraiment non plus, on n'est pas dans la confidence. Maintenant, ce que j'ai aimé chez lui, c'est qu'il est toujours resté calme, même dans ses discours. Il a dit que s'il devait rester au Standard, il n'y avait pas de problème, il était 100% concentré. Il y a des joueurs qui auraient pu peut-être dire « moi, c'était mon dernier match, au revoir, c'est sûr que je pars cet été ». Lui, il est toujours concentré sur son club et il performe. Et maintenant, moi, une question qu'on peut se poser, c'est pourquoi pas en faire une légende du Standard et le garder... à vie.
1: C'est encore possible ça dans le jour, enfin, j'allais dire au jour d'aujourd'hui, je vais me punir moi-même et sortir deux minutes, mais dans le football actuel c'est encore possible ?
3: Je pense que c'est plus possible, mais moi je rêverais d'avoir des histoires comme ça, pourquoi il ne pourrait pas rester, être parce que demain tu vas mettre qui à sa place, ils vont aussi essayer de sortir quelqu'un qui fait 2 mètres pour le vendre, alors que tu as une valeur sûre, quelqu'un qui a déjà été formé au club, les supporters l'apprécient je pense, donc voilà.
4: Je trouve qu'il y a quand même encore des exceptions dans le football, mais bon, après, il faut le niveau-là.
3: Et au final, avec Van Aken, soulier d'or, champion, toujours le meilleur joueur, très utile pour son club, même plus qu'utile, sans lui, c'est pas le même Bruges. Ouais. Donc, pourquoi pas...
1: L'exception qui confirme la règle.
3: Voilà, espérons qu'il y ait plus d'exceptions encore.
1: Et évidemment, que pensez-vous du début de saison 2026-2027 du Standard de Liège ? Vous votez, vous donnez votre avis, soit une réussite, moyen ou la cata ? 3 petits points, bon c'est volontairement provocateur évidemment, et vous votez en ligne donc sur le live complètement foot sur la page de l'émission uniquement maintenant depuis cette rentrée sur le site ou l'application RTB Factu, une réussite 86%, donc voilà je pense que les supportrices et les supporters du Standard sont convaincus, moyen 13%, la cata à 1%, donc voilà.
4: Besoin de relecteurs qui nous écoutent.
1: Mais, alors évidemment ce sera la difficulté de ce nouvel exercice, c'est que vous pouvez voter pour déséquilibrer, mais non là, mais ne donnez pas des mauvaise idée. J'ai pas pensé que j'allais avoir Christophe Ranquette pour lancer cette nouvelle formule. Avant de continuer les débats, Arthur Vermeeren était sur le terrain à Sclessin justement hier. Mais voilà, mais on parlait de jeunes joueurs, de départ, de la pression, d'argent, de mercato, de transfert et un retour à la maison pour Arthur Vermeeren. Vous en pensez quoi, ouais. Christophe ?
4: On a l'impression qu'il a 28 ans, il en a 21. C'est fou. Hein. Il a joué en Bundesliga, en Ligue 1 et en Liga, et il revient... Donc...
1: Jouer à l'Atleti, ça fatigue.
4: C'était dur.
1: La mais bise à Alex Teclac.
4: Je trouve Marseille. Que c'est vraiment... moi j'adore... Ouais, voilà, Marseille, il n'a vraiment pas choisi.
1: Je commence à savoir quel club, William, le championnat européen, ça fait déjà 2-3 fois qu'il nous parle de Marseille, ça commence à se voir.
4: Il m'a dit un autre tout à l'heure.
1: Ah ouais, d'accord. Suspense. Voilà. Ah ouais. Ah, d'accord, bah oui. Logique finalement. Le cœur, le corps et à Lens en fait. Exactement. On en reparlera. Ça, pardon, j'ai fait une incise. Ouais. Arthur Vermeeren.
4: Arthur Vermeeren, voilà, c'est un joueur magnifique, je trouve qu'il adore, mais qui a fait des choix de carrière dingue, vraiment partir si vite. Après, c'était peut-être un peu poussé par l'Antwerp qui avait aussi besoin de commencer à après avoir beaucoup dépensé, d'aussi gagner un peu de l'argent dans l'autre sens à ce moment-là. Bon, Leipzig, pourquoi pas, qui développe des jeunes, ok, mais après, se dire Atlético Madrid et Marseille, quand on connaît son caractère, quand on connaît son style de jeu, c'était vraiment des choix très surprenants, donc c'est bien qu'ils reviennent. Le coach lui-même a dit que c'était pas encore le grand Vermeeren, c'est logique, mais malgré tout, à chaque touche de balle, je trouvais qu'on voyait quand même, ah, le garçon, il est intelligent, toujours tête levée. C'est un joueur qui est fort dépendant aussi de ce qui se passe autour de lui. C'est pas lui qui va dribbler 15 joueurs pour aller marquer. Mais il a une qualité, c'est super d'avoir, parce qu'on a, on parle beaucoup, je trouve, avec le mercato, de dire, ah génial, mon club a vendu pour 20 millions, 35 millions, ceci, cela, mais au final, un supporter, il paye sa place pour voir du spectacle sur la pelouse et pas de dire, super, il y a le compte en banque, il est dans le vert, et avoir un garçon comme Vermeeren qui est dans le championnat, on peut être que content en tant qu'observateur.
1: Par contre, pour lui, pour le joueur, et là, je vais peut-être faire le débat avec William, mais il faut les avoir bien accrochés pour reconnaître qu'on doit revenir à la maison, en tout cas, et revenir en Pro League et à l'Antwerp
3: déjà,
1: pour se remettre sur le bon chemin.
3: Ce que tu as dit, à mon avis, est-ce qu'il n'a pas été poussé aussi à quitter Anvers? Est-ce qu'il n'a pas été poussé un peu trop vite? Elle n'a pas du gain pour le club qui veut vendre son joueur, qui a peut-être besoin d'argent. On sait que c'est foot business. Aujourd'hui, ça n'a pas dû être des situations très faciles pour lui. Il n'a pas connu le succès dans ses clubs. Je pense que ça peut lui faire du bien de revenir à la maison, justement, un endroit où il connaît, un endroit où il y a eu du succès, où il doit bien se sentir. Et moi, Anvers, je les avais vus aussi contre Courtrai. Ouais. Ils ont aussi pas mal de très bons jeunes autour de lui. Donc, je pense qu'il peut se retrouver, justement, dans cet environnement où ils vont avoir à peu près son âge. Il va déjà être un peu le patron, même s'il n'a que 21 ans. Et voilà, retrouver de la confiance, je pense que pour un joueur, c'est super important, parce que quand la tête ne suit plus, les jambes, c'est pas possible non plus. Donc là, il va être à un endroit où il a ses repères. Et voilà, à Anvers aussi, le stade, les supporters vont l'accueillir comme un héros. Donc ça.
1: Mais une dernière question, pardon de vous couper, William, mais pour la suite de sa carrière, est-ce qu'à chaque fois, selon vous, on va se dire, ah oui, ok, mais enfin bon, il y a quand même eu les échecs, il a dû revenir, voilà. Pensez que ça peut avoir une influence sur la suite de sa carrière?
4: Bien sûr que les clubs vont en penser, mais c'est aussi un diable rouge. C'est Van Bobel qui est sélectionneur, qui le connaît parfaitement. Je pense que ça a joué certainement dans sa réflexion. Van Bommel, il habite sa maison.
1: À côté.
4: Elle est de l'autre côté de la frontière, mais elle est tout près. Donc, je crois qu'il verra beaucoup l'Antwerp. Et donc, je pense que Vermeeren, c'est quand même un sacré joueur. Milieu de terrain, c'est a priori pas le poste où on se dit on a besoin absolument de Vermeeren, mais on peut jamais cracher sur un garçon qui a autant de talent. Et donc, voilà, moi, je suis content pour lui. Et c'est bien aussi qu'il y ait ce choix de se dire, peut-être pas toujours, de se dire, est-ce que c'est le choix de ma carrière? Il se dit sans doute, parce qu'il avait d'autres possibilités de prêt. Hein. Il pouvait aller en Turquie, je pense. Il y avait vraiment, c'est pas comme si c'était l'Antwerp ou rien. Et il s'est dit, ben non, l'Antwerp, je reviens en Belgique, je reviens. Et moi, j'aime l'intelligence de ce garçon qui se voit pas que sur le terrain, quoi.
3: Bien sûr, il a que 21 ans aussi, hein, donc je pense que rien n'est à jeter. Peut-être les choix n'ont pas été les bons, mais à 21 ans, t'as encore tout l'avenir devant toi. Juste performer sur le terrain, comme on a dit, Van Bommel, il va regarder, il va être là, il va être présent, il le connaît. Il l'a eu à Anvers, donc voilà, ça peut être que bénéfique pour lui et retrouver un second souffle.
1: Voilà, le retour d'Arthur Vermeeren donc dans notre Pro League avec l'Antwerp. L'Antwerp battu au standard hier 1-0, 11 sur 15 pour les Liégeois. Que pensez-vous de ce début de saison du standard? Donc continuez à donner votre avis, entre autres sur la page de l'émission Live Complètement Foot sur le site ou l'application RTBF Actu. Et puis vous êtes nombreuses et nombreux à toujours commenter, bien sûr, continuez à le faire sur la page Facebook de l'émission Complètement Foot et RTBF Sport. Il y a Karim qui nous dit la combativité paye toujours et c'est bon signe. Concernant le standard, Serge, ça joue enfin au foot et c'est beau, voire manque encore un tout petit peu la concrétisation. On l'évoquait donc dans un instant. On a André qui nous dit un standard plus vu depuis des mois, voire des années. Quelle énergie! Bravo les gars. Et puis Tariq qui dit un accouchement difficile, mais un bien beau bébé. Donc voilà, continuez à donner votre avis, à commenter, et puis vous nous laissez après vos messages écrits, vos messages vocaux, donc entre autres en ligne sur la page de l'émission. Écoutez ce message de Florian, fidèle à Complètement Foot. Voilà, Florian qui nous laisse régulièrement des messages vocaux, supporter du Standard, qui croit que son équipe peut être européenne l'année prochaine. On l'écoute.
9: Bonsoir l'équipe, score final Standard Antwerp 1-0, c'est mérité. Le Standard méritait le long large. Avec toutes leurs occasions en première mi-temps, il aura fallu du temps pour marquer, mais c'est mérité. Il n'y a rien à dire, ils ont eu beaucoup d'occasions en première mi-temps, ils devaient tuer le match bien plus tôt que ça. Il y a en deuxième mi-temps, à part Frey qui nous a fait peur à la fin du match, il n'y avait rien d'autre à dire. Le Standard fait un sacré début de championnat et c'est bien parti pour le top européen. Merci l'équipe, à bientôt.
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1: Nous reviendrons au match dans un instant, c'est complètement foot en direct comme chaque dimanche soir sur RTB Vivacité. Vous l'avez entendu avec notre nouveau consultant William Dutoit. On est à la mi-temps de la première mission, tout se passe bien, ça roule.
3: Très
1: William,
3: bien.
1: J'ai l'impression que tu as fait ça toute ta vie.
3: J'ai
1: William.
3: Pas encore de crampes.
1: Non, ben. Très bien, et puis vous avez un client en face, hein, Christophe Franken, je te l'avais dit. Hein. Ça roule. J'ai dit à William, mais Christophe c'est une machine, tracasse, et je vois que j'ai deux machines, donc ils vont se répondre quand ils sont là ensemble, c'est très très bien. Et Christophe, il impose même les sujets, vous avez vu à la présentation à l'émission, parce que ça fait deux, trois fois qu'il me dit cette nouvelle formule de championnat, qu'il nous dit, qu'il vous dit et qu'il veut absolument parler de cette nouvelle formule de championnat. C'est une des questions à laquelle vous pouvez répondre. Et je vais lire les pourcentages dans un instant. Mais alors, cette nouvelle formule de championnat, retour à l'ancienne formule classique sans repêchage, un avis, Christophe Franken. On a déjà fait le débat avec Felice Mazzu, oui, et avec Quentin Volvert il y a une semaine. Je pense que c'est un débat qui va durer au moins jusqu'à la fin de la 10e journée, voire le temps qu'un ventre mou du classement s'installe, parce que ça c'est moi, voilà, ça c'est mon point de vue, ouais. C'est que malheureusement ça va s'installer beaucoup plus vite que, et qu'on a oublié en fait cette formule qui était avant les playoffs. Mais vous en pensez quoi alors,
4: il est cassé déjà là le ventre mou en fait.
1: Je t'adore.
4: c'est ça qui est 5 journées et il y a déjà combien de clubs qui peuvent se dire ouf, parce que c'est les 4 premiers qui seront qui ont un ticket européen. Faut pas oublier, on a l'impression que parfois on se dit ah ouais le 5e, mais non, il y a plus de barrage, c'est les 4 premiers et il y aura le ticket pour la Coupe de Belgique qui va d'ailleurs, je pense, c'est le seul point bénéfique, c'est que la Coupe de Belgique va être beaucoup plus passionnante, va être prise au sérieux par tous les clubs de Pro League, je pense. Bruges à partir des quarts de finale et Lyon aussi, mais tous les autres vont se dire dès le premier tour, les gars, on met pas l'équipe B, on y va.
1: Et en plus la Coupe de Belgique, je fais une incise, qui se jouera le week-end également, ce sera plus en semaine au milieu où il y a les supporters n'avaient pas le temps de s'organiser, etc. Donc ce sera le week-end, voilà, mieux organisé, voilà, mieux structuré et
4: mieux
1: puis avec un ticket européen, voilà, à la clé, très important, devenu encore plus important qu'avant.
4: Donc il y a les 4 premiers sur 18 qui auront vraiment quelque chose à jouer. Et quand on regarde pour l'instant le classement, la pression des 5 premières journées, je me dis, là où ça va être le plus passionnant, ça va être qui va jouer la descente, en fait. Là, il va y avoir du suspense. Il y a Courtrai, il y a La Louvière, il y a Wachel, Beveren, et on se dit, waouh, là.
1: Malines, le cercle.
4: Voilà, c'est ça. Là, on se dit, tiens, il y a beaucoup de candidats. C'est peut-être pas une bonne nouvelle pour le championnat, mais ça, c'est une autre histoire. Mais en tout cas, il y a 5-6 candidats pour les deux dernières places. Et par contre, devant, on se dit déjà, Bruges et l'Union, ils vont déjà confisquer 2 places. Et battez-vous tous les autres pour les 2 places qui restent. Et dans les fameuses 10 journées, y a déjà combien de clubs qui vont se dire on joue quoi. Et alors, il y a cet effet pervers qui risque de revenir et où on aura des matchs dans les 5-10 dernières journées où on se dira, est-ce que vraiment l'équipe-là, elle a joué à fond ou est-ce que... Parce qu'on sait qu'il y a beaucoup de clubs qui ont des problèmes d'argent et que voilà, il n'y a jamais eu beaucoup de preuves, même s'il y a eu quelques cas... Mais il y a eu chaque saison, il y avait des matchs qui étaient vendus en se disant, nous on est 10e, on s'en fout, on vous laisse les 3 points, et c'était pas contre des casiers de bière, hein, pas comme ça existe en provincial, mais c'est différent. Et donc voilà, je trouve que là on laisse la porte ouverte à ce retour pervers pour rien finalement. Je sais que les playoffs ils ont été critiqués, je sais que la formule, on en a beaucoup rigolé, ah oui mais diviser les mois par deux c'est compliqué, on s'est très bien habitué. Regardez cette nouvelle formule des Coupes d'Europe, après une saison tout le monde dit, waouh, qu'est-ce qu'on s'amuse avec cette nouvelle formule. Et donc, pourquoi est-ce qu'on a été copié par tout le monde? Ça, c'est vraiment les Belges. On a été copié par tout le monde. Et maintenant, tout le monde nous a copié et dit, ouais, bonne idée, les Belges. Ouais, mais nous, on revient comme avant, hein. Mais donc, je crois que...
1: En rendant aux supportrices et aux supporters, la plupart n'ont jamais aimé les playoffs. On l'a toujours dit parce qu'on allait chercher. Non, voilà, les clubs n'ont pas eu peut-être la démarche adéquate en rajoutant des frais et de l'argent pour les mini-abonnements en playoff 1, playoff 2 ou même playoff 3.
4: Hein. Évidemment, il y a quelques cas à part. On y revient, Lucas Brugman, s'ils l'ont pas, parce qu'il n'a pas joué les playoffs. Mais combien de clubs anglais, espagnols, allemands sont venus visionner en Belgique en se disant, lui... On le note, on va venir le revoir en play-off, s'il est en play-off 1. Et là, on va vraiment bien le juger. Ou en Coupe d'Europe, pour ceux qui avaient la chance de jouer à Coupe d'Europe et d'aller un peu loin. C'était là où les grands clubs jugeaient, parce qu'ils savent très bien que c'était pas en déplacement à Beveren ou à OHL qu'on allait se dire, « Ouah, lui, il est prêt à jouer en Première Ligue. » Et donc, les play-offs avaient vraiment ce côté laboratoire pour les grands clubs aussi, et il n'y aura plus. Et je crois qu'il y a des... On vendra peut-être à plus long, moyen terme, on vendra peut-être un peu moins facilement aussi des talents, alors que c'est quand même... C'est comme ça que beaucoup de clubs vivent en Belgique, ils survivent.
1: Bon, il a déjà dit beaucoup de choses, mais donc vous répondez aussi à cette question avant que William Dutoit s'exprime sur le sujet. Ce retour à une formule plus classique pour notre Pro League, sans repêchage, un avis. Oui, enfin, bof ou non, rendez-nous les playoffs. Vous votez non, rendez-nous les playoffs. Oui, d'accord. Je vous laisse un peu de suspense encore pour les votes en ligne. William Dutoit, les playoffs, vous avez aimé ça?
3: Ah, quand j'ai joué les playoffs, hein, ouais, j'ai aimé ça. je les ai joués qu'une saison, je pense. Quand j'ai joué les playoffs 2, c'était aussi catastrophique pour moi, pour rien du tout. Après, ici, j'entends tes arguments, mais en tant que joueur, tu finis le championnat où t'as 10 points d'avance et on te dit t'es pas champion. C'est et bien. Tu vas dans les playoffs 1 et on te divise tes points par 2. Et au final, bah, c'était avec l'Union, c'est Bruges qui finit champion. Ça fait très très mal. Et pour l'avoir vécu avec plusieurs joueurs qui viennent de l'étranger, quand tu leur expliques la formule du championnat, ils te regardaient, mais c'est pas possible, c'est une blague, vous me faites une blague, non, ça fonctionne comme ça. Si t'arrives au bout, et ben après on va diviser les points par deux, et puis après tu vas jouer un mini championnat contre les six. Après il y a beaucoup d'arguments que tu mets en avant qui sont très intéressants et qui sont vrais. Je pense que c'est difficile, personne sera jamais d'accord avec cette formule. Avec une formule ou une autre.
1: Maintenant, est-ce que l'exemple pris par Christophe, je me permets de vous couper William, qu'il y a une évolution en Coupe d'Europe, justement cette phase de la Ligue, en Ligue des Champions, en Europa League, et même maintenant en Conférence League, change l'esprit, la vision qu'on pourrait avoir? Et on était un peu, oui, les premiers innovants. Est-ce que selon vous ça peut changer votre feeling et surtout le feeling des supportrices, des supporters, ou rien à voir? Ça reste quand même, voilà, celui qui termine premier de la phase de la Ligue en Ligue des Champions ne gagne pas nécessairement la Ligue des Champions. Moi, je reprends toujours cet exemple-là. Coupe du Monde 2010, les Néerlandais et les Pays-Bas vont jusqu'en finale face à l'Espagne. Ils n'ont perdu aucun match. Donc, ouais. En fait, ils auraient dû être premiers d'un championnat virtuel. Mais ils perdent la finale contre l'Espagne. L'Espagne et Iniesta, entre autres, voilà, ils sont champions du monde des Espagnols. Et personne n'a dit, oulala, mais les Néerlandais, pourtant, n'ont perdu aucun match. Ils n'ont perdu que le dernier match et ils ne sont pas champions du monde. Donc, c'est aussi une manière de vendre la chose, la formule qui peut changer votre avis ou pas du tout.
3: Non, je suis d'accord avec vous, mais on trouvera, je pense qu'il y aura toujours des pour et des contre, ça va être compliqué de satisfaire tout le monde. Voilà, après, c'est vrai que de jouer aussi les playoffs, c'était vraiment des matchs très intenses, c'était excitant. Mais voilà, je le répète, quand tu finis avec 10 points d'avance et quand tu dis que t'es pas champion et on coupe tes points par deux, tu te dis, mais pourquoi j'ai travaillé très dur toute la saison pour obtenir ces 10 points d'avance et aujourd'hui on va me les couper en deux. Donc là, voilà, chaque match, ça va être important. 3 points, ça va être 3 points. Ce sera pas 1,5 où on va se dire à la fin de saison, tranquille, on aura le temps de rattraper.
1: Le ventre mou du classement. 5 journées, Courtrai, club que vous connaissez bien, qui est dernier, qui n'en a pris aucun de points d'ailleurs, pardon de le rappeler. OHL non plus. Vous avez l'Aral qui est à 1 point. Malines, le Cercle de Bruges à 2 unités. 4 pour Westerlo. Il y a eu le carton à Malines. Donc voilà, c'est peut-être un peu en trompe-l'œil, mais est-ce qu'assez vite, ou par exemple au bout de 10 journées, parce que vous l'avez rappelé, c'est vrai qu'au bout de 10 journées, c'était un peu, ben voilà, un premier bilan, mais est-ce qu'au bout de 10 journées, on va pas déjà plus ou moins savoir les 5 candidats pour la descente et les 5-6 candidats pour les tickets européens, pour le titre?
3: Le suspense justement va se faire aussi entre la descente et peut-être après pour jouer le titre, mais quand on parle de ventre mou, on peut se rappeler aussi Standard qui a joué des playoffs 2 pendant je ne sais combien de temps sans gagner un seul match. C'était aussi catastrophique. Et pourquoi les supporters allaient encore payer un ticket pour aller au match? C'est pareil. Je pense que, ouais, il y aura toujours du pour et du contre, de toute façon. Et voilà. Et
1: là, non, mais vous êtes plutôt contre. Je traduis.
3: En tant que joueur.
1: En tout cas, contre les playoffs et pour un retour.
4: C'est contre la classique. Division des points. Parce qu'on peut aussi trouver des formules intermédiaires. Dans d'autres championnats, il y a des formules.
3: Exactement.
1: Divisé par 3.
3: Exactement. Parce que jouer les playoffs 1, c'était vraiment intense. Peut-être tous les 3 jours des matchs de très haute intensité et on a tout de suite senti dans les playoffs 1 que c'était un autre niveau encore que le championnat régulier. Ouais. Quand tu jouais les playoffs et même l'ambiance, l'intensité, l'énergie qu'il y avait autour de ces matchs, c'était x2 par rapport au championnat régulier.
4: On pourrait aussi imaginer avoir moins d'équipes au départ. Là on en a 18, on pourrait en avoir 16. Et de se dire que, par exemple, les deux premiers, au bout des 30 journées avec 16 équipes, sont champions et vice-champions. Et puis que de 3 à 8, par exemple, il rejoue comme un peu la montée, par exemple, en Championship, dans les championnats D2 anglaises, où il y a des demi-finales.
5: Là, il y a des playoffs.
4: Sur terrain neutre. Ça pourrait être aussi une belle formule. En Autriche, le championnat se coupe en deux après que les deux équipes, qu'il y a eu un tour aller-retour. Et je crois que c'est les 6 premiers et les 6 derniers, après, jouent pour la descente ou pour la montée. Enfin,
3: mais pareil, la saison dernière, tu finis dernier, tu peux avoir 0 points, gagner 0 match de toute la saison et te sauver en première division. C'est de la folie.
5: Ça a failli. Ça n'est pas arrivé.
3: Et ils ont tiré sur le poteau et sur le gardien, mais c'est absurde, je trouve.
4: Et là, c'était évidemment, il faut, pour le Lesa Pro League, c'était une formule intermédiaire parce qu'ils devaient justement rechanger. Et je pense que d'ici 2 ou 3 ans, on sera à nous. Est-ce qu'on reviendra exactement à la formule d'avant? Je ne sais pas. Mais je crois que d'ici 2 ou 3 ans, on sera de nouveau dans une autre formule. Parce qu'ils vont voir cette saison que c'est, à mes yeux, que c'est pourri.
5: Je pense qu'on est que les deux à penser ça. Hein. Je vais vous livrer les pourcentages de vote.
4: Donc ils vont réfléchir l'été prochain. Ils vont se dire, OK, on décide de changer s'ils arrivent enfin à se mettre d'accord.
3: Comment ils réfléchissent?
4: Et puis le temps d'avoir une saison intermédiaire. Et puis on rechangera. Donc d'ici 3 ans, on peut imaginer.
1: Alors, ce retour à une formule plus classique pour notre Pro League, sans repêchage, un avis. Vous avez voté. Ben, continuez à le faire si vous voulez influencer les résultats. Oui, enfin, 64% des votes. Vous, les supportrices, les supporters. Bof, 10%, 26%, j'ai fait le bon compte, oui, 26%, parce que si j'arrive pas à 100% à la fin, pour la nouvelle formule des votes, c'est, non, je divise rien par deux. Non, rendez-nous les playoffs, c'est seulement 26%. Bof, 10%, 64%. Bah. Oui, enfin, un retour à une phase classique.
4: On refait le même sondage dans 2 mois?
1: Alors, Christophe, puisque vous participez activement à la production de Complètement Foot, c'est la question qu'on va vous laisser en ligne une bonne partie de la saison, au moins jusqu'à Noël. Parce que c'est ce que je disais à préparer l'émission, évidemment, avec toute l'équipe et avec, entre autres, Déborah Orlet. Je me dis, c'est une des questions. Il faudra voir un peu l'évolution des votes dans la suite de cette saison. Donc, continuez à voter, pardon. C'est une des questions qu'on va vous laisser. Donc, vous allez sur la page de l'émission Complètement Foot, le live Complètement Foot, sur la page, donc, sur le site ou l'application RTBF Actu. Et on va revenir, évidemment, au débriefing de match. Et alors, il y a un autre truc que j'ai remarqué. On fait le débriefing de la première de William. Il te tutoie, mais il me vouvoie.
4: C'est la couleur des cheveux, non?
1: Très bien. C'est Complètement Foot en direct avec William Dutoit, qui est notre nouveau consultant, et avec Christophe Franken, journaliste de la DH, qui est notre journaliste ce dimanche soir.
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0: un des plus beaux matchs du week-end. Vous êtes d'accord avec ça tous les deux, William, oui. Christophe? Et la victoire de l'Union, 2-3 score final. En un seul mot, complètement foot, je vous repose la question. Normalement, je dois venir d'abord vers vous, hein, William, vers toi. Donc, pour cette question, en un seul mot, complètement foot, ce match. Donc, Sporting de Charleroi, Union Saint-Gilloise, c'était...
1: Je l'ai préparé, moi. Intense.
0: Pourquoi?
1: On a eu des beaux buts, on a eu des actions, on a eu de l'intensité. C'était vraiment un très beau match. Je pense qu'on vient de le dire, c'est peut-être le plus beau match depuis la reprise du championnat. C'était vraiment plaisant à voir. Les deux buts de Charleroi, j'ai aimé. Donc voilà, je dirais intense.
0: Christophe Franken, en un seul mot, ce match c'était ?
2: Catalan.
0: Pourquoi ?
2: Les deux buts de Charleroi, franchement, on n'en voit pas tous les jours des buts comme ça.
0: DAZN sur les réseaux sociaux, les ayants droit même dit, c'est pas Charleroi, c'est le Barça.
2: Ben oui, c'est vrai. Après, c'est le Barça, peut-être.
0: Attention à ce que vous allez
2: non,
0: dire.
2: Non, mais peut-être un peu plus d'avant, voilà. Peut-être c'est un peu plus droit au but maintenant, au Barça. Mais en tout cas, non, ça avait un côté vraiment beau et voulu. C'était pas une improvisation parce que le fait de le faire deux fois et surtout de l'avoir encore réessayé à plusieurs reprises, on voyait que Charleroi, c'était vraiment le. On s'est dit. On va essayer d'embêter l'Union comme ça, en jouant vite, parce qu'ils ont repéré que le trio défensif de l'Union a des qualités, mais que c'est peut-être pas les plus mobiles et les plus à l'aise quand ça va vite. Et ils ont vraiment, il faut encore les joueurs pour le faire. Et Charleroi a montré que, parce que j'étais un peu sceptique sur leur début de saison, en me disant, ok, mais ils ont joué vraiment quasiment contre des équipes de D2. Et on va voir, en me disant, voilà, ils ont gardé la structure de l'an passé, ils sont dans la continuité. Grâce à ça, ils vont prendre pas mal de points, mais ils ont perdu quand même quelques bons joueurs. Et en fait, on sent quand même que c'est solide malgré tout. Les deux milieux de terrain, là, ils ont quand même dû reconstruire tout le milieu de terrain et malgré tout, ça tourne. Donc non, il y a de la qualité à Charleroi. On va pas refaire tout le débat, mais est-ce que ce sera suffisant pour aller se dire on va jouer le top 4 ou pas ? Pas sûr, mais en tout cas, Charleroi, c'est plaisant d'être supporter de Charleroi pour l'instant.
0: Je vais tenter de vous mettre pour la première fois dans la difficulté, William. William, dis-toi, notre nouveau consultant complètement foot, ce résultat, c'est plus grâce à Adem Zorgan ou à cause de Mohamed Koné, le résultat final, selon vous ?
1: Mohamed Koné fait une grosse erreur, mais derrière, ils arrivent à mener 2-1, donc ils reprennent l'avantage. Zorgan, oui, a été monstrueux. J'ai vu aussi quelques interviews d'après-match où ils ont dit il nous l'a mis à l'envers. Je pense que tout le monde a remarqué sur le terrain que Zorgan avait été monstrueux. Pour revenir à Koné, c'est dommageable de prendre un but comme ça, mais voilà, derrière, je trouve aussi qu'il a bien réagi sur 2-3 parades intéressantes qu'il a faites. Mais voilà, c'est un but, je pense qu'il le sait, il le sait très bien, tout le monde le sait, qui peut pas arriver, c'est une faute de main. Après, il y a eu aussi beaucoup de faits de match, hein. Tu prends un but juste avant de rentrer au vestiaire, tu prends un but à la sortie du vestiaire, un but aussi pour moi qui est évitable sur coup de pied arrêté. C'est pas une grosse combinaison, tu mets un ballon sorti de surface, il est tout seul et met une frappe magique. Donc voilà, je pense que pour Charleroi, ils peuvent avoir des regrets. Ils peuvent avoir des regrets, surtout quand tu vois leurs deux buts somptueux, comme on a dit, de au final ne prendre 0 point à la maison.
2: Et après, on peut se dire que est-ce que l'Union, en première mi-temps, n'a pas pris un peu de haut Charleroi, en se disant, bon, pour l'instant, on bat tout le monde, on en met 3 à tout le monde, même à deux clubs européens, Anderlecht, Saint-Tron, on vient d'en mettre 3 faciles. Ils ont dit, ouais, bon, ils ont 12 points, mais je crois qu'ils ont mis moins d'intensité quand même dans leur jeu en première mi-temps. Aussi parce que peut-être Charleroi a joué un peu les a pris par surprise, donc une plume au chapeau de Mario Conel, on dit d'autre côté de la frontière linguistique. Et donc bravo, mais quand même quand l'Union se réveille, on voit que là il y a quand même une différence de niveau d'efficacité. Voilà, dans le jeu c'est plus dense, donc voilà, l'Union c'est quand même encore et toujours costaud.
0: Alors la question à David Hubert posée par Ebi Brouzakis justement, on avait dit que l'Union était moins forte cette saison après ce match contre Zulte Waregem. Qu'en pense le coach des unionistes? Et puis, qu'en pense William Dutoit? Qu'en pense Christophe Franken? On écoute le coach de l'Union Saint-Gilloise tout d'abord.
3: Moi, je suis toujours resté très calme, mais je sais que voilà, que ne pas construire en une fois et qu'il faut parfois du temps. Et quand on voit les circonstances dans lesquelles on était à ce moment-là, voilà, à nous de répondre sur le terrain. Encore une fois, il y a que la vérité qui compte. Ce que j'ai dit, c'est que le prochain match qui montre à quel point on est bon, oui ou non. Donc voilà, le football c'est au jour le jour et aujourd'hui on écrira des choses, mais ça ne veut pas dire autant que c'est la vérité. Donc à nous de pouvoir reproduire voilà ce qu'on a reproduit aujourd'hui de manière mentale, qu'on a reproduit de manière qualitative et d'intensité les deux derniers matchs, donc voilà, on continue à avancer surtout.
0: parce qu'il y a eu ce partage d'entrée 0-0. Bah, depuis, 3 buts marqués à chaque match. Vous l'avez rappelé, Christophe.

0: Christophe, évidemment, bon, deux encaissés contre le Sporting de Charleroi, l'Union Saint-Gilloise, on a pris des nouvelles habitudes ces dernières saisons. J'avoue, on est un peu en train de se répéter à ce micro, William, donc c'est intéressant d'avoir votre avis. On se dit toujours, mais ils ne vont pas nous refaire le coup de l'an passé. Eh bien, ils nous refont quand même le coup de l'an passé, en tout cas dans ces cinq premières journées.
1: Exactement, c'est incroyable. Mais à ce niveau-là, bah, c'est plus de la chance. Hein. Chaque saison, on se dit, je pense cette saison, ça va être compliqué. Ils ont perdu lui. Mais au final, t'as une cellule de recrutement à qui tu peux tirer ton chapeau parce qu'ils ramènent des joueurs qui sortent des cats allemandes ou qu'on ne connaît pas, des noms inconnus. Au final, ça performe, ça arrive sur le terrain, c'est costaud. Ça colle toujours à la philosophie du club. Ça se trompe très rarement sur leur recrutement. Petit bémol, on va dire, en Europe. Ils ont été éliminés, c'est dommage. Je pense qu'il y avait mieux à faire contre un adversaire à leur portée.
0: Pas qualifiés pour la Ligue des Champions, mais ils vont jouer l'Europa League, donc évidemment. Ouais.
1: Mais bon, je pense que tout le club aurait préféré qu'il soit qualifié pour la Ligue des Champions et il l'aurait mérité, mais pas sur ces deux matchs. Donc voilà, chapeau à eux, chapeau ce qu'ils font depuis qu'ils sont remontés en D1B, c'est juste incroyable. Et ça aussi, c'est une histoire magnifique. Je l'ai un peu vécu en étant adversaire parce qu'ils étaient dans notre championnat et là où ils sont maintenant, c'est top pour eux.
0: L'Union Saint-Gilloise qui s'est imposée, dans quelle mesure est-il satisfait le coach après cette victoire hier au Sporting de Charleroi? On écoute sa réponse au micro des Bibrosakis.
2: Bah oui, satisfait pour le résultat, satisfait pour les trois points, satisfait de la semaine aussi. Parce que voilà, on a eu une grosse semaine. On savait que c'était un déplacement difficile ici, certainement dans les circonstances, contre une équipe de Charleroi en forme et qui pour moi fait un très bon match de nouveau. Mais satisfait aussi dans la manière dont on a adapté les choses en deuxième mi-temps. Je crois qu'on a été un peu naïf dans la première mi-temps où tu vois qu'on n'arrivait pas à mettre la même énergie qu'on a l'habitude de mettre. Et du coup, on n'était pas toujours dans les bons timings. Et du coup, là, on aurait dû être un peu plus intelligent. Et voilà, faire un bloc un peu plus compact, un peu plus bas à certains moments et trouver plus nos moments à la place d'essayer d'aller sur chaque ballon parce qu'on voyait que là, du coup, on était trop éloigné, trop d'espace entre les lignes. Pas assez de deuxième ballon, du coup, aussi. Donc voilà, je crois qu'en deuxième mi-temps, on a bien réglé ça. On était un peu plus intelligent dans notre manière et dans notre approche. Et donc voilà, dans jusqu'au boutisme, de nouveau, les garçons, voilà, sans faire un gros match, on va dire de manière qualitative. Mais tu vois que voilà, on revient au score aussi, donc ce qui est important aussi avec au mental.
0: L'Union Saint-Gilloise, donc 13 points sur 15, la deuxième place. Et vous avez déjà coché le club de Bruges et l'Union dans les quatre places européennes.
3: C'est difficile de les imaginer s'écrouler comme ça, malgré la Coupe d'Europe qui va arriver. Mais l'Union, je trouve qu'elle a de la marge encore sur les autres, mais moins, peut-être un peu moins que sur la concurrence quand même. Elle reste au-dessus, elle l'a montré notamment contre Anderlecht. Mais je crois que dans les gros matchs, quand ça va être un peu plus difficile aussi, quand il va faire moins chaud, que les terrains seront plus lourds, etc. Je pense que des fois, un Burgess va manquer. Et pourtant, je trouve qu'ils ont pris une bonne décision, peut-être en le laissant partir, parce qu'on s'est bien rendu compte, le 5-0 contre Bruges l'an passé en play-off, ça a un peu aussi ouvert les yeux à l'Union de se dire, bon, on est bon, mais si on veut quand même aller chercher Bruges, qui est beaucoup plus riche, qui est beaucoup plus fort... on plafonne un peu si on garde des joueurs comme Saïs et Burgess tout le temps derrière. Et donc, ils ont pris des joueurs avec un plus gros potentiel, finalement, les Krouche, Falloussi, Silla. Mais pour l'instant, quand même, ça manque un peu de la... Comment dire, quel mot employer, de la...
0: Si vous voulez aller jusqu'au bout du point positif
3: non, mais
0: ou négatif.
3: Voilà, de l'intelligence ou de la... voilà, on va dire pour être positif. Des garçons derrière qui parfois... Voilà, je trouve ça, malgré qu'ils ont encaissé deux buts ici, mais sinon ils en ont encaissé qu'un avant, de Norman Bassett là, contre Westerlo. Donc c'était pas grand-chose. Mais c'est quand même un peu moins solide. Et alors, je crois qu'on va aussi parfois se dire David devant, il manque parfois d'un grand costaud pour aller trouver une autre solution. Là, les profils sont... plus semblable, donc on verra. Mais bon,
0: surtout en Europa League.
3: Oui, aussi. D'ailleurs, je trouve, pas pour l'Union, parce qu'on sait que l'argent, c'est important et tout, mais pour le football belge, que l'Union joue l'Europa League et que Saint-Trond joue la Conference League, c'est pas plus mal pour notre coefficient, parce qu'on sait que les points, c'est quasiment la même chose de gagner en Conference League qu'en Ligue des Champions. Donc, c'est quand même pas plus mal d'avoir ces deux clubs-là avec plus de chances de gagner.
1: Et Burgess, c'est 5 sur 5, hein.
3: Oui, bien sûr, et voilà. Et franchement.
0: Lui, il a bien fait de partir.
3: Il joue aussi les autres à Gand, donc c'est super pour Gand, bonne idée pour Gand. Mais je comprends l'Union dans le processus de se dire si on va encore passer un cran dans notre évolution. Burgess, on sait qu'il a fait ses limites quand même.
0: D'accord avec ça,
1: Willy? Ouais, d'accord avec ça. À un moment donné, je pense qu'ils ont été assez intelligents tous pour se mettre autour d'une table et prendre une décision, je pense. Voilà, il y a l'âge aussi qui commençait à se faire valoir. Et comme tu dis, le match de play-off de la saison dernière, je pense que ça a pu faire basculer aussi la vie générale de tout le monde. Et voilà, je pense que Gant est très heureux d'avoir récupéré Burgess. On est toujours très content d'avoir un Burgess dans son équipe et contre...
3: Après Burgess, ils l'ont quand même vu, donc il était en fin de contrat, ils l'ont quand même vu. Ils lui ont dit, écoute, nous, voilà, c'est plus ou moins le même salaire et c'est un an. Et il a dit, ouais, mais moi, tout service rendu, etc. Il voulait 2 ans parce qu'il arrive quand même tout doucement vers la fin. Une grave blessure et il sait que... Donc 2 ans et ben, l'Union, ils sont restés fidèles aussi à leurs principes et la Gant a saisi l'occasion. Il n'aurait pas été impossible de l'imaginer encore à l'Union. Ils ne l'ont pas non plus foutu dehors en disant on n'a plus besoin de toi. Mais ils se sont dit ben voilà, c'est aussi une occasion de. Puis il y avait le Silla qu'ils avaient pris pour le remplacer. Donc il faut aussi gérer quand on est dans un club de se dire bon, si on ne fait jamais la place pour des gars qu'on prend pour dans l'évolution, on n'est plus non plus en raccord avec notre philosophie. Quoi.
1: Ouais, c'est vrai, je pense que c'était le bon moment pour tout le monde parce que derrière, il avait cette proposition à Gand de 2 ans qu'il satisfait au niveau du contrat. Et l'Union pouvait faire de la place aussi pour peut-être les plus jeunes et voilà, développer les joueurs et des joueurs un peu plus jeunes et talentueux aussi.
0: 13 sur 15 pour l'Union. Il y a Union Lommel, un déplacement en Victoria Pilsen comme premier match en Europa League. Donc on l'a dit, la semaine du 16 et 17 septembre, c'est dans 10 jours, quelque peu décalé cette première journée d'Europa. Et puis un déplacement à l'Antwerp. Je voudrais quand même encore vous entendre sur le Sporting de Charleroi. C'est quand même un 12 sur 15. Il y aura un match à Zulte Waregem et puis à domicile contre le Cercle de Bruges. La qualité du Sporting de Charleroi, les points pris, une des critiques données ces dernières semaines n'est pas que par Christophe, c'est que les adversaires étaient un peu à leur portée. Et en même temps, mais vous suivez le Sporting de Charleroi ces dernières saisons. Contre ces équipes-là, il n'y a jamais assez points pris. Cette fois, c'est le cas. Mais là, ils sont tombés contre un os, hein, qui était l'Union Saint-Gilloise. Votre avis sur le début de saison des Zèbres, William?
1: Pour moi, il est très bon. Déjà, sur le plan comptable aussi, il est très bon. On a retrouvé cet esprit aussi, cette cohésion et cet esprit collectif qui, dernièrement, peut-être manquait un petit peu. Pour moi, ça doit être ça, Charleroi. Ça doit être l'esprit qu'on a connu avec Felice dans les grandes années. C'est une équipe et un club qui n'a pas autant de moyens que les tout gros, donc qui doivent se battre avec leurs armes et avec un esprit comme ça. Je suis content aussi qu'ils aient gardé leur coach. Voilà, il avait commencé à mettre quelque chose en place d'intéressant. Et on voit qu'en lui faisant confiance en ce début de saison, bah, ça paye. Donc voilà, curieux de voir maintenant, comme on a dit, le reste des matchs. Mais Zulte et Cercle, ça reste encore des adversaires à leur portée. Donc voilà, ils peuvent encore prendre des points et engranger de la confiance. Et une fois que tu as de la confiance, tout est possible.
0: Les supporters, les supportrices des Zèbres, pas contents de l'arbitrage dans ce match en disant, ben oui, contre l'Union, il y a certaines
3: toujours
0: choses qui passent.
3: Personne n'est jamais content. En Orlecto aussi, ils disaient tous, ah ouais, mais l'arbitrage nous favorise, a favorisé l'Union. Mais non, c'est juste que les décisions 50-50, elles tombent souvent sur l'Union parce que, ben, ils vont plus dans les duels, ils sont plus vicieux ou plus malins de tomber comme il faut, etc. Regardez Van de Peer, on a l'impression que, hein, on l'a trempé dans l'eau de Burgess et Saïs. On lui a dit, voilà, maintenant
1: et
3: tu
1: McAllister.
3: Vas jouer. McAllister. Et voilà, McAllister, le nombre de fois où il tombe sur le ballon, il n'y a pas faute, mais on siffle une faute sur lui parce qu'il sentait que le gars allait passer. Il
0: a pas un pénalty peut-être sifflé pour le Sporting de Charleroi. Je fais une nouvelle incise. C'est la reprise de la tribune demain sur Typique, le lundi soir avec Benjamin de Senin, qui a aussi des nouveautés. Vous allez retrouver évidemment tous nos consultants. Mais Alexandre Boucaud fait son retour aussi comme consultant arbitrage. Donc vous aurez la version officielle de Jonathan Lardot en journée, celle d'Alex Boucaud en soirée. Alex qui viendra régulièrement aussi dans Complètement Foot. Je suis quand même impatient de les entendre toutes et tous sur ce match précisément. Monsieur Laforge était au sifflet sur certaines phases ou sur une deuxième jaune ou sur des fautes en fin de match qui ont été sifflées plutôt au profit de l'Union et pas pour le Sporting de Charleroi.
3: Après, l'Union, c'est aussi devenu un grand club, hein, et donc c'est pas volontaire, mais rien à faire. Dans la tête des arbitres, ça joue un petit peu, et Anderlecht en a profité pendant des années. Bruges en profite aussi. Il n'y a rien à faire. ça joue un petit peu et c'est pas des décisions flagrantes, sinon le VAR est là et l'Union sait jouer avec ça, donc on peut pas leur en vouloir, c'est pas eux qui sifflent les matchs. Donc voilà, Charleroi, je peux comprendre qu'il y a une déception parce qu'ils font un bon début de saison et qu'on a 12 sur 12 et qu'on a mené contre l'Union, on se dit que on est parti vers le 15 sur 15, super truc. Donc il y a vraiment, la déception est plus grande, mais le meilleur quand même, la meilleure équipe des deux a gagné, je trouve, samedi.
0: Mohamed Koné, par rapport à ce qui s'est passé dans ce match, pardon, je reviens au focus gardien, on en a déjà un tout petit peu parlé, il faut switcher parce que là il a coûté des points précieux, enfin un point précieux en tout cas, enfin
1: c'est
0: deux.
1: C'est ce qu'il a fait dans le match, je trouve, il a vite switché parce qu'il fait deux ou trois arrêts dans mes souvenirs très intéressants. Voilà, c'est jamais des situations faciles, en plus c'est début de match comme ça, grossière faute de main. Tout le stade le voit, on peut pas se cacher, c'est là où on dit il faut avoir vraiment un gros mental, un mental d'acier, savoir relever la tête, et des fois on se dit le match va être très très long, on a besoin tout de suite d'un ballon rapidement pour se remettre en confiance, et après le reste du match on n'a rien à lui reprocher, comme j'ai dit, il a sorti des arrêts intéressants.
0: Et Hervé Coffi à l'Union Saint-Gilloise.
1: Hervé Coffi à l'Union, ça a été surprenant parce que, comme on disait, ils ont l'habitude d'aller chercher des joueurs un peu inconnus sur base de data. Peut-être qu'il est rentré aussi dans les data. En tout cas, moi, je trouve que c'est un très très bon gardien. Il a fait ses preuves déjà dans le championnat belge. On l'a découvert
0: dans
1: à Montcroix.
0: Dans le championnat français aussi, après.
1: Dans le championnat français, ouais, il a manqué un peu de chance peut-être à Lens, parce qu'à la base il était parti pour être numéro 1, je pense. On sait pas trop ce qui s'est passé finalement, mais la saison dernière à Angers, il a fait une très très grosse saison. Donc voilà, c'est une très bonne pioche pour l'Union. Il a aussi beaucoup d'expérience, il est international dans son pays. Donc moi, je le vois faire une bonne saison avec l'Union et retourner à Lens en tant que numéro 1, parce qu'il est prêté, je pense.
3: Oui, il est prêté. Il a perdu un peu ses cheveux, mais le talent est toujours là. Donc c'est vraiment, c'est aussi une attraction pour notre championnat. Ouais. Et pour revenir à Koné, le Carolo, l'année passée, dès qu'il y a un gardien, Charleroi faisait une grosse erreur, le deuxième revenait de la vallée et puis il rechangeait. Puis, je sais pas ce que toi tu en penses, mais est-ce que là, la hiérarchie doit être un peu plus claire?
0: On est une minute avant les infos de 22h, William.
1: Ah, c'est trop compliqué de changer tout le temps comme ça. C'est compliqué pour les gardiens et ça n'a jamais fonctionné. Je m'en rappelle aussi une année à Anderlecht, ils avaient fait ça avec Cels, et je sais plus, ils changeaient. On peut pas, tu dois avoir un gardien, tu sais très bien qu'il va faire une erreur ou deux dans la saison. Après, s'il en fait 10, oui, bien sûr, faut le sortir, mais faut le laisser en confiance et justement pas lui dire si tu fais une erreur, le match d'après, tu joues pas, t'es mort.
0: Et 4 gardiens en équipe nationale, vous en pensez quoi, William?
1: Pour l'entraînement, c'est important d'avoir 4 gardiens.
0: William Dutoy, notre nouveau consultant complètement foot. Christophe Franken, notre journaliste, soir journaliste à la DH. Dans un instant, les informations de 22h. Vous avez été nombreux et nombreux à réagir concernant évidemment ce match de Charleroi face à l'Union Saint-Gilloise 2-3 hier. Il y a Quentin qui nous dit « Je suis passé par tous les états, un très bon match des Zèbres, mais ici c'est Saint-Gilles. » Et puis Vincent nous dit « Très agréable de voir les rencontres, enfin en jeu direct, sans division des points. » Tiens, on en parlait il y a un instant. « Mais monsieur Lardo, il serait temps de ne plus défendre les arbitres et juge de ligne qui siffle à sens unique », nous dit Vincent. Voilà, deux commentaires pris au hasard dans les différents laissés sur la page Facebook complètement foot-RTBF Sport. Continuez à interagir, à donner votre avis aussi. Petite nouveauté sur le live complètement foot sur la page de l'émission, sur le site ou l'application RTBF Actu. On revient dans un instant, donc après les infos, à tout de suite.
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0: Il est 22h. Valentin Lecoq, bonsoir. C'est parti pour une grève de 5 jours dans les prisons. De nombreux gardiens se croisent les bras. C'est une nouvelle action des syndicats qui dénoncent toujours la surpopulation carcérale, la pénurie de personnel et des bâtiments insalubres. Contrairement au précédent mouvement, des agents seront réquisitionnés dès les premières heures de grève. Un nouvel arrêté royal a changé les règles et ça ne passe pas non plus côté syndical. Le choc en Allemagne et en Europe. L'AfD a remporté l'élection régionale dans le Saxe-Anhalt à l'est du pays. Les estimations annoncent un score d'environ de 44%. Un raz-de-marée, un score historique. L'extrême droite n'a plus gouverné une région allemande depuis la Seconde Guerre mondiale. Mais ce score ne permet pas de majorité parlementaire. Les partis démocratiques pourraient donc s'allier et former un gouvernement. Les résultats définitifs ne sont pas encore connus. L'Iran va mettre en place une zone interdite à proximité du détroit d'Ormuz, voie maritime stratégique déjà bloquée par Téhéran depuis le début de la guerre face aux États-Unis. Tout navire entrant dans cette nouvelle zone sera placé sur une liste de sanctions, a averti le secrétaire du Conseil suprême de sécurité iranien. Au Mexique, dans une localité près de Mexico, 10 personnes ont été tuées après l'explosion de feux d'artifice entreposés dans une église. Le feu s'est rapidement propagé sur la place du village. Il y a aussi plus de 60 blessés. Encore un candidat à la prochaine élection présidentielle en France de 2027. Le communiste Fabien Roussel se lance dans la course. Il a récolté l'avis favorable des militants de son parti. C'est une nouvelle candidature dans une gauche divisée. Jean-Luc Mélenchon, Marine Tondelier pour les écolos, Raphaël Glucksmann et Olivier Faure, côté socialiste, sont déjà candidats. Gianni Infantino ne veut rien lâcher et surtout pas la présidence de la Fédération internationale de football. Important. Le porte-parole de la FIFA a confirmé aujourd'hui que Gianni Infantino allait se présenter à sa réélection en 2027. Cette décision intervient alors que sa présidence est remise en question. Son projet d'ouvrir la Coupe du Monde à des investisseurs privés a suscité de grosses critiques. Sur les terrains, la cinquième journée de championnat est terminée. Anderlecht a fait ce soir match nul contre Genk. Les Mauves se retrouvent 11e au classement provisoire. Derrière le Standard 6e, Charleroi 4e, l'Union 2e. La Gantoise est leader. Voilà pour les infos. Belle fin de soirée.
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1: C'est complètement foot en direct sur RTBF Vivacité. Nous sommes là avec toute l'équipe jusqu'à 23h. C'est la dernière heure, c'est souvent la meilleure. Avec William Dutoit qui va découvrir ça. C'est toujours le lancement de 22h, mais ça met la barre très très haut. Donc pour
2: la troisième mi-temps.
1: Pour la dernière partie de l'émission. Je ne dis pas ça, je le répète à chaque fois, que pour évidemment un des journalistes de la dernière heure, Christophe Franken de l'ADH, qui est notre journaliste ce soir. On doit encore vous parler du club de Bruges, de ce début de saison, surtout de ce premier match contre Aston Villa mardi. Attention, ce sera 18h45, un peu plus tôt, émission spéciale sur RTBF Vivacité, bien sûr. On doit encore vous parler de la RAL, les interviews du Sporting Anderlecht, mais je voulais continuer à vous parler cette semaine du mercato des Diables Rouges, et puis on en a déjà un tout petit peu parlé, mais on va continuer à le faire, évidemment. Ce transfert à Liverpool pour le jeune Lucas Brugmans, 35 millions d'euros. Et donc, on profite de l'expertise, évidemment, de notre nouveau consultant, William Dutoit, pour avoir son avis. Ben voilà, si Liverpool le transfère à 35 millions, c'est qu'il les vaut, certainement. Mais quelles sont les qualités? Que pensez-vous de ce jeune gardien, William?
2: Déjà, au niveau du prix, je pense que tout le monde a été étonné. Je suis sûr que même Genk, en premier, quand on leur a dit qu'un club pouvait mettre 35 millions pour un gardien qui a joué une dizaine de matchs, je pense.
3: 15 matchs en D1.
2: 15 matchs.
3: 16 avec aujourd'hui.
2: 16 avec aujourd'hui. Voilà, après, quand on voit son match d'aujourd'hui, bon, à chaque fois, de toute façon, ça va être ça, je pense. Il va faire un arrêt, tout le monde va dire c'est justifié, il va lâcher un ballon, tout le monde va dire 35 millions pour ça. Donc je pense que pour lui aussi, il va falloir avoir un gros mental pour pouvoir performer cette saison. Si Liverpool l'a fait, c'est qu'il considère que déjà il les vaut. Et comme on sait qu'aujourd'hui le foot c'est un business, c'est que peut-être un jour aussi il peut rapporter plus, peut-être dans leur club par des trophées, ou peut-être sur une prochaine revente où ils vont peut-être le vendre 100 millions, et tout le monde dira au final les 35 millions c'était cadeau.
1: Sur le fait de rester à Genk, aller à Liverpool tout de suite, pour le joueur, selon vous, bonne ou mauvaise chose?
2: Pour le joueur, très bonne chose, parce que c'est important pour son développement de continuer à jouer. Mais aujourd'hui, je me pose une question, c'est pourquoi ils sont allés chercher le gardien de OHL alors, Toby Lazen?
3: Parce qu'en fait, ils ont Liverpool dans le transfert a mis une clause qu'ils peuvent leur prendre en janvier.
2: Ok.
3: Et donc, vu que Lazen était ok, parce que Lazen était s'est retrouvé numéro 2 à OHL, ils se sont dit on anticipe peut-être un peu. Et puis ils auraient voulu que Van Grombrug s'en aille. Ils sont pas contents de leur Autrichien Lawal.
2: Ouais,
3: donc
2: ils se sont ça dit, c'est normal.
3: Une opportunité quand même. Donc,
1: c'est la dernière heure, c'est souvent la meilleure. William, c'est mieux au diapason direct.
2: Ouais, il a pas été bon du tout, donc je pense que peut-être qu'ils avaient prévu de lancer le jeune Brugmans un peu plus tard, mais ils ont été obligés de le faire avec les prestations un peu catastrophiques du gardien la saison dernière. Pour Van Grombrug aussi, c'est...
3: Ouais, ils voulaient le mettre doucement vers la porte de sortie, mais ils n'ont pas trouvé de porte de sortie.
2: C'est difficile. Maintenant, oui, on voit que c'est un très bon gardien qui a énormément de taille. On en parlait un peu en off. Aujourd'hui, ce qui me dérange et ce qui me fait un peu peur, c'est que tout le monde veuille prendre cet exemple justement de Genk. Et on entend déjà un petit peu à droite, à gauche. Je passais ma formation UFAB goalkeeper la semaine dernière. On était avec plusieurs coachs gardiens, donc on entendait un petit peu déjà que les clubs se mettaient à vouloir rechercher des gardiens qui font minimum plus d'1m90, voire 95. On est sur les radios des poignets, justement, pour s'assurer que le gardien va bien être grand et privilégier justement la taille. Sans, bien sûr, il y a la qualité qui est importante, mais s'il est un peu moins fort, on va quand même miser sur celui qui va être plus grand pour le développer. Et ça me dérange beaucoup. Parce que tu peux avoir des très bons gardiens qui font pas 2 mètres. Et cette saison, justement, toutes mes attentes et mon espoir pour les petits gardiens, ça va être Sommer, qui fait 1m82 et qui est au club de Bruges. Donc j'espère que tous les week-ends, il pourra montrer qu'un gardien de plus petite taille peut être performant. Et c'est ce qu'il fait depuis le début de saison, en 5 matchs, 4 clean sheets. À Lommel, il sauve 2 ballons, rate sol, magnifique encore. Donc voilà pour les gardiens.
1: Vous mesurez combien, William? Vous l'avez dit
2: 1m82.
1: Voilà, vous êtes à la même taille, ouais, c'est bien ça que j'avais.
2: Et j'ai triché un peu, c'est un 81.
1: Vous pouvez l'avouer, ouais, maintenant. On vous a pas mesuré à l'entrée du studio. Hein, donc ça, c'est
2: plus besoin maintenant.
1: C'est passé. Mais réaction par rapport à ça. Et puis, qui est Lucas Brugmans?
3: Oui, donc je suis d'accord par rapport à la taille des gardiens. Il y a de très bons, très grands gardiens et il y a des bons. J'aime pas dire petit parce que je fais 1m77 et pour moi 1m80 c'est grand. Mais non, voilà, il faut un bon gardien. Effectivement, je comprends qu'un gardien qui fasse moins d'1m75, on puisse commencer à se douter, même si Jorge Campos, on en partait au tout début. Les Mexicains s'en souviennent, c'était un fabuleux gardien d'1m74.
2: Il pouvait jouer attaquant en plus, il pouvait jouer deux postes.
3: Voilà, c'était un gardien fabuleux, des bons souvenirs. Mais il n'y a pas que la taille, parce que ce n'est pas que les sorties aériennes, et ce n'est pas pour ça qu'ils prennent beaucoup plus de ballons. Donc voilà, je trouve ça dommage de peut-être gâcher des très bons gardiens. J'en ai connu dans la région liégeoise qui étaient très bons et à qui on a dit à 15 ans, bah écoute, change de poste. Il y a certains, toi tu ne l'as pas fait William, certains l'ont fait. Et ça c'est triste parce qu'on ne sait pas comment leur carrière aurait évolué. Donc il y a, voilà, ce n'est pas une obligation de faire ça.
1: Par rapport à son parcours, êtes resté sage, vous n'avez pas redit donc, que la taille n'est pas importante.
3: Non, parce que ma compagne écoute, ma love. Je ne peux pas lui mettre des mauvaises idées.
1: Dans la dernière, on peut. Qui est Lucas? Qui est que Lucas?
3: Parce que normalement on dit c'est Lucas Brugmans, mais normalement il est né Lucas Kouabi Muganga. Et d'ailleurs, pour raconter les coulisses, donc j'ai écrit un article sur Lucas Brugmans quand il était parti à Liverpool. Et le lendemain, j'ai reçu un mail de Monsieur Kouabi Muganga, son papa. Mais voilà, les liens, malheureusement, voilà, on ne va pas rentrer dans les détails. Ceci ne nous regarde pas, il paraît, on disait. Et donc voilà, les liens sont coupés avec la famille. Mais voilà, la maman dit qu'il s'est volatilisé, lui a expliqué que non. Mais voilà, en tout cas, pour l'instant, il ne se parle plus. Et donc, il a choisi le nom de Brugmans, comme par exemple Ngakana aussi choisi le nom de sa maman pour jouer à Anderlecht. Et donc, il a vraiment grandi avec un petit frère, aussi petit aussi, qui est Beau Brugmans, qui est un grand espoir du club de Bruges, qui a quitté Genk, qui a signé un contrat de 3 ans déjà à Bruges. Donc, sacrée famille. Ils sont que 2 frères, mais on risque de parler aussi du deuxième. Et donc, voilà, c'est un gardien qui a été très vite repéré qui était au PSV, donc dans une très bonne école de gardiens, de jeunes. Et qui, pour souligner à quel point Genk est vraiment devenu la référence chez les gardiens, les jeunes gardiens, il a dit « Ah, Genk me veut, je vais à Genk ». Et Genk se veut, et je pense pour l'instant, l'est la meilleure école de gardiens au monde. Il faut savoir que dans leur centre de formation, qui est déjà très bon, ils ont un centre de formation qui est uniquement pour les gardiens, avec vraiment des spécifiques comme il n'y a nulle part ailleurs. Ils ont vraiment des coachs des gardiens. Ils en ont beaucoup, ils travaillent beaucoup là-dessus et donc ils en sortent, ils veulent en sortir 1 ou 2 par génération, c'est-à-dire par année, dans les 2000, les natifs de 2011, 2010, et c'est assez fou. Et quand on regarde en D1, on en oublie, on dit Leysen, mais il y a Gaëtan Cook, il y en a partout, et vraiment, et ils veulent que ça devienne vraiment une étiquette et de se dire « Ah, gardien formé à Genk ». Brugmans, Courtois, Leysen, truc, et Penders aussi. On va les vendre tous super cher et ils vont, je crois, faire vraiment encore beaucoup d'argent avec d'autres gardiens qui arrivent derrière.
1: William,
2: on en discutait justement à la formation la semaine dernière et il y avait un scout qui passait aussi sa formation et nous disait tous les jeunes gardiens, dès que tu leur parles de Genk, t'as beau mettre à côté, je sais pas, Barcelone, ou ils vont aller directement à Genk. Tout le monde veut aller à Genk. Maintenant, c'est la nouveauté, ça a fonctionné. C'est qu'ils travaillent bien aussi. Faut le reconnaître. Ben voilà, on a déjà parlé du débat de la taille. J'espère que ce côté-là va pas devenir une généralité parce que ce serait dommage pour énormément de très bons gardiens.
3: Parce qu'ils ont quand même sorti Bailly et Bollat un peu plus tôt. Ils ont toujours une bonne école de gardiens qui n'étaient pas des géants non plus.
2: Non.
3: Et qui étaient des très bons gardiens. Donc voilà, il y a moyen. Gaëtan Cook, c'est pas un géant. Ils l'ont sorti, qui fait une carrière honnête. Il faut juste pas croire que tous seront des Lucas Brugmans à 35 millions. Ils vont continuer à sortir des bons gardiens, mais comme dit William, espérons qu'ils fassent pas tout ça maintenant dans 8 non plus. Quoi.
1: Que ça ne devienne pas un critère obligatoire. Il fallait évoquer évidemment ce transfert-là, mais aussi sur l'appli ou le site RTB Factu, milieu de semaine, mon collègue Thomas van der Linden nous a fait un papier sur le mercato délirant des Diables Rouges. 23 Diables qui ont changé de crèmerie pour le bien, pour le pas bien, ça évidemment on attendra un petit peu. Et puis cette saga Malik Fofana, ça devient délirant le mercato aussi, hein. Et dans la communication des infos, des clubs, des des agents, des journalistes spécialistes mercato, des journalistes à la rédaction, des journalistes sur le terrain. Ça, ça
3: moi, j'aime
1: fou
3: pas qu'on dise journaliste spécial mercato, mais plutôt influenceur mercato, parce que c'est pas des journalistes pour moi, parce qu'ils sont utilisés ou qu'ils savent qu'ils sont utilisés, je sais pas, mais ils deviennent des acteurs du mercato plus que des observateurs ou des informateurs du mercato. Enfin, ça c'est un autre débat. Mais effectivement, pour le cas Malik Fofana, c'est très triste. Ça montre à quel point le foot est devenu dément. Il allait à Crystal Palace, il était tout emballé parce qu'il allait retrouver Pierre Sage, qu'il avait eu, qui connaissait son ancien coach, qui lui a téléphoné. Donc plus un vrai transfert, voilà. Et puis finalement, il se retrouve à Sunderland, dans une ville un peu paumée, parce qu'on a promis une plus belle.
1: Thomas Meunier like this.
3: Ben oui, je sais, mais bon, parce qu'on lui a promis une plus belle prime. On a promis une plus belle prime à son tonton qui fait partie de l'agence pour laquelle il travaille. Et ça, je trouve que c'est vraiment voilà. Mais après, c'est pas, je me soucie pas. Malik Fofana, ça arrive dans plein de transferts, même chez les jeunes. Mais je trouve que c'est vraiment le très très laid côté du football.
1: William, exactement. Tu peux réagir par rapport à ça.
2: Ouais, moi ça me rend malade aussi. C'est tout ce qu'on déteste dans le football. Entendre que parce que voilà le tonton va avoir une plus grosse prime, une plus grosse commission qu'on négocie pour un tel. C'est tout ce foot business et tout ce qui gravite autour qui voilà que beaucoup de personnes et beaucoup de joueurs détestent. Après, pour défendre Fofana, je pense que c'est aussi pour lui difficile de dire non quand tu sais que tu peux donner autant d'argent à toute ta famille.
3: Et Lyon lui disait il faut que tu partes parce que sinon nous on n'arrive pas à boucler l'année financièrement. Donc
2: ça doit être, horrible pour
1: il est au milieu en fait.
2: Ça doit être horrible pour les joueurs de se retrouver au milieu et d'avoir tous ces parasites qui pensent même pas à ton bien, qui pensent à eux, à récupérer un chèque. Donc voilà, malheureusement, c'est au détriment du sportif pour le joueur. Comme tu as dit, je pense qu'il aurait été très heureux de rejoindre Pierre Sage dans un bon projet. Voilà, il n'est pas non plus malheureux là, à Sunderland, mais c'est vrai que c'est de la folie d'entendre des histoires pareilles.
3: Parce que lui, dans l'absolu, son rêve, c'était de rester à Lyon. Jouer la Coupe d'Europe avec ses copains, il était très bien, c'était un peu la star de Lyon. Il était heureux là-bas, donc voilà, ça prouve que le joueur, il maîtrise même plus sa propre carrière, et ça, c'est quand même malheureux.
1: Allez voir donc en ligne où se trouve Sunderland. Conseil tourisme de Christophe
3: Allez pas faire un city trip dans la région. C'est surtout ça.
1: Parce que il y en a qui aiment ça, hein, les goûts et les couleurs. Hein.
3: Ah ouais, ben.
1: Non, mais l'Angleterre, voilà.
3: Faites des votes, je sais pas qui va voter.
1: Non, mais vous nous avez déjà imposé la nouvelle formule classique du championnat. Non, mais vraiment. Plus sérieusement, vous avez tous les détails évidemment concernant le mercato, les destinations de nos diables rouges en ligne sur le site, l'application RTB Factu et sur la DH aussi. Petit clin d'œil à notre partenaire régulier dans ce complètement foot. Et puis vivement évidemment de retrouver les diables. Et ce sera la particularité, mais ça on va pas en parler aujourd'hui, de cette trêve internationale qu'on a réorganisée pour la Nation League, mais pour les championnats, 2 semaines et demie, pratiquement 3 semaines entre les matchs. Ça va être particulier à gérer aussi au club. On aura l'occasion d'en reparler bien sûr. Vous continuez en effet à donner votre avis, à voter, pas pour ce sujet-là, mais pour plein d'autres, et entre autres, à ce retour à une formule plus classique dans notre Pro League. Vous avez tout ça en ligne, bien sûr, vous l'avez compris, sur la page de l'émission Complètement Foot, sur le site ou l'application RTBF Actu. Vous continuez à commenter sur la page Facebook de l'émission Complètement Foot-RTBF Sport.
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0: Au débriefing de la Pro League, avant de vous parler du club de Bruges, avant de vous parler de la RALB, et on poursuit, on termine le débriefing de ce partage tout à l'heure entre le Sporting Anderlecht et le Racing Genk. Score final 0-0. Les réactions, les interviews, je propose d'écouter Léo Petro au micro de Manu Ajous. Comment analyse-t-il ce match? On écoute sa réponse.
1: Je pense qu'on fait le match qu'on voulait faire dans l'intensité, dans ce qu'on a mis en place. Je pense qu'on les aura mis pas mal en difficulté, notamment en première mi-temps où je pense qu'on a beaucoup de situations, le gardien fait pas mal d'arrêts. Donc on n'arrive pas à mettre ce but. En deuxième mi-temps, on revient un petit peu avec les mêmes intentions, mais je pense qu'on a été peut-être un petit peu moins patient, on a un petit peu moins réussi à garder le ballon haut chez eux. Peut-être un petit peu trop de précipitation parce qu'on voulait marquer ce but justement. Donc au final, ça fait 0-0, on prend quand même un point. Forcément, on est déçu parce qu'on voulait gagner, notamment chez nous, on voulait prendre les 3 points. Malgré tout, on arrive aussi à ne pas concéder de but et à garder au moins ce point.
2: Votre secteur, le gardien, la défense, c'est très stable, ça ne bouge pas. Mais alors dans les autres compartiments, voilà, le club a beaucoup transféré. Il faut le temps aussi que tout s'apprenne, selon vous?
1: Ouais, après, on est une équipe. Donc quand on marque pas, c'est pas forcément que les attaquants. C'est à nous aussi derrière de bien ressortir les ballons, de leur donner des bonnes possibilités, des bonnes situations. Et quand on prend des buts derrière, c'est pas forcément non plus toujours la faute des défenseurs. Le football, il y a beaucoup d'analyses à faire derrière. Donc voilà, on n'a pas marqué aujourd'hui. On marque aussi des fois sur coup de périté, c'est notre force, mais on n'a pas marqué ce soir non plus. Donc nous aussi, on se remet en question sur ces situations-là où on peut faire mieux. Donc non, voilà, on est une équipe, on va continuer à travailler et en tout cas garder ce cap, parce que je pense que malgré tout, comme j'ai dit, on fait le match qu'on veut faire et il nous manque juste ce but ou ces buts pour pouvoir gagner ce match.
0: Léo Petro, donc au micro de Manu Ajous, voilà, ils ont fait le match qu'ils ont voulu faire, mais enfin, on l'a dit, la semaine était quand même compliquée pour le Sporting d'Anderlecht, ce secteur défensif plus stable. Manu le rappelait, votre avis là-dessus du côté du Sporting d'Anderlecht, Christophe?
3: Ben notamment avec Petro, j'aime beaucoup. Il a pris le 27. Je ne sais pas si c'est un hommage à Vasilevski, mais c'est un guerrier. Et voilà, je pense qu'à Saint-Etienne, il était apprécié aussi pour ça. Et puis en Espagne, il a fait une bonne saison. Donc c'est pas un joueur, justement, on parlait de plus-value, de ceci, cela. C'est pas un joueur sur lequel ils vont faire des plus-values, mais c'est un joueur qui, là, maintenant, est utile à Anderlecht, avec Biancone, qui est peut-être un peu plus footballeur. En tout cas, on sent qu'ils se sont dit, on va prendre deux défenseurs qui se complètent. Et ils ont réfléchi vraiment en termes collectifs. Et ça, c'est bien. C'est pas mal.
0: Avec Mamar et Augustinsson qui aujourd'hui complétaient. Votre avis sur cette défense du Sporting Anderlecht devant Colin Kozemans, dont on a déjà parlé tout à l'heure?
4: Exactement, ils apportent de la structure, de la stabilité, et c'est important. Et comme ils l'ont dit aujourd'hui, à part le poteau, je pense que c'est une longue touche, ou sinon ils ont quasi rien concédé. Donc c'est important d'avoir une stabilité derrière et avoir une défense solide. Maintenant, faire le match qu'ils voulaient faire, j'ai l'impression que c'est un discours un peu bateau, parce que j'espère que c'est pas ce qu'ils voulaient faire aujourd'hui. Qu'ils voulaient faire quand même un petit peu plus. Non mais voilà, on a vu directement, en se mettant en 4-4-2, sans trop aller presser, qu'ils voulaient déjà ne pas prendre de but. Maintenant, avec le ballon, quand on est en Anderlecht, je pense qu'il faudra proposer un petit peu plus. Mais c'est déjà très important d'avoir deux défenseurs comme eux derrière, avec de l'expérience, qui se complètent très bien, qui ont l'air de s'apprécier en plus, sur et en dehors du terrain. Donc ça, c'est de bon augure pour Anderlecht.
3: Pourtant, les Français, en général, à Anderlecht, c'est le mariage est souvent compliqué, mais là, franchement, c'est deux belles trouvailles.
0: Un exemple précis. Anderlecht a enregistré beaucoup d'arrivées, mais donc voilà, on poursuit l'interview avec Léo Petro, micro de Manu Ajous, pardon, juste. Manu, je t'embrasse. Juge-t-il l'équipe renforcée par ce mercato, justement? Ben voilà, l'assise défensive, on l'a compris, elle est là, mais pour la suite, on écoute son avis.
1: Ouais, bien sûr, il y a du monde qui est arrivé. C'est important parce qu'on va avoir beaucoup de matchs cette saison. On va avoir besoin de tout le monde, que ce soit les arrivés, mais même les jeunes qui montrent qu'ils peuvent jouer comme Oji cet après-midi. Donc voilà, on a besoin de tout le monde, et ça amène aussi de la compétition entre nous, parce que c'est important d'avoir de la concurrence, et comme ça tout le monde est prêt, tout le monde est à 100%.
0: Tout le monde est prêt à 100% pour la suite. Un déplacement en Malines vendredi. Donc voilà, en Malines, en ce début de saison, c'est catastrophique. Je n'ai pas vu tous les matchs, mais j'ai eu pas mal de retours.
3: Avec un fan de Brederode qui doit digérer le fait qu'il n'est pas parti, qu'il ne soit pas parti. Et sans lui, c'est déjà plus le même Malines.
0: Et puis il y a ce premier match là aussi en Europa League, on vous l'a dit, mais on le rappelle, ce sera le 16 septembre à domicile contre l'Olympique Lyonnais. Et voilà, là on en a parlé un tout petit peu, mais l'Olympique Lyonnais évidemment transformé aussi par ces départs volontaires et ouais. ce besoin d'entrée financière.
3: Et avec Julien Duranville notamment, donc retrouvailles au Parc Astrid.
0: Anderlecht, Zultora Game aussi pour la suite du programme avant la trêve internationale.
4: Ouais, je pense qu'Anderlecht va vouloir aussi briller sur la scène européenne. Hein. Ils en ont besoin et ils le doivent bien à leurs supporters aussi qui, depuis des années, galèrent un petit peu, entre guillemets. Voilà, et puis le déplacement à Malines qui vient de prendre une claque à la maison, ça va pas être facile, ils vont vouloir se réveiller. Donc voilà, il y a des beaux matchs qui attendent Anderlecht et j'espère qu'ils prépareront autre chose que ce qu'ils avaient préparé cet après-midi.
0: Très bien. William Dutoit, je le répète, qui a compris le principe de la dernière heure et qui se lâche. Vous avez parlé d'honnêteté en début d'émission dans votre portrait. Vous assurez ensuite, donc continuez à réagir, à donner votre avis évidemment sur la page Facebook de l'émission Complètement Foot et RTBF Sport ou via le live Complètement Foot en ligne sur le site ou l'application en un seul mot Complètement Foot. Ce match Anderlecht Racing Genk, score final 0 0 pour vous, c'était.
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0: Le club de Bruges qui s'est imposé vendredi dans le match d'ouverture de cette cinquième journée face à Lommel. Le club de Bruges qui joue son premier match en Ligue des Champions, en face de la Ligue de cette Ligue des Champions, contre le vainqueur de l'Europa League. Certes, mardi, ce sera à 18h45. Je me tourne d'abord vers vous, William. Que pensez-vous du début de saison de ce club de Bruges? Quand même, new look, votre avis?
4: Bah, sur le point de vue comptable, ils sont là. Bien sûr, ils ont perdu un seul match, ils en ont gagné 4, on a dit, 4 clean sheets. Maintenant, ils ont quand même eu une préparation un peu tronquée, on va dire, avec des joueurs qui revenaient de la Coupe du Monde, avec un Tsoulis qui est parti aussi. Donc voilà, je pense qu'ils ne sont pas encore à leur rythme de croisière, là où ils veulent être. Ils montent en puissance petit à petit. Le match contre Lommel aussi, c'était timide. J'ai vraiment aimé l'attaquant de Lommel qui jouait devant,
3: oui.
4: prêté par l'Ajax là.
3: Oui, celui-là.
4: Ouais, puissant, gardait le ballon. Il leur a posé beaucoup de problèmes. Ils ont pu compter sur un Sommers aussi qui fait deux arrêts extraordinaires pour moi. Le but qu'il marque, c'est un but contre son camp. Donc voilà, la Ligue des Champions arrive. On sait que ça va être un niveau
0: au-dessus.
4: Largement. Est-ce que Lommel c'était juste un match d'avant de Champions League? On sait que c'est jamais facile non plus de gérer ces moments-là. Donc voilà, hâte de voir le match contre Aston Villa, une très bonne équipe, un ancien gardien de Jupiler Pro League qui était à Saint-Tron. Donc voilà, ça va être une belle affiche et on verra si Bruges va répondre présent pour ce premier match.
0: Un petit prono pour ce match, peut-être pas le score, mais club de Bruges partage ou victoire d'Aston Villa pour ce premier match mardi?
4: Je peux dire le score 1-1 moi.
0: D'accord, plutôt
4: maintenant,
0: partage.
4: Maintenant je peux parier, maintenant je suis plus joueur.
0: Don Angelo Conadou. Du
3: c'est
0: côté
3: ça,
0: de Lommel, voilà.
3: Ça,
0: voilà. Je me suis permis d'aller revérifier en ligne parce qu'on doit retenir ce nom.
3: Oui.
0: Je pense qu'on en reparlera.
3: Comme celui aussi, notamment, puisqu'on parle d'attaquant, Bazdar de Saint-Tron. Ouais. Et aussi, on va en reparler, une belle trouvaille à Saint-Tron.
0: Le club de Bruges, déjà à niveau de cette Ligue des Champions, mais ou pas. Et évidemment, là, par contre, tranquille en Pro League, finalement, avec ce 12 sur 15 et cette seule défaite dans la bataille des Flandres contre Gand la semaine dernière.
3: Ouais, et encore là aussi, parce qu'ils étaient à 10, mais aussi, on sentait qu'ils jouaient. Ils pouvaient, s'ils voulaient, mais ils n'ont pas voulu ou n'ont pas pu, mais dans l'accélération, ils sont costauds. Mais voilà, je pense que beaucoup de joueurs vont se mettre maintenant à dire « Ah, la Ligue des Champions est là, on y va ». Et Leko, il a beau faire tout ce qu'il veut, avoir réclamé autant de grinta qu'il veut, là, il ne sait rien faire. Les mecs, c'est des machines, ils connaissent bien le championnat de Belgique, ils commencent à bien connaître la Champions League, ils savent comment on passe d'un à l'autre. Dès l'an passé aussi, hein, faut pas oublier, Tsoulis, quand il est arrivé, au début, c'était pas joli, il a fallu du temps pour qu'il s'adapte, puis c'est devenu une machine. Et je crois que voilà, tous ces joueurs-là, ils vont se mettre à niveau. Tressoldi, notamment contre Gand, il avait été fantomatique. Et là, il va revenir. Donc, je ne m'inquiète pas trop encore pour Bruges. Après, est-ce qu'ils ont une aussi bonne équipe qui vraiment parfois, parce qu'on sait en Champions League, un club belge, vraiment ça joue sur des toutes petites choses. Pour souvent on se dit, ah, ils ont bien joué, mais ils ont été battus 1-2, pas de chance, vraiment belle prestation, ça arrive souvent. Et Bruges arrivait un peu à inverser cette tendance, se dire, bah non, Bruges malgré tout gagne ces matchs-là. Et là, est-ce qu'ils ont, ils ont plus un Solis qui peut parfois faire ce petit geste au moment qu'il Donc voilà, est-ce que Bruges va être aussi bon en Champions League, je ne sais pas, mais je pense que dès mardi, ils seront au rendez-vous et ce sera un autre Bruges de ce qu'on a vu pour l'instant.
0: Club de Bruges, partage.
3: Bruges, je pense, victoire de Bruges. Allez, j'ai envie de. Parce que, mais surtout parce qu'Aston Villa n'est pas encore vraiment très bien parti dans sa saison.
0: Un peu de temps pour le niveau. Et puis, dans la tête, d'accord avec ce que Christophe expliquait, il n'y a rien à faire en tant que joueur, ancien joueur que vous étiez. Il y a un switch qui se fait selon l'importance des matchs.
4: Bien sûr, je vais donner une petite anecdote et paix à son âme à Franck Berrier. Mais quand je suis arrivé à Ostende et qu'on avait la grosse équipe à Ostende et qu'on jouait les playoffs, il savait me dire avant les matchs, avec tout le respect, quand on allait jouer Westland Beveren, il disait aujourd'hui, tracasse, tu vas pas toucher beaucoup de ballons, on va pas faire un gros match, on va gagner 1 ou 2-0. Et puis au final, on gagnait 1 ou 2-0. Et bah, quand on jouait Gand ou Bruges, là, il disait aujourd'hui, on va avoir besoin de toi parce que ça va être plus difficile. Mais c'est vrai que ces joueurs-là qui commencent à avoir l'habitude du championnat et qui ont le niveau quand même très haut niveau et même le niveau pour aller encore au-dessus, je pense, savent gérer ces matchs-là et savent quand faut accélérer et quand, même en jouant en petit trop, ils vont finir par s'imposer.
0: Mais Bruges moins fort que l'an passé, vous pensez ? Talent pur ?
4: Solis est parti et je pense que quand on voit la c'est vrai qu'au début ça a été un peu plus difficile, mais une fois que Solis s'était lancé, c'était très très fort. Aujourd'hui il y a aussi un Diakone qui joue beaucoup, mais manque d'efficacité, manque de régularité. Est-ce qu'ils vont réussir à compenser ce départ? On le verra, mais moi aussi je pense que cette saison ils vont être quand même moins forts que la saison dernière et ce serait un peu plus compliqué.
0: Le mercato des... Pardon.
3: Non, mais justement par rapport au mercato
0: oui,
3: aussi.
0: Voilà. Est-ce que ça a joué dans la tête de Tressoldi?
3: Oui, bien sûr, de Vermaelen aussi.
0: Voilà,
3: et sans doute, et Ordoñez aussi. Et donc, ouais. Voilà, à Bruges, ils sont tellement bons que quasi tous les joueurs sont susceptibles de recevoir une offre. Après, voilà.
0: Même en Challenger Pro League,
3: bien sûr,
0: cas,
3: voilà, le BC Wu qui est parti pour 8 millions. Mais ils vont chercher Potts, qui s'installe tout de suite. On sent que le gars, voilà, ça a été scouté. Est-ce qu'il sera aussi bon que Stankovic? Peut-être pas encore pour le moment, mais le gars est quand même tout de suite, on sent que c'est quand même un sacré niveau pour le championnat belge. Donc c'est costaud. Par contre, j'oublie son nom, malheureusement, c'est l'Espagnol qui sont allés chercher l'ailier gauche espagnol. Son nom m'échappe. Je crois que c'est 11 millions qu'ils l'ont acheté. Donc lui, ça devait être un peu potentiellement le facteur X à la Tsolis. Et de ce que j'ai vu pour le moment, on voit que c'est un joueur qui a des énormes qualités, mais qui n'est pas encore fini dans sa formation. Et il ne faudra pas compter dessus directement, je crois. Voilà, son nom m'échappe.
0: Oui, moi aussi. Mais
3: je vais aller rechercher pendant que William parle.
4: Et, avec l'écho, je pense qu'il aura intérêt à vite se mettre dans le moule, très vite. Pour l'avoir côtoyé, c'est quelqu'un de très exigeant. Donc, va falloir qu'il trouve vite les automatismes. Quand tu perds un joueur de la trempe de Tsolis, de toute façon, c'est sûr qu'au début, tu vas être déforcé. C'est un joueur qui était capable de faire la différence à tout moment. On le voit, il a signé Arsenal. Il joue avec Arsenal.
0: Encore déterminant aujourd'hui. Ils ont battu Chelsea 2-1.
3: Parce que ça prouve, voilà, avant, quand il y avait un très bon joueur dans le championnat belgique, on se disait, il faut une étape intermédiaire avant d'être directement titulaire. Lui, à Bruges, les gens sont tellement forts que les mecs arrivent à être titulaires quasi partout. Et le joueur concerné, c'est Yann Virgili, qu'ils ont été chercher, voilà, un jeune de 20 ans. Et il faudra un peu de temps. C'est pas encore Tsolis, mais potentiellement, voilà, ils savent claquer 11 millions pour un transfert entrant d'un jeune de 20 ans. Donc c'est Bruges, c'est sur une autre planète pour l'instant. Heureusement quand même qu'on peut les critiquer, on peut ne pas les aimer, mais heureusement que l'Union existe, parce que je sais pas à quoi ressemblait ce championnat de Belgique si
0: sans play-off.
3: Sans play-off et sans l'Union, ouais.
0: Vous donnez votre avis, clairement 42% voient une victoire du club de Bruges, donc en ligne sur la page de l'émission Live Complètement Foot sur le site ou l'application RTB Factu, un partage à 40%, donc ça se tient quand même, et personne ne voit Aston Villa en tout cas s'imposer mardi, donc dans ce match, premier match de la phase de la Ligue des Champions. Attention, coup d'envoi 18h45, émission spéciale, première partie, l'avant-match, ce sera uniquement sur Viva Sport en DAB, votre radio numérique aussi via nos différentes applis, et puis en direct aussi ici en FM sur Vivacité dès le coup d'envoi 18h45, soirée spéciale Ligue des Champions, donc ce sera pour mardi soir.
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0: On termine le débriefing donc de cette cinquième journée de Pro League. Ce début de saison aussi compliqué pour la RAL. Défaite à Saint-Tron. Score final 4 buts à 0. Un seul petit point pris par les Loups. Donc au bout de 5 journées, 16e position. Ben, un point juste au-dessus d'OHL et de Courtrai qui n'en ont pas pris de points. On se pose évidemment des questions sur l'avenir. Déjà à court terme du coach Edouard Steele. Votre avis sur ce début de saison de la RAL et peut-être la comparaison avec la saison dernière, William Dutoit et puis Christophe Franken pour terminer.
4: Début de saison très très compliqué à l'image de leur fin de saison déjà, saison dernière, beaucoup de nouveaux joueurs, on peut voir qu'aujourd'hui l'alchimie pour l'instant malheureusement pour eux elle ne prend pas, voilà, c'est vrai qu'il y a plusieurs clubs qui sont avec 0 ou 1 point. Après 5 journées, quand on sait que, bah, comme on a dit, il n'y a plus de play-off, va falloir vite réagir. Sinon, je pense que malheureusement, les clubs vont prendre certaines décisions. Donc voilà, aujourd'hui, est-ce qu'il y a plus de qualité ? On en parlait en off aussi, dans le noyau que la saison dernière. En tout cas, pour l'instant, sur le terrain, ça ne s'est pas vu. Donc voilà, c'est un coup.
0: J'ai deux questions. Faut-il laisser du temps à Edouard Steele? Et est-ce que cette formule, nouvelle formule de championnat, retour à une classique formule de championnat, va laisser le temps au coach ou à des débuts de saison difficiles comme là, Edouard Steele à la RAL pour l'instant, William, selon vous? Puis on passe la parole.
4: Moi, je pense que ce qui est important pour savoir s'il faut laisser du temps à un coach ou pas, c'est est-ce que ton discours y passe? Est-ce que, avec le groupe, ce que tu es en train d'essayer de mettre en place, ça passe? Est-ce que tes idées sont partagées par ton groupe? Comme on disait en début d'émission, un coach, il est toujours dépendant de ses joueurs. Si aujourd'hui, son discours ne passe pas, il a beau tout faire, tout essayer, je pense qu'il y aura un point de non-retour. Par contre, s'ils sont en train d'adhérer à ses idées et à ce qu'il veut mettre en place, comme on a dit, il y a une trêve internationale qui arrive dans 2 semaines. Il y a aussi 2 matchs là, à 6 points qui vont arriver, mais contre des adversaires directs, c'est ça?
3: C'est à Courtrai ou OHL.
4: Donc plus que 6 points, c'est presque déjà déterminant pour la suite de ton championnat. Donc voilà, soit tu changes et t'essayes de faire un coup de massue, entre guillemets, pour réveiller tout le monde. Soit tu te dis que ce qu'il est en train d'essayer de mettre en place, si les gens commencent à adhérer, ça commence à fonctionner, mais quand tu prends un 4-0...
0: Faut-il laisser le temps à Edouard Steele à la RAL?
3: La jurisprudence Christophe dit que non. Malheureusement, voilà, c'est toujours dur de parler d'un coach et de dire ouais, oui, il faut le virer. Je dis pas qu'il faut le virer. Il a un argument qui parle pour lui, et pour l'instant, je pense que c'est le plus fort, c'est qu'il a signé un contrat de 3 ans. 3 ans, c'est rare pour un coach. À la RAL, qui n'est pas le club le plus riche, bon, c'est pas lui qui a le plus haut salaire de toute la D1, mais le virer coûterait quand même relativement cher à la RAL. Ça joue en sa faveur, surtout qu'il a en plus un bon agent bien connu dans le football belge qui aide aussi à se replacer. Hein, je sais, voilà, pas besoin de le citer, il se reconnaîtra. Mais bon, voilà, Ed Steele, j'ai regardé, c'est violent comme chiffre en fait même. Donc j'ai regardé, depuis qu'il a été licencié de Charleroi, donc après Charleroi, voilà, il a été coach à Eupen, à Courtrai, à Watford, il a été intérimaire à Anderlecht, maintenant il est à la RAL. J'oublie peut-être un club dans la liste, mais en tout cas, il a, depuis ça, sur 4 ans, il prend 0,5 points en moyenne par match. 0,5 points sur 4 ans. C'est pas une ou deux périodes compliquées, non. Il a gagné 3 matchs avec Watford, il en avait gagné 2 avec Eupen, il en a gagné 0 avec Anderlecht, 0 avec Courtrai, 0 pour l'instant avec la RAL. Enfin, c'est des chiffres, c'est pas rare, c'est ahurissant qu'un coach soit toujours là. Et ça joue pas en sa faveur, malheureusement, voilà, parce qu'on pourrait dire un point à la Louvière, ok, mais il y a encore 2 équipes derrière, mais c'est Ed Steele, et c'est compliqué d'imaginer une belle fin, en tout cas, pour ça.
0: Merci Christophe Franken, journaliste à l'ADH, de vous retrouver au micro de Complètement Foot. Bienvenue et bravo William.
4: Merci.
0: C'est une top première.
4: Merci à vous.
0: Bienvenue dans l'équipe William Dutoit, notre nouveau consultant Complètement Foot. C'est la dernière heure jusqu'à 23h. On vous a gardé le meilleur.
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0: Et on va parler du Standard qui a battu l'Antwerp hier 1-0. Pour rappel, que pensez-vous de ce début de saison du Standard? Vous donnez votre avis, donc vous votez en ligne sur la page de l'émission Live Complètement Foot via l'application ou le site RTBF Actu. Vous allez dans Émission Complètement Foot, assez simple à retrouver, ou sur la page Sport. Et puis on entendra ce sujet, évidemment, et au sujet de la victoire hier dans un instant, William et Christophe. Et puis vous continuez bien sûr à nous envoyer vos messages vocaux, soit via l'application, ça je pense que vous l'avez compris, soit toujours via WhatsApp 0 470 07 20 23, 0 470 07 20 23. On écoute l'avis de Quentin, supporter du Standard.
6: Bon, en tant que supporter du Standard, on peut qu'être satisfait hein, du début de saison. Un 11-15, aucune défaite. La rencontre face à Antwerp de samedi soir a été parfaite. Seul point noir, c'est qu'on aurait forcément aimé voir le Standard marquer un peu plus de buts, mais globalement, oui, très satisfait de la saison et avec les nouveaux transferts, avec Tousgar, Trouillet, Dramé aussi, qui peut avoir ce rôle de joker de luxe, le Standard peut être paré et peut-être qu'en tant que supporter, on peut rêver à l'Europe d'ici la fin de la saison.
0: Vous laissez vos messages vocaux via l'application RTBF Actu, la page de l'émission, ou via WhatsApp, et puis vous votez en ligne. Que pensez-vous du début de saison 2026-2027 du Standard de Liège? Je vous laisse encore un peu le suspense dans les votes. Je pose d'abord la question à William Dutoit et puis à Christophe Franken. Que pensez-vous du début de saison des Liégeois, William?
4: Comme on a entendu le supporter, là, pour moi, positif aussi. Point de vue comptable, c'est très positif. Ils n'ont pas encore perdu.
0: 11 points, 6e place, ouais. Et aucune défaite.
4: Maintenant, ils ont eu un calendrier, on peut dire, quand même assez pas avantageux, mais ils n'ont pas encore joué les gros non plus. Je pense qu'ils ont ils ont joué 3 fois à domicile aussi, ouais. 2 fois à l'extérieur. Donc voilà, ça reste à confirmer. Maintenant, il y a des matchs importants qui vont arriver.
0: Un déplacement à Westerlo et puis à la Gantoise. Non, pardon, oui, je dis bien.
4: Ouais. Ouais,
0: deux déplacements.
3: Il faut la trêve internationale. Donc.
0: Avant la trêve internationale.
4: Donc voilà.
0: Il va durer 6 semaines. Pas loin. Hein.
3: Pas loin.
4: À confirmer, mais pour l'instant, c'est vrai qu'ils peuvent être satisfaits de ce qu'ils ont fait depuis le début. Et je pense qu'ils sont aussi justement dans la continuité avec le même coach, avec des joueurs aussi importants et d'expérience qui sont toujours là. Et on le voit à la photo, un Bib en grande forme qui commence à s'imposer. 2 buts, je pense, 2 passes D. Ouais. Donc voilà, il fait mal devant et c'est très bien pour le Standard.
0: Pensez quoi du joueur Abid, justement, votre avis?
4: Moi, j'avais joué contre lui quand il était pas trop en D1B, j'étais à Daines. Un joueur avec beaucoup de qualité. Je pense qu'il y a eu besoin d'un petit temps d'adaptation peut-être, parce qu'entre la D1B et la D1A, il y a un fossé. Aujourd'hui, il fait ça très bien. Il est déroutant, il a des actions. Je pense que les supporters du Standard doivent adorer. Et un supporter même lambda adore des joueurs comme ça qui provoquent. Et aujourd'hui, il allie ça à l'efficacité. Donc, comme j'ai dit tout à l'heure, c'est tant mieux pour le Standard.
0: Que pensez-vous de ce début de saison du Standard de Liège, Christophe Franken?
3: En un mot consistant, non?
0: J'essaie de changer, justement. Si à chaque fois je vous pose le genre d'un seul mot et que vous devez y réfléchir, j'essaie de vous faciliter la tâche, à vous, non, mais à vous qui nous écoutez aussi, évidemment.
3: Je trouve que Standard vraiment est consistant et qu'il joue avec beaucoup plus de marge que l'an passé. L'année passée, quand il gagnait, souvent c'était des victoires un peu à la Standard, à l'arrache, au caractère.
0: À la Grinta.
3: Évidemment, ça plaît, c'est important. Mais dans leur jeu, on voit qu'il y a un peu plus de maîtrise. Et je trouve que c'est surtout le milieu de terrain qui a été totalement refondu, retravaillé par Marc Wilmots.

0: aussi avec le avec Ben Taïeb, leur attaquant. Et donc vraiment, voilà, c'est intelligent. Effectivement, Abid, 1,5 million aussi. Je pense qu'il joue aussi l'an passé un peu la pression de cette étiquette. 1,5 million dans le foot actuel de ce qu'on vient d'entendre dans Mercato, ça paraît ridicule. Mais aux normes du standard, c'était un des gros transferts de l'été passé.
1: Pour un joueur de D1B.
0: Pour un joueur de D1B, voilà, formé à Genk, voilà, et qui arrivait avec un certain statut, qui n'a pas su toujours confirmer. Et là, on voit, il jouait avec beaucoup de confiance. Vraiment, à la fin, quand c'était en zéro, ils se sont quand même fait très peur. On parlerait peut-être différemment si l'arrêt du week-end, c'est quand même faussi. Hein, désolé pour les gardiens, tous les gardiens, mais Fossif, l'arrêt qu'il fait vraiment sur sa ligne, c'est vraiment magnifique. Et Abid, à la fin, il lui donnait le ballon. Et lui, vraiment, il le gère intelligemment, sans s'enflammer, tout en ayant la maîtrise technique. Il est vraiment un peu dans la maîtrise, là, et à l'image de ce standard, qui manque peut-être encore d'un petit truc en attaque, je trouve, dans la finition.
2: Clairement, quand un supporter lui disait il y a un instant, ce n'est que 1-0 finalement, c'est score final contre l'Antwerp.
0: Ça doit être 3-0 avant la 80e minute. Et au final, ils arrivent à se faire un tout petit peu peur quand même, donc contre un Antwerp qui était à un moment qui était un peu cuit. Donc voilà, on sait que si les matchs duraient 88 minutes, le standard serait à égalité avec Gand en tête. Je veux dire, c'est bête, mais en même temps, on va revenir à cette formule du championnat. J'y reviens. Mais là, si on regarde le classement, le standard n'est pas européen. Si on arrête le championnat maintenant, Standard est invaincu, Standard fait un très bon début de saison, et en même temps, là pour l'instant, ils auraient rien si ça s'arrêtait maintenant. J'espère que le Covid ne va pas revenir. Mais...
2: je sais bien que je suis un peu enrhumé, ouais, mais enfin, vous exagérez, Christophe. Vous allez partir avec un mal de gorge, prévenez le rédacteur en chef.
0: Donc en tout cas, voilà la preuve qu'il faudra vraiment être vigilant, et ça je sais que Vincent Evrard, il le sait, il est très attentif à ça, parce qu'aussi parfois défensivement, il y a un petit peu de... parfois un peu de relâchement derrière, et donc il faut être vigilant avec ça, parfois un peu de déconcentration vers la fin.
2: On parlera, allez, je vais vous l'accorder, on va parler de la nouvelle formule de championnat dans un instant, mais après le standard, parce que je vous sens impatient d'en parler, et j'avoue que c'est une impatience aussi partagée. Je vous propose d'écouter Vincent Evrard, un standard qui promet pour la saison. Écoutez sa réponse au micro d'Éric Libois.
3: Oui, mais pas plus que ça. On a joué 5 matchs. Il y a de la musique dedans. On avait montré des belles choses déjà dans les premiers 4 matchs. Moi, un bon match à Louvain. Aujourd'hui, notre meilleur match de la saison jusqu'à présent. Un match qui peut compter comme match de référence pour nous, mais qu'il faut forcément répéter pour vraiment convaincre.
4: C'est ça le challenge, d'arriver à répéter ce genre de performance?
3: Oui, absolument. On a joué comme ça une fois... En fait, deux fois contre le cercle, mais contre le cercle, tu encaisses encore un deuxième but à la fin du match. Donc, d'une telle dominance, je pense qu'on ne l'a pas beaucoup fait ou pas encore fait. Ici, on le fait tout en gardant le clean sheet et gagnant le match. À nous de confirmer ça plusieurs fois sur la saison.
2: Vincent Evrard qui nous fait du Vincent Evrard, mais qui a répondu, je trouve, à la question, Christophe.
0: Et quand même, qui avait dit un peu plus tard en conférence de presse, il a dit oui, ce match contre l'Antwerp, c'est un des meilleurs matchs de ma carrière de coach, avec la victoire de Dender à Anderlecht, qui remonte à une autre époque. Donc, c'est quand même qu'il a apprécié ce match. Ici, il était un peu sur la calme, mais malgré tout...
2: À mon avis, ça, c'était avant la conférence de presse avec Eric.
0: Intérieurement, voilà, il était quand même très, très heureux de la prestation globale du club.
2: Il y avait de quoi sur ce match hier contre l'Antwerp, William, ou pas selon vous? Et puis un avis sur Vincent Evrard, le coach?
1: Non, mais comme on a entendu, Anvers sortait quand même de deux matchs où ils avaient pris deux fois quatre buts, huit buts en deux matchs. C'est vrai que peut-être que Standard aurait pu aussi pousser un peu plus et les mettre encore plus en difficulté parce qu'ils avaient déjà la tête sous l'eau. Maintenant, ça reste une victoire. Comme on a dit, dernière minute, ils se sont fait peur encore. Pour ce qui est de Vincent Evrard, moi j'aime bien son interview là de fin de match. Il reste les pieds sur terre. On sait que dans le football, on peut très vite aller en haut, très vite aller en bas, très vite s'enflammer. Il y a que 5 matchs, comme il a dit. Là, les matchs qui vont arriver vont être importants, vont être à l'extérieur, vont être Westerlo et Gand, je pense.
2: Ouais, Gand qui en déplacement.
1: Gand qui a pour l'instant tout gagné. Donc voilà, ça va être des bons tests et on va voir où est-ce que le Standard peut se situer. Souvent, on dit qu'il faut regarder après 10 matchs de championnat, je pense, oui, pour savoir où est-ce qu'on se situe.
2: Ça, c'est dans la formule classique à laquelle on est revenu, mais on va en parler dans un instant. Ouais, parler dans un instant.
1: Donc, curieux de voir dans 10 matchs. Je pense qu'il est conscient aussi qu'il y a encore pas mal de travail à faire, justement, pour être encore plus dominant. Mais voilà, il y a déjà un bon début qui est fait. Et puis, quand tu prends des points aussi, le moral est meilleur. Sclessin même si c'est 15-0 vibré, tout le monde était heureux, tout le monde était debout.
2: C'était déjà chaud hier. Hein.
0: C'est vrai. Voilà.
2: Alors que là, ils ont senti la qualité de ce match, en fait.
0: Alors
2: tout
0: que
2: simplement.
0: La T3 était déplacée en T1.
2: Oui, en plus.
0: Hein, en général, la T1, pour ceux qui connaissent un peu ce que c'est, c'est les papis hein, qui parlent de football et de
2: offside.

0: On embrasse les papilles latéens.
1: Mais, je dis ça avec beaucoup d'affection, que j'adore, mais qui sont très calmes. Et là, on leur a
0: refilé la T3.
1: Ils ont dû se demander où ils étaient. Donc la géographie du stade au niveau de l'ambiance a changé, mais l'ambiance était toujours là parce que ça reste toujours Sclessin.
0: Ouais, elle était au rendez-vous, cette ambiance. Qu'en pense Johan Tousgard? On l'écoute au micro d'Éric Libois. Le Standard peut-il voir grand cette saison? On l'écoute.
2: On espère, nous on est très ambitieux forcément, on aimerait remettre le club comme j'avais déjà dit avant, là où il doit être du coup en Europe. Donc on est tous ambitieux, après c'est que le début de saison, faut quand même pas s'enflammer. Donc faut continuer de bosser, il y a encore des choses à améliorer, mais si on continue dans cette lancée, pourquoi pas.
3: Qu'est-ce qu'il faut améliorer?
2: Il y a plusieurs choses à améliorer, il y a toujours des choses à améliorer dans tous les cas. Je pense, comme j'ai dit, l'axe de progression c'était de tenir dans les matchs, donc là c'était très très bien. Et après c'est de pouvoir enchaîner les matchs. Je sais que le club la saison passée, ils n'avaient pas fait 3 victoires d'affilée, donc là on a réussi à le faire. Pourquoi pas continuer d'enchaîner et durer dans la saison, ça va être super important.
0: Voilà, ça va être super important. Et d'enchaîner, on vous a donné la suite du programme à 11 sur 15 pour le Standard, en tout cas après 5 journées. Votre avis sur Mathieu Epolo, on l'a dit, donc nouveau consultant, William Dutoit, ancien gardien pour les distraits. Votre avis sur le gardien du Standard, qui a l'air concentré sur son sujet et sur son club?
4: Moi j'adore. Je l'ai découvert aussi en D1B quand j'étais à Dens et il jouait avec Standard. Dès le début, j'ai vraiment apprécié. Même de la part de nos analyses vidéo, j'avais entendu des petites critiques et j'étais pas d'accord avec eux parce que pour moi, c'est un top gardien.
0: Comme quoi, par exemple, sa qualité principale, mais son tout petit défaut.
4: Non, mais
0: ce serait quoi, par exemple?
4: J'en avais discuté aussi une fois à l'époque avec mon coach gardien. C'était un Espagnol. Il m'avait dit, il passera pas à D1A, tu verras. Moi, j'étais persuadé que si. Pour moi, il est félin. Comme on avait dit tout à l'heure, il est spectaculaire. J'adore aussi. C'est vrai que peut-être parfois, il peut prendre le ballon un peu plus facilement, mais on le voit jumper et c'est beau à voir aussi. Et voilà, il a mis aussi maintenant beaucoup d'efficacité dans son jeu. Il a pu faire des erreurs au début, ce qui est normal quand tu es un jeune gardien et quand tu montes dans un club avec beaucoup de pression aussi. Standard, il y a toujours de la pression avec les supporters. C'est un club qu'on peut comparer à un club comme Marseille en France, par exemple. Donc pour un jeune, c'est pas non plus facile, surtout un gardien où t'es amené justement à faire des erreurs. Tu fais une erreur, c'est but. Donc moi, je lui tire mon chapeau, je l'apprécie beaucoup. Je trouve que c'est vraiment quelqu'un de très fiable, un très bon gardien de notre championnat. Et avec notre Chomiras, avec qui j'ai travaillé, moi, c'est mon gardien préféré en Jupiler Pro League.
0: Mathieu Epolo, Christophe Franken.
1: J'étais plus critique souvent avec lui. Pourtant, je suis d'accord depuis le début avec William. Mais là, en fait, c'est plus par rapport à l'avenir. Parce qu'effectivement, il est beaucoup plus sobre. Avant, il y avait au moins une erreur par match. Une fois où il y avait une zine qui subitement, ça n'a pas souvent amené des buts. Heureusement pour lui. Et c'est aussi sans doute pour ça qu'il est toujours dans les buts. Mais il y avait toujours un moment où on se disait, aïe. Et je trouve qu'il ne donnait pas toujours confiance dans ses sorties aériennes à sa défense. Ça a évolué. Il est beaucoup plus sobre un peu, même tout en restant un gardien qui est beau à voir jouer. Vraiment un athlète. Mais, quel va être son avenir finalement? Qui va, parce qu'on parle, on va reparler, ça va devenir le fil rouge de la journée, Brugmans. Évidemment, en première ligue, ils voient un gardien de 2 mètres qui a des épaules. Génial, amenez-nous, mettez-le dans l'Eurostar. Mais il va le faire en avion, mon avis. C'est...
0: Ah oui, déconseillé quand même, Londres en avion.
1: Par contre, voilà, Mathieu Epolo, il y a sa taille, il y a parfois ses petites erreurs. Je sais que c'est peut-être pas idéal de dire ça, mais le fait qu'il ait choisi le Congo fait qu'il va jouer des matchs. Pour beaucoup de clubs, c'est triste à dire, mais ça joue un peu dans la réflexion de se dire à gardien égal, ils vont peut-être se dire oui, mais lui, il va partir 2 semaines dans des pays où on ne sait pas comment il va revenir, etc. Les clubs se disent ça souvent. Et donc, je ne sais pas comment le Standard va finalement se dire c'est un jeune gardien et ils vont le vendre où et comment et combien surtout.
0: Réaction par rapport à ça, William?
4: Je vais réagir juste pour les sorties aériennes, parce que c'est un sujet qui m'intéresse. C'est vrai qu'il a pu se planter sur une ou deux sorties, mais il a fait des sorties, c'est un kamikaze. Il a des fois sauvé je ne sais pas combien de ballons, rien que sur des sorties, où il plonge avec la tête en avant, les poings en avant, impressionnant. Je pense que ça, c'est sûr que des fois il va se tromper parce que il sort souvent, mais le nombre de ballons qu'il a sauvés ou quelqu'un qui n'est pas gardien par exemple ne voit pas forcément, mais aller chercher ces ballons là, c'est impressionnant. Il y en a pas beaucoup qui sont capables de le faire. Pour le reste, je suis d'accord avec toi. Est-ce qu'ils vont réussir à le vendre ? C'est aujourd'hui, comme on l'a dit, on cherche des grands gardiens, grande taille. Il a déjà un prix qui est assez conséquent. Je pense qu'il est valorisé à 8 millions. Combien le Standard veut en tirer ? Quelle offre concrète il a eue cet été ? On ne sait pas vraiment non plus. On n'est pas dans la confidence. Maintenant, ce que j'ai aimé chez lui, c'est qu'il est toujours resté calme. Même dans ses discours, il a dit que s'il devait rester au Standard, il n'y avait pas de problème, il était 100% concentré. Il y a des joueurs qui auraient pu peut-être dire « Moi, c'était mon dernier match, au revoir, c'est sûr que je pars cet été ». Lui, il est toujours concentré sur son club et il performe. Et maintenant, moi, une question qu'on peut se poser, c'est pourquoi pas en faire une légende du Standard et le garder à vie.
0: C'est encore possible, ça, dans le jour, enfin, j'allais dire au jour d'aujourd'hui, je vais me punir moi-même et sortir deux minutes. Mais dans le football actuel, c'est encore possible ?
4: Je pense que c'est plus possible, mais moi, je rêverais d'avoir des histoires comme ça. Pourquoi il ne pourrait pas rester, parce que demain, tu vas mettre qui à sa place ? Ils vont aussi essayer de sortir quelqu'un qui fait 2 mètres pour le vendre, alors que tu as une valeur sûre, quelqu'un qui a déjà été formé au club, les supporters l'apprécient, je pense. Donc voilà.
1: Prouve qu'il y a quand même encore des exceptions dans le football, mais bon, après, il faut le niveau.
4: Et au final, avec Van Aken, soulier d'or, champion, toujours le meilleur joueur, très utile pour son club, même plus qu'utile. Sans lui, c'est pas le même Bruges. Ouais. Donc pourquoi pas.
0: L'exception qui confirme la règle.
4: Voilà. Espérons qu'il y ait plus d'exceptions encore.
0: Et évidemment, que pensez-vous du début de saison 2026-2027 du Standard de Liège ? Vous votez, vous donnez votre avis, soit une réussite, moyen ou la cata ? 3 petits points, bon, c'est volontairement provocateur évidemment, et vous votez en ligne donc sur le live Complètement Foot, sur la page de l'émission, uniquement maintenant depuis cette rentrée sur le site ou l'application RTB Factu. Une réussite 86%, donc voilà, je pense que les supportrices, les supporters du Standard sont convaincus. Moyen 13%, la cata à 1%, donc voilà.
1: Alexandre, toi qui nous écoute.
0: Mais alors évidemment, ce sera la difficulté de ce nouvel exercice, c'est que vous pouvez voter pour déséquilibrer, mais non, là, mais ne donnez pas des mauvaise idée. J'ai pas pensé que j'allais avoir Christophe Ranquette pour lancer cette nouvelle formule. Avant de continuer les débats, Arthur Vermeeren était sur le terrain à Sclessin justement hier. Mais voilà, on parlait de jeunes joueurs, de départ, de la pression, d'argent, de mercato, de transfert et un retour à la maison pour Arthur Vermeeren. Vous en pensez quoi, ouais, Christophe ?
1: On a l'impression qu'il a 28 ans, il en a 21. C'est fou. Hein. Il a joué en Bundesliga, en Ligue 1 et en Liga, et il revient. Donc,
0: jouer à l'Atleti, ça fatigue.
1: C'était dur.
0: La bise à Alex Teclac.
1: Je trouve Marseille, c'est vraiment. Moi j'adore. Ouais, voilà, Marseille, il a vraiment pas choisi.
0: Je commence à savoir quel club, William, le championnat européen. Ça fait déjà 2-3 fois qu'il nous parle de Marseille, ça commence à se voir.
1: Il m'a dit un autre tout à l'heure.
0: Ah ouais, d'accord. Suspense. Voilà. D'accord. Bah oui. Logique finalement. Le cœur, le corps est à Lens en fait. Exactement. On en reparlera. Ça, pardon, j'ai fait une incise. Ouais. Arthur Vermeeren.
1: Arthur Vermeeren, voilà, c'est un joueur magnifique, je trouve qu'il adore, mais qui a fait des choix de carrière dingue, vraiment partir si vite. Après, c'était peut-être un peu poussé par l'Antwerp qui avait aussi besoin de commencer à après avoir beaucoup dépensé, d'aussi gagner un peu de l'argent dans l'autre sens à ce moment-là. Bon, Leipzig, pourquoi pas, qui développe des jeunes, ok, mais après, se dire Atlético Madrid et Marseille, quand on connaît son caractère, quand on connaît son style de jeu, c'était vraiment des choix très surprenants, donc c'est bien qu'ils reviennent. Le coach lui-même a dit que c'était pas encore le grand Vermeeren, c'est logique, mais malgré tout, à chaque touche de balle, je trouvais qu'on voyait quand même, ah, le garçon, il est intelligent, toujours tête levée. C'est un joueur qui est fort dépendant aussi de ce qui se passe autour de lui. C'est pas lui qui va dribbler 15 joueurs pour aller marquer, mais il a une qualité, et c'est super d'avoir, parce qu'on parle beaucoup, je trouve, avec le mercato, de dire, ah, génial, mon club a vendu pour 20 millions, 35 millions, ceci, cela. Mais au final, un supporter, il paye sa place pour voir du spectacle sur la pelouse et pas de dire, super, il y a le compte en banque, il est dans le vert. Et avoir un garçon comme Vermeeren qui revient dans le championnat, on peut être que content en tant qu'observateur.
0: Par contre, pour lui, pour le joueur, et là je vais peut-être faire le débat avec William, mais c'est, faut les avoir bien accrochés pour reconnaître qu'on doit revenir à la maison en tout cas, et revenir en Pro League et à l'Antwerp
4: pour
0: se remettre sur le bon chemin.
4: Ce que tu as dit, à mon avis, est-ce qu'il n'a pas été poussé aussi à quitter Anvers ? Est-ce qu'il n'a pas été poussé un peu trop vite ? Il n'a pas du gain pour le club qui veut vendre son joueur, qui a peut-être besoin d'argent. On sait que c'est foot business. Aujourd'hui, ça n'a pas dû être des situations très faciles pour lui. Et il n'a pas connu le succès dans ses clubs. Je pense que ça peut lui faire du bien de revenir à la maison, justement, un endroit où il connaît, un endroit où il y a eu du succès, où il doit bien se sentir. Et moi, Anvers, je les avais vus aussi contre Courtrai. Ouais. Ils ont aussi pas mal de très bons jeunes autour de lui. Donc, je pense qu'il peut se retrouver justement dans cet environnement où ils vont avoir à peu près son âge. Il va déjà être un peu le patron, même s'il a que 21 ans. Et voilà, retrouver de la confiance, je pense que pour un joueur, c'est super important parce que quand la tête ne suit plus, les jambes, c'est pas possible non plus. Donc là, il va être à un endroit où il a ses repères. Et voilà, à Anvers aussi, le stade, les supporters vont l'accueillir comme un héros. Donc ça.
0: Mais une dernière question, pardon de vous couper, William, mais pour la suite de sa carrière, est-ce qu'à chaque fois, selon vous, on va se dire ah oui, ok, mais enfin, bon, il y a quand même eu les échecs, il a dû revenir. Voilà, pensez que ça peut avoir une influence sur la suite de sa carrière?
1: Bien sûr que les clubs vont en penser, mais c'est aussi un diable rouge. C'est Van Bommel qui est sélectionneur, qui le connaît parfaitement. Je pense que ça a joué certainement dans sa réflexion. Van Bommel, il habite sa maison.
0: À côté.
1: Elle est de l'autre côté de la frontière, mais elle est tout près. Donc, je crois qu'il verra beaucoup l'Antwerp. et donc, voilà, je pense que Vermeeren, c'est quand même un sacré joueur. Milieu de terrain, c'est a priori pas le poste où on se dit on a besoin absolument de Vermeeren, mais on peut jamais cracher sur un garçon qui a autant de talent. Et donc, voilà, moi, je suis content pour lui. Et voilà, c'est bien aussi qu'il y ait ce choix de se dire, peut-être pas toujours, de se dire, est-ce que c'est le choix de ma carrière? Il se dit sans doute, parce qu'il avait d'autres possibilités de prêt. Hein. Il pouvait aller en Turquie, je pense. Il y avait vraiment, c'est pas comme si c'était l'Antwerp ou rien. Et il s'est dit, ben non, l'Antwerp, je reviens en Belgique, je reviens. Et moi, j'aime l'intelligence de ce garçon qui se voit pas que sur le terrain, quoi.
4: Bien sûr, il a que 21 ans aussi, hein, donc je pense que rien n'est à jeter. Peut-être les choix n'ont pas été les bons, mais à 21 ans, tu as encore tout l'avenir devant toi. Juste performer sur le terrain, comme on a dit, Van Bommel, il va regarder, il va être là, il va être présent, il le connaît. Il l'a eu à Anvers, donc voilà, ça peut être que bénéfique pour lui et retrouver un second souffle.
0: Voilà, le retour d'Arthur Vermeeren donc dans notre Pro League avec l'Antwerp. L'Antwerp battu au Standard hier 1-0, 11 sur 15 pour les Liégeois. Que pensez-vous de ce début de saison du Standard? Donc continuez à donner votre avis, entre autres sur la page de l'émission Live Complètement Foot sur le site ou l'application RTBF Actu. Et puis vous êtes nombreuses et nombreux à toujours commenter. Bien sûr, continuez à le faire sur la page Facebook de l'émission Complètement Foot-RTBF Sport. Il y a Karim qui nous dit la combativité paye toujours et c'est bon signe. Concernant le Standard, Serge, ça joue enfin au foot et c'est beau, voire manque encore un tout petit peu la concrétisation. On l'évoquait donc dans un instant. On a André qui nous dit un Standard plus vu depuis des mois, voire des années. Quelle énergie! Bravo les gars. Et puis Tariq qui dit un accouchement difficile, mais un bien beau bébé.
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10: Il est 23h. Nouvelle grève dès ce soir dans les prisons du pays. Les gardiens dénoncent leurs conditions de travail. Le retour de l'extrême droite en Allemagne. L'AFD a pour la première fois remporté une élection régionale dans le Saxe-Anhalt. Et de deux, deuxième victoire pour les Cats à la Coupe du Monde de basket. Elles ont battu cette fois Porto Rico. Valentin Lecoq pour ce journal. Bonsoir. C'est parti pour une grève de 5 jours dans les prisons. De nombreux gardiens se croisent les bras. C'est une nouvelle action des syndicats qui dénoncent toujours la surpopulation carcérale, la pénurie de personnel et des bâtiments insalubres. Contrairement au précédent mouvement, des agents seront réquisitionnés dès les premières heures de cette grève. Et ça, Sébastien Remacle, c'est un grand changement par rapport à avant.
11: Jusqu'ici, les agents pouvaient faire grève 48 heures avant d'être réquisitionnés, mais au début de cet été, un arrêté royal a changé la donne. Réquisition dès les premières 24 heures. Une décision de la ministre de la Justice, Annelies Verlinden, qui ne passe pas auprès des syndicats. Grégory Wallet pour la CGSP, la section service public du syndicat socialiste.
12: Pour nous, c'est réellement une trahison de la ministre de la Justice. Il n'y a plus lieu de faire 24 heures de grève. Et donc maintenant, forcément, les préavis seront avec plusieurs jours de grève.
11: Plusieurs jours durant lesquels les prisons fonctionneront sur base d'un quota d'agents réquisitionnés pour garantir une série de services aux détenus.
12: C'est ce qu'on appelle les 9 tâches essentielles. À titre d'exemple, c'est un repas chaud, c'est le préau, c'est les visites, c'est accès à l'hygiène. Donc voilà, c'est le culte, l'avocat. Les 9 tâches sont bien définies.
11: Mais ces services ne doivent pas tous être assurés chaque jour. Le mouvement aura donc quand même des répercussions sur la vie des détenus.
12: Je peux vous assurer que beaucoup d'intentions de grève sont remises et donc on est aussi, chez nous, appelés à être réquisitionnés la semaine prochaine.
11: Les syndicats réclament encore et toujours des réponses concrètes aux problèmes de surpopulation et à la pénurie de personnel. Ils n'excluent pas d'autres actions si les problèmes dénoncés ne sont pas résolus.
10: Et cette grève va durer jusqu'à vendredi soir. Une bonne centaine de militants écologistes et des enseignants, main dans la main, ensemble, ils ont manifesté cet après-midi dans le centre de Bruxelles. L'action était menée à l'appel de Rise for Climate et du collectif Mars Attack. Les manifestants ont dénoncé l'inaction climatique face aux vagues de chaleur, les économies aussi dans le monde de l'école, les soins de santé, la culture et les services publics. L'une des cibles de ces manifestants, c'était le MR. Le parti est présent dans tous les gouvernements. Il faisait d'ailleurs sa rentrée aujourd'hui au pied de la butte du Lion à Waterloo, avec un thème tout choisi, les batailles de la rentrée. Le défi budgétaire était au centre du discours du président des réformateurs, Georges-Louis Boucher. On l'écoute.
13: Que faire ? Trois choses. La première, c'est de diminuer la réglementation. L'autre condition, c'est bien évidemment la baisse d'impôts. Qui peut croire qu'en augmentant la fiscalité sur les entreprises, sur le capital, sur les investissements, nous allons attirer des investisseurs. La troisième condition, c'est de renforcer la formation. Nous avons besoin de favoriser l'enseignement technique, l'enseignement professionnel, de diriger les élèves vers les études d'ingénieurs. Nous en avons besoin pour notre industrie, pour notre prospérité, mais aussi pour répondre aux défis climatiques.
10: Les discussions budgétaires au fédéral reprendront à la fin du mois. Les partis de la majorité doivent trouver 10 milliards d'euros. Le choc en Allemagne et en Europe. Le parti d'extrême droite AfD a remporté l'élection régionale dans le Saxe-Anhalt à l'est du pays. Les estimations annoncent un score d'environ 44% contre moins de 18% pour la CDU du chancelier Friedrich Merz. Un raz-de-marée, un score historique. L'extrême droite n'a plus gouverné une région allemande depuis la Seconde Guerre mondiale. Mais ce score ne permet pour l'instant pas de majorité parlementaire, de majorité absolue au Parlement. Les partis démocratiques pourraient s'allier et former un gouvernement. Il faudra donc attendre les résultats définitifs qui ne sont pas encore connus. Un enseignement déjà, la très forte participation, plus de 80% des citoyens qui se sont donc fortement mobilisés, que ce soit pour ou contre l'AfD.
14: Moi, je dirais qu'il faut maintenant un changement. Ce pays est en train d'échouer complètement. Il faut surtout de la sécurité pour les enfants, qu'on gère vraiment le problème avec les migrants. Ça, c'est le plus important.
15: Nous sommes bien sûr profondément inquiets à l'idée d'un gouvernement d'extrême droite, non seulement en ce qui concerne l'avenir de l'éducation et de la politique scolaire, mais aussi tout simplement pour nos propres vies, car ça signifierait moins de diversité dans le pays et moins d'opportunités. Et il est également clair pour nous que si l'AfD gouverne seul ici, il n'y a pas d'avenir pour nous dans ce land.
10: Dans son programme, l'AfD prévoit le renvoi forcé des étrangers en situation irrégulière, mais aussi des citoyens jugés non assimilés. Le parti veut également changer les programmes scolaires autour des crimes du régime nazi. Il est aussi ouvertement pro-Trump et pro-russe. La guerre en Ukraine va se poursuivre cet hiver. C'est ce que pense Volodymyr Zelensky. Le président ukrainien reproche à Vladimir Poutine son manque de volonté dans les négociations de paix. Ce dimanche, les deux émissaires du président Trump sont venus à Kiev pour la toute première fois. Steve Witkoff et Jared Kushner ont qualifié les discussions de très significatives et positives, mais ils appellent la Russie et l'Ukraine à faire des compromis. Le président ukrainien reconnaît des propositions américaines plus efficaces, mais a maintenu que la question des territoires ne pouvait être réglée qu'entre chefs d'État. Il appelle son homologue russe à négocier directement, ce que Vladimir Poutine a toujours refusé. Un avion cargo sort de piste à l'aéroport de Miami aux États-Unis. L'appareil a percuté plusieurs véhicules et a pris feu. Il y aurait des victimes, mais on ne connaît pas encore leur état. Une soixantaine de pompiers sont sur place. La victoire de la Belgique ce soir à la Coupe du Monde féminine de basket à Berlin. Les Belgian Cats ont battu Porto Rico 64 à 76. Un match qui n'a pas été évident, mais l'essentiel est assuré, la victoire. Voici la réaction de la joueuse Maxuela Lissowa.
16: On a eu des moments où c'était un petit peu dans le mou, etc. Mais je pense qu'on s'est montré forte et solide jusqu'à la fin. Et le plus important, c'est de gagner. Et on sait bien qu'on a encore beaucoup de travail à faire, mais... Voilà, on a un match demain, on va se reposer, regarder ce qu'on a mal fait, ce qu'on a bien fait et essayer de s'adapter pour le match de demain.
17: C'était un match piège quelque part aujourd'hui.
16: Oui, enfin, les gens nous voient directement gagner, mais ce sont toutes des très bonnes joueuses, physiques, elles ont toutes des qualités niveau 1 contre 1, niveau 3 points. Elles se battent jusqu'à la fin, donc un match n'est jamais gagné à l'avance et si on ne joue pas sérieusement, ben, des bêtises peuvent arriver.
10: Interview de notre envoyé spécial Pierre Capard. Prochain adversaire pour les Cats, l'Australie. Et ce sera décisif pour la première place du groupe C, synonyme de qualification pour la suite du tournoi. La cinquième journée de championnat de football est terminée. Anderlecht a fait ce soir match nul contre Genk. Les Mauves se retrouvent 11e au classement provisoire. Derrière le Standard 6e, Charleroi 4e, l'Union 2e, la Gantoise est leader. On termine en musique avec les portes ouvertes à l'orchestre Philharmonique de Liège. Une journée destinée aux curieux, à ceux et celles qui n'avaient encore jamais découvert l'orchestre. Reportage Dorine Donati.
18: 3000 tuyaux, des kilomètres de câbles et un instrument qu'on entend sans jamais vraiment voir ni connaître. Ce dimanche, le grand orgue de l'OPRL ouvre ses portes.
19: J'ai posé 2-3 questions parce que j'avais jamais vu l'envers du décor. On voit souvent les tuyaux, mais je ne savais pas qu'il y avait des soufflets, que c'était relié comme ça. Enfin voilà, et donc c'est génial.
20: Faire découvrir ça aux enfants, on en profite.
21: Tu viens de voir l'orgue ici. Qu'est-ce que t'en as pensé?
22: Que c'était très grand.
23: J'avais une représentation plus ancienne. Ici, on se rend compte qu'il y a du bois mais aussi de l'électronique et ça c'est assez bluffant.
18: Une petite visite avant de passer aux choses sérieuses. Place au blind test. Animé par Pierre Solo, pianiste et présentateur à l'OPRL.
24: Le classique, il fait partie du jeu. Il y a des extraits de films, des extraits de publicités où on se rend compte que la musique classique, elle déborde largement les salles de concert. Et c'est bien de rapprocher les gens de la musique classique à partir de références qui sont différentes. Là encore, des portes ouvertes.
18: Un concert conclut cette journée, une journée pour découvrir l'orchestre autrement.
10: Voilà pour ce reportage. Passez une très belle et douce nuit.
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0: Il est minuit.
1: Valentin Lecoq pour ce résumé enregistré de l'actualité. C'est parti pour une grève de 5 jours dans les prisons. De nombreux gardiens se croisent les bras. C'est une nouvelle action des syndicats qui dénoncent toujours la surpopulation carcérale, la pénurie de personnel et des bâtiments insalubres. Contrairement au précédent mouvement, des agents seront réquisitionnés dès les premières heures de grève. Un nouvel arrêté royal a changé les règles et ça ne passe pas non plus pour les syndicats. Le choc en Allemagne et en Europe. Le parti d'extrême droite AfD a remporté l'élection régionale dans le Saxe-Anhalt, à l'est du pays. À minuit, les estimations annoncent un score d'environ 44%. Un raz-de-marée, un score historique. L'extrême droite n'a plus gouverné en région allemande depuis la Seconde Guerre mondiale. Mais ce score ne permet pour l'instant pas de majorité absolue au Parlement. En fonction du résultat final, les partis démocratiques pourraient s'allier et former un gouvernement. La guerre en Ukraine va se poursuivre cet hiver, c'est la conviction de Volodymyr Zelensky. Le président ukrainien reproche à son homologue russe son manque de volonté dans les négociations pour parvenir à la paix. Ce dimanche, les deux émissaires du président américain sont venus à Kiev pour la toute première fois. Ils ont présenté leur nouvelle proposition pour mettre fin à la guerre. Des propositions plus efficaces selon un responsable de la présidence ukrainienne. Mais Volodymyr Zelensky maintient que la question des territoires ne peut être réglée qu'entre chefs d'État. Il appelle Vladimir Poutine à négocier directement, ce que le président russe a toujours refusé. Et de deux, deuxième victoire pour les Belgian Cats à la Coupe du Monde de basket. Elles ont battu ce dimanche soir Porto Rico, 64-76. Prochain adversaire pour les Cats, l'Australie. Et ce sera décisif pour la première place du groupe C, synonyme de qualification pour les quarts de finale du tournoi. La cinquième journée de championnat de football est terminée. Anderlecht a fait ce soir match nul contre Genk. Les Mauves se retrouvent 11e au classement provisoire. Derrière le Standard 6e, Charleroi 4e, l'Union Saint-Gilloise 2e, la Gantoise est leader. Voilà pour les infos. Belle nuit.
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0: Il est 1h.
1: Valentin Lecoq pour ce résumé enregistré de l'actualité. C'est parti pour une grève de 5 jours dans les prisons. De nombreux gardiens se croisent les bras. C'est une nouvelle action des syndicats qui dénoncent toujours la surpopulation carcérale, la pénurie de personnel et des bâtiments insalubres. Contrairement au précédent mouvement, des agents seront réquisitionnés dès les premières heures de grève. Un nouvel arrêté royal a changé les règles et ça ne passe pas non plus pour les syndicats. Le choc en Allemagne et en Europe. Le parti d'extrême droite AfD a remporté l'élection régionale dans le Saxe-Anhalt, à l'est du pays. À minuit, les estimations annoncent un score d'environ 44%. Un raz-de-marée, un score historique. L'extrême droite n'a plus gouverné en région allemande depuis la Seconde Guerre mondiale. Mais ce score ne permet pour l'instant pas de majorité absolue au Parlement. En fonction du résultat final, les partis démocratiques pourraient s'allier et former un gouvernement. La guerre en Ukraine va se poursuivre cet hiver, c'est la conviction de Volodymyr Zelensky. Le président ukrainien reproche à son homologue russe son manque de volonté dans les négociations pour parvenir à la paix. Ce dimanche, les deux émissaires du président américain sont venus à Kiev pour la toute première fois. Ils ont présenté leur nouvelle proposition pour mettre fin à la guerre. Des propositions plus efficaces selon un responsable de la présidence ukrainienne. Mais Volodymyr Zelensky maintient que la question des territoires ne peut être réglée qu'entre chefs d'État. Il appelle Vladimir Poutine à négocier directement, ce que le président russe a toujours refusé. Et de deux, deuxième victoire pour les Belgian Cats à la Coupe du Monde de basket. Elles ont battu ce dimanche soir Porto Rico, 64-76. Prochain adversaire pour les Cats, l'Australie. Et ce sera décisif pour la première place du groupe C, synonyme de qualification pour les quarts de finale du tournoi. La cinquième journée de championnat de football est terminée. Anderlecht a fait ce soir match nul contre Genk. Les Mauves se retrouvent 11e au classement provisoire. Derrière le Standard 6e, Charleroi 4e, l'Union Saint-Gilloise 2e, la Gantoise est leader. Voilà pour les infos. Belle nuit.
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0: Il est 2h.
1: Valentin Lecoq pour ce résumé enregistré de l'actualité. C'est parti pour une grève de 5 jours dans les prisons. De nombreux gardiens se croisent les bras. C'est une nouvelle action des syndicats qui dénoncent toujours la surpopulation carcérale, la pénurie de personnel et des bâtiments insalubres. Contrairement au précédent mouvement, des agents seront réquisitionnés dès les premières heures de grève. Un nouvel arrêté royal a changé les règles et ça ne passe pas non plus pour les syndicats. Le choc en Allemagne et en Europe. Le parti d'extrême droite AfD a remporté l'élection régionale dans le Saxe-Anhalt, à l'est du pays. À minuit, les estimations annoncent un score d'environ 44%. Un raz-de-marée, un score historique. L'extrême droite n'a plus gouverné en région allemande depuis la Seconde Guerre mondiale. Mais ce score ne permet pour l'instant pas de majorité absolue au Parlement. En fonction du résultat final, les partis démocratiques pourraient s'allier et former un gouvernement. La guerre en Ukraine va se poursuivre cet hiver, c'est la conviction de Volodymyr Zelensky. Le président ukrainien reproche à son homologue russe son manque de volonté dans les négociations pour parvenir à la paix. Ce dimanche, les deux émissaires du président américain sont venus à Kiev pour la toute première fois. Ils ont présenté leur nouvelle proposition pour mettre fin à la guerre. Des propositions plus efficaces selon un responsable de la présidence ukrainienne. Mais Volodymyr Zelensky maintient que la question des territoires ne peut être réglée qu'entre chefs d'État. Il appelle Vladimir Poutine à négocier directement, ce que le président russe a toujours refusé. Et de deux, deuxième victoire pour les Belgian Cats à la Coupe du Monde de basket. Elles ont battu ce dimanche soir Porto Rico, 64-76. Prochain adversaire pour les Cats, l'Australie. Et ce sera décisif pour la première place du groupe C, synonyme de qualification pour les quarts de finale du tournoi. La cinquième journée de championnat de football est terminée. Anderlecht a fait ce soir match nul contre Genk. Les Mauves se retrouvent 11e au classement provisoire. Derrière le Standard 6e, Charleroi 4e, l'Union Saint-Gilloise 2e, la Gantoise est leader. Voilà pour les infos. Belle nuit.
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